0: champagne.
1: Ce sera une limonade, s'il vous plaît.
2: Légère. Légère, voilà.
1: Son truc à Eric, c'est l'histoire.
3: Ça m'a toujours un peu passionné. Alors, je me suis d'abord intéressé à ma généalogie, qui m'a ouvert l'esprit sur l'histoire en général et sur l'histoire locale, pour le coup, parce qu'on recherche un peu ses origines et donc sa propre histoire. Et je suis tombé sur une photo de Louviers ancienne. Je me suis dit, mince, ce serait pas mal de faire un parallèle entre la nouvelle et l'ancienne.
1: Ah bah, v'là nos verres.
2: Merci, Mathieu.
3: Merci à vous.
1: Voilà ce qu'il fait, Eric. Il trouve de vieilles photos de Louviers, il les refait avec le point de vue d'aujourd'hui. Puis il les poste et les commente sur Insta et Facebook, ce qui lui permet
3: de se rattacher à l'histoire, se dire que mince, il y avait ça là il n'y a pas longtemps, et le fait de me remettre dans les mêmes conditions, dans le même plan de vue, ça me donne un peu cette impression de toucher du doigt ce qui a été créé, ce qui a été fait, et ce qui malheureusement est beaucoup détruit ou ce qui a changé, forcément.
1: Mathieu vient nous rendre la monnaie.
2: Merci Mathieu. Merci, monsieur.
1: Donc Eric refait aujourd'hui des photos prises hier.
3: Voilà, s'il faut, je ramène un escabeau parce que une photo a été prise, par exemple, le premier étage d'un bâtiment qui n'existe plus, et ben je reviens avec mon escabeau parce que j'aime bien vraiment me remettre exactement dans les mêmes conditions. C'est mon petit kiff à moi, hein, bien sûr, mais pour le coup, j'ai commencé à le partager, et puis fil en aiguille, je crois que ça a plu aux gens.
2: Tu ne te contentes pas d'exposer des photos comme ça, tu expliques, tu racontes des histoires autour de ça.
3: Alors effectivement, j'explique et je raconte des histoires, mais je ne suis pas historien, je le dis, hein, je prends ce qui a déjà été fait par des historiens, et je source en fait mes données comme ça.
1: Allez. Allons faire un petit tour.
3: Donc là, on arrive dans une rue, la rue du Matré, qui est une rue très très très connue et très ancienne de Louviers, au carrefour en fait de la rue du Marché aux Œufs et la rue du Matré. Et à cet endroit-là, il y avait un vieux manoir qui datait du 16e siècle environ.
2: Il y avait un manoir ici.
3: Un manoir, oui. Ça a été édifié par les archevêques de Rouen, si je ne dis pas de bêtises.
2: À la place du restaurant japonais.
3: C'est ça, c'est empiété sur le restaurant et un peu sur la rue.
2: Alors là, quand tu fais la photo avant, après, il faut avoir de l'imagination pour arriver à faire connecter les deux photos. Quoi. Tu l'as faite cette photo-là ?
3: Oui, oui, je l'ai faite.
1: Changement de décor.
3: On est cette fois sur la place du Parvis, là où on était tout à l'heure, avec un autre restaurant qui était très connu aussi, l'hôtel du Mouton d'Argent, dans lequel Victor Hugo est venu passer une nuit.
1: Nous voilà sur la place du Marché.
2: C'était couvert ici, là.
3: Exactement, il y avait une halle, en fait, mais qui était deux fois plus petite que celle qui est actuellement. Là aussi, c'était un très très bel endroit, très apprécié de tous les commerçants, puisqu'ils avaient l'obligation de venir faire leur étal chaque samedi matin.
1: Pour voir les photos d'Eric, vous tapez Louviers avant-après sur Insta ou Facebook.
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5: Avec la toute nouvelle voie de la salle Climb Up au Mans, imaginez être en fauteuil roulant, mais pouvoir grimper à 10 mètres de haut. C'est l'objectif de cette voie en phase de test pour toute la semaine, avec un système qui défend l'escalade pour tous. C'est appelé le footing vertical. C'est développé par MBS Industries, l'entreprise de Bassa et Michael Mawem, deux frères champions de la discipline. Bassa est donc venu dans la salle Climb Up au Mans présenter son dispositif, et je l'ai testé pour vous. Direction donc l'avenue du Panorama au Mans dans la salle. Un groupe de personnes en fauteuil roulant sont donc devant la voie et attendent de pouvoir y grimper. Une prouesse rendue possible par Bassa qui présente son projet, certifié il y a tout juste quelques jours et fruit de nombreuses années de recherche. Rodolphe, encadrant d'escalade depuis 15 ans et membre lui aussi de MBS, se charge des démonstrations. Alors comment ça se présente ? En fait, c'est assez moderne puisque vous avez un boîtier tout en haut et un petit boîtier tout en bas. Tous les deux accrochés au mur et connectés en Wi-Fi, on s'approche de la voie. Et là, deux possibilités. Si vous êtes par exemple en fauteuil et que vous ne pouvez pas bouger vos jambes, on vous place un harnais dorsal. Si vous pouvez bouger vos jambes, on vous équipe d'un baudrier classique. Dans les deux cas, on vous accroche ensuite au système d'enrouleur à moteur. La grosse corde vous soulève d'abord légèrement de manière à pouvoir calculer votre poids pour adapter ensuite l'assistance.
2: En fait, c'est exactement comme un vélo électrique. On peut vraiment dire que c'est le vélo électrique de l'escalade. Hein. C'est-à-dire que si vous ne mettez pas d'action musculaire, la machine ne va pas vous aider. Elle ne vous aidera que si vous mettez une action musculaire. Donc, on a bien les muscles qui fonctionnent, la motricité qui fonctionne. On parle bien d'assistance et on n'est pas treuillé. C'est vraiment la grosse différence qu'il faut noter, et c'est très important de la faire.
5: Et Rodolphe, que vous entendez, peut ensuite contrôler la descente ou la montée directement sur le logiciel de son téléphone. Alors chacun leur tour, des membres d'associations du handicap viennent tester le dispositif. C'est le cas de Louis, 31 ans, atteint d'infirmité motrice cérébrale qui lui rend l'usage difficile de ses muscles et donc de ses jambes. Il redécouvre la discipline qu'il a pratiquée une seule fois dans sa vie.
6: J'ai vraiment senti les sensations comme si, comme normalement en fait, enfin quasiment comme normalement, parce que je suis quand même tracté par le mécanisme.
5: Mais à chaque fois, c'est la même chose, des sourires, la sensation d'une liberté retrouvée et la possibilité de prendre de la hauteur bien loin du fauteuil de tous les jours. C'est hyper impressionnant. Je l'ai testé moi aussi en exclusivité mondiale et évidemment, je suis le seul sur qui ça n'a pas marché tout de suite.
2: Pas de chance, faut que ça tombe avec toi. Alors, est-ce que tu peux monter un peu?
5: Ouais.
2: Vas-y, monte
5: okay.
2: un petit peu.
5: Allez.
2: Et laisse-toi redescendre.
5: Ouais, les sensations sont quand même impressionnantes. J'ai réussi hein, finalement à pouvoir le faire. On a l'impression en fait d'une escalade sans risque en douceur. Parfait d'ailleurs si vous avez peur du vide, hein, par exemple. Alors toute la semaine, des groupes ont été invités pour le tester. Mais si vous voulez vous aussi essayer individuellement, c'est possible chaque soir à partir de 18h. Et franchement, ça vaut le détour. C'est novateur, inclusif, testé et à 200% approuvé par Icymène.
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1: Dans Toujours à la page, je vous emmène dans une forêt extraordinaire. Extraordinaire et inquiétante à la fois. Celle de Chimère tropicale, un dernier livre de Corinne Morel-Darleux, paru chez Dalva. Femme politique repentie, écologiste convaincue, Corinne Morel-Darleux a d'abord écrit des essais pour transmettre ses convictions, mais depuis quelques années, c'est aussi à travers le roman que cette drômoise a choisi d'exprimer sa fascination pour la nature. Et c'est en Inde du Sud, lors d'une résidence d'écriture, que l'autrice a imaginé cette histoire, l'histoire d'Ariane, infirmière en psychiatrie qui n'a jamais quitté ses montagnes, mais rêve de jungle. Alors le jour où un double accident d'avion improbable se produit dans une forêt tropicale éloignée, Ariane trouve l'occasion de rejoindre cet univers fantasmé. Un univers de moiteurs, de crocs, de mystères, de magie, où elle croisera un homme jaguar, des chamans, des morts inaccomplis et l'inquiétant Cadillac qui la poursuit comme une ombre. Vous l'aurez compris, la place de l'imaginaire dans le livre de Corinne Morel-Darleux est centrale. Alors je lui ai demandé quelle était pour elle la place de l'imaginaire, son importance dans la vie.
2: J'ai l'impression que c'est un sujet d'une actualité brûlante, cette question de la place de l'imaginaire. D'abord parce que j'ai l'impression qu'on est nombreuses et nombreux à avoir de plus en plus besoin de se réfugier dans l'imaginaire pour de temps en temps échapper au réel qui semble de plus en plus dystopique et difficile à affronter. Et ensuite, parce que l'imaginaire, c'est aussi ce qui nous permet éventuellement d'imaginer autre chose. Comment le monde pourrait être de manière différente, de cultiver une forme d'empathie aussi, de pouvoir se mettre à la place de l'autre, d'envisager qu'il puisse y avoir des réalités multiples et pas une seule manière d'aborder la vie, d'aborder les événements, les faits. Toute ma question, moi, c'est de savoir comment on nourrit nos imaginaires, qu'est-ce que ça nous permet de produire qui n'est pas encore là, qu'est-ce que ça peut faire advenir dans nos vies.
1: Alors dans ce que vous nous racontez, il y a de l'extraordinaire, il y a du magique, il y a cette jungle qui est presque hantée.
2: Oui, cette forêt tropicale, elle est à l'image de la symbolique de la forêt qui est à la fois dans l'imaginaire collectif, un endroit, un milieu qui attire et en même temps qui a souvent provoqué aussi la peur, la crainte, parce que c'est un lieu mystérieux, étrange, sombre. Parce que finalement, je trouve que c'est beaucoup à l'image de notre époque, de nos vies, d'apprendre à cheminer sur cette ligne de crête entre émerveillement et inquiétude. Et donc, c'est finalement assez logique que ça se soit retrouvé dans mon écriture et dans l'histoire de Chimère tropicale.
1: Chimère tropicale, c'est un objet littéraire étrange, un roman organique qui nous enlace, nous emporte, sans laisser voir ce qui relève de la réalité ou de l'illusion. C'est sûrement pour cela qu'il est présélectionné pour le prix Ouest France Étonnant Voyageur, verdict attendu le 24 mai 2026. En attendant, à vous de vous plonger dans ces Chimère tropicale parue chez Dalva.
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3: Gérard, c'est quoi votre métier ?
4: Moi, mon métier, c'est conducteur de tram et conducteur de bus. Je fais les deux. Je conduis les deux et c'est un vrai plaisir de conduire les deux.
3: Ouais.
4: Mais le tram, c'est vrai que j'ai ma préférence pour le tram. Quoi.
3: Alors là, je suis assis à votre place.
4: Oui, vous avez de la chance parce que c'est faut être privilégié parce que c'est une zone où normalement il n'y a que moi qui ai le droit d'accès là-dedans.
3: Vous me dites ce qu'il y a autour de nous là ?
4: Plein de boutons, des gongs, c'est pour annoncer aux gens qu'on arrive ou qu'on repart pour attirer leur attention.
3: Oulala, ça il faut pas. On l'entend souvent, ça.
4: Non, ça on évite. Ça c'est oula, ça c'est quand il y a un danger qui s'approche pour éviter justement pour faire partir les gens qui sont pas très attentifs.
3: Et vous avez toujours fait ça, conducteur de bus et de tram?
4: Ah non, je livrais du carburant pour une société sur Toulouse. Et ça, c'était beaucoup la région. Et le tram, ça a permis de découvrir Toulouse et les gens, les Toulousains. Et du coup, je me régale, je m'éclate.
3: Et oui, alors surtout que quand vous étiez petit, que faisait votre grand-père avec vous ?
4: Oh, mon grand-père était sur Toulouse, il m'a adoré quand je venais. Il m'a mené voir les chauffeurs de bus, on montait dans un bus, il me faisait traverser Toulouse. On allait jusqu'à Matabio, on parcourait la ville. Et mon grand-père me disait, peut-être un jour tu seras chauffeur de bus. Et je pense que c'est resté un peu tout ça, ouais.
3: Gérard, on sent bien que vous avez un cœur gros comme ça. Parlez-moi de la relation que vous avez avec les passagers.
4: Ils nous connaissent, ils viennent frapper contre la vitre, ah ouais. Ils viennent nous voir et ils tapent.
3: Ah ouais.
4: Ils nous font un petit coucou, on fait partie de leur vie, on les accompagne.
3: Il y a un endroit devant lequel vous passez qui vous marque plus que notre, c'est Purpan. Dites-nous pourquoi.
4: Il y a l'hôpital des enfants, là, juste à côté. Il y a beaucoup de malades qui sortent, qui prennent l'air avec les beaux jours. Là, ils vont arriver les beaux jours. Ils sont sur les pelouses et ils sont fascinés par le tram. Donc, quand j'arrive, et j'abuse un peu plus du gong, du fameux gong, et ça les attire. Ils sont contents, ils font de grands signes. Alors, après, je fais très attention parce qu'ils viendraient vers moi, mais du coup, il faut éviter qu'ils galopent tous vers moi. Mais c'est un petit moment magique qui les sort un peu de leur quotidien difficile, quoi.
3: Alors, vous faites quelle ligne?
4: C'est la ligne de tram qui va jusqu'au palais de justice. Et aussi, moi, je suis sur une ligne de bus. Je suis un chauffeur mixte, donc je peux faire les deux à la fois. Je peux faire du bus et du tram. Et la ligne du bus, c'est la ligne 70 qui passe dans Blagnac, dans tous les arrêts de Blagnac, Marly, tout ça.
3: Merci Gérard.
4: Avec plaisir, c'est une joie.
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5: Et ça marche très bien de scroller sur les réseaux sociaux. Oh, regarde comme il est mignon. Bon, d'accord, ça c'est mon problème. Mais ça a du bon parfois parce que j'ai découvert un compte Instagram qui va vous être utile et qui marche très bien, c'est Sortir à Laval.
6: Aujourd'hui, déjà, je suis suivie par plus de 7300 personnes. Donc, en un an et demi, honnêtement, je m'y attendais pas du tout.
5: Vous l'avez compris, c'est la créatrice du compte Instagram, Elena Viera-Granger.
6: Et l'idée, donc, c'est de mettre en avant des commerçants, des créateurs, des événements, des activités.
5: Via des vidéos et des posts événements comme celui-ci, par exemple.
7: J'ai une super nouvelle pour toi. Une nouvelle adresse gourmande vient d'ouvrir ses portes. Un nouveau lieu qui va te faire voyager avec sa déco sur le thème de l'univers, mais aussi son offre.
5: Ça marche tellement bien que
6: j'ai pas mal de demandes aussi de créateurs, de personnes qui aimeraient être mises en avant, donc de plus en plus chaque mois.
5: Moi, par exemple, j'aimerais bien me lancer dans les chansons pour enfants. Ce rêve bleu. Non ? Bon, d'accord. Et sinon, pourquoi avoir lancé Sortir à Laval ?
6: Je suis une amoureuse de Laval et de la Mayenne. Et en fait, je voulais montrer qu'à Laval et en Mayenne, on ne s'ennuie pas. Bah, il faut venir à Laval, qu'on connaisse ou non. Et même que les Lavallois et Mayennais ont plein de choses à faire près de chez eux.
5: Et ça marche bien parce qu'Elena, elle est dans la com. Donc, elle connaît bien les stratégies qui fonctionnent. Déjà, de centraliser les infos, mais d'une manière précise.
6: Et surtout sur les réseaux sociaux qui se consomment rapidement. On le voit aujourd'hui, bah, la société consomme de plus en plus de contenu sur les réseaux sociaux, qui doit en plus de plus en plus court pour capter l'attention, etc. En même temps qu'on consomme de ces contenus de ses amis sur Instagram, et bien en même temps on peut s'informer sur Laval. En tout cas sur Instagram, ça manquait.
5: La plus-value, c'est le côté intergénérationnel.
6: J'essaie vraiment de toucher tout le monde, que ce soit des familles, des jeunes, des personnes plus âgées. Donc vraiment, bah, par exemple dans les programmes du week-end que je fais toutes les semaines, donc c'est un poste qui recense toutes les activités du week-end, et bien j'essaie vraiment de mettre autant de la culture, enfin du théâtre, de la musique, des sorties en famille, des choses un peu plus de niche, mais que vraiment tout le monde puisse s'y retrouver.
5: La couleur rose.
6: De base, je suis repartie du logo de la ville, en fait, qui est un peu rose-violet. Du coup, pour avoir une cohérence sur le compte, en effet, que ce soit aussi beau visuellement quand on va sur le compte et qu'on retrouve aussi facilement, parce que sur chaque poste, du coup, il y a le titre, toujours avec de l'écrit pour donner les informations.
5: Et aujourd'hui, Elena, elle fourmille d'idées. Son compte Instagram est un début pour d'autres projets. Elle aimerait, par exemple, organiser des événements, toujours dans le but de mettre en valeur le savoir-faire mayennais. Alors, vous l'avez compris, le compte Insta sort à Laval, ça marche.
8: Avoir une belle voix, c'est un vrai sujet.
5: Oh pardon, ça c'est encore mon téléphone, je suis désolée. Promis, je le range. Dans une seconde.
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1: Je suis sûr que vous êtes déjà passé devant le château du Barou, sauf que le château du Barou, sans un homme, il serait aujourd'hui inexistant, détruit, entièrement détruit. C'est André Vaison de Pradennes qui l'a sauvé. Il arrive en Vaucluse au début du 20e. Très vite, il s'enracine, il devient conseiller municipal, conseiller départemental, puis maire de Murs pendant près de 4 mandats. André Vaison de Pradennes, c'est un homme public, engagé, décoré de la Croix de guerre 14-18, chevalier de la Légion d'honneur, mais c'est surtout un sauveur de pierre. 3 châteaux vont marquer son existence. D'abord, celui de Murs, dont il devient propriétaire. Ensuite, il y a le château de Javon sur son plateau forestier. Et puis, il y a donc le Barou. L'histoire la plus spectaculaire, quand il prend possession au début du siècle, le château féodal est dans un état catastrophique. Les guerres, les pillages et l'incendie de 1929 ont tout dévasté. Je vous renvoie d'ailleurs à la chronique consacrée sur l'histoire du château du Barou. Et là, donc, André Vaison de Pradennes va se lancer dans une reconstruction titanesque. À l'époque, pas de subvention, pas de mécénat, tout est à ses frais et sur 10 ans. Il fait travailler 10 maçons pendant 10 ans. On va consolider les murs, refaire les toitures, dégager les salles, restaurer les escaliers. Il va redonner une silhouette, une sorte de colonne vertébrale à ce château qui domine les dentelles. Et c'est ce gros travail, notamment la nouvelle toiture en béton, qui va permettre au château du Barou de survivre lorsqu'il y aura un second incendie en 1944 pendant la Seconde Guerre mondiale. Sans ces travaux-là, le château qu'on visite aujourd'hui n'existerait plus. Et puis il y a aussi cette autre facette moins connue. André Vaison de Pradennes était un passionné de préhistoire. Ses travaux aujourd'hui font encore référence. En fait, il a longuement étudié les ateliers préhistoriques autour de Murs grâce aux paysans qui lui rapportaient leurs trouvailles contre quelques pièces. Une grande partie aujourd'hui de sa collection a été donnée au musée d'Orsay et c'est loin d'être fini. Aujourd'hui, une biographie est actuellement en préparation par son petit-fils Jean-Baptiste Vaison en collaboration avec un archéologue. Mais la vie d'André, elle, se termine tragiquement. Il meurt accidentellement à Paris, intoxiqué au monoxyde de carbone dans son appartement avec son épouse et sa fille. Seul son fils survit et c'est ce fils qui va prolonger l'esprit du père en protégeant les propriétés familiales. Et aujourd'hui, donc, c'est son petit-fils, Jean-Baptiste, avec Fanny, qui poursuivent cette histoire au Barou, notamment avec la création du premier whisky du Vaucluse, élaboré à l'intérieur même du château.
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2: On part en Vendée ce matin à Bouin, tout près de Beauvoir-sur-Mer et Noirmoutier. Voici François, conteur d'histoire depuis 1987. Il transforme chaque balade en un voyage dans l'imaginaire. Il fait naître des histoires qui touchent petits et grands, mêlant tradition locale et émotion. Une passion présente depuis très longtemps pour François.
3: Ça vient de très loin, ça vient de ma grand-mère qui racontait des histoires à mon papa et de mon papa qui nous racontait des histoires quand on était petit, notamment une histoire que ma grand-mère lui racontait. L'histoire de Jean sans peur. C'est l'histoire d'un petit garçon qui part de chez lui et qui rencontre le diable.
2: Oh
3: ouais. Et c'est la première histoire que j'ai racontée devant un public. Et c'est là que j'ai réalisé que j'avais un don pour le conte.
2: Ça se sent le fait d'avoir ce don pour raconter les histoires, c'est parce que c'est pas donné à tout le monde.
3: Alors pour moi c'est donné à tout le monde, mais c'est une passion et puis c'est un plaisir d'emmener des gens juste avec l'imaginaire, avec très peu de décors et juste avec les mots. Alors moi j'adore les mots, j'attache énormément d'importance aux mots, à leur sens, et quand j'invente une histoire, je choisis mes mots avec beaucoup de rigueur.
2: On est d'accord, c'est votre métier, François.
3: Alors, c'est mon métier. C'est devenu mon métier un peu après. Donc, moi, j'ai eu un parcours où j'ai vécu une vingtaine d'années à la montagne, du côté de Bourg-Saint-Maurice. Et j'étais gardien de refuge. Je racontais des histoires au refuge aux gens, le soir, à la veillée. Et ils remontaient au refuge pour que je leur raconte mes histoires de colporteur d'histoire.
2: Quelle émotion, justement, vous recherchez à travers vos histoires, vous ?
3: Le rire, la joie. Et aussi, un des grands messages, c'est dire qu'on peut toujours se relever. Que dans chaque épreuve de la vie, on peut trouver quelque chose qui va nous faire rebondir.
2: Alors, elle est où la part de vérité là-dedans ?
3: Alors, dans le conte, il y a toujours de la vérité. D'abord, la première vérité, c'est le vocabulaire.
2: Ouais.
3: L'autre vérité, c'est que, ben, effectivement, dans la vie, on peut toujours s'en sortir. S'émerveiller de quelque chose, même quand on pense que tout est fini, qu'il n'y a plus d'espoir. Qu'il y ait plein de vie, même dans un lieu qui est quand même assez rigoureux.
2: Comment la Vendée vous inspire, vous, pour vos histoires?
3: Ah ben, la Vendée, c'est mes origines, c'est ma famille, c'est mes oncles et tantes chez qui je suis allé beaucoup en vacances, c'est les bisous de mes grands-mères. Quand, après 20 ans en Savoie, je suis revenu en Vendée, je suis allé boire un café sur la route, et là, j'ai entendu l'accent. Un accent vendéen qui est très maternel, qui est très affectueux, qui est très affectif.
2: Comment vous imaginez votre avenir, tout simplement, François ?
3: 56 ans, j'ai encore une trentaine d'années à travailler.
2: Ouais, vous êtes un jeune homme.
3: Voilà, je pense qu'à 90 ans, ben, j'aurai la barbe encore un peu plus blanche, les cheveux tout blancs, mais je pense que je continuerai à faire des balades comptées au port du Bec, au port des Champs, à la Couplace, etc. Parce que ben, c'est pas un métier facile où on gagne des millions, ça c'est un choix. Et par contre, ben, c'est toujours le bonheur de faire rêver les gens, de les faire rire, énormément rire.
2: François, c'est un personnage attachant et généreux. Avec lui, une simple promenade devient moment hors du temps.
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4: Chaque week-end, Patrick Citeau explore nos communes du Poitou. Il part aujourd'hui à Saint-Chartres dans la Vienne, ce village situé au cœur de la commune de Moncontour de Poitou, qui abrite un moulin depuis plus de 700 ans.
5: Situé au nord-ouest de Poitiers, à 20 km de Loudun, le village de Saint-Chartres abrite ainsi la bâtisse de ce moulin à eau implanté sur la Dive. Bien que sa construction date d'avant le XIVe siècle, le moulin impose toujours sa puissante silhouette dans le paysage. Entretenu au fil du temps, il a su mettre à profit l'énergie hydraulique de la Dive en s'adaptant aux évolutions techniques et notamment au cours du XIXe siècle. De cette époque, le moulin de Cholet nous a transmis un mode de production d'énergie innovant. Il a en effet la particularité d'être équipé d'une roue de type Sagebien. C'est Alphonse Sagebien qui invente ce type de roue à vanne dans la seconde partie du 19e siècle. Elle fonctionne plus par le poids d'eau que par la vitesse du courant. Ce type de roue est d'autre part parfaitement adapté aux faibles chutes. La roue Sagebien du moulin de Cholet entraîne ainsi une génératrice à aimant permanent. Ce système permet la production d'un courant électrique alternatif de 400 volts, ou quand une invention du 19e siècle s'accorde aux exigences de la transition énergétique à notre époque.
4: Et au début des années 70, Patrick, le village unit son avenir à Moncontour.
5: Le village est ainsi associé à la commune au même titre que ceux de Messey et Ouzilly-Vignoble. Les origines du nom du village réservent quant à elles quelques surprises. La liste des saints ne compte en effet aucune mention du dénommé Chartres. Il faut ainsi probablement y voir une erreur de transcription. Le village était ainsi a priori connu sous le nom de Saint-Cyr pendant toute une période. On trouve trace de cette forme toponymique au XVe siècle. Le lieu est alors dénommé Sanctus Siricus Supra Divam. Peu de temps avant la Révolution, on en trouve trace sous l'appellation Saint-Cyr sur Dive. La probable erreur de transcription qui mène à Saint-Chartres intervient à une date indéterminée. Avec ses deux hameaux, Jay et Héron, ainsi que ses trois lieux-dits, Cholet, Plumain et Loret, ce petit bout de territoire de la Vienne continue malgré tout d'afficher son paysage en plein cœur du Loudunais.
4: Merci Patrick Citeau. Tout est à retrouver sur ici.fr, la rubrique Nom de nom.
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1: Le bâtiment rondouillard au toit de chaume de l'ancien Courtepaille à Cussy-les-Forges a pourtant bien failli disparaître. Ce restaurant grill, dont le néon rouge a éclairé pendant des années l'entrée de ce village de la Vallonnée, a accueilli pendant plusieurs décennies les vacanciers en voiture qui descendaient dans le sud ou rentraient chez eux par l'ancienne Nationale 6.
2: Pas moyen d'avancer. Qu'est-ce qu'ils font devant aussi? Et l'autre Thierry, il n'y a vraiment pas de quoi. Ah, ils sont en panne par-dessus le marché. C'était bien la peine de nous doubler tout à l'heure. Ah, si j'avais su, je serais jamais parti en vacances.
1: Le Courtepaille de Cussy-les-Forges a même une histoire particulière. Construit en 1964, c'était le deuxième établissement de la célèbre chaîne, devenu au fil du temps le plus ancien encore debout en France. Dans une archive de 2020, André Leroy, qui en a été le directeur pendant 30 ans, se souvient d'une salle de resto restée dans son jus.
3: Elle est d'origine avec ses rideaux verts, ses banquettes. Tout est resté dans son jus comme elle a été faite en 64. C'est magnifique avec ses vieilles tables, ses vieilles chaises, ses briques, la cheminée qui n'est pas la même, les banquettes vertes, des lanternes, c'est vraiment joli.
1: Ce décor authentique a même vu défiler des vedettes des années 70 sur la route de leur tournée, comme Michel Thor ou Claude François. Puis le rideau est tombé en 2020. Le restaurant a fermé et le bâtiment est resté 5 ans à l'abandon. La belle histoire, c'est qu'il a été repris il y a un peu plus d'un an par Christopher Bertrand, un ancien serveur de la chaîne.
4: J'ai démarré chez Courtepaille, j'avais 16 ans. Je travaillais à Courtepaille de la Poignée, donc en faisant des études pour exercer le métier de tailleur de pierre. Donc oui, rien à voir du tout. Et je suis revenu chez Courtepaille à Cussy-les-Forges. Les choses, parfois, vous savez, vous avez des opportunités dans la vie, il y a des petits clins d'œil, des petites choses.
1: Sous son impulsion, Courtepaille est devenu Courtepatte, un magasin spécialisé pour animaux. Une nouvelle enseigne qui vient de fêter ses 1 an d'existence. Le lieu a changé d'activité, mais il n'a pas perdu son âme. La preuve, toutes les semaines, des automobilistes s'arrêtent encore, pensant venir manger. Ils grimpent le petit escalier jusqu'à la porte avant de réaliser que les grillades ont laissé place aux croquettes pour chiens.
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5: Bonjour, je suis Romain Rongiras.
6: Bonjour Romain. Alors votre nom de famille, on l'entend beaucoup en Dordogne, car le stade de Périgueux porte depuis l'année 2009 le nom de Francis Rongiras. C'était votre papa. Est-ce que je peux vous demander quels souvenirs vous gardez de lui?
5: Alors des souvenirs, j'en ai très peu. Et les souvenirs que j'ai, étrangement, liés au rugby, notamment quand il jouait à Pau. Moi, d'aller sur des matchs et notamment aussi de jouer un peu sur le stade qu'il y avait à côté à Pau, à la Croix-du-Prince. Après, les souvenirs, avec le temps, peut-être se sont construits aussi, mais parce que j'ai pu entendre. Il avait démarré à Périgueux lorsqu'il était au lycée. Après, il est parti à Pau, dont il a été capitaine. Et il est revenu après sur Périgueux. Il n'était pas du tout professionnel. Donc non, il travaillait à côté, que ce soit à Pau ou à Périgueux. Il était technicien, notamment à l'office HLM à Pau. Il s'entraînait beaucoup moins régulièrement que ne le font les joueurs de première et deuxième division, voire troisième, maintenant. Oui.
6: Alors Francis Rongiras est décédé lors d'un match de rugby, d'un problème de santé en 1991. Vous étiez tout jeune, vous aviez 9 ans. Est-ce que 34 ans après, on vous parle encore de Francis Rongiras, Romain, quand vous allez faire votre marché ou...
5: Oui, ça arrive qu'on en parle encore des fois des personnes que je n'ai pas connues ou que je ne connais pas forcément, mais qui l'ont connu. Après, c'est vrai que étant dans le milieu du rugby toutes ces années, c'est sûr que j'en ai très souvent entendu parler.
6: Vous aussi, vous avez joué au rugby avec Hugo, votre frère. Est-ce que ce qui est arrivé avec votre papa, ça aurait pu aussi totalement vous dégoûter de ce rugby-là?
5: On était très jeunes. Moi, j'avais 8 ans, j'allais avoir 9 ans. Mon frère, 4 ans. Et on commençait dans le rugby. Et à vrai dire, de mes souvenirs, on ne s'est pas du tout posé la question. On a continué à jouer au rugby et puis s'est créé le Challenge Rongiras, qui est une manifestation sportive pour les jeunes, qui avait été créé à l'époque par des coéquipiers de mon père, notamment François Robert et d'autres, de l'école de rugby, Philippe Verger, voilà, toute une bande qui avait créé cette manifestation. Et j'ai eu l'occasion d'y participer sur ces premières années. Donc non, je me suis jamais posé la question de la pratique du rugby. J'ai fait du foot, du tennis de table, de l'escrime. Voilà, j'ai essayé beaucoup de choses à côté, du tennis aussi, et avec un fil conducteur qui était toujours quand même le rugby.
6: Quand vous passez à côté du stade Francis Rongiras maintenant, est-ce que vous y faites encore attention au nom du stade ou plus maintenant?
5: C'est une bonne question pour laquelle j'aurais pas forcément une réponse tranchée. Oui, à chaque fois, c'est vrai qu'on va dire il y a beaucoup d'événements qui arrivent au Rongiras, pas forcément sur le rugby. Vous voyez, moi, je vais dire le Rongiras quand je parle du stade et je vais demander aux jeunes où est-ce que vous jouez, ou alors je vais dire au Rongiras, c'est vrai. Donc, c'est un petit peu ambigu. Oui, ça me marque, mais je suis aussi, j'y suis habitué maintenant depuis toutes ces années.
6: Merci Romain.
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7: Vous l'avez forcément déjà remarqué en allant de Palavas à Carnon, ce fortin qui trône au milieu de l'étang du Levant. C'est la redoute de Balestras, une tour de guet qui a passé 60 ans emmurée dans un château d'eau.
8: Tour des pirates !
7: Au milieu du XVIIIe siècle, de nombreux pirates barbaresques arpentent notre littoral et détroussent les navires marchands. Et il y a aussi les Anglais qui se prennent pour les maîtres des mers. Fire ! Pour protéger les populations, Louis XV fait construire tout au long des côtes françaises une série de fortins équipés de sémaphores. Lorsqu'un bateau suspect se rapproche dangereusement, on envoie des signaux pour prévenir les gardes-côtes qui envoient alors au canon quelques coups de semonce. Du Gros du Roi jusqu'à Agde, on construit un réseau de 8 tours de guet. On peut encore voir celle de Frontignan, Marseillan, Sète, au Grand Travers aussi, et donc celle de Palavas. Dès 1743, la redoute de Balestras assure sa fonction protectrice et ça va durer plus d'un siècle. Autour de ce fortin, peu à peu, des pêcheurs installent leurs cabanes et c'est tout un village qui finit par prendre forme. En 1906, on installe sur le toit de la tour une citerne qui va alimenter en eau les fontaines de la commune. Au début du XXe siècle, la station balnéaire, devenue reine des plages, voit ses besoins en eau augmenter. Alors en 1943, la mairie décide de bâtir un véritable château d'eau. Il y a toujours la cuve sur la redoute qui est alors emprisonnée d'un sarcophage de béton. Attendre les années 90 pour la redécouvrir. On détruit le château d'eau pour bâtir à la place le phare de la Méditerranée, 45 mètres avec son restaurant tournant au sommet. Et la redoute, elle, est démontée pierre par pierre par les compagnons du devoir. 300 tonnes de pierres marquées une à une et transportées sur un autre site. Il faudra aussi tailler de nouvelles pierres pour remplacer celles qui sont trop altérées. La ville de Palavas a choisi l'étang du Levant pour reconstruire le fortin à l'identique, dans la même orientation qu'à l'origine. Il trouve au milieu des flamants roses un écrin à sa mesure. La redoute de Balestras abrite depuis le musée Albert Dubout, dessinateur caricaturiste qui a contribué à la réputation de Palavas grâce à ses dessins du célèbre Petit Train. Voilà une bonne occasion d'aller la visiter.
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9: Victor Hugo est venu à Reims à plusieurs reprises, et notamment lors du sacre de Charles X, le 29 mai 1825. Charles X qui a succédé à son frère, Louis XVIII, quelques mois plus tôt, en octobre 1824. Depuis 10 ans, en fait, les Bourbons retrouvaient le trône après la chute de Napoléon et l'entrée dans la période dite de la Restauration. Louis XVIII n'avait pas souhaité renouer avec la tradition du sacre. La Révolution restait présente dans les esprits, puis sa santé fragile rendait une longue cérémonie difficile pour lui. Charles X, lui, choisit l'option inverse. Le souverain entend affirmer la légitimité monarchique par un retour aux rites ancestraux. La cathédrale Notre-Dame de Reims accueille la cérémonie et c'est une véritable parade en ville. Un cortège royal avec bannières, soldats, les dignitaires du royaume et les membres de la famille royale qui composent donc cette procession spectaculaire. Parmi les invités figure un jeune écrivain de 23 ans, Victor Hugo. Et il est invité officiellement à cet événement car il ne cache pas son penchant royaliste. Mais il n'est pas dupe. Hein. S'il est convié au sacre royal, c'est pour en écrire tout le bien qu'il en pense. « Le roi a demandé si j'étais ici. Je suis effrayé de ce qu'ils attendent de moi », précise-t-il à sa femme Adèle dans une lettre. Il en profite tout de même pour faire un peu de tourisme. Et comme tout écrivain qui se respecte, il observe et prend des notes. Il passe notamment rue de Venise et tombe sur une jeune femme dans une cour de la rue Folpen. C'est une gitane qui danse. Il poursuit sa balade dans le quartier Saint-Remy et s'arrête devant la basilique pour en faire la découverte. Il croise un petit homme d'une trentaine d'années. Il est bossu. C'est en fait le sonneur de cloche de la basilique. Tout cela inspire Victor Hugo pour l'écriture des personnages principaux de son roman Notre-Dame de Paris, publié en 1831. Le bossu sera Quasimodo et la gitane devient bohémienne sous le nom d'Esmeralda. Les héros de Notre-Dame de Paris, imaginés à Reims, c'est l'un des trésors de Champagne-Ardenne.
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8: C'est ma passion, mais je me sens vraiment libre sur la glace. Je transmets vraiment ce que je ressens dans ma vie de tous les jours, en fait.
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11: Aujourd'hui, on part à la patinoire avec Lou Thérault. Après des années de compétition en couple au plus haut niveau, elle entame un nouveau chapitre en solo. Lou, tout d'abord, la glace. Je crois savoir que c'est une passion familiale, c'est ça ?
8: Très simple, c'est ma maman qui a fait de la danse sur glace quand elle était jeune et qui en faisait encore quand on est arrivé avec ma sœur. Et en fait, moi, je l'ai vue patiner une fois à un gala parce qu'elle patinait déjà dans le club de Belfort. Et j'ai dit que je voulais faire comme ma maman. Donc voilà comment tout a commencé.
11: À 16 ans, tout bascule quand il faut choisir entre rester à Belfort et partir en Pôle France, en fait, non ?
8: Il y a eu, je pense, quand même quelques mois de réflexion où je me demandais si ça valait vraiment le coup. Je savais pas, enfin, je connaissais pas en fait le sport de haut niveau vraiment. Donc on se pose la question de est-ce que effectivement ça vaut le coup, est-ce que je change de lycée, je quitte tous mes camarades d'entraînement, mes copains au lycée. Et en fait, du jour au lendemain, j'ai dit à ma mère que c'était bon. En fait, je crois que j'étais prête et que je voulais partir pour vivre cette expérience et que je trouvais ça sympa d'avoir un double projet déjà étant jeune, en fait, de pouvoir continuer mon lycée et de faire mon sport, ma passion à côté.
11: En fait. Après 10 ans de danse en couple, vous avez décidé de repartir seule en solo. Est-ce que c'est un sacré saut dans l'inconnu quand on est toute seule et qu'on a vécu en couple, en tout cas sur la glace ? Pendant 10 ans
8: Beaucoup d'appréhension. En fait, ça faisait 10 ans que je patinais en couple. Donc, j'ai fait du solo en étant petite. Mais c'est vrai que c'était, comme je vous l'ai dit avant, pas du tout le même stress, les mêmes attentes. Et là, de repartir toute seule, j'ai commencé la saison en septembre. J'étais vraiment pas du tout confiante. Enfin, là, on se retrouve vraiment toute seule sur la glace. Je m'entraîne avec Olivier Schoenfelder, mon prof. Et je suis arrivée à la première compétition en Angleterre, début octobre. Et je lui ai dit, mais je vais faire comment juste pour ça? Pour me présenter quand ils vont m'appeler. Je sais pas faire toute seule, je sais plus faire toute seule. Et en fait, finalement, ça va à peu près. Puis le fait de faire plein de compétitions aussi, ça booste un peu la confiance en soi. Mais au début, non, j'étais pas vraiment très sereine de reprendre toute seule.
11: Avec le recul, quel regard vous portez sur tout ce chemin parcouru depuis vos premiers pas ?
8: Franchement, je suis fière de moi. J'ai du mal des fois à me l'avouer, mais vraiment quand je vois par toutes les étapes auxquelles je suis passée, j'adore tout ce que j'ai fait, j'adore tout ce que j'ai accompli et je suis fière.
11: Lou Thérault, que l'on retrouvera avec impatience lors des prochains championnats de France de danse sur glace. On lui souhaite le meilleur pour ce nouveau défi en solo. En tout cas, c'est elle, notre comtoise qui compte du jour.
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12: Bonjour Serge Papagali.
13: Monsieur Thomas, bonjour, et Dauphinoise, Dauphinois, bien le bonjour également.
12: Où partons-nous pour ce Dauphiné Tour aujourd'hui ?
13: Oh mon cher Thomas, aujourd'hui nos pas nous amènent dans une tribu dauphinoise.
12: Une tribu ?
13: Oui, j'ai dit tribu car le village compte moins de 350 habitants. Allons visiter les Muribontois ou les Chamois. Alors non, nous ne sommes pas dans un zoo, une réserve. Nous sommes à Saint-Mury-Montémort.
12: Ah, tout simplement.
13: Saint-Mury-Montémort. La tribu des Chamois habite donc dans ce charmant village. Alors, Saint-Mury vient de Saint-Maurice et Montémont d'un mont qui appartient à un certain Émont. Bon, c'est tout simple.
12: Voilà.
13: Puis on s'en fout un peu. On n'est pas compliqué dans le Grésivaudan. On aurait pu appeler les habitants de Saint-Mury-Montémont, je sais pas moi, les Murtois, les Murciens, les Martiens, tiens, pourquoi pas.
12: Oui, pourquoi pas.
13: Eh ben, on a choisi les Chamois, alors là...
12: Rien à voir.
13: On est en Dauphiné, on est les marteaux dans la région, mais évidemment pas. Alors un peu d'histoire quand même. On n'est pas là uniquement pour se moquer gentiment.
12: Non, on se moque pas.
13: Des chamois, je sais pas si ça fait ça, un chamois, je suis pas sûr. Je suis pas sûr que ça fasse. Bleh. Dans le temps, passé un temps, comme disait mon grand-père, passé un temps, le village fournissait à la Toussaint une redevance au prieuré de domaine. J'ai lu ça.
12: Ah oui.
13: Il lui donnait cette redevance en huile de noix. Alors c'était comme ça à l'époque. Aujourd'hui, on ne paye plus en huile de noix. Et pourtant, on payait ses impôts en huile de noix. Ça paraît une idée concevable. Vous me direz, il y en a encore qui seraient capables de se graisser au passage. Oh, jeu de mots.
12: C'est beau.
13: Voilà. Oui, voilà. Image, pas jeu de mots. Mais bref, Saint-Mury-Montémont a une autre spécialité. Et vous savez laquelle? Non, bien sûr.
12: Non. Je ne connais pas. Heureusement que vous êtes là, Serge.
13: Si vous me dites oui, je suis dans le caca, vous voyez. C'est bien que vous me dites non. Les ravioles.
12: Ah.
13: Mais attention, pas les mêmes qu'à Royan. Oulala, non, ce sont plutôt des rissoles, on dit. Alors, on peut se poser la question, pourquoi appelle-t-on donc ravioles, ce qui est en fait une rissole?
12: Et oui, pourquoi on les appelle comme ça?
13: Eh bien, écoutez, on posera la question un jour au chamois. Pourtant, elles sont bonnes, les rissoles de Saint-Mury. Et celles de ma grand-mère, elle était aussi, d'ailleurs. Tiens, farcie non pas à la viande, mais à la pomme de terre. Quand j'étais gamin, servie avec du jus de viande dessus.
12: On va passer à la table.
13: Oui, absolument. Mais je ne suis pas là pour vous parler de mon enfance et de ma grand-mère. Germaine, hein, que j'embrasse si elle nous entend, mais de Saint-Mury-Montémont et aussi alors des lieux dits qui l'entourent, parce que j'ai lu dans le truc il y a plus petit que Saint-Mury.
12: Ah bon?
13: Oh, mais on aime bien les gens tout petits, moi. Je rigole, mais avec tendresse bien sûr. ça fait pas tellement tendresse, ça va. Cholet, Chape, Gorge, Sainte-Agnès, jadis regroupés à Saint-Mury. On parlera jamais d'eux, ils sont trop petits, c'est trop petit. Un salut fraternel au balcon de Beldon, dans ce massif de la belle Ladonna, de la belle femme, je ne sais toujours pas où elle est, mais enfin bon. Humour italo-dauphinois oblige, bien sûr. Comme disait mon papa Mario, il faut rire dans la vie, le temps passe. Alors rions tant qu'on a des dents. Il n'avait pas cet accent, mon père, en fait. Hein. Ridere quando abbiamo i denti, diceva. Allez, tous ensemble, on n'est pas des
12: quand même.

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3: C'est Décibel, toute l'actualité musicale avec ce soir une idole, une icône, un héros de la musique, disparu il y a 45 ans.

0: Marley a l'honneur à la télé française. C'est suffisamment rare pour être souligné et célébré. C'est ce soir sur M6 avec le film sur sa vie, suivi d'un documentaire inédit, Bob Marley dans le cœur des Français. C'est son réalisateur Lionel Bayon qui est ce soir notre invité.
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0: Au programme de l'actu musicale du jour, dans Décibel, l'anniversaire de Michel Fugain, le coup de cœur, la découverte du jour, c'est Orla. Oui, oui, comme le bouquin, mais vous allez voir. La chanson s'appelle Champagne, donc l'ambiance n'est pas la même. Le début de notre semaine Eurovision, hein, vous le savez, on a commencé hier avec Lolo Petit Guillaume. Il est là aussi ce soir, alors que ses valises pour la finale de l'Eurovision sont presque prêtes. Avant d'attaquer donc les valses de Vienne, il passera nous faire un petit coucou ce soir dans Décibel, nous parler d'une des artistes très très bien classée chez les bookmakers pour peut-être remporter l'Eurovision. Cette année, en tout cas, c'est l'artiste la plus connue des chanteurs et chanteuses qui vont se succéder samedi soir. Laurent Petit-Guillaume sera là tout à l'heure vers 20h40. On vous donnera aussi des nouvelles de Julien Doré. Vous savez tout, on peut démarrer. Il a cartonné ce film sur la vie de Bob Marley. C'était il y a 2 ans, 2 millions d'entrées pour ce long métrage qui s'appelait One Love.

0: Bob Marley, One Love, diffusé ce soir sur M6 à l'occasion des 45 ans de la disparition de Bob Marley. C'est la première diffusion du film en France sur une chaîne non payante, donc ça fait plaisir. Et puis, c'est pas tout, juste après le film, il y aura un documentaire inédit, Bob Marley dans le cœur des Français, un documentaire que vous signez, Lionel Bayon, bonsoir.
1: Bonsoir Émilie.
0: Bienvenue dans Décibel. Alors ce soir, votre travail passe à la télé. Lionel Bayon, vous êtes journaliste, réalisateur donc, et on vous doit notamment un documentaire sur le label Stax, label légendaire de soul américaine que vous aviez réalisé pour Arte. Là c'est pour M6 et c'est sur Bob Marley. Comment est-ce que vous avez reçu cette proposition de vous attaquer à un tel mythe?
1: C'est mon producteur qui a reçu une commande de la part de la chaîne et donc il voulait mettre en avant Bob Marley en deuxième partie de soirée après la diffusion.

0: du film One Love, et donc on a cherché un angle plutôt original, puisque Bob Marley, tout le monde connaît un peu sa vie, son œuvre, et donc on voulait un peu partir dans une autre direction. Et donc, on a décidé de mettre l'accent sur cette relation qu'a entretenue le Rastaman, le roi du reggae, avec le public français, avec France.
1: Dans le cœur des Français. Mmh. Pour le coup, c'est vrai, parce que il n'y a pas une fête, un mariage, un apéro sur la plage sans Bob Marley en France. Il n'a pas passé...
0: Partout.
1: Partout. Mais nous, étant très chauvins, on est très contents, voilà, de dire qu'il y a des artistes qui sont internationalement reconnus, mais qui ne sont pas dans le cœur des Français. Je vais dire, ça va faire râler les fans, mais par exemple, un Bob Dylan, on le connaît en France, mais il n'est pas dans le cœur des Français. Il n'est pas dans toutes nos playlists, toutes nos radios. Aujourd'hui encore, toutes les radios passent du Bob Marley en France. Enfin, y a vraiment un attachement qui est très très fort. Donc c'était une super bonne idée de partir là-dessus.
0: Et même sur les plateformes, il y a plus d'un million d'écoutes par jour des titres de Bob Marley en France. Voilà. C'est énorme.
1: Voilà, 45 ans après sa mort. C'est incroyable. Alors, juste pour dire deux mots du film Bob Marley One Love, vous l'avez vu, vous ?
0: Oui.
1: Ah, donc vous allez peut-être le revoir ce soir, je ne sais pas. Mais en tout cas, ça couvre une période assez courte, finalement, de la vie de Bob Marley. C'est quand il est obligé de quitter la Jamaïque après une tentative de meurtre sur sa personne. Et il est à Londres, un peu exilé. Il fait d'ailleurs un petit passage à Paris dans le film aussi. Et c'est le moment où il prépare l'album Exodus.

0: À l'occasion de l'avant-première du film, quand il est sorti au cinéma il y a 2 ans, j'ai eu la chance de rencontrer son réalisateur, Reinaldo Marcus Green, et il nous parle de Bob Marley.
1: Absolument, je suis fan de Bob. Il est parfait, intouchable, un prophète vu comme dentelle dans plusieurs domaines. Nous voulions donc faire un film qui pourrait le rendre plus humain, montrer qui était l'homme derrière ses t-shirts, ses pins, ses sacs.
0: Les posters.
1: Oui, les posters, Bob est partout. Mais c'est intéressant, on ne sait pas grand-chose de lui. Moi, en tout cas, j'en savais très peu. J'avais entendu ces chansons des centaines de fois sans jamais disséquer les paroles. Je n'avais jamais pris le temps de me poser pour comprendre d'où il venait, pourquoi il chantait, et ce film m'a permis de le faire.
2: And so this film was an opportunity to do that.
0: Très intéressant, hein, le réalisateur du biopic Bob Marley était dans la pop culture, donc évidemment connaissait Bob Marley, mais n'était pas fan. C'est votre cas aussi.
3: C'est exactement pareil.
0: Et c'est un regard qui est très très intéressant, parce qu'évidemment, si on demande à un fan de réaliser un documentaire sur Bob Marley, bon ben voilà, ça va être sans doute très doux, mais c'est peut-être un point de vue voilà qui manque, on va dire de profondeur. Ouais. Vous, Lionel Bayon, évidemment, vous saviez qui c'était, mais vous n'étiez pas vraiment dans l'amour absolu de cet artiste. Qu'est-ce que vous avez appris, réalisé? Est-ce que vous l'aimez plus après avoir fait le film qu'avant?
3: Aujourd'hui, oui.
0: Ouais. Ah, intéressant.
3: Oui. Aujourd'hui, oui, puisque maintenant, effectivement, quand j'étais adolescent, j'étais bercé. Bob Marley faisait partie des soirées, le reggae. Au départ. Et là, finalement, en travaillant sur ce projet de documentaire, j'ai découvert un homme sensible, engagé, avec une histoire incroyable et un parcours qui l'a amené là où il était jusqu'en 1981, au sommet de sa gloire. Voilà.
0: Ouais.
3: Donc, en France, il est venu pas si souvent que ça. Il est venu 3 ou 4 fois maximum. La première fois, c'était en 1977, en mai 77, il y a maintenant bientôt 50 ans, pour son premier concert au Pavillon de Paris, 12 000 personnes. Vous imaginez ?
0: Dès la première venue en France.
3: 12 000 personnes. Et ensuite, il est revenu l'année d'après également, encore au Pavillon de Paris. Et pour finir en apothéose, en 1980, sur la tournée Uprising, où là, il a fait une tournée en province. Il faut savoir que Bob Marley a tourné à Orléans, à Dijon, à Toulon, à Bordeaux, à Lille.
0: Ça pourrait être un partenariat ici, hein, c'est toutes nos villes. Incroyable.
3: Il est parti sur les routes de France, il a fait une dizaine de villes pour finir en apothéose au Bourget devant 50 000 personnes.
0: Ouais, c'est incroyable. Et donc, alors, sa présence médiatique est très courte. Évidemment, il meurt très jeune, hein, Bob Marley.
3: Ans.
0: Voilà, il meurt à 36 ans. Les artistes à qui vous avez parlé, parce qu'évidemment, vous vous êtes adressé à des artistes qui ont été influencés par le travail de Bob Marley. Je pense notamment à Princesse Erika.
3: Qui l'a vu deux fois en concert.
0: Elle l'a vu en concert. Qu'est-ce qu'elle vous raconte?
3: Princesse Erika, elle se prosterne devant Bob Marley. Elle l'a vu, elle était une jeune adolescente. Elle faisait du sport. Et également de la musique, elle commençait la musique, et là, quand ça a été la révélation de le voir en concert, et c'est ce qui lui a donné cette motivation pour devenir la première femme chanteuse de reggae en France.
0: Mais oui, et avec le succès qu'on connaît en plus, Princesse Erika, elle est fan. Contrairement à vous, quand vous entendez parler des fans de Bob Marley, alors comme elle, qui pour le coup, voilà, elle est tellement liée que c'est son métier, donc il y a même un truc un peu cosmique. Mais est-ce que vous pensez qu'il manque une partie justement de l'homme complexe qu'était Bob Marley, parce qu'on dit icône, on dit perfection, etc. Ça restait quand même un type comme les autres, enfin mieux que les autres, mais quand
3: mieux
0: même un
3: que
0: type.
3: Les autres. Ouais. Oh, moi j'ai découvert également que c'était un homme à femme.
0: Oui, un coureur de jupons. Mais ça c'est pas dans le film.
3: C'est pas dans le film, on sous-entend un tout petit peu, mais non, c'est un très très gros séducteur, Bob Marley.
0: Ah bah dans le film, c'est pas compliqué, il y a un sous-entendu, à un moment, il fait genre un clin d'œil à une journaliste, et ça, donc, c'est censé nous faire comprendre qu'il a couché avec la moitié de l'hémisphère nord. Parce qu'aussi, le film, alors pas le vôtre, le film hollywoodien, le One Love, celui qui passe en premier ce soir dans le double programme d'M6, il est validé par la famille, et notamment par la veuve de Bob Marley. Donc on peut pas...
3: Qui a été quand même la seule femme avec qui il est resté marié et avec qui il a eu 3 enfants.
0: Ouais.
3: Mais Bob Marley, c'est une dynastie également. Hein. C'est 13 enfants, je crois, officiels.
0: Ouais.
3: plus peut-être certainement des officieux.
0: Allez savoir, il y en a peut-être un à Orléans, on ne sait pas,
3: Orléans.
0: Aujourd'hui. La tournée française, vous imaginez. Bon, en tout cas, ce qui est très intéressant, c'est que voilà, le film, évidemment, ayant été réalisé avec l'accord de la famille, il y a toutes les musiques, il y a accès à tout, aux archives, etc. C'est super. Et puis après, voilà, les choses qui étaient peut-être un petit peu trop embêtantes pour être dites dans le film, embêtantes pour la famille, voilà, ça n'empêche pas d'en parler dans votre documentaire et puis dans tout un tas de bouquins aussi qui existent sur Bob Marley.
3: Exactement.
0: Allez, écoutons-le, tiens, ce cher Bob, Get Up, Stand Up, parce que ça fait pas de mal. Un petit Bob Marley dans vos oreilles, sur votre radio, ici, c'est Décibels.

0: Jeune homme, lève-toi, bats-toi, chanteront quelques années plus tard les Nègres Marrons. Et voilà, fortement inspiré de ce Get Up, Stand Up, Don't Give Up the Fight. Bob Marley à l'honneur ce soir sur M6. Double programme, ça commence un petit peu après 21h avec le biopic, le film officiel sur la vie de Bob Marley, One Love. Et puis ensuite, mon invité, Lionel Bayon, va voir à la télé son documentaire Bob Marley dans le cœur des Français. Ce sera à 23h, un documentaire inédit. Donc, on l'a dit, vous êtes allé voir des artistes, mais pas que. Lionel Bayon, il y a aussi dans votre docu des footballeurs.
1: Eh oui.
0: Et notamment Lilian Thuram. Alors, je crois que ce Get Up, Stand Up, c'est sa préférée.
1: C'est la chanson préférée de Lilian Thuram, qu'il écoutait avant chaque match quand il jouait en Italie. Et Lilian Thuram, champion du monde 98, a été vraiment baigné dans le reggae, dans Bob Marley. Et on regarde ça avec des étoiles dans les yeux. Ouais. Puisque, enfin voilà, Lilian Thuram, on connaît tous son combat contre les discriminations.
0: Bien sûr. Très engagé contre le racisme.
1: Voilà, et donc, forcément, ça intéresse. Le champion du monde.
0: Évidemment.
1: Et on a également Guillaume Hoareau, qui est donc l'ancien attaquant vedette du Paris Saint-Germain, qui, alors lui, est un fan également absolu de Bob Marley. Il est tatoué également la tête de Bob Marley sur sa cuisse, et donc il nous montre justement son tatouage. Et lui, Guillaume Hoareau, fait une carrière un peu dans la musique. Il va nous faire une petite surprise à la fin du film.
0: Ah, faut pas rater, alors, si vous êtes fan de foot et de musique, ça va vous plaire ce Bob Marley dans le cœur des Français. Que ce soit Princesse Erika ou Lilian Thuram ou Guillaume Hoareau, quand vous les contactez et que vous dites Bob Marley, c'est le sésame, tout le monde vous dit oui, tout le monde est OK pour parler de Bob Marley en fait.
1: Eux, ils ont dit oui.
0: Ouais. Ah, il y a des gens qui ont refusé.
1: Il y a des gens qui ont refusé, mais peut-être par le planning qui était un peu serré. Mais bon, il y a certains. On avait contacté 2-3 autres artistes qui n'ont malheureusement pas donné suite, mais.
0: Tété est dans votre documentaire.
1: Formidable. Ouais. C'était ma première interview.
0: Il est venu avec sa guitare, évidemment.
1: Il est venu avec sa guitare et il va jouer un petit morceau de Bob Marley. Ça faisait 20 ans qu'il n'avait pas joué. Tété, c'était la première interview quand on a démarré les tournages et il a mis la barre très très haute, Tété.
0: Ah, c'est bien, Tété que vous connaissez pour À la faveur de l'automne, qui est grand fan de Bob Marley et qui sera bientôt d'ailleurs dans Décibel. Je fais un petit aparté parce que lui aussi prépare son retour en musique. Ouais. Alors il y a un personnage génial dans votre documentaire Bob Marley dans le cœur des Français, c'est Jackie. Oui, les enfants du Club Dorothée, c'est Jackie du Jackie Show. Qu'est-ce qu'il a fait, Jackie, quand Bob Marley est venu en France? Il avait un rôle clé et particulier.
1: Alors, Jackie, avant d'être donc l'animateur télé à Récréa 2, mais également pour les émissions d'Antoine Decon, que ce soit Les Enfants du Rock,
0: Platine 45,
1: Chorus et tout, il a été attaché de presse. Il a démarré en 1973, il a été attaché de presse pour Phonogramme et donc il s'est occupé de la carrière, en tout cas, il s'est occupé en France d'artistes comme Elton John, comme Serge Gainsbourg et Bob Marley. Et donc en 77, il a été l'accueillir à l'aéroport.
0: Pour sa première venue en France, Jackie était l'attaché de presse de Bob Marley. Alors son témoignage, il est évidemment inestimable parce qu'il était vraiment au plus près de lui. Alors sans tout dévoiler, parce que vous allez voir ça à la télé tout à l'heure à 23h, mais une anecdote ou un souvenir que Jackie a partagé et qui vous a marqué, vous?
1: Il y a cette. Ouais, mais j'ai pas envie de dévoiler cette anecdote, puisque. Non, mais disons qu'on était dans une période où Bob Marley était la grande star et donc il avait des facilités pour.
0: Et là, vous vous dites, oh là là, mais dites donc, il a l'air très gêné. Oui, et pourtant, tout est vrai. Donc, regardez bien le documentaire Bob Marley dans le cœur des Français.
1: Mais Jackie également a organisé, parce que Bob Marley donc, est un fan absolu du ballon rond et donc du football, et donc il a organisé un match de foot lors de sa venue en mai 77. Bob Marley et les Wailers ont rencontré une équipe de journalistes rock qui s'appelait les Polymusclés.
0: Très bon nom.
1: C'est ça, mais...
0: ils étaient tellement heureux, les journalistes français, de jouer contre l'équipe de Bob Marley. Bien sûr,
1: il y a Francis Dordor, donc, qui est également le biographe de Bob Marley, journaliste musical, et qui a été l'un des premiers, même le premier à écrire sur le reggae et sur Bob Marley en France dans les années 70, à disputer ce match qui est rentré un peu dans l'histoire.
0: Oui, parce il y a des photos,
1: il y a des images. Il est rentré dans l'histoire puisque cette blessure, on va révéler qu'il y a un début de cancer. On lui conseille de se faire soigner, d'amputer son orteil droit. Mais Bob Marley va refuser parce que dire à Bob Marley, on va t'amputer le pied droit, mais tu ne pourras plus jamais jouer au foot ou danser sur scène, c'est impensable.
0: Et puis il y a sa religion aussi, hein, le rastafarisme, qui est hyper important pour lui. Alors ça, c'est un petit peu plus évoqué que ses conquêtes féminines dans le film, dans le biopic. Vous, dans votre documentaire, le côté religieux, le côté politique aussi de Bob Marley, c'est quelque chose qui est important.
1: Ah, c'est très important pour lui.
0: Ouais.
1: C'est très important. C'était quand même l'homme du peuple, parce qu'il faut savoir que Bob Marley a quand même eu une enfance, même où il avait vécu dans la pauvreté la plus totale, ouais. Et donc il a eu son salut par son courage, son abnégation, par sa passion pour la musique et le football aussi. Et c'est un homme de paix, c'est un homme de tolérance. Et donc, les messages politiques qu'il fait passer à travers ses chansons sont très, très, très, très importants.
0: On pense notamment à Redemption Song, qui est une chanson qui regarde en face. Et à l'époque, il n'y en avait pas des masses. Et aujourd'hui, il n'y en a toujours pas une foultitude. Les années d'esclavage et de traite des Noirs.

Guitare-voix assez mythique, ce Redemption Song, qui donne d'ailleurs une jolie scène dans le film, dans le biopic Bob Marley, One Love. On va l'écouter, Bob Marley, avec Jamming, histoire de vous faire danser, parce que c'est aussi de la musique de fête. Et je vous redonne les infos essentielles. Hein. Ce soir à 21h, le biopic, à 23h, le documentaire de mon invité, Lionel Bayon, c'est Bob Marley, dans le cœur des Français, et c'est sur M6.

0: sur la vie de Bob Marley, One Love, qui avait cartonné au ciné il y a 2 ans, 2 millions d'entrées en France, et diffusé tout à l'heure à 21h sur M6, suivi du documentaire de mon invité Lionel Bayon. Le documentaire s'appelle Bob Marley dans le cœur des Français. Alors si Bob Marley est dans votre cœur et dans vos playlists, restez dans le coin. Décibel revient.
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0: Lionel Bayon, dans votre documentaire Bob Marley dans le cœur des Français, il y a Jackie, Lilian Thuram, il y a Guillaume O'Haraud, bah oui, il y a des footeux, puisque Bob Marley adorait le foot, et les footballeurs adorent Bob Marley. Princesse Erika, vous nous l'avez dit, qui, elle, l'avait carrément vu en concert quand elle était toute jeune, le chanteur Tété. Il y a un autre artiste, c'est Shaggy qui est devenu un roi du reggae.
4: C'est le Jamaïcain numéro 1 aujourd'hui, ouais. Shaggy. Et donc, on a profité de son passage à Paris pour lui parler un petit peu de Bob Marley et du reggae. Voilà.
0: Mais c'est intéressant, son point de vue, vu de Jamaïque, justement. Alors, même si Shaggy, je pense qu'il ne vit pas 100% de l'année en Jamaïque, mais l'idée, c'est que, par exemple, nous, vu de France, c'est une expérience personnelle mais qui m'a énormément marquée. Vu de France, on se dit, la musique grunge, Kurt Cobain, inoubliable. Sauf qu'aujourd'hui, quand vous êtes journaliste et que vous allez à Seattle et que vous allez interviewer des gens sur Kurt Cobain et sur Nirvana, les gamins connaissent pas tellement, c'est un peu passé, quoi. On vous dit, ah bon, oui, Nirvana, mais c'est un truc des années 90, et voilà. Alors, nous, vu de France, Bob Marley toujours iconique, vu de Jamaïque aussi.
4: Exactement.
0: Voilà, donc c'est quand même intéressant de
4: même
0: souligner.
4: Si aujourd'hui, le reggae période Bob Marley, je vais pas dire qu'il n'existe plus, mais moins populaire.
0: Ouais.
4: Parce que maintenant, c'est le reggaeton, c'est le dancehall qui ont pris le pas sur le reggae.
0: Mais le reggae plus classique.
4: Classique, voilà. Mais Shaggy a vécu effectivement jusqu'à ses 8-9 ans en Jamaïque, et ensuite il est parti aux États-Unis, mais il a toujours une maison à Hopewood également, enfin là où vivait également Bob Marley, et donc c'était intéressant d'avoir un peu son point de vue aussi sur Bob Marley.
0: 45 ans après la mort de Bob Marley, il y a des musiciens qui font vivre sa musique. Ça s'appelle un tribute band, hein. Il n'y en a pas qu'un autour de Bob Marley et des Wailers. Donc, ils font des concerts avec les chansons de Bob Marley. Les gens vont les voir. Il y a ça pour des grands groupes aussi, comme les Beatles, par exemple, ou Pink Floyd. Parlez-nous du vôtre, du tribute band qui est...
4: Alors, le groupe s'appelle Axton. Ils sont originaires de la région de Marseille. Et donc, depuis 7-8 ans, il tourne un petit peu dans la France, en reprenant le répertoire de Bob Marley. Le chanteur s'appelle Emmanuel Ladouka, et vous le verrez, il a des dreadlocks hyper imposantes. Il a une voix, par contre, qui ressemble énormément à Bob Marley. Et donc, on est allé un soir, le 14 février, jour de la Saint-Valentin, à un concert donc à Istres, et la salle était pleine. Plus de 400 personnes qui étaient venues écouter Bob Marley, voilà, tout simplement. Et c'était toutes les générations, bon, beaucoup de quinquagénaires, mais septagénaires même, des personnes de 70 ans qui venaient se déhancher sur du Bob Marley.
0: Il y a beaucoup de gens qui vous ont parlé de Bob Marley. Il y a ceux qui sont évidemment devant votre caméra. Et puis voilà, j'imagine que vous avez enquêté énormément sur lui. Vous nous avez dit tout à l'heure qu'après avoir fait ce film, vous l'aimez plus qu'avant. Donc ça, c'est plutôt très très bon signe. Mais qu'est-ce que vous avez appris sur lui? Qu'est-ce que vous avez découvert sur Bob Marley en travaillant sur ce film qui vous a étonné, par exemple?
4: Toute la dimension politique des chansons de Bob Marley.
0: Oui, parce qu'elle s'est peut-être un petit peu diluée, finalement, cette dimension politique avec les années. Et c'est vrai que je ne sais pas si tout le monde était au courant dans les années 70 de ses engagements. Mais c'est vrai qu'aujourd'hui, on ne se dit pas que c'est forcément un chanteur engagé. En fait, il l'est.
4: Oui, parce qu'au départ, on peut penser la musique reggae, le Bob Marley, on peut penser à une musique un peu ensoleillée,
0: oui,
4: exotique, un
0: sûr,
4: peu
0: dansante,
4: ouais, légère. Mais derrière tout ça, il y a quand même des paroles qui sont puissantes, qui sont énormément puissantes. Et c'est pour ça qu'en France, au milieu des années 70, il a trouvé un écho immédiatement. On traverse une crise économique, il y a des tensions sociales, il y a le début de la montée du chômage. avec toute cette population issue de l'immigration également, qu'elles viennent de l'outre-mer ou d'Afrique, sont vite, comment dirais-je,
0: conquis
4: par la musique et par les textes de Bob Marley.
0: Et vous l'avez dit tout à l'heure, Bob Marley savait aussi faire des chansons d'amour. Et ce qu'on n'apprend pas dans le film officiel, mais qu'on aborde un peu dans le documentaire, c'est que toutes les chansons d'amour n'étaient pas pour la même fille.

0: tôle satisfait mon âme. Et il parle pas de son âme. Vous voyez ce que je veux dire, Bob Marley. Il y a plusieurs niveaux de lecture parfois. Merci beaucoup d'être venu nous voir, Lionel Bayon. Merci infiniment. On regardera votre documentaire tout à l'heure à 23h, Bob Marley, dans le cœur des Français. Et puis le film à 21h, Bob Marley, One Love. Vous savez déjà le thème de votre prochain documentaire ?
1: Pas encore.
0: Bon, eh bien, vivement la suite. Et à bientôt, voici Bob Marley. Quelle surprise ! Is This Love ?

0: est-ce que c'est de l'amour? Demandait Bob Marley. Alors c'est drôle, hein, on entend un petit peu de reggae et hop, qui arrive en studio un peu plus tôt, c'est Laurent Petit-Guillaume. Ça va Lolo?
1: Oui, mais c'était prévu.
0: Alors voilà, normalement tu viens nous parler d'Eurovision, oui. Et on en parlera tout à l'heure, mais là quand même, il faut que tu viennes sur ce Bob Marley, puisque toi, tu as été au concert dont on parlait avec mon invité, ouais. Le concert de Bob Marley au Bourget.
1: Exactement, j'étais pas très grand, mais j'étais déjà quand même assez grand pour voir au loin cette scène, et j'ai un souvenir. Pourquoi j'y suis allé? Parce qu'en fait, j'habitais encore chez mes parents, ouais. Et nous on habitait à Bonneuil-en-France, qui est la commune au bout des pistes.
0: Au bout des pistes du Bourget, voilà. Ah oui, donc t'étais tout près quoi.
1: C'est-à-dire que je pouvais rentrer, si tu vois ce que je veux dire. Voilà. Et donc je me suis faufilé.
0: T'as pris le chemin qui coûte pas cher.
1: Voilà, exactement.
0: C'est un bon chemin ça.
1: Et alors j'ai un souvenir, et c'est normal puisqu'on vient de m'expliquer que c'est le premier concert où il y a autant de monde, ouais. J'ai un souvenir de beaucoup de monde autour de moi. La scène au loin, la musique évidemment. Il n'y avait pas d'écran à l'époque pour retransmettre ce qu'il y avait sur scène.
0: Écran géant.
1: Donc moi, tu veux, Bob Marley, je l'ai vu grand comme ça, ouais. Mais je me souviens de cette ambiance absolument incroyable. Et puis surtout de ce monde. J'avais jamais vu autant de monde réuni. Et dans une ambiance, imagine, très chaleureuse, on va dire comme ça.
0: Alors il faut que tu vois le documentaire, ouais. Ce soir, ça va te rappeler des souvenirs.
1: Je vais voir le film et le documentaire. Et pour l'anecdote, quelques semaines plus tard, c'est le pape qui est venu au Bourget. Et j'y suis allé aussi.
0: Il est très bon public, alors, en fait,
1: oh, ça me faisait une sortie.
0: À tout de suite pour parler d'Eurovision, mais avant, je vous donne des nouvelles de Juju Doré.
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0: Julien Doré qui avait commencé sa tournée en laissant son fils en choisir le nom. Hein. Le petit avait hésité entre Prout et Pestacle. Et finalement, c'est Pestacle qui a été retenu, hein, c'est pas plus mal. La tournée a été un véritable triomphe avec plus d'un million de spectateurs. Et l'aventure va se terminer au cinéma. Julien Doré vous donne rendez-vous pour une projection unique partout en France. Ça sera le jeudi 2 juillet. Le film Le Dernier Pestacle, filmé il y a moins de 3 semaines à Paris-Bercy. C'est l'occasion de profiter d'une manière totalement immersive de tous les effets spéciaux, baleines et autres cabrioles de Julien Doré sur scène. Les tickets sont déjà en vente sur le site juliendoréaucinéma.com et nous, on célèbre ça en écoutant son très très beau duo avec Francis Cabrel, une reprise de William Scheller sur l'album Imposteur, un homme heureux.

0: Francis Cabrel, un homme heureux. Oh, ça me fait des émotions.
1: C'est beau.
0: Ah, ça aussi, ça fait des émotions. L'Eurovision.
1: Oh là là là là.
0: Laurent Petit Guillaume sera dans Décibels tous les soirs de cette semaine. Mais ça aussi, ça me fait énormément d'émotions. Comment ça va, Laurent?
1: Ben ça va bien. Moi, je suis content d'aller en Autriche et à Vienne, même si je ne vais pas visiter toute la ville.
0: Mais oui, si, impératrice. Alors, c'est demain c'est tu t'envoles, mon cher Laurent. Ouais. Tu seras sur place à Vienne demain soir.
1: Absolument.
0: On se parlera par les airs. Je pense qu'on t'entendra très, très bien. Mais là, voilà, c'est ton dernier soir au studio avant de partir à l'Eurovision. Et tu avais envie ce soir.
1: Hier, je vous ai parlé d'histoire de l'Autriche et de l'Eurovision. Oui. C'est très lié. Ils sont très Eurovision, les Autrichiens. Là, je vais vous parler de quelque chose de très important pour les téléspectateurs que nous sommes, que vous êtes, et les spectateurs dans la salle. C'est la salle de spectacle. Les ans, les pays sont vraiment en concurrence les uns les autres pour avoir le plus d'effets spéciaux, le plus de nouveautés. Eh bien, il y en aura cette année. Vraiment, les Autrichiens se sont cassés...
0: La tête.
1: Voilà. Donc ça se passe. Alors, je ne parle pas du tout allemand ni autrichien. La salle s'appelle la Weiner Stadthalle.
0: Ben, c'est pas mal.
1: Voilà.
0: Alors, vous avez fait espagnol LV2. Ouais, ça se sent, mais c'est pas grave.
1: Alors, la scène, vous allez voir une espèce de surface comme ça, incurvée en forme de feuille. C'est un grand LED immense.
0: Pas mal, ça.
1: Avec évidemment des écrans tout autour, mais un immense écran qui va prendre de l'autre côté. Là, je fais avec les gestes, avec la main, alors que c'est de la radio. Mais c'est pas grave. Très important, il y aura également pour la première fois. Tu sais ce que c'est la Green Room?
0: La Green Room, c'est l'endroit où les artistes, on les voit juste avant de rentrer sur scène et juste après, c'est ça?
1: Où il y a la délégation.
0: Oui, c'est ça.
1: Ils sont tous alignés, la délégation, et ils regardent leur artiste sur scène. Là, il y aura une passerelle qui ira de la scène à la Green Room, ce qui fait que les spectateurs dans la salle pourront voir passer devant eux l'artiste ou les artistes.
0: Ah,
1: ça, c'est nouveau.
0: Bien,
1: 28 caméras disposées. Un dispositif utilisant l'utilisation de deux grues, des Steadicam. Il y en aura 4 afin d'offrir aux téléspectateurs un rendu cinématographique. Il paraît que c'est la première fois que ce système de caméra donnera vraiment la qualité du cinéma.
0: Alors vous me faites plaisir, vous ne regardez pas ça sur votre téléphone comme des petits cochons. Cette année, on se met sur un grand écran.
1: Ah bah oui, dès samedi soir.
0: Oui, c'est important.
1: Si on parlait des concurrents.
0: Oui, alors. Moi, j'aime bien les découvrir grâce à Laurent. Tu nous emmènes où?
1: Ah, je vais vous emmener en Grèce.
0: Oh,
1: il fait partie des favoris. Et ça grimpe. Il était deuxième ou troisième aujourd'hui dans les favoris. Moi, je trouve ça absolument insupportable. Mais il est rigolo. Il s'appelle Akilas. Il est déjà connu en Grèce. Il a sorti un single en 2024 qui a très bien fonctionné. C'est un autodidacte. Il n'y a pas si longtemps que ça. Il paraît qu'il y a à peine 6 mois, il chantait encore dans la rue.
0: Ah.
1: Et bon, il a fait comme tout le monde. Il a mis des vidéos sur TikTok. Mais il a fait quand même des études de musique, de théâtre. Et c'est un vrai personnage de dessin animé. D'ailleurs, sa chanson insupportable ne s'inspire pas des dessins animés, mais plutôt des jeux.
0: Des jeux vidéo.
1: Ouais, des jeux vidéo.
0: Ah. On l'écoute, ce gars que tu n'aimes pas?
1: Ferto.
0: Allez.
1: Et c'est génial.

0: Star.
1: Écoute,
2: Sweep à Ferto.
1: Un petit côté oriental.
3: Ah bah oui, évidemment, pour la Grèce. Écoute, oui, alors ça te fait penser à un jeu vidéo. Moi, ça me fait penser à un ecstasy, mais périmé. Ah voilà, des drogues de synthèse qui coûtent le moins cher possible en soirée. Et hop, on entend ça tout de suite. Ah si, si, je vous jure, c'est la musique d'attente quand on appelle le dealer. C'est incroyable. Non, on rigole. Mais
1: il faut rigoler.
3: Oui, il vaut mieux.
1: Parce que justement,
3: ça marche à l'Eurovision.
1: Ce qui marche à l'Eurovision, c'est aussi l'humour. Il y en a eu tous les ans. L'année dernière, Café Macchiato, c'était très très drôle, mais ils n'ont pas gagné. Et lui, bah, c'est drôle, c'est un vrai personnage. Il y a du rythme, il y a ce.
3: Okay.
1: Bon, on verra. Ah, très important, j'ai failli mettre dans ma valise avant de partir mon drapeau bleu blanc rouge que j'actionne plus.
3: Oui.
1: Interdit cette année.
3: Plus de drapeau.
1: Ah, on n'a pas le droit. Pourquoi? Mais attention, on peut s'en procurer dans la salle. Pourquoi? C'est une raison très intéressante. Ils seront tous ignifugés. Et ce, à cause de l'accident à Crans-Montana, en Suisse.
3: Ah oui, on va mettre le feu. Oui, et ok.
1: C'est plutôt pas mal, mais j'avertis tous ceux qui veulent partir là-bas et qu'on leur place pour aller dans la salle. N'emmenez pas vos drapeaux.
3: Petits accessoires.
1: Bon, on peut les utiliser dehors, bien sûr, mais pas à l'intérieur.
3: Laurent, est-ce qu'on ferait pas un petit tour du côté de l'Italie?
1: Ah là là, alors lui, je peux te dire, il a le plus grand sourire du monde. Il a au moins
3: Mais toi aussi, quand tu parles de lui.
1: Non, mais lui, il a des vrais, une dentition, je sais pas, XXL. J'ai jamais vu quelqu'un avec autant de dents. Quand il sourit, mais c'est énorme, quoi. Ça fait mal aux yeux. Il s'appelle Sal da Vinci. Son vrai nom, c'est Salvatore Michael Sorrentino.
3: Oh,
1: c'est un Napolitain.
3: Mais Sorrentino, eh ben, c'est le nom de ma famille en Sicile, évidemment.
1: Non.
3: Mais bien sûr, on s'appelle Sorrentino depuis 200 ans.
1: Mais c'est peut-être ton cousin.
3: C'est mon cousin. Ah, votez pour lui. On l'écoute.
1: Oh ben,
3: c'est
1: si
3: mon cousin.
1: Allez, on y va. Alors, ça,

0: Il a déjà gagné, comme tous les ans, le festival de San Remo, qui est très important en Italie. Et généralement, le gagnant du festival de San Remo part pour l'Eurovision. Les Italiens y croient et beaucoup de bookmakers également.
1: Ok.
0: On verra. Concernant l'organisation, l'URA a annoncé une nouveauté cette année. Figure-toi qu'il y aura l'Eurovision Asia qui aura lieu à Bangkok. Et oui, en novembre prochain.
1: Il y a déjà plein de pays, j'ai vu qu'ils sont
0: Bangladesh,
1: inscrits.
0: Bangladesh, Bhoutan, Cambodge, Laos, Malaisie, Népal, Philippines, Corée du Sud, Thaïlande, Vietnam, etc., etc. Invité d'honneur l'Espagne, qui ne participe pas cette année à l'Eurovision en Autriche. Mais ils iront là-bas, à Bangkok, en novembre prochain. On revient à un candidat également qui fait partie des favoris et qui sans doute va encore subir des choses pas très agréables. Je voulais parler de l'Israélien, il s'appelle Noah Beitan.
1: Oui. Bah, j'ai justement c'est la présence de l'Israël, c'est pour ça que l'Espagne ne vient pas.
0: Oui, il y a cinq pays qui
1: ne
0: viennent pas, etc.
1: Ouais, ouais.
0: Il chante divinement bien, c'est un peu le Amir de là-bas, il est déjà très connu en Israël, il a une super voix, il chante en hébreu, en anglais et en français, et ça s'appelle Michel.

0: bien que mon cousin italien. Mais c'est pas mal. Mais surtout, oui, on dirait vraiment Amir.
1: Oui.
0: C'est complètement Amir.
1: Il est bien connu là-bas. Il a gagné une émission de télévision identique à The Voice, etc., qui s'appelle Ako. Bah, je parle pas bien non plus hébreu, hein, excusez-moi.
0: Pardon.
1: Akokav Abba. Il a remporté en janvier dernier.
0: Donnez-lui les Gypsy King. Il prononcera très bien. Mais autrement, ce n'est pas possible. Donc, voilà. Tu nous as fait écouter la Grèce, l'Italie, l'Israël.
1: Trois favoris. Et la France est favori également. Hein.
0: Ah oui.
1: On oscille entre 4e et 5e en ce moment.
0: Bon,
1: mais on y croit, on l'écoutera mercredi. Tout le monde connaît cette chanson et on adore Monroe. Évidemment, on va là-bas surtout pour la soutenir.
0: Et l'Australie, alors qu'est-ce qu'elle fait là?
1: Extraordinaire. L'Australie, tu la connais ou pas,
0: Delta Goodrum? Oui, mais je la connais des années 2000.
1: Oui. Ouais. C'est une chanteuse très, très, très connue. Elle a vendu des millions de disques, notamment dans son pays.
0: L'Australie.
1: Elle est également actrice, femme d'affaires, elle a vendu plus de 9 millions d'albums et elle a même lancé son premier parfum qui est devenu le parfum le plus vendu de l'histoire en Australie.
0: Oui, non, mais voilà.
1: C'est une femme d'affaires.
0: C'est une immense
1: star. Et c'est surtout une grande chanteuse, Delta Goodrem. Elle est magnifique, elle a une voix incroyable, je trouve que sa chanson mériterait carrément de gagner. Alors, je me suis posé la question et j'ai posé la question aux Eurofans qui sont beaucoup plus au courant que moi. Si jamais l'Australie gagne, est-ce qu'on va en Australie? Non.
0: Ah, le concours sera pas organisé en Australie l'année prochaine.
1: Bah, t'imagines. Enfin, moi, je veux bien l'année prochaine partir en Australie.
0: Franchement, ton job va prendre une tournure intéressante.
1: Mais je suis pas sûr qu'au niveau budget du voyage.
0: Ah oui, c'est vrai.
1: Alors, en fait, ça devrait, si l'Australie gagne, ça devrait se passer en Allemagne. Ça fera moins cher pour y aller à pied.
0: Effectivement. Puis tu peux oublier ta crème solaire. C'est l'avantage.
1: Franchement, c'est un tube, c'est énorme. Ça s'appelle Eclipse. Le clip est sublime en plus.
0: À découvrir donc la favorite, une des favorites de Laurent Petit-Guillaume. À demain, Lolo. Tu seras à Vienne.
1: Ouais.
0: À demain.
1: À demain.

0: C'est une star dans son pays, l'Australie, qu'elle va représenter samedi soir à la grande finale de l'Eurovision. Elle s'appelle Delta Goodrum et elle fait partie des préférés de notre expert Eurovision, Laurent Petit-Guillaume. Vous l'avez compris, il est rentré chez lui ventre à terre pour faire sa valise. Et rendez-vous demain avec Lolo en direct de Vienne, avec tous les potins évidemment de la délégation française. Vivement demain.
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0: Si je vous dis Horla, H-O-R-L-A, Momotus, vous me dites, oh là là, mon Dieu, mot passant, les contes fantastiques, j'ai peur du Horla. Ne vous en faites pas, le Horla dont je vous parle ce soir est notre coup de cœur découverte musicale. C'est pas le Horla, mais simplement Horla, H-O-R-L-A, un duo, je le dois le dire, très séduisant, qui vient de sortir une toute nouvelle chanson. Qui porte un joli nom, qui nous plaît bien, très profond, qui nous fait voyager. Il s'appelle Champagne. Orla, c'est le coup de cœur de Décibel ce soir.

0: Le groupe s'appelle Orla Duo, vous l'avez entendu, rock, sur leur EP qui vient de sortir, Le Monde en Flou. Il y a des moments un petit peu plus pop, mais voilà, il y a surtout une belle énergie, beaucoup de personnalité. Moi, j'aime bien ce groupe, on sent qu'ils sont pas forcément là pour draguer le plus grand nombre. Ils font ce que moi j'appelle des chansons rock, bien troussées, bon texte, guitare efficace et bien présente. À suivre ce groupe, il s'appelle Orla.
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0: C'est l'anniversaire de Michel. Mais comme tous les chansons s'appellent, comme tous les chanteurs s'appellent Michel, vous vous demandez sans doute lequel. Bon, bah déjà il y a ceux qui sont morts. Hein. C'est pas l'anniversaire de Michel Berger, ça c'est sûr. Ça pourrait être l'anniversaire de Michel Polnareff, mais c'est pas lui. Michel Jonas, non plus, non. C'est l'anniversaire de Michel Fugain. Il a 84 ans aujourd'hui. Notre Michel Fugain. Et alors je vais vous raconter ma vie. Je l'ai croisé à la caisse de la pharmacie l'été dernier en Corse, et il était en pleine forme. Voilà, sachez-le. Il achetait des protéines en pleine forme, je vous dis. Bronze. Comme pas permis, Michel Fugain célèbre aujourd'hui son anniversaire. Et alors je me suis dit, quelle chanson allons-nous vous passer pour fêter Michel Fugain? Alors on pourrait passer Une belle histoire, on pourrait chanter Bravo Monsieur le Monde, Fait comme l'oiseau. Ouais, j'aime bien moi la période Big Bazar. Mais j'ai décidé de vous passer Les gentils, les méchants. Parce que c'est une chanson du Big Bazar, mais qui est beaucoup plus maligne qu'elle en a l'air. Je vous recommande de bien écouter les paroles et surtout d'attendre la fin de la chanson pour choisir votre camp. Alors êtes-vous un gentil ou un méchant?

Alors, gentil ou méchant, Michel Fugain, joyeux anniversaire, 84 ans aujourd'hui. Et bah, lui doit être un petit peu des deux, hein, comme nous tous finalement. Allez, Décibels, c'est terminé pour ce soir. Merci à l'équipe de l'émission. Il y avait Emma Quenardel et Vincent.

0: Hasta la Vista, la chanson préférée d'Eddie Depreto.
1: C'est un artiste qui m'a énormément aidé à définir mon écriture dans les années 2000. C'était mon père qui me l'offrait. C'est un des premiers albums que j'ai découvert avec 5e As. J'ai découvert une écriture remplie de poésie qui influencera plus tard énormément la mienne, mon écriture à moi.

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3: Bonjour à toutes et à tous et bienvenue si vous nous rejoignez. J'espère que vous allez bien. Valérie Damidot et Eric Bastien ne sont pas là cette semaine, alors je vous propose une petite sélection, rien que pour vous, d'extraits de l'émission. Il va être question de Poisson d'Avril, du GR34, de Chat qui vole par la fenêtre. Rassurez-vous, il va bien, de Camping inondé et j'en passe, de quoi passer un bon moment sur votre radio ici.
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3: Mais avant cela, avant de retrouver Valérie Damidot et Eric Bastien, accompagnés de nos candidats au taquet, qui ont toujours un truc à raconter, place à la musique avec un des tubes de Jean-Jacques Goldman. Celui-ci est un duo avec la chanteuse Sirima. Pour les plus curieux, sachez qu'il existe une version anglaise ainsi qu'une version où il chante avec Céline Dion. C'était pour un concert des Enfoirés, évidemment. Voici Là-bas, sur votre radio, ici. Bonne journée.

0: des listes d'ici, Sirima et Jean-Jacques Goldman. Alors en octobre dernier, Sylvie d'ici Dromardèche jouait avec nous. Sylvie qui a un frère avec une carrière de rugbyman. Et c'est bien pratique dans certaines circonstances, notamment en voiture. Et puis il y avait aussi Bruno d'ici Touraine qui a cru à un poisson d'avril, qui a bien fait rire Éric Bastien et Valérie Damido sur votre radio ici.
1: Ici, nous sommes avec Sylvie qui a un point, Bruno qui est en sans faute. Bravo Bruno.
2: C'est vrai. Ah,
1: franchement, là, bon. Alors, Sylvie, elle a une petite anecdote qui m'a fait rire avec, avec son permis de conduire, comme dans la chanson.
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1: Alors, le permis de conduire. Au début de son permis de conduire, notre Sylvie, elle avait une petite voiture. Et elle était avec son petit frère, Christophe. Christophe, faut savoir, fait 2 mètres et 146 kilos.
2: Ah oui.
1: C'est-à-dire que...
2: La bonne bête, quoi.
1: Voilà. Il y a un monsieur sur la route qui t'a coupé la route. Tu t'es énervé.
4: Oui.
1: Le monsieur, il s'est arrêté parce qu'il voulait certainement...
4: Discuter.
1: Voilà, discuter. Et qu'est-ce qui s'est passé?
4: Ben, j'ai pas eu le temps de sortir. Mon petit frère est sorti de la voiture et le monsieur, voyant le bestiau, on va dire, est remonté dans sa voiture et est parti.
1: Oh, c'est étonnant. C'est étonnant.
4: C'est...
1: Donc, bah oui, franchement, enfin, écoute, hein, comme dirait Audia.
2: Ah non, mais moi, je serais parti. Hein.
1: Quand les hommes de 150 kilos parlent, ceux de 60, la ferme.
2: Sous-thèse, ouais.
1: Voilà, sous-thèse. Alors, oui. Bon, bah, c'est bien. Et alors, Christophe, donc, du coup, lui, il a jamais de problème sur la route, ton petit frère.
4: Il a très peu de problèmes. En plus, il a un gros camion. Donc, voilà, il est pas routier, mais il a un véhicule en fonction de sa taille, on va dire.
1: En fonction de sa taille.
4: Okay. Voilà.
1: Il a un van. Alors, il paraît que tu as gagné le passeport de l'été à la radio parce que tu as joué avec ici Dromardèche pendant ton trajet en voiture pour aller déjeuner avec ton père et tu gagnes. Et arrivé chez ton père, t'as dit je suis en retard parce que j'ai joué. Et qu'est-ce qu'il a dit ton père?
4: Qu'il y avait, alors je vais pas dire le mot, mais il y avait une personne qui aimait n'importe quoi, elle a répondu, elle s'appelait comme toi, mais elle a répondu vraiment de la merde, c'était pas ça. Voilà. Et j'ai dit, mais papa, c'était moi. Ah, mais j'ai quand même gagné sur la dernière question, mais voilà. Mon père ne m'avait pas reconnu à la radio.
2: Ah oui, c'est génial.
4: Il m'a traité de nul, en fait, quoi.
1: Ah oui, il a dit que t'étais nul. Bah oui, bah je comprends, ouais. Attends, t'as pas gagné.
2: Ça fait bizarre, ça. Moi.
1: Bien, alors, c'est le moment de te rattraper. Il a 6 points, t'en as 1. Là, c'est la question à 5. Si tu gagnes, tu vas être au même niveau que lui. Là, je te mets une comédie musicale. Pour ceux qui ne connaissent pas, c'est la comédie musicale Les Trois Mousquetaires. On va parler des Trois Mousquetaires, Sylvie. Après D'Artagnan, Porthos et Athos, quel est le nom du quatrième mousquetaire? Il y a D'Artagnan, Porthos, Athos. C'est quoi le quatrième? Top chrono,
4: Aramis.
1: 10 secondes. Oh bon. J'ai envie de dire...
4: Aramis.
1: Je pense qu'il est inutile d'aller jusqu'au bout du chrono. Bien sûr, évidemment. Alexandre Dumas, Les Trois Mousquetaires. Oh là là, c'est magnifique. Tu as totalement 5 points. Tu as égalité avec Bruno.
2: Bruno, tu l'avais, Aramis? Tu l'avais, la réponse?
5: Oui,
2: ouais, tu l'avais.
5: Bon. Oui, oui.
2: Ok. Mon Bruno, toi, t'as 5 points. Donc pour l'instant, t'as un sans faute. Hein, donc on va voir si tu reprends la tête dans un instant avec la question. Bon, on a parlé de ta rencontre avec Sylvie. On a compris que ça fait maintenant 30 ans hein, que vous êtes ensemble. 26 ans d'ailleurs que vous êtes mariés. Alors vous êtes un couple uni. Et puisqu'on parlait des aventures à la radio avec Sylvie, toi aussi, à un moment donné, tu as écouté la radio. Tu étais en Bretagne, où tu as vécu, et tu as écouté, à l'époque, France Bleu Brésisel. Nous sommes le 1er avril. Oui, on est le 1er avril, et France Bleu Brésisel annonce qu'il faisait un lâcher d'eau d'un barrage dans la région, et qu'on pouvait venir pour pêcher des truites, pour se faire plaisir. Qu'est-ce que t'as fait, Bruno?
6: Non, mais en préambule, je voulais comme dire, c'est qu'il l'avait annoncé plusieurs fois, plusieurs jours auparavant.
2: Oui.
6: Donc ça paraissait tellement vrai que ça paraissait vrai.
2: Oui.
6: Donc automatiquement, nous, on a pris une journée de congé.
2: Oh là,
6: on a pris les avanos et les épuisettes et on est parti au barrage. Et comme arrivé au barrage, il y avait pas grand monde et on s'est posé la question. Donc on est parti à la mairie demander mais à quelle heure le lâcher d'eau était prévu. Et là ils ont ouais. Ben, j'ose même pas vous dire que ils ont pouffé derrière et parce qu'on leur a parlé de la radio et toujours est-il que ils nous ont précisé qu'on était quand même le 1er avril.
2: Voilà. Qu'est-ce que tu veux dire à ça, Bruno? Je salue les équipes de France Bleu, enfin d'ici Brasizel, qui ont vraiment bien assuré sur, sur ce coup-là.
1: J'aimerais savoir combien de gens sont venus à ce barrage.
2: Ben, pas vraiment, a priori, mais prendre une journée de congé, c'est fou, quoi.
1: C'est magnifique.
2: Complètement dingue, quoi. Est-ce que je parle de ce qui t'est arrivé au camping? Je crois que je vais le garder pour après. Parce que là, on est bien, là.

0: écoutez ici Queen, A Kind of Magic. Et ce qui est un petit peu magique aussi, ce sont nos candidats de taquet, comme Laura d'ici par Île-de-France, qui par amour a accepté de faire quelque chose qui lui fait très peur et elle en menait pas large. Quant à Didier d'ici Loire-Océan, il aimerait un super pouvoir qui plaît beaucoup à Valérie Damidot et Eric Bastien sur votre radio ici.
1: Alors, Didier, attention. Didier, il a rencontré sa chérie qui s'appelle Anne, grâce à un site de rencontre. Et ils se sont rencontrés la première fois à mi-chemin entre chez elle, en Bretagne, et chez lui. C'était à la Roche-Bernard, vers le sud du Morbihan, devant un bar. Le bar s'appelait le Sarah B, tout au bout du port.
2: Et oui, le Sarah Bernard.
1: Eh oui, mais ils se sont plu tout de suite. Mais ils n'étaient pas libres. Alors qu'est-ce qui s'est passé? Hein? Comment ça se fait qu'au bout d'un moment, ça s'est passé comment? Vous avez réussi à conclure comment?
3: On a conclu un peu plus tardivement parce que on avait d'autres projets en cours, pas forcément des projets sentimentaux, mais d'autres projets qui nous ont tenus éloignés quelques semaines. Et puis au bout de quelques semaines, on s'est donné rendez-vous de nouveau et là, on est vraiment tombé amoureux.
1: C'est beau, voilà, c'est tout. Alors, il paraît que comme super pouvoir, toi t'aimerais bien, alors il y en a qui disent j'aimerais voler,
2: gagner de l'argent,
1: non. Didier, ce qu'il aimerait, c'est rendre les dirigeants politiques plus humains.
2: On peut passer à autre chose ?
1: Il y a du taf. T'en es conscient, mon chat ?
3: Oh là là. Il y a vraiment du boulot. Je crois qu'on pourrait laisser peut-être la place aux femmes de temps en temps.
2: C'est compliqué en ce moment.
1: Ça serait bien de rendre humain tout le monde, tout simplement. Voilà. Bon. Alors, attention, il aimerait bien faire le chemin de Saint-Jacques-de-Compostelle.
3: C'est un rêve pour les années. Pour les années qui arrivent.
1: Bon. Eh ben écoute, on espère que tu vas réaliser ce rêve, parce que c'est pas
2: Je suis pas sûr qu'il a assez toute une vie, hein, parce que c'est dingue ce qu'il fait depuis tout à l'heure, là, depuis midi. Il fait énormément de choses, votre candidat.
1: Mais il a 60 ans, c'est jeune, vous savez.
2: C'est vrai.
1: Je sais que vous pensez que je suis proche de l'EHPAD, mais...
2: Oh, je vous ai juste réservé une chambre, mais...
1: Voilà, chers auditeurs, ce que je dois subir.
2: Je dois endurer la pauvre.
1: Je suis victime de vieillophobie. Alors, mon petit chat, c'est la question à choix multiples. Tu peux gagner 3 points de plus. Je vais te poser la question, te proposer des réponses. Tu auras 10 secondes à mon top chrono pour y répondre. Tiens, je te mets une petite ambiance.
4: Mangez-moi.
1: Alors, on va parler nourriture et plus spécifiquement de viande. Didier, quelle est la viande la plus consommée dans le monde ? Le bœuf, le poulet, le porc, la cuisse de Bastien farcie à la dinde.
2: Et c'est très doux.
1: Et c'est très bon. Top chrono, 10 secondes. Bœuf, poulet, porc, cuisse de Bastien. Vite !
3: Le poulet.
2: Tu as tort.
1: Et non, c'est la cuisse de Bastien.
2: Bien sûr. Je vais t'en envoyer quelques-unes.
1: C'est le porc devant le poulet et le bœuf, en Chine notamment.
2: C'est la même chose.
1: Le premier producteur et consommateur mondial de porc, c'est la Chine. Le porc en Chine représente le tiers de toute la viande mangée sur la planète. Donc voilà, tu as appris quelque chose, mais tu n'as pas marqué.
2: Laura, tu aimes l'argent et c'est en cela que tu deviens ma meilleure amie. Oui, Laura, tu collectionnes des pièces d'argent, les pièces de 2 euros. Mais combien que t'en as à Noisy-le-Grand, les pièces?
1: Ne lui dis pas, je t'en supplie.
5: Je n'en ai pas non plus, malheureusement.
2: Je suis auvergnat, je te rappelle. J'ai besoin de savoir un petit peu. Non, sérieusement, t'en as beaucoup?
5: Non, j'en ai pas. Non, je dois avoir, je sais pas, j'en ai pas beaucoup. Je dois avoir 200-250
1: pièces. C'est pas mal. Hein.
2: Moi, je te propose un petit placement à 3,50€ sur la banque Bastien & Co. On en reparle après l'émission. Tu verras, ça peut. Voilà.
5: De toute façon, vous avez mon numéro de téléphone.
2: C'est vrai que j'ai votre numéro de téléphone, Laura. C'est vrai. Ok, il y a la collection des monnaies de 2 euros. Bon, ça, c'est bien, elle collectionne des trucs. Mais il y a un truc que t'aimes pas. Ambiance grande roue, ambiance manège. Alors, le vide. Le vertige, tout ça, c'est vraiment pas ton truc, hein.
5: Ah non, pas du tout.
1: Bah oui, je comprends. Hein.
2: Non mais t'as fait de la grande roue.
5: Même à la télé, je pourrais voir. Vous savez, on monte l'écran, on redescend très vite, ça peut me mettre le vertige.
2: Ah ouais, à ce point-là. Non mais t'as fait de la grande roue et t'as une mauvaise expérience avec toute ta famille, je crois.
5: Oui, exactement. Pour faire plaisir, on savait plus quoi faire. Dans Paris, on tournait, puis hop, grande roue. Bon bah pourquoi pas. Moi, je la fais pas. Et puis mais si il fait là, sinon on n'y va pas. Bon bah allez, on y va. Je suis allée, arrivée en haut, mon mari, elle s'arrête, il me dit, Regarde, c'est beau. Et là, je lui dis,
1: oh mon Dieu.
5: Quel enfer.
2: Aïe, t'es pas toute seule, ça.
5: Arrivé en bas, dans l'histoire, ce qui était très drôle, c'est qu'arrivé en bas, je tape à la porte pour faire comprendre au monsieur que je veux descendre.
2: Oui.
5: Et ce monsieur, au lieu de me faire descendre, me fait coucou.
2: Et t'étais reparti pour un deuxième tour.
5: Et donc là, je retape, et là, il fait, ok, je crois que j'ai compris, il a fait marche arrière à la grande roue pour me faire
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1: Et c'est parti pour la musique avant de retrouver Valérie Damido et Eric Bastien. Cette semaine, ils sont en vacances, alors nous en profitons pour écouter les meilleurs moments de l'émission. Juste après Laura Branigan, nous retrouvons Didier d'ici Loire-Océan et Laura d'ici Paris, Île-de-France. Et maintenant, c'est Self Control sur votre radio ici.

0: Self Control sur votre radio, ici Laura Branigan. Allez, nous retrouvons Didier d'ici Loire Océan qui nous raconte une petite aventure aquatique sur les îles de Glénan. Et puis Laura d'ici Paris Île-de-France qui a appris en direct qu'elle allait bientôt épouser Éric Bastien pour une raison très précise. Heureusement que Valérie Damido a remis les choses à leur place sur votre radio ici.
1: Ah là là là là, mon pauvre petit chou. Didier, tu as 3 points, Laura, tu en as 5. Didier, tu vas te reprendre, mon chaton, tu vas gagner des points. La prochaine question, elle est une question à 5 points. Je pense que tu vas la gagner. Mais avant, nous allons parler de ta journée au Glénan. Nous sommes au Glénan et notre ami Didier était avec sa chérie et il s'était éloigné de la foule pour bronzer, faire une petite sieste. Et qu'est-ce qui s'est passé quand vous vous êtes réveillé?
2: Eh bien, quand on s'est réveillé, la marée avait monté et on s'est retrouvé isolé de l'île principale où nous devions reprendre le bateau pour retourner à Concarneau. Donc, il a fallu passer les sacs au-dessus de la tête, remplis des serviettes pour ne pas se mouiller. Et on est passé avec de l'eau jusqu'au cou.
1: Ah ouais.
2: Pour rejoindre l'île principale. Donc, c'était inattendu, mais rafraîchissant.
1: Ah bah. Inattendu mais rafraîchissant, ça t'a bien réveillé de la sieste, dis.
3: Rafraîchissant, c'est le mot, parce que l'archipel des Glénans, l'eau, elle n'est pas chaude.
1: Hein. Ah non, l'archipel des Glénans, elle n'est pas chaude.
3: Ah non.
1: Bon,
3: non,
1: alors.
2: C'est magnifique.
1: C'est ah oui, c'est vrai. Oui, c'est très beau. On ne critiquera jamais la Bretagne. Sinon, la réalisatrice.
3: Va nous remettre encore sa musique.
1: Voilà, et c'est pas possible. Il y a un moment donné, la Bretagne, c'est magnifique. Alors, une autre petite anecdote, parce que bon, vous êtes quand même souvent sur les routes, les amis. Je rappelle que notre ami Didier fait des randonnées.
3: Oui.
1: Une fois, Didier fait le GR 34. Hein, ça veut dire que c'est le alors attention, hein, c'est le truc le plus long. J'ai appris que c'était quand même le plus long de France. Ça va de Mont-Saint-Michel à Saint-Nazaire. Il est avec deux copines et bon, à la fin de la balade, il passe par la plage de naturistes. Et donc ils ont marché un peu vite. Ils ont fait genre ils ont pas regardé. Mais le soir, qu'est-ce qu'elles ont dit, Jocelyne et Nadine?
2: Alors, Jocelyne et Nadine sont des filles, des amies très chères qui sont loquaces habituellement, qui bavardent beaucoup. Et en traversant cette plage, il n'y avait plus un mot. Et là, elles marchaient droit devant en ne se retournant pas ni à droite ni à gauche. Sauf que le soir, à l'apéritif, autour du verre de vin blanc, les langues se sont déliées et en fait, elles ont laissé cours à leur
3: imagination.
2: Même pas l'imagination. Ce qu'elles avaient réellement vu, et là j'avais des descriptions un peu plus précises.
1: Voilà.
2: Sur
1: l'anatomie des naturistes.
3: Des engins, tout ça.
2: Mmh. Voilà. Et là, elles faisaient les sages femmes, mais une fois arrivées, je m'étais aperçu qu'elles n'avaient pas, pas raté un épisode.
1: Mon petit chat, après avoir parlé.
3: Ça a changé l'émission.
1: Ouais, ça a changé. Nous allons tenter de marquer 5 points avec la question cash et une ambiance pas du tout quéquette, une ambiance doigt sur la couture.
3: Oh non. C'est pas loin.
1: On n'est pas loin.
3: Oh oui. Avec la Marseillaise, là, c'est. On est fou.
1: Alors, attention Didier. Qui fut la première femme Premier ministre de France? Qui fut la première femme Premier ministre de France? Top chrono, 10 secondes.
2: Edith Cresson.
1: Et c'est une bonne réponse.
3: Bravo.
1: Eh oui, nommée en 91 par François Mitterrand. Faudra attendre 2022 pour voir une seconde femme à ce poste, Elisabeth Borne. Et voilà. Eh ben écoute, bravo. 5 points de plus, ça fait 8 pour toi.
3: Et elle n'était pas restée longtemps d'ailleurs, il me semble, la dépression.
1: Suffisamment pour faire des trucs formidables.
3: Oui, allez donc. Allez. On enchaîne. Laura en Ile-de-France, Laura qui nous a si bien parlé de Noisy-le-Grand, bien sûr, en Seine-Saint-Denis, 93. Sa fille qui veut être pilote, son rêve, c'est de gagner de l'argent. T'aimerais toucher le jackpot. Et c'est en cela que, au-delà d'être ma meilleure amie, tu deviens presque ma future femme. Mais nous en reparlerons quand tu auras gagné.
1: Le gars est marié, je le rappelle à chaque fois, parce que le gars part vite en vrille.
3: Ouais, c'est le grand blanc. Le grand blanc. Oui, je salue ma femme, bien sûr. Alors, qu'est-ce que c'est que ça encore? Je vois qu'il t'arrive plein de petits trucs. J'apprends que quand tu pars en vacances, vas-y qu'on se casse un bras, vas-y qu'on se casse un doigt, vas-y qu'on se casse la cheville. Mais qu'est-ce qui t'arrive? T'es la vraie Pierre Richard, toi. Hein.
4: Non, quand j'étais... Alors, je vais arrêter de dire cette phrase. Alors,
1: quand t'étais... plus jeune. Ah bon, tu peux dire plus jeune, mais pas jeune.
3: Jadis.
1: Jadis.
4: Quand j'étais plus jeune, effectivement, j'étais un peu casse-cou, quoi. Donc, des copains qui voulaient pas faire peur. Ah bah attends, bouge pas, j'enfile des rollers, j'y vais. Et puis, arrivé en bas, pas de
3: problème. Eh oui. Alors, dis donc, un jour, tu déménages, les copains viennent pour t'aider. Et vas-y, que s'achète des choses par le balcon. Tu sais, il faut bien se débarrasser. Sauf qu'à un moment donné, on jette tellement de choses. Vas-y, que ça jette la couette. Qu'est-ce qu'il y avait dans la couette? Un chat! Pauvre bête! Non, mais il va bien, rassurez-vous. Il a fait un petit vol plané. Mais il, comme il était dans la couette, il a pu descendre sans problème. Et il n'est rien arrivé à ce chat.
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0: Il sera ce samedi au festival Rolling Stone à Grès en Haute-Saône, c'est entre Dijon et Besançon. M Pokora avec un de ses derniers titres quand même. Valérie Damido et Eric Bastien sont maintenant avec Nicolas Dissimène, un fan de jeux de société, mais vraiment un grand fan, vous allez voir. Et puis Delphine, des Sissus de Lorraine, une bonne pâtissière, ça tombe bien, c'est l'heure du déjeuner avec votre radio ici.
1: Alors Nicolas, je le rappelle, qui habite à Couture-sur-Loire, qui est Game Master, qui a joué dans l'orchestre de la BBC. Tu as 400 jeux de société?
2: Oui, oui, ben je suis un très grand passionné de jeux à la télévision, entre autres, donc j'ai fait une collection liée à ça, et donc j'ai 400 boîtes qui viennent du monde entier, ça va aussi bien de la France, la Belgique, mais également les États-Unis, l'Angleterre, et des trucs peut-être un petit peu plus exotiques comme la Pologne ou la version slovène de Slam.
1: Déjà comment
3: français,
1: ça
3: alors, non, pas,
1: déjà. Donc ça s'appelle quand même Slam ou il y a un autre nom en slovène?
2: Non, ça s'appelle Vem, mais c'est tout aussi court. Et alors, c'est deux animateurs qui se partagent l'animation et ils ont vraiment une magnifique moustache chatoyante.
1: C'est magnifique, je veux la photo. S'il te plaît, est-ce que tu peux envoyer la photo au professeur Coupez? Parce que ça me régale. Il a participé à 50 jeux à la télé depuis qu'il a 18 ans et il paraît que tu as contacté le Guinness Book des records pour faire valider ce record. Alors, qu'est-ce qu'ils ont dit, le Guinness?
2: Ben c'est une tentative. Pour le moment, ben j'attends encore leur réponse. Mais bon, voilà, c'est quelque chose qui me passionne et je continue à faire des jeux. Et je vois qu'actuellement, le record est à 34. Je me dis, ben, depuis le temps, t'es quand même allé un petit peu plus loin que ce score-là. Donc, ben, allez, let's go, je tente ma chance.
1: Oh, et il a que 36 ans, hein, donc tu vas.
3: Il fait énormément de choses.
1: Oui, oui, il joue tout le temps. Alors, ça, c'est pas mal. Alors, il paraît que tu nous l'as dit tout à l'heure, t'as un porte-bonheur. C'est un boyard qu'un magicien qui a travaillé dans l'émission t'a offert.
2: Oui, exactement.
1: Donc, tu l'as tout le temps sur toi, en fait.
2: Ah, je l'ai tout le temps sur moi, en fait. C'était un magicien qui travaillait dans le parc d'attractions dont on évoquait le nom tout à l'heure, en fait, que j'ai croisé. Il a appris que j'étais un grand passionné de Fort Boyard. Et du coup, je lui ai parlé de ma passion. Il m'a demandé de lui laisser mon adresse. Et quelques jours plus tard,
1: il t'envoie
2: un petit colis. Et le boyard est avec moi. Et je le garde toujours comme petit porte-bonheur sur les plateaux de jeu, entre autres.
1: Alors là, tu le prends dans ta main. C'est la question à 3 points, la question à choix multiple. Je te pose la question, je te propose des réponses. Top chrono, t'as 10 secondes pour me donner ta réponse.
2: Okay.
1: Alors, attention, qui a découvert la pénicilline? Pasteur, Fleming, Jonas, Salk, Eric Bastien,
3: oui.
1: Top chrono, 10 secondes.
2: Je crois que c'est Alexander Fleming, oui, on va pas faire trop de suspense pour le coup.
3: Tu n'as pas du tout suivi mes bonnes œuvres, tu n'as pas suivi mon encyclopédie.
2: Écoute, ça a peut-être fait des évolutions peut-être.
1: Non, c'est Fleming bien sûr. En 1928, ce biologiste écossais a découvert par hasard la pénicilline en observant qu'une moisissure avait détruit les bactéries dans sa boîte de culture. Cette trouvaille va sauver des millions de vies. Ouais, bravo, 3 points de plus, tu as 6.
3: Bon, Delphine, t'as un, hein, donc on est sur du 6-1, t'as pas encore joué, mais allez, hein, Delphine, on y va, il nous reste quelques minutes là, avant 13h. Delphine ici, Sud-Lorraine, qui habite à Nancy, qui a deux enfants, qui est pas fan de jardinage, mais qui fait des bons gâteaux, des financiers, de la forêt noire avec la petite cerise. Et vous savez quoi, Valérie?
1: Non.
3: Ah, notre amie Delphine adore lire les romans.
1: Oh.
3: Policiers, notamment, tout ce qu'on aime, comme Nadine Mousselet.
1: Ah, et Lucinda Riley.
3: Oui.
1: J'adore que tu lises ces romans, j'aime tellement Lucinda Riley.
3: Est-ce que Pedro, le perroquet familial, obtiendra le code du secret du coffre de la comtesse?
1: Lucinda Riley viendra-t-elle à Couture-sur-Loire pour voir les boîtes de jeu de Nicolas?
3: Henri est-il une femme, au final?
1: Nous ne savons pas.
3: D'où le sort dans le château des Oliviers? C'est un peu ça que t'aimes comme roman ou pas du tout, Delphine?
4: Alors, moi je suis plutôt roman pour filles, entre guillemets.
3: Pour filles, ok, on va te le refaire alors.
1: Ah bah alors, pardon, mais là, c'est totalement les romans pour filles. Je te signale que Nadine Mousselet, grosse vente pour les femmes, hein, et Lucinda Riley aussi. Hein.
3: Évidemment.
4: Alors, non, je dis ça, mais c'est vraiment de l'humour et je n'aime pas cette expression. Non, mais moi j'aime bien les romans qui sont légers. J'aime bien la légèreté. Donc voilà, je lis Agnès Ledig, Virginie Grimaldi, toutes des choses comme ça.
1: Ah, mais on adore
4: les garçons peuvent lire. Que les garçons peuvent lire aussi avec grand plaisir.
3: Exactement. Et puis tu lis peut-être en camping aussi. Lors d'un voyage en Italie avec une copine, notre amie Delphine avait réservé un camping en contrebas d'une colline vergène. C'est sympa, il fait beau, il y a du soleil, on a envie de lire des romans de filles. Il pleuvait beaucoup, pas de bol.
1: Ah merde.
3: Et le camping a été inondé. Du coup, vous avez dû vous débrouiller pour trouver une chambre d'hôtel. Et pareil, vous avez cramé tout le budget ailleurs, du coup.
4: Mais oui, parce qu'on était étudiante à l'époque et du coup on n'avait pas beaucoup de sous et on avait réservé le camping et voilà, le jour qu'on arrivait c'était le déluge et on pouvait pas dormir autre part, donc on a pris l'hôtel et voilà. On
3: a eu un bel hôtel, sur la plage aussi. Vous avez dormi sur la plage.
4: Et ben après, oui, voilà, quand la nuit, quand l'orage est passé, les autres nuits on a dû dormir sur la plage, faire un peu comme on pouvait.
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0: écoutez ici Rock and Dollars, William Scheller. Allez, à suivre avec Valérie Damido, Eric Bastien, Clémence d'ici Provence qui a des petites manies. Bon, j'avoue, j'ai les mêmes. Et Marion d'ici Sud-Lorraine qui a un rituel avant de dormir. J'avoue, j'ai également le même. Mais je suis sûre que certains d'entre vous aussi.
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2: Alors, Clémence à 3 points, Marion à 3 points. Clémence vit donc à Septem-les-Vallons, elle joue avec ici Provence. Alors, tu es pleine de qualités, on l'a vu, t'as un peu peur des geckos, bon, chacun ses phobies. Mais surtout, tu es comme dans la chanson.
3: Elle a bien un petit défaut quand même.
2: Oui, attention. Elle a une manie, elle s'assoit jamais habillée sur son lit. Vrai ou faux?
4: Vrai.
2: Tu fais quoi en arrivant chez toi? Tu...
4: mets des chaussons.
2: Voilà. Donc tu as des petits chaussons.
4: Tout à fait.
2: Bon, voilà.
4: Qui ne sortent pas de la maison.
2: Attention.
3: Les patins.
2: Les patins comme chez ma grand-mère, mais là c'est des chaussons. C'est des jolis chaussons. T'as essayé d'investir dans des beaux chaussons.
4: Ah oui, quand même. Il faut du confort.
2: Vraiment, c'est ça. Et il paraît que t'as une éponge pour la vaisselle et une éponge pour genre les surfaces, genre la table, les trucs comme ça.
4: Tout à fait. Oui. Même voilà. Si ma chérie se trompe beaucoup, mais bon, c'est pas grave.
2: Ta chérie se trompe.
4: Oh là là.
2: Est-ce que comme mon fils, tu as le torchon pour la vaisselle et le torchon pour les mains?
4: Bien sûr.
3: Le bleu et le
2: voilà
3: rouge. Ouais, des couleurs différentes, bien sûr.
4: On se respecte.
2: Bien sûr. Et voilà. Non mais il y a un stress de d'hygiène, mais ça c'est ton job qui te fait.
4: Fais beaucoup de microbiologie, alors bon voilà, forcément.
3: La maison est passée au microscope, quoi.
2: Bon, alors tu as 3 points. Là, je vais te proposer de marquer 3 points de plus avec la question à choix multiple. C'est-à-dire que je te pose la question, je te fais des propositions et mon top chrono, t'auras 10 secondes pour me donner ta réponse. Tiens, une ambiance.

0: question de la réalisatrice, hein,
1: bah,
0: la Bretagne.
1: Bah, tu sais, on est un peu.
0: On est envahi là. Hein.
1: Je tiens à préciser à nos auditeurs qui ne sont pas bretons que malheureusement ou heureusement, la réalisatrice est bretonne.
0: Bah, une question par jour sur la Bretagne.
1: Question par jour sur la Bretagne, c'est un deal. Alors, attention, on va parler de céréales. Clémence, quel pseudo céréale est également appelé blé noir? Le sarrasin, le seigle, l'épeautre, les chocs à pic. Top chrono, 10 secondes. Sarrasin, seigle, épeautre, chocs à pic.
2: Je veux dire sarrasin.
1: Oui, c'est, oui, le sarrasin, c'est souvent pris pour une céréale, alors que ce n'est pas une céréale. C'est une pseudo-céréale, parce que c'est le sarrasin qui donne aux galettes bretonnes leur goût rustique et leur belle couleur sombre. Bon, enfin, c'est-à-dire que sans sarrasin, la Bretagne perdrait une bonne partie de sa saveur. Bravo, 3 points de plus. Tu assises, Clémence.
0: Belle question sur le blé noir. Elle qui fait attention aux salles de bain, voilà. Quand ça se passe, les blés noirs. C'est bien, les blés noirs dans les...
2: Oh là là, oui, d'accord.
1: Je demande pardon à la France. Les blés noirs, c'est bien pour prendre des bains. Pour ceux qui n'ont pas compris, et ils sont nombreux, sur les réseaux à s'interroger. Qui est cette personne? Qui sont ces réseaux? Où a-t-il appris l'humour? A-t-il été traumatisé par ses parents? Vous le saurez bientôt.
0: Oh oui, c'est la suite de la saga. Marion, merci d'avoir ri à ma vanne, même si je t'ai pas entendu rire. Je pourrais aujourd'hui
2: te remercier. Non, mais si j'ai l'habitude, les vannes comme ça, j'en fais beaucoup à la maison.
1: Ah, bah oui, ronchonnard, hein, je te rappelle.
0: On a beaucoup de points communs, décidément. Tu aimes le cinéma, tiens, moi aussi.
2: Oui.
0: Attention, je te fais un petit test. On va écouter une bande originale. À toi de reconnaître. Qu'est-ce que c'est que donc? Alors?
2: Bonne question.
0: Pardon?
2: Je sais pas du tout.
0: Arrête, tu adores.
2: Melon et bottes de cuir.
0: Tu adores Lupin. C'est Lupin, ça. Avec Omar Sy.
2: Ah, ben ouais, mais alors le générique, vous savez, moi je crois que je m'endors au générique et puis je me
0: au
2: milieu du truc.
0: Tu t'endors au générique.
1: En fait, le premier générique, c'était « C'est le plus grand des voleurs ».
2: Non, mais après, moi j'aime le cinéma, de là vous dire que je retiens le générique, j'en suis pas là.
0: D'accord.
1: Voilà,
0: bon.
1: D'accord.
0: Tu collectionnes les gaffes aussi, hein, ça.
1: C'est-à-dire les gaffes?
0: Bah, il lui est arrivé de déposer son fils en pyjama à l'école, logique.
1: Le gosse en pyjama?
0: Hein, Marion?
2: Oui, oui, oui, ça m'est déjà arrivé de me rendre compte, quand mon fils était dans la cour de l'école, qu'il avait encore son bas de pyjama.
1: Mais le gosse ne dit rien, il n'ose rien dire.
2: Je pense qu'il était aussi réveillé que sa mère ce jour-là.
1: Oh là là.
0: Bon, écoute, mets autre chose peut-être dans ta tisane, parce que ton petit rituel, c'est boire la tisane. Comme les mamies avant d'aller te coucher. Avec
1: pisse-mémé, on appelle ça.
0: Pisse-mémé avec le plaid. T'adores le plaid, toi.
2: C'est
0: ça. Hein. Oh là
2: oui.
0: Là, oh là là. Et tu as 30 ans, d'accord. Eh bien, écoute.
2: Ça fait peur, des fois.
0: Je te confirme, un petit peu. Mais
1: ouais.
0: Bon, c'est...
1: D'ailleurs, il est terrorisé, parce que lui, il a 46 ans, il fait la même. Hein.
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0: Talking About Revolution, Tracy Chapman. Les meilleurs moments d'Otaka, c'est terminé pour aujourd'hui. On se retrouve demain avec Valérie Damido, Eric Bastien, mais aussi une fan de Dalida, une bonne cuisinière et une histoire de cimetière, entre autres.
1: Dis donc, il n'est pas un peu l'heure d'aller se coucher ?
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0: Genesis Invisible Touch, parfait pour bien démarrer la journée avec votre radio ici.
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0: Bonjour, très bon réveil, on vous espère en pleine forme ce matin. L'équipe des Leftos est au rendez-vous et n'attendez que vous d'ailleurs. Emeline, Saveria, Mélodie, Christophe et Aude Razeau. Bonjour Aude.
3: Bonjour Johan Guérin, bonjour à tous. Un chiffre qui va vous parler, j'en suis sûre. Près de 2/3 des Français ont renoncé à chercher un rendez-vous médical dans les 12 derniers mois. Chiffre qu'on vous révèle en exclusivité grâce à une étude de Doctolib avec la Fondation Jean Jaurès.
0: Vous êtes à la table du petit-déj là en ce moment. On vous dit ce matin comment faire des économies quand on cuisine grâce à l'astuce d'une auditrice. Valère Coréard vous révèle tout dans Par ici les économies. Rendez-vous dans 5 minutes. 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
0: Mardi 19 mai, merci de choisir ici dès le réveil, 5h. Et une question ce matin.

0: Côte d'Or s'en sortent très bien, même mieux que Paris. Ce n'est donc pas une question de déserts médicaux, mais bien d'organisation. Car ceux qui renoncent le plus à consulter, ce sont les cadres et les jeunes actifs, bien plus que les ouvriers ou les retraités. Le premier problème pour eux, c'est de trouver un rendez-vous compatible avec leur quotidien, leurs horaires de travail, mais aussi, pour beaucoup, l'impossibilité d'avoir un rendez-vous en ligne.
1: On vous a mis un moteur de recherche sur ici.fr avec le détail des délais moyens département par département dans chaque spécialité de médecine avec de grandes disparités. C'est chez le cardiologue que le délai moyen est le plus important, 42 jours. Viennent ensuite les dermatologues, 32 jours en moyenne.
2: Un témoignage maintenant, les places de concert de Patrick Bruel commencent à se revendre.
1: Les accusations de violence sexuelle se multiplient contre le chanteur et pour les fans, c'est parfois un vrai cas de conscience. Écoutez cette femme, Anne, elle a déjà revendu ses places pour un concert de Patrick Bruel à Paris et elle se pose la question pour ses places au Zénith de Rouen.
3: En tout cas, je ne pense pas y aller. Maintenant, est-ce que je les vends ou est-ce que je les jette? C'est ça que je ne sais pas encore. Si jamais l'enquête aboutit, oui, et qu'effectivement c'est révélé vrai, oui, je pense que je ne les revendrai même pas. Parce que là, je n'assumerai pas de les revendre non plus, en fait.
4: Vous feriez une sorte de politique de la chaise vide, quoi.
3: Oui, c'est ça, exactement. Ouais. Pour moi, oui, pour pouvoir, encore une fois, expliquer ma démarche à mes enfants. Tant que les enquêtes sont en cours, il y a la présomption d'innocence, donc je ne remets absolument pas ça en cause, mais j'attends de voir un peu ce que ça va donner. Mais pour le moment, oui, non, c'est sûr que je ne prendrai plus de plaisir et je ne veux pas y aller et montrer à mes enfants que j'y vais en prenant du plaisir ou en faisant semblant.
1: Et la justice s'intéresse désormais à 8 potentielles victimes de Patrick Bruel. Le parquet de Nanterre rouvre une enquête pour viol qui avait été classée sans suite il y a 3 ans. Une femme, Ophélie Fagefer, accuse le chanteur de l'avoir embrassé de force et de lui avoir imposé une pénétration digitale quand elle avait 19 ans. La guerre au Moyen-Orient pèse aussi sur les agriculteurs. Le prix des engrais importés a augmenté de 70% ces 3 derniers mois. La Commission européenne va donc valider ce midi un plan engrais. Information de notre correspondant Radio France à Bruxelles. Plusieurs centaines de millions d'euros pour aider les agriculteurs qui ont du mal à s'approvisionner. 250 agriculteurs vont manifester tout à l'heure à Strasbourg devant le Parlement européen.
2: À 5h03 sur votre radio ici, direction maintenant la terre battue de Roland-Garros.
1: Et oui, parce que la petite balle jaune résonne de nouveau, porte d'Auteuil à Paris. Les qualifications ont commencé pour les joueurs les moins bien classés. Fabrice Abgras, le public adore ces qualifs. Belle ambiance et puis des places beaucoup moins chères.
5: C'est le tournoi dans le tournoi, celui qu'il ne faut pas rater pour intégrer le tableau final de Roland-Garros. Pour y parvenir, il faut gagner 3 matchs. Thomas Forel a 20 ans, il est 382e mondial et hier, il a remporté son premier match à Roland-Garros.
6: Déjà d'y être et de commencer à gagner, c'est incroyable. C'est beaucoup de boulot que j'ai mis pour atteindre ce niveau et pouvoir gagner ce genre de match. Donc je suis très heureux de l'avoir fait, c'est le rêve quoi.
5: Les spectateurs qui assistent aux qualifications sont de véritables passionnés. Peu importe que les joueurs soient connus ou pas, Thierry et Patrick sont là pour l'amour du tennis.
7: Je m'intéresse plus au jeu qu'aux stars. Donc voir la numéro 200, jouer contre la numéro 300, ça me plaît.
8: Les joueurs qui jouent très très bien, on se demande d'ailleurs pourquoi ils sont en qualification, parce que quand on les voit jouer, c'est vraiment merveilleux.
5: C'est aussi l'occasion de voir de jeunes joueurs prometteurs. C'est ce qui plaît à Daniel.
9: Ça fait plaisir à voir et je trouve que c'est un peu leur moment de gloire et je trouve ça vraiment beau.
5: Et puis il y a ceux qui découvrent cette semaine de qualification. C'est le cas de Magali.
10: C'est beaucoup plus détendu, enfin voilà, c'est vraiment un très bon moment.
5: Les matchs des qualifications se déroulent sur les cours annexes, mais aussi sur le Suzanne Lenglen. Les spectateurs présents peuvent également se rendre sur le central, pas pour voir des matchs, mais des entraînements.
1: Moi, je vous le disais, le prix des billets, plus qu'intéressant, 29 euros pour cette semaine de qualification à Roland-Garros, c'est même 15 euros pour les moins de 25 ans. C'est sûr que ça vaut le coup. Et puis, je confirme que l'ambiance est très sympa. Ouais. Johan, pluie ou pas pluie sur Roland-Garros, en tout cas, la pluie est attendue sur une large moitié nord.
11: Ouais, la perturbation arrivée hier par la Bretagne circule ce matin sur la moitié nord et sur le nord de l'Aquitaine avec beaucoup de nuages et des pluies intermittentes. Elle gagne le Massif central et le Lyonnais cet après-midi. Sur la Bretagne, ciel plus changeant dans le courant de journée avec des averses et du vent, mais aussi quelques éclaircies. Ça va progresser aussi vers les Charentes, la Touraine et le Pas-de-Calais cet après-midi. Sur les Alpes et les Pyrénées, là ce sont des averses qui se déclenchent cet après-midi. On trouve davantage de soleil du sud de l'Aquitaine vers la Méditerranée. Les températures en ce moment à Strasbourg, Chambéry et Auxerre, 7 degrés à Lille et Bourges, 9, à Paris 11, à Bordeaux et Cherbourg 12, à Toulouse, Nantes 13, 14 à Quimper, 15 à Marseille et Bastia. Pour les maximales, elles sont en hausse, entre 15 et 19 au nord, 18 à 23 en

0: blanc vers le sud et localement 26 degrés sur l'arrière-pays méditerranéen.
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0: 5h06, excellent réveil. On s'est dit qu'on allait vous apporter un peu de douceur ce matin, du positif aussi. Pour ça, rien de mieux que Laurent Voulzy et le pouvoir des fleurs. Bienvenue, bon réveil avec la grande famille ici des 5h.

0: pouvoir des fleurs et le plaisir de se réveiller avec Laurent Voulzy, 5h09.
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0: Sur une question, savez-vous combien la langue française a de mots usuels qu'on emploie en fait couramment?
3: Oh, je sais pas du tout.
0: Oui, en fait, je tournais cette nuit dans le lit et donc je me suis posé cette question.
3: Allez, bon, plusieurs milliers.
0: Oui, alors plusieurs, même dizaines de milliers, il y en a 35 000. Et selon une vaste étude américaine, nous prononçons 338 mots de moins par jour qu'en 2005. La raison, eh ben, c'est simple, c'est nos écrans, forcément. En fait, on texte, on scrolle, on like, mais on ne discute plus, par exemple, à la caisse du supermarché, à la machine à café le matin avec les copains. Alors, notre belle langue française est-elle en train de s'éteindre en silence? Pas de panique, nous rassure certains linguistes, parce que si la parole baisse, l'écrit, lui, explose. Il y a les SMS, les réseaux, il y a les mails également. On n'a jamais autant manipulé, en fait, les mots. Et la langue ne meurt pas, elle change tout simplement de canal. Elle reste vivante, créative, elle s'adapte à notre époque. Bref, on parle moins, mais on écrit plus. C'est vrai, plus d'ailleurs, parce que on ne fait pas avec les... comment dire? On parle plus au téléphone, en fait.
3: Oui, c'est vrai, moi j'aime pas trop quand mon téléphone sonne.
0: Exactement, pareil, je préfère les messages.
3: C'est un peu une intrusion, ouais, l'appel, maintenant.
0: Il y a aussi les vocaux. Ça, vous êtes adepte ou pas des vocaux?
3: Pas du tout.
0: Pas de... bon,
3: ouais. Ça m'agace un peu, les vocaux trop longs, vous voyez, par exemple.
0: Il y a des podcasts qui sont proposés à chaque fois, on les écoute en version accélérée, c'est vrai que c'est assez insupportable. Bon, 5h11 dans l'actualité ce mardi, Oda.
3: Vous voulez devenir serveur ou cuisinier? Des restaurateurs font passer des sessions de recrutement en conditions réelles au resto. Ce sont eux les clients. Reportage dans quelques minutes.
0: Et pour le réveil, on va se régaler aussi de bon matin. Stevie Wonder, Part-Time Lover. Il y aura aussi Marine, mais avant, par ici, les économies.
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0: Bonjour Valère Correa.
5: Bonjour Johan, bonjour Aude.
3: Bonjour.
0: À chaque jour avec vous, un bon plan pour notre pouvoir d'achat aujourd'hui. Vous vouliez justement nous parler cuisine.
5: Avec la participation de Marie-Christine, elle m'a écrit sur mon mail paricilleséconomies@radiofrance.com. Je la lis. Ce mail concerne la cuisson des aliments. Tout le monde sait que le fait d'utiliser l'autocuiseur réduit le temps de cuisson des aliments. Par contre, ce que la majorité des gens ne savent pas est la chose suivante. Je fais cuire mes aliments, j'arrête le gaz ou la plaque électrique avant le temps imparti. Je n'enlève pas tout de suite la soupape de mon autocuiseur, je la laisse et ça continue de cuire. Ça peut durer 5, 10, 15 minutes, voire plus, suivant ce que je cuis. Je pense qu'à la fin de l'année, je fais beaucoup d'économies d'énergie. Alors beaucoup, je ne sais pas Marie-Christine, mais ce que je sais, c'est que c'est par cette succession de petits gestes qu'on peut faire la différence.
3: Couvrir ses casseroles pour faire bouillir de l'eau, ça je le fais. Mmh. Et c'est aussi un geste efficace d'ailleurs.
5: 25% d'énergie en moins quand on couvre une casserole ou une poêle, d'après l'Agence de la Transition écologique. Éteindre le four un peu avant que votre plat soit cuit peut vous faire économiser 10% de sa consommation. Un autre réflexe intéressant est de bien choisir vos équipements si vous devez en changer. C'est l'étiquette énergie qui va vous guider avec à la clé de belles économies. Pour vous donner une idée, sur un logement équipé d'appareils énergivores, c'est un budget de 6 000 € sur 15 ans d'énergie. Si vous basculez tout en basse consommation, on passe à 2 700 €, ce qui fait une belle différence, sans parler de l'eau économisée aussi selon les équipements. Merci en tout cas Marie-Christine pour votre message et n'hésitez pas, si vous aussi vous avez des astuces pour cuisiner moins cher, mon mail par ici leséconomies@radiofrance.com.
0: Merci Valère, et toutes les astuces on vous les met évidemment en détail sur ici.fr page par ici les économies.
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0: 5h14, Aude, les restaurateurs ont besoin de bras. Notre reportage nous emmène en Moselle.
3: Avec ce restaurant un peu spécial qui servait hier midi sur la commune de Beach. 5 candidats cuisiniers et 3 candidats serveurs. Objectif, se faire recruter, vous avez compris. Mm-hmm. Leurs convives n'étaient autres que des restaurateurs recruteurs. Allez, on passe au fourneau avec le micro ici de Mathis Fabien. Mathis, crème de chou-fleur et ballotine de volaille farcie au petit légumes, c'est ça?
8: Oui, et dans la cuisine, Anthony se charge de découper 2 kilos de carottes et la même dose de céleri. Une activité qui le change complètement de ce qu'il faisait auparavant.
9: Je suis électricien de métier. Et ensuite, je suis parti dans la pose de fenêtre, nettoyage toiture.
8: Une reconversion professionnelle pour son plus grand bien.
9: Ah oui, c'est plus du tout pareil, ça change. Après, il faut être un peu plus minutieux. Comme je dis, physiquement et mentalement, j'en pouvais plus. Donc, c'est une échappatoire. Et si on ne prend pas de plaisir en fait, dans son métier, bah, y a plus d'intérêt. Si on part au travail avec une boule au ventre, c'est pas la bonne solution. Donc.
8: Et c'est depuis plusieurs années qu'il s'entraîne à cuisiner chez lui pour sa compagne et ses enfants. Mais cela n'a quand même rien à voir avec les techniques de la restauration.
10: T'arrives pas à travailler avec un plus grand couteau, avec une plus grande lame ?
8: Véronique est la chef du restaurant.
10: J'essaye de donner des petits conseils pour éviter l'accident quand même. Pas trop envie d'aller aux urgences aujourd'hui.
8: De l'autre côté, les trois serveurs sont en pleine préparation de la salle, sous le regard de Jean-Claude.
11: Ce qu'on attend de vous, principalement, c'est du savoir-être. C'est-à-dire du calme en toutes circonstances, du sourire avec les dents et surtout une gestion du stress si jamais il y a des petits couacs qui se passent mal.
8: Virginie travaille à la cristallerie de Montbronne qui a fermé en décembre dernier. Alors elle découvre les codes du service et de la mise en place des tables.
12: Mettre bien le set de table au bord de la table, la serviette dans ce sens-là, bien alignée, que tout soit beau, symétrique.
8: Et avec Jean-Claude en chef de salle, il vaut mieux faire attention aux moindres détails.
12: On chipote pas et on y va. Mais c'est bien hein, les gens carrés, droits comme ça en restauration, c'est important je pense.
13: Bonjour.
14: Bonjour.
8: Les premiers clients, chef restaurateur, arrivent. L'heure de sortir les entrées de la cuisine. Gokman Onour est lui le gérant du City Grill à Beach et il espère bien trouver la perle rare parmi les candidats.
15: Actuellement, je suis à la recherche d'un serveur ou d'une serveuse. J'espère trouver simplement la personne motivée qui est prête à apprendre, même si elle n'a pas d'expérience. Voilà, on est capable de former quelqu'un qui n'a jamais eu d'expérience dans ce domaine pour compléter nos équipes.
8: Et c'est là tout le but de ce job dating, car il l'assure aujourd'hui, il vaut mieux privilégier le savoir-être que l'expérience dans un monde où recruter devient de plus en plus difficile.
0: Merci Mathis Fabien pour ce reportage. Tiens, pour compléter le menu Aude, c'était soupe de fraises en dessert.
3: Oh, ça doit être très bon ça.
0: Franchement, c'est hyper tentant. Tiens, que regarder ce soir à la télé, Ciné Plus, OCS diffuse Deep. C'est une nouvelle série française, un mélange audacieux de fantastique et d'histoire. Elle nous plonge cette série en plein cœur de la Seconde Guerre mondiale. Découvrez l'étonnante naissance de l'excellente série Deep dans les coulisses télé. Mais avant, Part-Time Lover, c'est Stevie Wonder. Bon réveil.

0: Part-time lover, l'excellent Stevie Wonder. Ça donne la bonne énergie, ça, pour entamer la journée avec votre radio ici. 5h20, l'éphéméride de ce 19 mai. Bonne fête aux Yves. Bon anniversaire à Sam Smith. Aujourd'hui, 34 ans pour ce chanteur. Oh, won't you stay with me? 'Cause you're... voix de Sam Smith. Autre anniversaire aujourd'hui pour Sophie Davant, l'animatrice qui a 63 ans, et puis 78 ans pour Grace Jones. C'est vrai que ça donne envie de danser, ça fait toujours du bien. Bonheur de retrouver la voix de Grace Jones. Tiens, une date aussi importante, le 19 mai 1802, création de la Légion d'honneur. Napoléon Bonaparte institue cet ordre pour récompenser les mérites civils et militaires. Et puis, un petit plaisir, en 2013, le 19 mai 2013, sortait un album mythique.
1: Ça donne envie de
0: danser. Oh oui, ça c'est bon. C'est un album que j'écoute en boucle depuis quelques semaines. Je sais pas, je me suis remis à l'écouter. Les Daft Punk sortaient cet album Random Access Memories avec le tube planétaire Get Lucky qu'on entend. Alors selon certaines rumeurs, les Daft Punk pourraient revenir en 2027. Il y a certains bookmakers qui parient sur le fait qu'ils seront tête d'affiche du prochain festival Coachella aux États-Unis. Alors ce ne sont que des rumeurs et la reformation a déjà été annoncée plus d'une fois. Mais bon, on suivra ça et c'est vrai que ça nous ferait un grand plaisir. J'adorerais, moi, aller découvrir les Daft Punk en concert.
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0: Retrouvons Patrice Gascon avec ses coulisses télé. Aujourd'hui, Patrice, vous nous proposez de découvrir une série atypique, primée à plusieurs reprises, série qui se poursuit sur la chaîne Ciné Plus OCS.
3: Je vous fais remonter le temps, nous sommes en 1942 et depuis Londres, les généraux de la France libre soupçonnent l'Allemagne nazie d'avoir mis au point une nouvelle arme redoutable.
4: Nous sommes sur le point de perdre cette guerre, lieutenant. Les Boches ont mis au point une machine infernale, un sous-marin d'un nouveau genre, indétectable.
3: Je ne sais pas si vous serez au garde à vous pour regarder cette série très originale qui s'appelle Deep, série à déguster le mardi soir sur la chaîne Ciné Plus OCS, mais ce n'est pas un parcours du combattant que de vous en parler, tant Deep nous raconte avec beaucoup d'audace et d'inventivité une mission ultra secrète de 4 hommes ayant pour objectif de s'infiltrer dans la base navale la mieux gardée d'Europe et de voler ce sous-marin.
5: Je savais pas que ça faisait ce bruit-là quand ça tombait.
6: Ça doit être ça, là, je suis du 3ème Reich.
3: Cette série à suivre sur la chaîne Ciné Plus OCS a notamment reçu le prix de la meilleure réalisation pour Aurélien Mola au festival Creativity 2025. Alors justement, j'ai appelé le créateur de Deep pour lui demander comment lui était venue l'idée de cette série de comédie d'aventure à la fois historique et fantastique, Aurélien Mola.
7: L'idée initiale en soi, je m'en souviens plus vraiment. Ce dont je me souviens avec précision, c'est le moment où j'ai trouvé le genre, la tonalité en fait de la série. C'est facile parce que c'était juste après la naissance de ma fille. De manière générale, je suis identifié comme un auteur de genre avec un univers plutôt sombre, assez violent, qui porte sur le thriller, le fantastique, le polar. Après la naissance de ma fille, bizarrement, c'est la comédie et le côté ludique en fait qui s'est imposé à moi. Et c'est assez surprenant. En fait, j'ai été le premier surpris de vouloir faire rire, de vouloir construire en tout cas une série qui est censé en tout cas distraire et amuser le spectateur. Et ce qui m'a guidé, c'est cette envie profonde de faire passer un bon moment, que ça soit à mes amis et surtout à l'audience, aux spectateurs de manière générale. Et un jour, j'espère, à ma fille.
3: La très touchante confidence du créateur et réalisateur de Deep, Aurélien Mola, qui nous révèle comment la naissance de sa fille a pu influencer le parcours artistique du papa. Et donc finalement, ce que vous allez découvrir en regardant cette série pas comme les autres. Deep se regarde en profondeur le mardi soir sur la chaîne Ciné Plus OCS. Quant à nous, on remonte à la surface ensemble demain pour de nouvelles coulisses télé, puisque je vous parlerai de la nouvelle saga de l'été, déjà, de France 2.
0: Merci Patrice Gascon. Et après Patrice, place à Pascal. Savez-vous ce qu'est la pascaline, Aude?
1: C'est quand on aime Pascal Obispo.
0: Oui, alors c'est vrai que ça pourrait être ça.
1: C'est
0: non,
1: pas ça
0: non, c'est la première machine à compter, la première calculatrice en fait, inventée par Pascal. Stéphane Bern, on revient sur
1: Pascal,
0: cette...
1: Pascal, le Pascal.
0: Ben non, pas le Pascal.
1: Pascal tout court, voilà.
0: En tout cas, là, c'est un autre prénom, c'est Marine qui arrive.

0: On aime ce dernier titre de Marine Escroc à 5h27. Un peu d'histoire maintenant avant l'actu. Stéphane Bern, ce matin, on voyage au temps où un adolescent français invente une machine capable de faire des additions toute seule.
1: Quand un fils regarde son père crouler sous les calculs d'impôts, il décide de fabriquer une machine à compter, plus pratique que les doigts. Rouen, 1642. Dans l'intendance de Normandie, les tables disparaissent sous les registres. Colonnes de chiffres retenues, additions interminables et mots de tête à répétition. Étienne Pascal, magistrat chargé de lever l'impôt pour le roi, passe ses journées, souvent ses nuits, à faire des comptes. Pour lui, c'est pas soirée Koh-Lanta, c'est soirée Compta. Son fils Blaise l'observe. Il n'a pas encore 20 ans, mais c'est déjà un petit génie des mathématiques et surtout un bricoleur très têtu. Le genre de type un peu agaçant qui démonte les objets et qui arrive en plus à les remonter. En regardant son père s'épuiser sur ses additions, il se dit qu'après tout, une machine pourrait bien s'en charger. Pendant des mois, Blaise Pascal lit ma juste test des roues dentées. Mi geek, mi MacGyver. Le principe est simple. Chaque roue représente un chiffre. Quand elle passe de 9 à 0, la roue suivante avance d'un cran, exactement comme une retenue dans une addition, mais sans se tromper au milieu. Après quelques mois de travail, la machine fonctionne. La Pascaline est née, la première calculatrice mécanique vraiment opérationnelle. Une petite boîte de métal capable d'additionner et même de soustraire toute seule, sans pile, mais avec beaucoup de génie. Blaise Pascal en fabrique une vingtaine, pour les financiers, pour les administrations, mais la machine reste chère, fragile et un peu trop en avance sur son temps. Aujourd'hui, les machines calculent tout pour nous. Blaise Pascal avait eu cette intuition, 3 siècles avant les ordinateurs. Tremble Silicon Valley, la révolution avait commencé en Normandie.
0: Merci Stéphane Bern. 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Nous sommes le mardi 19 mai. Il est 5h30, toute l'actualité en France et dans le monde. C'est le 90 secondes avec vous Drazo.
2: Près de 2/3 des Français ont renoncé à chercher un rendez-vous médical dans les 12 derniers mois, chiffre qu'on vous révèle en exclusivité sur votre radio ici, étude de Doctolib avec la Fondation Jean Jaurès. Il faut 42 jours en moyenne pour obtenir un rendez-vous chez le cardiologue, 32 jours pour un dermatologue. Un jeune homme est condamné à 7 ans de prison, dont 6 en ferme, pour avoir tué un pompier volontaire à Nice, juin 2024. Il avait foncé sur la promenade des Anglais après avoir inhalé du protoxyde d'azote. Un permis de conduire n'est pas un permis de tuer, c'est ce que déclare la compagne du pompier décédé. 22 ans après le meurtre du petit Jonathan Coulon, 10 ans disparu lors d'une classe de mer, le procès de son meurtrier présumé s'ouvre aujourd'hui devant la cour d'assises de la Loire-Atlantique. Il a toujours nié le meurtre. Cet homme, un Allemand, a déjà été condamné à la perpétuité en Allemagne pour les meurtres de 3 garçons et pour 9 agressions sexuelles. Face à l'explosion des cyberattaques, la CNIL renforce ses contrôles. L'autorité protectrice de la vie privée va traquer davantage les manquements des organismes publics et privés en matière de cybersécurité. Record de violations de données l'an dernier, plus 10% par rapport à 2024. La Miss France 2023, la Guadeloupéenne Indira Ampio, représentera la France à l'élection de Miss Monde en septembre prochain. Elle réagit : je suis heureuse et déterminée à porter haut les couleurs de notre pays. Indira Ampio s'était hissée déjà dans le top 30 de Miss Univers. C'était en 2024.
0: L'info du jour, c'est donc cette attente parfois très longue pour avoir rendez-vous chez le médecin.
2: Les inégalités d'accès à un rendez-vous médical, elles sont considérables. Exemple dans la Sarthe où c'est un record. La moitié des Sartois, des habitants, doivent attendre plus de 35 jours pour un rendez-vous chez le dentiste Léopold de Picot.
3: La première réaction de Louise, 67 ans, quand on lui parle d'accès aux soins, c'est...
4: C'est très difficile, surtout pour avoir les rendez-vous. Par exemple, les dentistes, 2 mois, 3 mois, 4 mois, 5 mois.
3: Mancelle, depuis 24 ans, elle vient juste de trouver un dentiste.
4: J'ai une sœur qui était déjà patiente de cette dentiste et c'est elle qui m'a recommandé parce que sinon, c'est difficile.
3: Tellement difficile que Josiane, 75 ans, a carrément abandonné.
5: Un dentiste, j'en ai pas parce que... Il n'y en a plus, donc voilà, c'est tout. On fait comme on peut. Jusqu'à maintenant, ça va, mais un jour, je vais avoir besoin, donc j'irai à l'hôpital, puis c'est tout.
3: Les rares qui n'ont aucun problème, ce sont des sortes d'héritiers de l'accès aux soins, comme Luca.
6: C'était ultra facile, parce que j'ai récupéré tout ça de mes parents, donc j'ai pas de soucis là-dessus.
3: Est-ce que ça vous est déjà arrivé de recommander des gens ?
6: J'ai essayé, mais ça marche pas. Ils ont plus besoin de patients, en fait, ils prennent plus personne.
3: Rien de très étonnant quand on sait qu'en Sarthe, un peu plus d'un médecin sur 20 accepte de nouveaux patients. Alors si on ne tombe pas dessus, il ne reste plus qu'à monter à Paris. C'est 4 à 5 fois par an pour Odile et son mari Didier, septuagénaire.
7: On fait des groupes, on fait des fois des visites médicales dans la journée.
8: Certains font les musées, nous on fait les médecins.
3: Sauf qu'un billet de train pour Paris, ça coûte cher et tout le monde n'a pas les moyens de se le permettre.
2: Les cartes de France de l'accès aux soins 2026, on a mis un moteur de recherche sur ici.fr, notre site internet, avec le détail des délais moyens département par département et donc le vôtre dans chaque spécialité de médecine. Grand écart par exemple pour un rendez-vous chez le dermato. Il faut 7 jours en moyenne en Savoie, 16 jours à Paris, c'est 90 jours dans l'Aisne, 82 jours dans le Pas-de-Calais.
0: Étude qu'on vous révèle en exclusivité. Le directeur général de Doctolib, Jean-Urbain Hubeau, sera d'ailleurs l'invité de Ma France à 13h avec Wendy Bouchard. 5h34, la météo. La perturbation arrivée hier par la Bretagne circule ce matin sur la moitié nord et le nord de l'Aquitaine avec beaucoup de nuages et des pluies intermittentes. Elle gagne le Massif central et le Lyonnais cet après-midi. Sur la Bretagne, c'est un ciel plus changeant qui se met en place avec des averses et du vent, mais aussi quelques éclaircies, ciel qui progressera vers les Charentes, la Touraine et le Pas-de-Calais cet après-midi. Sur les Alpes et les Pyrénées, des averses se déclenchent cet après-midi. On trouve davantage de soleil du sud de l'Aquitaine vers la Méditerranée. Les températures ce matin à Chambéry, 7 degrés à Lille et Bourges, 9 à Paris, 11 à Bordeaux et Cherbourg, 12, 13 à Toulouse et Nantes, 14 à Quimper, 15 à Marseille. Vos messages aussi sur la page Facebook ici. Stéphane qui est à Mulhouse a relevé 7 degrés. Nous avons 9 à Verdun par Eric. 12, Vauvert, c'est dans le Gard. Merci Amélie. On salue André qui est dans les Pyrénées-Orientales à Prades. 12 degrés 8, 13 à Villefranche-sur-Mer avec Vladimir. Pour les maximales, elles sont en hausse de 15 à 19 au nord, 18 à 23 en allant vers le sud et localement 26 sur l'arrière-pays méditerranéen.
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0: 5h35, bon début de journée, on vous espère en pleine forme ce matin. C'est la grande famille ici qui est réunie. Tiens, si on partageait un petit souvenir ce matin, on remonte à l'âge de nos 20 ans, ça vous va ?
2: Ouh, c'est vieux !
0: Ouais, mais avec Pierre Bachelet, c'est encore mieux. Bon mardi, bon réveil.

0: Pierre Bachelet, 20 ans. Ça aussi, ça donne envie de lever la gambette comme ça et de danser tout en chantant sur ce titre de Pierre
1: Bachelet. J'ai hâte de vous voir lever la gambette.
0: Oh là là, ça va être formidable. Je vais me faire un tour de rein, c'est sûr. Bon réveil.
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0: Quelle autre radio que ici pour vous éviter les pièges et arnaques ce matin dans votre rendez-vous? C'est pas vrai, on s'intéresse à un mail de la Sécu.
1: Oui, sauf que vous me voyez venir, Johan, ce n'est pas la Sécu du tout qui nous écrit. Je vais vous dire comment ne pas tomber dans le piège.
0: Pour la musique du réveil, je vois arriver Mylène Farmer, mais aussi Lewis Capaldi.
4: Oh non,
0: the best, on l'écoute, Lewis Capaldi dans 5 minutes, mais avant on accueille Nathalie qui est à Toulouse. Bonjour Nathalie.
5: Bonjour Johan.
0: Comment ça va ce matin depuis la Ville Rose?
5: Oh, très bien, il y a une belle journée qui s'annonce, avec pas trop de soleil, mais il fera 24 degrés, donc c'est quand même plaisant.
0: Bah, ça c'est sympa pour profiter de cette journée. Quel est le programme pour vous Nathalie aujourd'hui?
5: Alors aujourd'hui je vois une amie et puis j'aurai l'envie de me balader.
0: Ouais, je découvre que vous adorez la marche. Vous êtes plutôt une sportive, c'est ça?
5: Oui, je marche beaucoup tous les jours.
0: Vous faites combien de kilomètres? Vous avez un petit compteur?
5: 3 et 5 kilomètres.
0: Ouais, c'est franchement plutôt bien. Je découvre dans les passions, donc il y a la marche, il y a le sport, et là, franchement, c'est un sujet sur lequel on va être d'accord. Il y a aussi les vacances dans vos passions.
5: Oui, des vacances.
0: Ah, ben ouais, franchement, ça, on en a tous besoin. Les dernières, elles étaient quand?
5: Elles étaient il y a 3 mois, je suis allée à Nantes.
0: À Nantes, ah, c'est sympa pour une petite escapade. Et les prochaines, Nathalie, on a envie de tout savoir ce matin.
5: Les prochaines, c'est Peñíscola en Espagne.
0: Ah bah oui, vous aimez, oui, vous profitez, ça c'est très bien.
5: Bah,
0: vous
5: allez aussi avec ma sœur en famille.
0: Eh bah ça c'est chouette.
5: On a une maison là-bas, ouais.
0: Ah, vous avez une maison, bah, très bien. Eh ben, on va vous la louer avec Aude pour profiter aussi, si vous êtes d'accord, Nathalie. Vous nous acceptez?
5: Oui.
0: Eh ben, formidable. Nous, ce matin, on vous offre le jeu de cartes par ici, les économies de Valère Coréard pour vous amuser, pourquoi pas avec votre sœur pendant ses vacances, ses prochaines vacances.
5: C'est super sympa.
0: C'est toujours un plaisir et c'est nous qui vous remercions, Nathalie, de votre fidélité. On vous souhaite une très, très belle journée. On vous embrasse. À bientôt.
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0: C'est pas vrai, le rendez-vous anti-arnaque, Aude, des faux mails de la Sécu circulent donc en ce moment.
1: Et ils risquent, attention, de piéger pas mal de monde parce que je ne les avais encore jamais vus, donc c'est possible que vous non plus. Mm-hmm. Je vous parle souvent, Johan, des faux messages de la Sécu pour renouveler la carte vitale. C'est l'arnaque la plus classique. Là, c'est pas ça. Assurance maladie, c'est écrit en gros. Bonjour, nos services procèdent à la vérification annuelle des coordonnées de contact et vous êtes invité à cliquer sur un bouton appelé « Remplir mes informations ». Première chose à savoir, la Sécu, la vraie, ne vous demandera jamais de cliquer sur un lien pour une mise à jour urgente. Et là, dans le mail, c'est urgent. Date butoir dans 2 jours, ça laisse pas beaucoup de temps. Deuxième alerte, le mail vous dit, de manière élégante, que si vous ne cliquez pas, vous risquez de ne plus être remboursé la prochaine fois que vous allez chez le médecin. Alors, c'est pas écrit comme ça exactement, on vous parle de garantir la continuité de vos prestations, mais derrière, en fait, le message, c'est ça. Et ça ne va pas non plus, la Sécu ne va pas interrompre vos remboursements pour une histoire de numéro de téléphone ou d'adresse mail.
0: Mais autre, ce mail frauduleux contient aussi un numéro de téléphone, de quoi s'agit-il?
1: Alors oui, effectivement, là, c'est assez drôle, je dois dire, c'est un numéro au cas où j'ai besoin d'aide. Donc je fais, Johan, ce qu'il ne faut absolument pas faire, je le dis bien, allons-y, j'appelle.
6: Bonjour et bienvenue chez Mondial Relais. Merci de votre appel. Nous allons vous répondre dans quelques instants.
1: Ah. C'est pas la sécu, visiblement. Alors j'ai vérifié, c'est vraiment le numéro du service client du vrai Mondial Relais. Les escrocs l'ont mis là, histoire de faire sérieux sans doute. Copier-coller les numéros dans Google, bonne méthode aussi pour démasquer un malfaiteur.
0: Merci beaucoup Aude pour cette chronique et ces astuces à retrouver sur ici.fr, page C'est pas vrai. Tiens, on a reçu un message. Merci à Aude pour sa chronique anti-arnaque. C'est impressionnant le nombre de mails frauduleux qu'on peut recevoir. C'est Marie-Laure qui est à Saint-Léonard de Noblat.
1: Merci Marie-Laure.
0: Haute-Vienne, ben oui, vous voyez, service public, c'est vous Aude, merci beaucoup. 5h44, voici Lewis Capaldi, Wish You The Best sur votre radio ici pour réveil.

0: Wiz Capaldi, son titre Wish You The Best. Tiens, le loto fête ses 50 ans ce 19 mai. Quelle est son histoire et quels ont été les plus gros gains français? C'est vrai que ça fait rêver. On va en parler ce matin avec le magazine Notre Temps. Rendez-vous dans moins de 2 minutes sur votre radio ici. 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Bonjour.
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7: Mais juste les costumes d'autres et voilà.
6: La grande Céline Dion, on ne change pas. On l'écoutera juste après le journal de 6h. Il y aura aussi du Julien Clerc. Restez avec nous, on se retrouve dans 10 minutes.
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0: 5h49, la une de la presse.
8: L'auto, la France se pique au jeu. C'est le dossier du magazine Notre Temps parce que oui, aujourd'hui, 19 mai, on fête les 50 ans du loto.
0: Ben ouais, cette histoire passionnante, on la découvre avec Guillaume Le Nagar, chef de service société actualité à Notre Temps. Bonjour Guillaume.
9: Bonjour Johan, merci de votre invitation.
0: Ben, un plaisir de vous accueillir ce matin pour parler du loto qui fête ses 50 ans. L'occasion aussi de revenir sur l'histoire de ce jeu. Tout d'abord, comment il a été créé ce fameux loto?
9: Alors effectivement, on fête l'anniversaire des 50 ans du premier tirage, le 19 mai 1976. Il n'avait pas connu de gagnant d'ailleurs. Les premiers gagnants du jackpot sont arrivés un peu après. Un couple de concierges en septembre de la même année. Le loto actuel est issu de la tombola des gueules cassées et d'autres associations d'anciens combattants en France, qui soutenait les vétérans de la Grande Guerre. Et cette tombola avait été créée en 1931 et s'appelait la dette. Et en 1933, étant donné son succès, l'État a repris l'idée, a créé une loterie nationale au profit des anciens combattants, dont la formule a plutôt pas trop mal fonctionné jusque dans les années 70. Et puis, 70, ça s'essouffle un petit peu. Les anciens combattants proposent à l'État de recréer ce jeu sur un modèle de loto qui existait déjà en Allemagne depuis 1955, je crois. Et là, on a bien cette formule de choix de numéros multiples sur une grille de 49 numéros. C'est donc ça. En France, on joue 6 numéros sur 49 plus un numéro de chance qui se combine pour donner des gains qui vont du simple remboursement du ticket au jackpot.
0: Quels ont été les plus gros gains de l'histoire du loto?
9: Alors, les plus gros gains, le plus gros à ce jour est de 30 millions d'euros. Il a été joué en Bretagne, le ticket a été joué en Bretagne en 2021. Donc le principe, vous savez, aujourd'hui, le jackpot minimal, c'est 2 millions d'euros. Et à chaque tirage, quand il n'est pas gagné, il y a 1 million d'euros qui s'ajoute. Et après celui-là, on a 4 lots entre 23 et 26 millions d'euros dans les 15 dernières années. Il y a eu un gain Internet Il y a eu deux fois l'Île-de-France et il y a eu une fois la Nouvelle-Aquitaine.
0: Ouais, ça fait rêver. Et
9: à propos d'ailleurs du premier lot là de 30 millions, la FDJ United annonce cette anecdote. Le gagnant était en voyage professionnel au moment du tirage, donc il est arrivé une semaine après le percevoir son gain, mais surtout il avait laissé son ticket dans une mallette qu'il a oubliée dans un restaurant. Oh. Et donc pendant quelques jours, elle a été égarée alors qu'elle valait 30 millions d'euros.
0: Elle est géniale cette histoire. Guillaume Lenagar, merci d'avoir été avec nous ce matin. On vous lit dans Notre Temps, magazine qui est à la une des kiosques. J'en profite pour dire que dans ce dossier, vous livrez aussi les numéros qui tombent le plus souvent. Bah oui. On se tente une grille ou pas ?
8: On peut se faire une petite grille.
0: D'autant
8: par
0: que.
8: Par contre, je ne partage pas les gains.
0: Ah, d'accord.
8: Non.
0: Le tirage de demain, c'est 13 millions.
8: 13 millions ? Bah écoutez, j'en prends 12. Je vous en laisse un. Allez.
0: C'est formidable, je vais faire avec ce que j'ai. 5h53. Tiens, voici deux chiffres qui sont devenus une expression des plus jeunes. Le 6-7.
8: Ah, j'ai jamais compris ça.
0: Ouais, bah moi non plus. Vous savez ce que ça veut dire ? Comment
8: on
0: l'emploie ?
8: Vieux.
0: On pose la question à Muriel Jordan, mais avant, place à Mylène Farmer. Voici Libertine.

0: Libertine, Mylène Farmer. Et tiens, Gilles Lellouche a laissé échapper une petite info dans une récente interview. Il a dit qu'il allait réaliser un clip pour Mylène Farmer.
1: Ah.
0: Ouais, c'est une info qui a son importance parce que est-ce que ça annonce le grand retour de Mylène Farmer en album? Bon, ça, on n'a pas la réponse pour l'instant. On vous tiendra informé. 5h56, c'est tendance tous les jours avec Muriel Jordan pour tout comprendre des phénomènes de société. Aujourd'hui, Muriel, on revient sur cette expression ultra tendance chez les ados, le 6-7.
1: Oui, je vous en avais parlé en octobre dernier. L'expression n'était pas encore arrivée en France. Elle restait cantonnée aux États-Unis. Ce n'est plus le cas du tout. À ce jour, si vous n'avez jamais entendu quelqu'un s'exclamer 6-7 après avoir entendu le nombre 67, ça signifie probablement que vous vivez sous un rocher, dans une grotte ou dans un monde entièrement dépeuplé de personnes de moins de 30 ans. Bon, et si vous vivez vraiment dans une grotte, on ne sait jamais. Hein, ces jeunes de 19 ans vous offrent une piqûre de rappel.
2: Le 6-7, c'est une trend américaine qui est arrivée en France. Ça part à la base du basket. Là, c'est plus un côté un peu ralliement, un côté un peu blague entre nous. Mais ça n'a pas le but d'humilier quelqu'un ou pour lui faire une blague méchante. Là, c'est vraiment juste des petites références qu'on se fait entre jeunes.
3: C'est un geste que tout le monde fait.
4: Ça n'a pas grand intérêt, mais en tout cas, c'est vraiment un phénomène pour se démarquer, entre guillemets, de certaines personnes.
1: Ce 6-7 est devenu omniprésent. Il a même été repris lors d'une messe à Lourdes le 17 avril dernier, devant plus de 600 collégiens et lycéens du diocèse de Metz venus en pèlerinage.
3: Bon, merci Muriel, je comprends mieux pourquoi quand je tape 6-7 dans Google, j'ai l'écran qui se balance de droite à gauche. Cette expression, je l'ai vue aussi, a été reprise par un présentateur météo de France 2, mais elle pourrait bien être détrônée par une nouvelle version.
1: Oui, je suis désolée de vous l'annoncer, mais la possibilité d'une variante existe bien sur TikTok, réseau qui, je le rappelle, est à l'origine de la viralité de cette expression. Un internaute a lancé une version à l'envers de 6-7. Écoutez.
5: Je vais faire un petit tuto pour faire 6-7 à l'envers. Donc vous voyez, 6-7, c'est comme ça. Pour dire 6-7 à l'envers, du coup, il faut dire neves-6. Donc c'est neves-6. Neves-6. Une fois que vous savez faire ça, vous savez dire neves-6, c'est pas vraiment super compliqué. Il faut faire le geste. Donc 6-7 à l'endroit, c'est comme ça. À l'envers, c'est comme ça. Donc c'est neves-6. Faites-le chez vous, c'est vraiment super important.
1: Non, mais je m'adresse surtout aux professeurs qui nous écoutent. Ça devrait bien se passer, ne vous inquiétez pas. Parce qu'en réalité, les profs ne sont pas si au bout du rouleau que ça avec le 6-7 classique. Cette enseignante du Val-de-Marne que j'ai contactée sur WhatsApp est plutôt mesurée.
6: Le 6-7, en fait, nous, ça nous a pas vraiment impacté. En plus, peut-être qu'ils se le disent, mais comme c'est quelque chose qui vient de rien, c'est un basketteur, a priori, qui a juste dit ça comme ça. Enfin, ça n'a pas de sous-entendu négatif ou positif, d'ailleurs. Rien du tout. Bah, en fait, on ne s'est pas affolé, quoi. Déjà, on entendait plus le Kwakubé. Quand il y avait Kwakubé, on les entendait tout le temps et c'était relou. Et là, non.
1: Bref, le 6-7.
7: 6-7.
1: C'est tendance, c'est même devenu un langage universel. Et si vous vous apprêtez à fêter vos 67 ans bientôt, eh ben, bon courage.
0: Merci Muriel. 9-6, on dirait 9, un sort 6, dans 9. Harry Potter. Bon, en tout cas, le 6-7, c'est justement la prochaine heure qui se profile avec l'équipe d'ici matin qui arrive.
8: Merci Johan et bonjour à tous. Le réveil vient de sonner, nous sommes les premières voix que vous entendez. Alors on vous dit bonjour et bon début de journée. C'est ici Alsace, on est ensemble jusqu'à 9h. David réalise l'émission ce matin. Nadia est au standard et Sophie pour les infos. Bonjour Sophie.
9: Bonjour Hubert, bonjour à tous.
8: Bon retour.
9: Merci.
8: Vous avez bien coupé ?
9: Très bien.
8: Vous êtes souvenu du mot de passe ?
9: Oui c'est ça, j'ai mis du temps hein, quand même.
8: Sophie qui ce matin revient devant son ordinateur qui fait... Oh mince, j'ai oublié mon mot de passe.
9: Oui. Une semaine et hop, ça s'oublie. Hein.
8: Est-ce que durant votre absence, Sophie, vous avez regardé des vidéos de la région, des vidéos de cigognes par exemple ?
9: Exactement, télé cigognes. Ouais. Une fois par semaine à peu près, je vais regarder. Hop.
8: Petite dose.
9: Qu'est-ce qui se passe dans le lit ?
8: À Saralbe, en Moselle, il y a cette télé cigogne. C'est une caméra qui filme en permanence un nid de cigogne. Derrière l'écran, des internautes du monde entier. Reportage dans un très court instant. Dans la playlist ici à Alsace, ce matin, on s'écoutera du Bruno Mars. Ce sera avant 6h30, il y aura aussi Céline Dion et il y aura également Julien Clerc. Avec Hélène.
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8: Merci d'être là, ici Alsace, bienvenue.
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0: fermeture de l'école de Luntenheim. Elle était très émue en partageant sa joie avec la maîtresse.
1: Oui, Madame Thoman, on a réussi, l'école reste ouverte. Ils viennent juste de nous l'annoncer. Vous êtes contente? Super, on est trop contents. C'est un monsieur du cabinet du recteur qui est venu directement nous dire qu'ils sont revenus sur leur décision de fermer la classe de Luntenheim. On a réussi. Voilà, c'était juste pour vous l'annoncer du coup. Belle soirée.
2: Bah, vous venez d'annoncer la bonne nouvelle à la maîtresse, comment elle a réagi?
1: Elle était vraiment très contente, très émue, on ne s'est pas battu pour rien. C'était nécessaire que notre école reste ouverte et on a obtenu gain de cause aujourd'hui. Donc on est vraiment fiers de nous et vraiment très contents.
2: Vous vous y attendiez à rentrer chez vous avec le sourire ce soir?
1: Non, je ne pensais pas, non, franchement. On est, bien sûr qu'on est toujours optimiste, mais avoir une bonne nouvelle aussi bonne aujourd'hui, non, on ne s'y attendait pas. La mobilisation paye et la voix du peuple paye toujours.
0: Un propos recueilli par Ici Alsace, par Olivier Vogel, et les parents d'élèves mobilisés contre la fermeture de l'école de Luntenheim veulent désormais soutenir les luttes contre d'autres fermetures de classes dans le Nord Alsace. Près de 250 agriculteurs et une trentaine de tracteurs sont attendus à Strasbourg ce matin devant le Parlement européen pour dénoncer le plan d'action sur les engrais présenté par la Commission européenne. La mobilisation prévue à partir de 9h30 ne devrait pas impacter le trafic routier. Le plan n'est pas à la hauteur selon la FNSE et les jeunes agriculteurs, notamment face à l'augmentation des prix des engrais et de l'énergie.
3: Consulter une intelligence artificielle plutôt que son médecin, c'est désormais une réalité.
0: Ouais, Ici Alsace vous révèle ce matin une étude de la plateforme Doctolib et de la Fondation Jean Jaurès sur l'accès aux soins. Avec cet enseignement principal, les questions de santé n'échappent pas à la vague de l'intelligence artificielle, puisqu'un peu moins de la moitié des patients l'utilisent. C'est devenu une habitude donc de questionner l'IA sur un petit bobo, une douleur, mais c'est aussi devenu un passage obligé, pas forcément apprécié comme l'ont constaté ces Strasbourgeoises.
4: Il y a des fois, vous n'avez même plus le choix, vous appelez votre gynéco pour prendre un rendez-vous, ben vous tombez sur une intelligence artificielle. Et alors elle a des questions toutes prêtes, des réponses toutes prêtes, mais jamais la réponse à la question que vous vous posez.
5: Par rapport à la santé, même votre mutuelle de santé, pour avoir une réponse à une question, c'est exactement la même chose. Il y a que des robots qui vous répondent, vous n'avez plus personne.
4: Si vous voulez, je consulte Internet, mais pas l'intelligence artificielle. Par exemple, je vais souvent consulter pour le cancer, si vous voulez. Alors vous avez des sites des hôpitaux ou de médecins qui ont fait des rapports ou des études qui expliquent.
5: Elle triture beaucoup plus d'informations, beaucoup plus vite. Donc il y a quand même des avancées, on ne peut pas dire le contraire par rapport à ça. Ouais. Voilà. Mais disons que nous, pour notre usage quotidien, pour savoir si on est malade, il vaut quand même mieux aller voir son médecin.
0: Et selon cette étude de Doctolib et de la Fondation Jean Jaurès, ce sont surtout les plus jeunes qui ont recours à l'IA pour des questions de santé, 78% d'étudiants, à l'inverse des retraités qui ne sont que 17%. On y revient dans l'info d'ici à 6h30.
3: Le magasin Carrefour d'Ilzac dans le Haut-Rhin va bien poursuivre son activité.
0: Mais c'est la direction du groupe Carrefour qui l'a confirmé hier soir, et ce malgré la mise en examen du gérant et du directeur financier du magasin pour escroquerie en bande organisée. Nous vous le disions dès la semaine dernière sur Ici Alsace, ils sont soupçonnés d'avoir détourné au moins 1,5 million d'euros. Patrick Genton, le magasin Carrefour d'Ilzac va donc poursuivre son activité et les salaires seront bien payés.
6: Le groupe indique condamner avec la plus grande fermeté les agissements de la direction du magasin et place la protection des salariés et de l'activité au centre de ses priorités. Carrefour va se porter partie civile dans ce dossier. Par ailleurs, le contrat de location-gérance sera résilié et la société va demander la nomination d'un administrateur provisoire. En 2022, la direction de Carrefour, tout en restant propriétaire des murs, avait confié la gestion du magasin d'Ilzac à une société indépendante. C'est ce gérant qui a été mis en examen, écroué pour une présumée escroquerie qui aurait rapporté 1 500 000 euros. Carrefour précise que le magasin ne fermera pas, même temporairement, et que l'emploi n'est donc pas menacé. Les salariés seront payés normalement.
0: Les précisions de Patrick Genton. Albert Baudin doit être jugé ce matin à Colmar pour violence conjugale et port d'armes. Cet homme âgé de 85 ans avait pourtant été à deux reprises exempté de procès pour raison médicale. Il est accusé d'avoir vendu l'arme utilisée par Chérif Chekat lors de l'attentat du marché Noël de Strasbourg en décembre 2018.
3: 6h06, c'est ici Alsace. L'Argentin Valentin Barco fait ses adieux à Strasbourg.
0: Le milieu de terrain du Racing, âgé de 21 ans, a annoncé hier sur ses réseaux sociaux qu'il quittait le club dès cet été. Arrivé en février 2025 en Alsace, il était sous contrat jusqu'en 2029, mais son nom circule pour aller à Chelsea. Je continuerai de soutenir le club à distance. Strasbourg restera un lieu spécial pour nous, précise

0: tennis Valentine Barcot dans un message. Les internationaux de tennis de Strasbourg et un beau programme pour ce mardi. Dans la soirée, notre numéro 1 française Loïse Boisson affronte en 8e de finale la canadienne Victoria Mboko, 9e mondiale. Et avant ça, ce matin, la française Diane Parry affronte la britannique Emma Raducanu à 10h30 pour tenter de se qualifier pour les 8e.
1: Des touristes du monde entier attirés par la région grâce à Télé-Cigogne.
0: La Télé-Cigogne, c'est cette télévision qui permet depuis 10 ans de suivre en direct le quotidien d'un couple de cigognes sur le toit de la mairie de Saralbe en Moselle. Et le succès de cette télé-réalité à plume a largement dépassé nos frontières pour devenir un phénomène mondial, selon l'ornithologue Dominique Lin, à l'origine de Télé-Cigogne. De la Pologne en passant par les États-Unis ou le Canada, il a réalisé un sondage pour connaître la carte des téléspectateurs, des curieux du monde entier qui regardent depuis leur maison et qui viennent voir le fameux nid.
2: C'est un oiseau qui communique très peu, mais il fait communiquer les gens. Et là, vraiment, on a tout gagné. Les gens qui n'osent peut-être pas envoyer un message ou venir dans la région, grâce aux cigognes, ils viennent nous voir sur les réseaux sociaux, mais également pendant les vacances. J'ai eu des Allemands l'année dernière qui ont fait 500 km pour venir. J'ai des Américains qui sont venus aussi. Alors, il faut accrocher. Ils vont sur Strasbourg, par exemple. Et ils disent, ah bah tiens, Strasbourg, Saralbe, une petite heure, et hop, on fait un crochet, on vient nous voir.
0: Et selon le sondage de Monsieur Cigogne, la Moselle est le 2e département français le plus représenté parmi les téléspectateurs derrière, je vous le donne en mille, le Bas-Rhin.
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0: La météo pour ce mardi, Hubert.
1: Alors ce matin, de belles éclaircies. C'est déjà le cas, un ciel assez clair, où que vous soyez en Alsace, de l'extrême nord de la région jusque tout au sud. Il y a du ciel bleu et déjà les premiers rayons de soleil. On en profite parce qu'au fil des heures, ça va se couvrir. Pas impossible qu'on ait quelques averses en fin de matinée, début d'après-midi, avant que le temps ne redevienne sec. Ce ne sera pas du soleil cet après-midi, plutôt des nuages. Mais voilà, le soleil donc pour ce matin, quelques averses ensuite. Et de la grise pour terminer, température entre 7 et 11 ce matin, jusqu'à 19 au meilleur de la journée. Je réalise en vous parlant que j'ai pas posté le petit message Facebook. Je suis confus, je vais vite faire ça. Je sais que ça doit gronder du côté de chez vous de ne pas pouvoir faire la météo avec nous. Je vais le faire dans un instant, c'est promis. Concernant les conditions de circulation en ce mardi matin, pas grand chose à vous signaler. Franchement, ça roule bien, vous restez prudent et vigilant. Ce que j'ai noté dans ma petite tête, c'est le numéro de la ligne infotrafic que je vous donne, le 03 88 25 02 02. Numéro que vous composez si jamais il y a un pépin sur votre trajet.
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1: Allez, je vous laisse avec celle qui va vous enchanter, qui va nous enchanter à l'automne prochain à Paris, avec ses dizaines de concerts. Céline Dion, la voici, on ne change pas.

0: on ne change pas. Ici Alsace, on vous souhaite une belle journée. Il est 6h13.
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0: Vous vous réveillez à l'instant et vous êtes toujours sous la couette. Eh bien, bon réveil. Évitez de bondir hors de votre lit. Ça vous évitera sans doute un léger vertige. Vous savez, la tête qui tourne quand on se lève parfois un peu vite. À quoi est-ce dû ? Est-ce inquiétant ? Réponse dans une bonne minute du docteur Kirzek. Il nous dira au passage comment les éviter, ces vertiges. À 6h20, rencontre avec Aurélien Duchesne. Il a 27 ans, originaire de Schiltigheim. Il est le coprésident du Youth 7, c'est l'équivalent du G7, mais pour la jeunesse. Qu'est-ce qui se dit durant ce sommet qui vient de débuter à Paris ? Et à quoi servent leurs réflexions ? Question qu'on pose à Aurélien, notre Alsacien formidable, à 6h20.
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0: Docteur Kirzek, bonjour. Notre médecin avec vous tous les matins, 6h15, c'est la consultation. Et aujourd'hui, un symptôme courant mais embêtant, les vertiges en se levant. C'est normal ou pas ?
6: Bonjour à tous. Ah, cette fameuse tête qui tourne au saut du lit. On a tous connu ça un matin, après une grasse mat, quand on est un peu fatigué. Alors rassurez-vous, dans la majorité des cas, c'est bénin. Mais attention, ce petit vertige du matin a un nom bien précis, c'est l'hypotension orthostatique. D'ailleurs, ce terme un peu barbare se cache un phénomène simple. Imaginez, vous êtes allongé, votre sang circule tranquillement et en vous levant brusquement, la gravité va faire son travail et une partie de votre sang dégringole dans les jambes. Du coup, le cœur reçoit moins de sang, la pression chute et votre cerveau se retrouve un petit peu moins irrigué aussi. Et cette sensation vertigineuse occasionnelle est anodine. L'hypotension orthostatique chronique, elle, n'a rien de drôle. Donc, quand c'est de temps en temps, c'est pas grave. Quand ça vient tous les matins, c'est compliqué. Ça touche du monde, ça touche 7% de la population. Et plus on vieillit, plus on est touché par ça. Le risque, c'est la chute, bien sûr, et le risque de fracture, et aussi un risque accru de maladies cardiovasculaires. Alors, il y a plusieurs facteurs qui vont expliquer ça, mais le premier, et il faut y penser, ce sont les médicaments. Vous prenez des médicaments contre l'hypertension artérielle, parfois ils sont trop dosés. Il y a d'autres médicaments, les antidépresseurs, les médicaments contre la maladie de Parkinson aussi. Et ensuite, une fois qu'on aura éliminé cette cause-là, on ira chercher la déshydratation, l'anémie, ou encore le fait de rester trop longtemps alité.
0: Et en attendant, docteur, quels sont les gestes concrets pour éviter de se sentir mal à chaque fois qu'on se lève?
6: La règle numéro 1, c'est le lever en 3 temps. On ne bondit pas du lit dès que le réveil sonne. On s'assoit d'abord sur le bord du lit pendant une trentaine de secondes. On fait quelques mouvements de pompage des pieds pour faire remonter le sang. Et ensuite seulement, on se met debout. Deuxième conseil, on boit. Je disais que la déshydratation, ça peut être une cause. Donc il faut boire 1,5 litre, 2 litres par jour. Surtout par temps chaud et après un effort. Et ajouter un peu de sel d'ailleurs dans son alimentation. Sauf évidemment si votre médecin vous a dit sans sel. Et troisième astuce, évitez de rester debout sans bouger pendant longtemps, car le sang stagne dans les jambes. Et si jamais la tête vous tourne, accroupissez-vous ou allongez-vous aussitôt. Ça va ramener le sang vers le cerveau. Et un point crucial, si vous prenez des médicaments pour la tension, ne les arrêtez jamais tout seul, mais parlez-en à votre médecin. Il pourra peut-être ajuster votre traitement, changer de molécule ou peut-être tout simplement diminuer le nombre de médicaments. Et d'ici là, portez-vous bien.
0: Voilà, réveil en douceur, on l'entend, docteur Kirzek, et on se lève du lit en douceur pour éviter ces petits vertiges. 6h17 en ce mardi matin, ça y est, le post météo vient d'être fait sur la page Facebook. Désolé de ce petit retard à l'allumage. Sachez que vous pouvez nous rejoindre donc sur Facebook, mais aussi sur WhatsApp pour nous donner la météo que vous avez à la maison ce matin, 03 88 25 15 15. Il y a des éclaircies, il y a du soleil, le ciel est assez clair en ce début de journée. Profitons-en et on augmente le volume avec Julien Clerc. Hélène, ici Alsace.

0: pensée à toutes les Hélènes qui s'appellent Hélène, grâce ou à cause de Julien Clerc. 6h20, ici Alsace.
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0: Préparer le monde de 2040. C'est pour ça que le Youth 7 a été créé. C'est l'équivalent du G7, le sommet des chefs d'État et de gouvernement. Et en amont de ce G7, qui aura lieu donc à Évian dans un mois, il y a le Y7, le sommet de la jeunesse. Il vient de débuter à Paris et celui qu'il co-préside est un Alsacien. Bonjour Aurélien Duchesne.
3: Bonjour.
0: Notre Alsacien formidable ce matin. Vous avez 27 ans, originaire de Schiltigheim dans le Bas-Rhin. Il se dit quoi dans ce Youth 7, ce Y7?
3: Eh bien, il se dit presque la même chose que dans un, entre guillemets, G7 normal. C'est-à-dire qu'on a divisé dans ce qu'on appelle des tracks, des thèmes de négociation, où nous rassemblons à chaque fois des experts des sujets concernés. En ce qui me concerne, le track géopolitique que je co-préside va devoir traiter des sujets qui vont aller de la cybersécurité ou de la régulation de l'intelligence artificielle jusqu'à des enjeux de droit international. Mmh. Et quand vous prenez la journée d'aujourd'hui, on ne sait pas à quelle heure on finira, peut-être plutôt de la nuit, ouais. Mais il y aura un objectif, c'est de déboucher là aussi, comme dans un véritable G7, sur un communiqué. Alors vous allez demander un communiqué, à quoi ça sert? Eh bien l'idée, c'est d'aller porter nos idées, nos constats auprès des dirigeants de nos pays respectifs, de notre diplomatie, et bien sûr de la presse ou encore des think tanks, des centres de réflexion.
0: Alors déjà vos réunions du jour là, tenez qu'on ait juste une idée de ce qui vous attend Aurélien, vous ne savez pas à quelle heure ça va terminer, mais vous savez à quelle heure ça va commencer j'imagine. Et ce sera quoi les thématiques abordées aujourd'hui?
3: Si je prends le cas de Matrach, nous avons des propositions qu'on a le plus envie de mettre en avant qui vont tourner autour de conventions relatives aux applications militaires de l'IA, et ça va nous prendre beaucoup de temps à discuter. Mm-hmm. L'idée étant de pouvoir proposer à chaque fois des propositions qui puissent être vraiment prises au sérieux par les chancelleries diplomatiques de pays du G7.
0: Okay.
3: Donc, là, ça va être l'objet de discussions vives sur comment est-ce qu'on arrive avec des solutions qui soient vraiment
0: réalisables, faisables et entendables. Parce que toutes ces réflexions, Aurélien, ouais, c'est ce que vous nous dites ce matin, elles sont ensuite soumises aux chefs d'État, donc lors du G7, là, à Évian. Donc ceux dont vous parlez en ce moment même, dans un mois, vous allez les soumettre, ces propositions, aux chefs d'État.
3: Absolument, on entre dans ce qu'on appelle le plaidoyer, c'est-à-dire que en amont du sommet, nous échangeons tous dans nos pays respectifs, donc ça va du Japon au Canada, en passant par la France, et même des délégués de l'Union européenne. Nous parlons tous avec des experts, mais aussi avec des étudiants, des représentants de la société civile pendant des mois avant le sommet. Et après ça, nous allons parler aussi bien à des ministres, affaires étrangères, recherche ou autres, voire des chefs d'État. Et dans tous les cas, il y a aussi, au-delà de nos travaux respectifs en tant que délégués de nos pays, il y a aussi la force d'avoir tous les pays du G7 avec des représentations officielles. Nous sommes des instituts indépendants, mais qui sommes chaque fois reçus de manière officielle par les pays concernés. Il y a aussi la force d'avoir des jeunes des 7 pays. Et quand vous avez, allez, à tout hasard, des jeunes des États-Unis qui pourraient se montrer plus constructifs que la diplomatie actuelle de leur pays sur des sujets comme, je prends ça tout à fait au hasard bien sûr,
0: ouais,
3: comme des sujets sur la coopération économique, ouais. Ça peut avoir un sens aussi.
0: Aurélien Duchesne, co-président alsacien du sommet de la jeunesse, le Youth 7, c'est en ce moment même à Paris. Un grand merci Aurélien d'avoir pris quelques secondes pour nous ce matin avant cette longue journée, ces longues journées qui vous attendent. Merci beaucoup. C'était un plaisir. Merci beaucoup Aurélien. Allez, notre Alsacien formidable, c'est le rendez-vous quotidien pour échanger avec des Alsaciens qui font l'actualité. Si vous souhaitez découvrir d'autres profils à l'image de celui d'Aurélien, ici.fr, page Alsace. Allez, bon.

0: Bruno Mars, c'est I Just Might sur votre radio ici Alsace, la chanson de votre été. 6h27.
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0: Catherine Viguier, bonjour. Actu dans le ciel, une planète change de signe.
4: Mars, planète guerrière, est à présent au taureau. Bélier, alors tout est bousculé avec Mercure qui vous invite à voyager et Mars à gérer au mieux vos finances. Taureau, Mars est chez vous, c'est l'assurance de renforcer votre volonté, une volonté à présent sans faille. Gémeaux, vous avancez en société, mais vous ne pouvez pas éviter les critiques. Oh, vous allez y répondre avec brio. Cancer, de très bonnes choses. Vous manquez de confiance ? La voilà, reboostée. Lion, tout s'accélère dans votre vie côté job, mais aussi si vous prenez de sacrées responsabilités. Vierge, la planète guerrière s'installe dans un secteur de découverte. Eh bien, vous partez à l'aventure. Balance, sur le plan spirituel, vous aurez l'occasion de vous élever, également sur le plan financier. Scorpion, Mars, en opposition à votre signe, est aussi complémentaire. Vous pourriez par exemple signer un accord durable. Sagittaire, le dialogue s'installe avec une personne importante à vos yeux, mais au quotidien, gare à ne pas trop en faire. Capricorne, belle période, tout s'accélère sur le plan des sentiments et de la création. Verseau, la planète qui insuffle la force s'installe dans le secteur foyer, vous vous battez pour lui. Poisson, vous ne pouviez rêver mieux pour vos projets de dépaysement à la maison comme ailleurs. Et pour nous tous, on concrétise nos rêves.
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0: Soyez les bienvenus, merci d'avoir choisi ici Alsace pour débuter cette journée de mardi. Il est 6h29, on vous sort du lit. Et on est ravis d'être avec vous ici Alsace et toute l'actu locale avec vous Sophie Constanzière. Bien le bonjour.
5: Bonjour Hubert, bonjour à tous.
0: On parlera de cette étude de Doctolib et de la Fondation Jean Jaurès.
5: Oui, une étude qui révèle que de plus en plus de patients font le choix de consulter une intelligence artificielle plutôt que leur médecin et pas seulement dans les déserts médicaux.
0: Dans la prochaine demi-heure, les vacances d'été qui approchent à grands pas, barbecue, piscine, plage. Et si vous avez un chien, vous allez sans doute faire des ploufs avec lui. Mais comment faire en sorte que cette baignade se passe au mieux? Les conseils de notre vétérinaire, ce sera dans les 10 prochaines minutes. Avant cela, le 90 secondes avec vous, Aude Razo.
6: Il faut attendre 42 jours en moyenne en France pour un rendez-vous chez le cardiologue, 32 jours pour un dermatologue. Chiffre qu'on vous dévoile sur votre radio ici, étude de Doctolib avec la Fondation Jean Jaurès. Près de 2/3 des Français ont renoncé à chercher un rendez-vous médical dans les 12 derniers mois. La Commission européenne va valider ce midi un plan engrais, plusieurs centaines de millions d'euros pour aider les agriculteurs qui ont du mal à s'approvisionner en engrais. Guerre au Moyen-Orient, augmentation des coûts, 250 agriculteurs vont manifester tout à l'heure à Strasbourg devant le Parlement européen. Les deux pères de famille tués dans une fusillade à Nice la semaine dernière n'avaient aucun lien avec le narcotrafic. Le tireur présumé et deux autres personnes ont passé la nuit en prison, mise en examen dans cette nouvelle affaire de guerre de territoire liée au narco-banditisme. Dans l'affaire des laits infantiles contaminés, révélation de notre cellule investigation Radio France, le groupe Nestlé a retiré discrètement des produits dès la mi-décembre des supermarchés en Autriche et en Allemagne sans prévenir les autorités françaises. Nestlé qui assure avoir pris le temps d'évaluer la situation pour éviter un rappel incomplet ou erroné. Si vous faites votre déclaration d'impôt en version papier, attention, vous avez jusqu'à ce soir minuit. Si vous faites la déclaration sur Internet, vous avez encore quelques jours sur impots.gouv.fr. Un anniversaire aujourd'hui, les 50 ans du tout premier tirage du loto. Aucun gagnant ce jour-là, 1976, et 4 mois plus tard, un couple de concierges empochera les tout premiers 800 000 francs de l'histoire du loto.
5: Dans l'info d'ici ce matin en Alsace, on revient sur ce qui devient une habitude chez les patients, en ville comme en milieu rural, recourir à une intelligence artificielle. Plutôt que de consulter son médecin en cas de problème de santé, la tendance se confirme selon l'étude sur l'accès aux soins réalisée par Doctolib et la Fondation Jean Jaurès qu'ici Alsace vous révèle ce matin. 45% des patients utilisent l'IA aujourd'hui. Alors comment ça marche, Aurélie Loquet ? Est-ce que c'est une bonne chose d'y recourir ?
7: Si vous n'avez pas encore testé, échangez avec une intelligence artificielle conversationnelle, ça donne ça. Bonjour, j'ai mal à la tête depuis 3 jours, j'aimerais savoir si c'est grave et si je dois aller voir un médecin.
8: Bonjour, avoir mal à la tête pendant 3 jours est particulièrement épuisant et je comprends tout à fait votre inquiétude. Rassurez-vous, dans la grande majorité des cas, un mal de tête qui dure depuis quelques jours est lié à une cause courante et bénigne, comme le stress, la fatigue, une déshydratation, une tension musculaire ou une crise de migraine.
7: 75% des 18-24 ans ont déjà utilisé l'IA dans ce cadre, sur des sujets très variés.
9: Juste pour savoir comment grandir.
7: Qu'est-ce que vous lui avez demandé ?
9: De me faire un programme pour gagner des centimètres, quoi. J'ai déjà essayé, j'ai pas trop vu des résultats.
10: J'avais fait un IRM, et j'avais utilisé l'intelligence artificielle pour comprendre ce que j'avais à travers l'IRM. Je pouvais pas aller voir mon médecin tout de suite, donc j'avais juste demandé à l'IA avant d'aller voir mon médecin.
7: Et ça correspondait finalement ?
10: Oui, ça correspondait parfaitement à ce que le médecin il disait. Et oui.
11: Les consultations chez les psy, c'est un peu. Voilà, il n'y a pas tellement de rendez-vous, donc les personnes vont échanger avec ChatGPT sur ce qu'ils ressentent, sur ce qu'ils peuvent penser de leur état mental actuel.
7: Mais tout le monde est loin d'être convaincu.
12: Non, en fait, à partir du moment où c'est pas souverain, pas stocké dans des endroits où on maîtrise, c'est un peu compliqué quand même. De manière générale, je préfère aller voir un professionnel de santé.
7: Un aspect très pertinent, l'intelligence artificielle est utilisée par les professionnels de santé, mais c'est très encadré, comme le confirme le patron de Visible Patient Lab, qui utilise l'IA pour fournir des images 3D aux chirurgiens pour préparer les opérations. Luc Solaire.
13: Tous les logiciels sont ce qu'on appelle des dispositifs médicaux. C'est comme les médicaments, il y a des réglementations avec des évaluations. Le deuxième élément, on travaille avec un hébergeur français, en l'occurrence nous c'est DocaPost, pour stocker les données uniquement en France.
7: C'est loin d'être le cas pour les IA conversationnelles.
13: C'est pas du tout fiable en fait, les systèmes actuels, ils sont pas faits pour ça. Ce sont pas des dispositifs médicaux, ils sont même pas contrôlés pour ça. Donc pour l'instant, c'est calamiteux.
7: Mais dans le futur, Luc Solaire est persuadé que des IA performantes seront développées.
5: Et on reparlera du recours à l'IA dans la santé avec le docteur Aurélien Benoualid. Il est le président du Forum européen de bioéthique. Il sera l'invité d'ici Alsace à 8h moins le quart ce matin.
0: À la une du journal de 7h, Sophie.
5: On parlera de l'école maternelle de Leuntenheim dans le Nord Alsace. Une seule classe menacée de fermeture à la rentrée et finalement sauvée. Pour le plus grand soulagement des parents d'élèves qui l'ont appris hier, on parlera également de Télé-Cigogne qui a beaucoup de succès dans le monde entier. Et puis dans moins de 5 minutes, dans Nos voisins du Rhin, on parlera du succès des montres Swatch. Le groupe horloger suisse ça demande un peu plus de calme et puis a décidé de fermer certaines de ses boutiques face au succès de sa nouvelle gamme de montres.
0: Ça a été la folie effectivement ce week-end et notamment dans des boutiques, dans une boutique, la boutique Swatch de Strasbourg. Des files d'attente, vous avez vu ces gens peut-être dormir devant les boutiques. Tout ça pour une montre. Allez, on en parlera donc dans un instant. Swatch, la marque suisse. J'ai fait un mix. Switch, la marque Swatch.
5: Vous avez switché.
0: 6h35, le ciel. Clair, des éclaircies ce matin. Oui, le ciel, il est. Ça dépend où vous vous trouvez, mais bien bleu quand même. Quelques petites ondées, mais le soleil qui perce. C'est un réveil ensoleillé. Ça fait du bien. Ça fait quelques jours que ce n'était pas arrivé. On en profite. Parce qu'en plus, cet après-midi, ça va charger. Le ciel, va se couvrir. Des nuages nombreux. Porteurs de quelques gouttes, surtout en fin de matinée, début d'après-midi. Pour les températures, ce matin, de 7 à 11. Je vous lis sur notre page Facebook. 7 à Soulsorin, nous écrit Cathy. Bonne journée à toutes et tous. Bonne humeur. Gros schmutz. Merci Cathy, des gros schmutz à vous également. On salue également Cathy qui est à Schirmeck. Que des Cathy ce matin, mais elle à Schirmeck. 7 degrés, pas de pluie de prévu. Temps sec parfois. Quelques gouttes dans d'autres secteurs, ça dépend. En ce 19 mai, vos conditions de circulation.
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0: Je vous la fais courte. Ça roule très bien en Alsace en ce début de journée. Pas de difficultés particulières. Vous allez vers Strasbourg, vers Colmar, vers Mulhouse, vers la Suisse, sans trop de pépins. 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
0: Et tout à fait, c'est pas l'homme qui prend la mer, c'est la mer
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0: l'homme. Mais c'est
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0: Renault qui vient de souffler une bougie supplémentaire. C'était la semaine dernière, son 74e anniversaire. On lui a souhaité son anniversaire. Et on l'écoute dès que le vent soufflera. Ici Alsace à 6h40.
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0: Et ça, c'est une comédie musicale qui fête ses 20 ans. Le Roi Soleil, vous vous souvenez ?

0: Emmanuel Moi, Christophe Maé. On était au tout début des années 2000, le Roi Soleil, comédie musicale de Kamel Wally, une comédie musicale qui revient, oui, 20 ans après, les succès, le succès n'en démord pas puisque c'est toujours aussi complet à chaque fois. Et le Roi Soleil, le retour, fera étape au Zénith de Strasbourg début du mois de juin, les 5, 6 et 7 juin prochains, dans moins d'un mois donc. Pour en parler ce soir, nous recevrons Kamel Wally, il est l'homme qui déjà il y a 20 ans était derrière le Roi Soleil et qui y est à nouveau en cette année 2026. Donc Kamel Wally, invité ici à Alsace ce soir à partir de 17h.
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0: Nos voisins du Rhin, la chronique sur ce qu'il se passe de l'autre côté de la frontière. Et ce matin, on parle du groupe suisse Swatch qui, Sophie, appelle au calme.
5: Le groupe horloger suisse appelle au calme face à la frénésie, voire au chaos suscité par la sortie samedi de sa nouvelle collection de montres de poche Royal Pop. Le groupe a demandé hier aux clients d'arrêter de se précipiter dans ses boutiques car elle le martèle. Il ne s'agit pas d'une édition limitée. À Genève, Zurich, Bienne, Bâle, mais aussi à Strasbourg, Paris, New York ou encore Milan, des centaines, voire des milliers de personnes se sont pressées depuis samedi dans les boutiques Swatch pour acheter la nouvelle montre de poche. Avec des longues files d'attente, certes, des gens qui dorment sur place, ça encore, ça peut se comprendre, mais parfois aussi des échafourées, une bagarre a éclaté devant une boutique à Milan en Italie, des mouvements de foule ont aussi été observés en Thaïlande ou aux États-Unis, à tel point donc que le groupe a décidé dans certaines villes de fermer ses boutiques. Le groupe Swatch a annoncé hier qu'il avait observé une demande phénoménale pour sa nouvelle collection en collaboration avec la marque de prestige Audemars Piguet et a reconnu des problèmes dans une vingtaine de ses boutiques sur 220 dans le monde lors du lancement des nouvelles montres colorées. La réaction à la collection Royal Pop dans le monde est phénoménale et la demande est immensément élevée, a précisé le groupe horloger suisse. Sans donner de chiffres précis, mais le groupe compare le lancement de ce nouveau modèle avec Audemars Piguet à celui du modèle Moonswatch en 2022.
0: Car le groupe suisse a l'habitude de créer l'événement.
5: Et en 2022, en effet, les exportations de montres suisses avaient atteint des chiffres inégalés grâce à la Moonswatch, fruit d'une collaboration avec Omega dès sa mise sur le marché en mars de cette année-là. Elle avait suscité un énorme engouement car le thème des planètes et du système solaire avait séduit, un thème décliné en 11 modèles de montres et de longues files d'attente se sont formées à l'époque devant les magasins Swatch du monde entier. Cette fois, le lancement de la collection Royal Pop est le fruit d'une collaboration avec une marque externe au groupe, Audemars Piguet donc, une marque indépendante qui compte parmi les plus prestigieuses de l'horlogerie suisse. Propriétaire de 16 marques, le groupe Swatch a réalisé l'an dernier un chiffre d'affaires de 6,86 milliards d'euros. Il ne divulgue pas le détail de ses ventes par marque, mais nul doute que les Royal Pop vont encore faire gonfler ce chiffre.
0: C'est assez hallucinant ces scènes, effectivement, de cohues, de files d'attente, de gens qui dorment devant des boutiques. Moi, je la trouve même pas belle, en fait, cette montre. Non, mais pardon, je vais casser le mythe, mais vous l'avez vue ?
5: Alors que moi, j'avais beaucoup aimé la Moonswatch de 2022, justement, okay, avec le thème des planètes.
0: Mais là, la Royal Pop... En plus, il n'y a même pas de bracelet.
5: Oui, c'est une montre de poche qu'on met dans la poche.
0: Dans la poche. D'où son nom, la montre de poche. Non, mais les couleurs, je sais pas. Elles me séduisent pas, moi.
5: Bon, selon le conseiller mode Hubert, pas la peine d'aller devant les boutiques.
0: Et surtout patienter parce qu'elles vont être en ligne et puis elles seront moins chères qu'à la revente, ça c'est sûr. Bref, allez, nos voisins du Rhin, ici Alsace, vous réécoutez tout cela sur notre appli ici. À suivre, baignade avec votre toutou pour que tout se passe bien cet été.
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0: 6h46, les vacances, le soleil, la plage, le bord d'un lac. C'est agréable, c'est rafraîchissant. Et pour celles et ceux qui ont un chien, se baigner avec lui, c'est aussi très amusant. Bonjour docteur Fabin, vétérinaire ici à Alsace. Alors donnez-nous les clés pour que ce moment soit une fête du début à la fin.
8: Et c'est effectivement une activité fantastique. La natation est excellente pour leur morale, parfaite pour soulager leurs articulations en douceur et bien sûr indispensable pour les rafraîchir. La première chose pour que ça soit un pur plaisir, c'est de respecter le rythme de votre chien. On pense souvent que tous les chiens nagent de façon innée. Eh bien c'est faux. Les chiens un peu musclés, ceux à nez écrasé comme les bulldogs, peuvent littéralement couler. L'astuce géniale si votre chien est hésitant ou a du mal, c'est d'investir dans un petit gilet de sauvetage pour chiens. Ça les porte à la surface, ça les rassure totalement et ils peuvent barboter avec vous en toute sécurité.
0: Et une fois qu'il est à l'aise et qu'il joue avec enthousiasme dans les vagues ou dans la piscine, quelles sont les bonnes habitudes à prendre?
8: Alors le secret d'une après-midi réussie, c'est d'ouvrir le bar à eau douce. Quand un chien joue, nage et attrape son jouet dans l'eau, il va inévitablement boire quelques tasses. L'eau de mer peut irriter son ventre et l'eau de piscine contient du chlore. La solution est très simple. Proposez-lui très régulièrement de l'eau claire et fraîche dans sa propre gamelle. S'il est bien désaltéré, il sera beaucoup moins tenté de boire l'eau autour de lui. Et pensez à l'inviter à faire des petites pauses à l'ombre. Leur enthousiasme les pousse souvent à ne jamais s'arrêter de jouer. Alors offrez-lui un petit temps calme bien mérité sur sa serviette.
0: Et une fois la séance de jeu terminée, y a-t-il un petit rituel de beauté en rentrant à la maison?
8: Eh oui, on passe à l'étape spa et cocooning. Après chaque baignade, le grand réflexe confort, c'est le rinçage à l'eau claire. C'est un moment très agréable qui permet d'enlever le sel, le sable ou le chlore qui pourrait le gratouiller en séchant. Ensuite, l'étape incontournable pour des vacances sereines, on sèche bien l'intérieur de ses oreilles avec une petite serviette douce. L'humidité qui stagne est le terrain de jeu préféré des otites, particulièrement chez des chiens aux oreilles pendantes comme les golden ou les cocker.
0: Voilà, bonne baignade en perspective pour cet été, vous qui avez un chien à la maison.
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0: Allez, sortez là, enfin peut-être pas encore, mais si, pour la balade avec le chien, il faut sortir et en plus la balade se fait sous le soleil. Quelques très larges éclaircies en ce début de journée, on en profite. La journée de mardi débute bien, c'est le 19 mai, c'est ici à Alsace. On salue les Yves aujourd'hui, bonne fête à vous.

0: La chanson la plus romantique, ou l'une des chansons les plus romantiques. Quand on pense Saint-Valentin, on pense Marvin Gaye. Quand on pense déclaration d'amour, on pense Marvin Gaye. Quand on pense soirée un peu oh, on pense Marvin Gaye aussi.
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0: Allez, tous les matins, vos infos plus pour pratique locale utile et sympa. C'est avec vous, Pierre Nus. Bonjour.
3: Good morning, Hubert. Salut, Bissam.
0: Pour commencer, des travaux dans le nord du Bas-Rhin.
3: Si vous circulez du côté de Niederbronn-les-Bains, un chantier va perturber vos trajets jusqu'au samedi 23 au matin. La D1062 change de visage, mais uniquement de nuit. Entre 19h30 et 6h, la circulation est totalement interdite sur la D1062G dans les deux sens. Le chantier se situe juste à côté de la gendarmerie. C'est la fameuse bretelle d'entrée et de sortie qui est concernée par les travaux. Ils y bossent déjà depuis quelques semaines. Alors, comment on contourne ? Pour les voitures, pas de problème. Direction Reichshofen et Gundershofen par les D1062, D28 et D662. C'est simple et rapide. Ça évite de s'arrêter au casino en chemin, n'est-ce pas ? En revanche, pour nos amis routiers, c'est une autre histoire. Préparez-vous pour un véritable grand tour des Vosges du Nord et de la Moselle. De Haguenau à Bitche, en passant par Lembach et Philippsbourg, vous allez voir du pays, hein ? Anticipez vos trajets nocturnes pour ne pas rester bloqué.
0: Pierre, votre deuxième info plus, on reste sur l'asphalte avec une route coupée à barre.
3: Tout près du centre et de la Kirnec, un petit imprévu architectural vient bousculer vos habitudes. Suite à l'effondrement d'une partie du crépi, d'un mur d'une maison et de quelques pierres à l'angle de la rue Brune et de la rue de Lille, la sécurité passe avant tout. Un périmètre de protection a été immédiatement mis en place, ce qui entraîne quelques changements de circulation. La rue Brune est totalement bloquée par mesure de sécurité. Vous pouvez toujours circuler sur la rue de Lille, mais attention, cela se fait sur une demi-chaussée. La rue Neuve est, elle, rouverte temporairement pour fluidifier le passage. En espérant que cela soit résolu rapidement, un petit point pour les Barroises et les Barrois. Notez que le point de collecte de vos déchets de la rue Brune est déplacé. Il se situe désormais à l'angle de la rue Brune et de la rue Neuve.
0: Et Pierre, pour conclure, vous nous faites une proposition. Si on faisait une petite pause nature.
3: Du 20 au 24 mai, le Piémont des Vosges vous invite à célébrer la deuxième édition de sa semaine de la biodiversité. C'est une invitation à redécouvrir la richesse incroyable du vivant dans le secteur d'Aubernais, Hautrotte, Saint-Nabor, Heiligenstein et Bischofsheim. Le programme a de quoi captiver tout le monde. Et la bonne nouvelle, c'est que c'est totalement gratuit. Pour les plus courageux, rendez-vous dès l'aube, le samedi à 5h30 pour observer la faune sauvage. Pour les curieux, direction le cinéma 13e sens de Auvernat pour des ciné-débats et des conférences inspirantes. Pour les familles, des balades guidées et des ateliers ludiques attendent vos enfants pour éveiller leur conscience écologique. L'événement orchestré par le PETR, hein, PETR du Piémont des Vosges, le pôle d'équilibre territorial et rural, se déploie de mercredi à dimanche avec des créneaux variés, même en soirée. À noter, certaines activités nécessitent une réservation obligatoire, même jusqu'au dernier jour, hein, le 24 mai. Rendez-vous pour tout savoir sur le site de la Fête de la Nature, fêtedelanature.com.
0: Et on en sait déjà beaucoup grâce à vous, Pierre, et vos infos, plus des infos pratiques, locales, utiles et sympas pour vous qui écoutez Ici Alsace pour la première fois. C'est votre dose d'actu locale quotidienne. Vous ne ratez rien de ce qui se passe en Alsace. 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
4: Oh là là, vous avez du retard, hein, on est le 19 mai.
0: 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Et vous êtes avec nous. Salut, ça va ? Calogero.

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6: Toute l'actu locale arrive dans moins de deux minutes avec le journal de Sébastien Cabrita dos Santos. Mais là, nous apprenons l'alsacien.
7: Le mot du jour de Jonathan Val.
6: Gute Morio, Jonathan.
8: Gute Morio, Hubert. Gute Morio, Dolle.
6: En ce 19 mai, le Ding est à Mulhouse.
8: Exactement. Chaque jour, on joue ensemble en découvrant l'Alsace avec le Ding à l'heure de l'apéro. Le Ding qui vous invite donc cet après-midi. Et pour cela, il fallait s'inscrire.
6: On a appris hier s'inscrire.
8: Exactement. Petit rappel.
6: Mulhouse. Mais on peut encore le faire, pardonnez-moi. On peut encore.
8: Allez-y, si vous ne l'avez pas encore fait.
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8: Le chef vous a donné peut-être une RTT. Adios. Pas la peine de venir aujourd'hui. Allez à Mulhouse, jouez au Ding. Donc, vous pouvez vous inscrire, vous inscrire. Mulhouse, où les armes de la ville sont représentées par la fameuse roue de Mulhouse. Mm-hmm. En alsacien, pour la roue de Mulhouse que je vous montre là, en rouge, on dira Smelusser Rädel. Smelusser de Mulhouse, Rädel, la roue. Donc la roue de Mulhouse, Smelusser Rädel. Révisez bien, c'est peut-être une des réponses aux questions de Laurent Weiss. Comme je ne sais pas. Mais je pense qu'il y aura quand même des questions sur Mulhouse. La roue symbolisant donc Mulhouse est une roue de moulin qui renvoie à une légende, la fille du meunier qui aurait recueilli, soigné et aimé un soldat blessé et de leur amour naîtrait ce petit bourg.
6: Il y a un côté Stéphane Bern en même temps.
8: Mulhouse, on entend Mulhouse, c'est le moulin. Donc Mulhouse, Mulhouse, vous voyez, tout est rattaché.
6: Incroyable. Vous vous inscrivez ici pour FR Page Alsace pour jouer au Ding. Donc tout à l'heure, aux côtés de Laurent Weisskopf, il y a des places encore disponibles. Et en plus, quand vous êtes inscrit, on vous paye l'entrée à la foire de Mulhouse.
8: C'est pas beau ça.
6: C'est magnifique. Merci Jonathan. Je vous dis à demain. Bien.
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6: Le 19 mai, ici Alsace. Bon début de journée. Il est 7h. L'actu en Alsace, Sébastien Cabrita dos Santos, bonjour.
9: Bonjour Hubert, bonjour à tous.
6: Albert Baudin, à nouveau appelé à comparaître devant la justice.
9: Il a 85 ans, il est jugé aujourd'hui devant le tribunal correctionnel de Colmar, poursuivi pour violence conjugale et port d'armes. Lui-même qui, son nom vous dit peut-être quelque chose, était cité parmi les principaux accusés dans le dossier de l'attentat de Strasbourg, mais qui avait, à l'époque, été à deux reprises exempté de procès, Loïse Roger.
10: Pour Claude Linhart, avocat de partie civile, cette comparution est totalement incompréhensible, autant pour lui que pour la centaine de personnes qu'il représente.
11: C'est de l'injustice et je crois que ça ne leur permet pas non plus de faire le parcours complet de réparation tant qu'un des personnages importants n'a pas été jugé.
10: Albert Baudin est accusé d'avoir vendu l'arme utilisée

0: parution à Colmar sur un seul jour. Mais pour mettre l'INART, des solutions peuvent être trouvées.
1: Ça suppose sans doute qu'il y ait une surveillance médicale. On devrait pouvoir trouver un moyen d'organiser une comparution devant une cour d'assises qui pourrait durer que quelques jours puisque tous les autres ont déjà été jugés.
0: Avec d'autres avocats, maître l'INART a déjà écrit au procureur général de la cour d'appel de Paris le mois dernier pour relancer la question de cette audience.
2: Héloïse Roger, le procès doit commencer dans un peu moins de 2 heures à Colmar. La mort d'une jeune femme sur la voie publique cette nuit à Strasbourg, elle n'avait que 27 ans. Elle a, selon les secours, probablement été renversée par un véhicule. Ça s'est passé sur l'avenue du Rhin, au niveau du centre commercial Rivetoile. 3 pompiers ont été mobilisés sur place, mais n'ont rien pu faire pour la réanimer.
3: Près d'une personne sur deux utilise désormais l'intelligence artificielle pour avoir un conseil médical.
2: 45%, c'est l'un des principaux enseignements de cette étude Doctolib Fondation Jean Jaurès, qui, si Alsace vous révèle ce matin, le phénomène est massif, notamment chez les plus jeunes, mais pas seulement, Marie Boéda, et les conséquences peuvent se révéler importantes.
4: Si j'ai mal au ventre, qu'est-ce que ça peut être? Voilà à quoi peut ressembler une conversation avec le docteur IA sur le chat, ou ChatGPT, ou encore Claude. Qui l'utilise? Les étudiants en grande majorité. Il représente 78% des interrogés. Et alors si, dans un peu moins de la moitié des cas, questionner l'intelligence artificielle les pousse à consulter un vrai médecin, dans 18% des cas, ils renoncent aux soins. Un chiffre particulièrement préoccupant qui doit, selon l'étude, alerter les pouvoirs publics en matière de politique de santé étudiante. En deuxième position, ce sont les cadres qui utilisent le plus l'IA avant de consulter un médecin. Enfin, on pouvait s'en douter, les retraités s'en servent peu.
2: Marie Boéda, l'intelligence artificielle aussi dangereuse dans son utilisation que révolutionnaire pour la recherche médicale. Le neurologue strasbourgeois Aurélien Benoilide. Et ce matin, l'invité ici à Alsace à 7h45. L'étude complète sur les déserts médicaux en France à retrouver sur ici.fr. Carte à l'appui. L'Alsace, pas si mal lotie. Hein. 1 à 3 jours pour un rendez-vous chez un généraliste dans le Bas-Rhin. 4 à 5 jours dans le Haut-Rhin. Le gros point noir, c'est bien la psychiatrie. Plus de 30 jours d'attente pour une première consultation dans le Haut-Rhin. Strasbourg, à nouveau épicentre des agriculteurs en colère. Ils sont 250 annoncés ce matin devant le Parlement européen. Certains arrivent de toute l'Europe pour dénoncer l'augmentation des prix des engrais à cause de la hausse des coûts de l'énergie. A priori, pas de blocage de circulation. Ils comptent rester sur place jusqu'à 13h et rencontrer les parlementaires. L'invitation est lancée pour une réunion publique, populaire et conviviale. Et c'est l'ancien Premier ministre qui vous convie, Gabriel Attal, présent. Place du Coiffus ce soir à Colmar, après le vote historique par l'Assemblée nationale le mois dernier en faveur de la création d'une nouvelle région Alsace. Le texte notamment porté par son camp, par le parti Renaissance.
3: Une classe sauvée et avec elle toute une école épargnée pour la rentrée prochaine à Lautenheim.
2: Ouais, soulagement dans cette commune de 800 habitants près de Roppenheim dans le Bas-Rhin. C'est le représentant du recteur qui s'est chargé d'annoncer la bonne nouvelle aux profs en colère et aux parents d'élèves rassemblés hier soir à Strasbourg pour dénoncer la carte scolaire. Reportage Olivier Vogel dans l'info d'ici. C'est à 7h30. Les confitures du Climont déjà en difficulté 8 mois seulement après leur installation à Maison Goutte et la création d'un musée de la confiture. La gérante lance un grand appel à la solidarité pour sauver l'entreprise. Perrine Hilberer est dans l'écho d'ici. C'est dans un quart d'heure. 28 000 visiteurs en 4 petits jours. Affluence en progression. C'est le bilan de la foire éco-bio. C'était ce week-end à Colmar. La prochaine édition déjà annoncée du 6 au 9 mai l'année prochaine.
3: Un événement en partenariat avec votre radio ici à Alsace. La vie des cigognes, Sébastien, suivie comme une véritable télé-réalité par des milliers de personnes dans plus d'une dizaines de pays.
2: Ça s'appelle sobrement Télécigogne. C'est filmé avec une caméra installée près d'un nid perché sur le toit de la mairie de Saralbe en Moselle. C'est diffusé en direct et ça fait tous les jours de nouveaux adeptes. 2500 réponses au dernier sondage lancé par Dominique Klein, l'ornithologue à l'origine du projet.
5: On pensait toucher la Moselle, un petit peu l'Allemagne autour, mais là on est parti vraiment on est parti sur la terre entière. Hein, j'exagère pas en disant ça, pas du tout. On s'attendait pas du tout à un tel engouement. On est encore surpris, surtout quand on voit les messages. Les gens sont toujours sympas. Oh, j'ai une école du Canada et une école de Ho Chi Minh Ville, donc au Vietnam. C'est incroyable, là, on est aux antipodes. Là.
2: Le passionné Dominique Klein, à l'origine de cette télé-réalité à plumes, et c'est chez nous dans le Bas-Rhin qu'il y a visiblement le plus d'adeptes.
3: Comme c'est surprenant. Adios, Valentine Barco.
2: C'est tout sauf une surprise. L'Argentin, l'une des révélations de

0: La saison au Racing Club de Strasbourg fait ses adieux. Je continuerai de soutenir le club à distance. Strasbourg restera un lieu spécial pour nous, écrit-il sur ses réseaux sociaux. Il doit a priori rejoindre dès cet été le club frère de Chelsea en Angleterre. Et puis la très belle journée qui attend à tous les fans de tennis en Alsace avec deux Françaises sur les courts des internationaux de Strasbourg. Diane Paris dès ce matin contre la Britannique Emma Raducanu. Et ce soir les huitièmes de finale déjà pour la numéro 1 française. Loïse Boisson contre Victoria Mboko, la canadienne.
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0: Le temps pour aujourd'hui, a priori, on reste au sec. Pas tout à fait.
2: C'est assez instable. Alors, ce qui est sûr, c'est que déjà ce matin, la journée débute plutôt bien que vous soyez en Alsace avec un ciel assez clair, de belles éclaircies et quelques larges coins de ciel bleu. Au fil des
0: J'en
2: heures.
0: J'en étais resté là.
2: Ouais. Au fil des heures, vous voyez, les nuages vont prendre un peu le dessus. Normalement, il y a une espèce d'averse qui va passer de Vissembourg jusqu'à Ferrette en fin de matinée, début d'après-midi, qui va donc balayer toute l'Alsace. Ça va être éphémère, mais ça va passer donc sans doute quelques gouttes en fin de matinée, début d'après-midi. Et pour cet après-midi, le soleil, lui, restera caché sous les nuages. Les nuages resteront là, mais la pluie devra cesser. Voilà, en gros, la tendance de ce 19 mai. Les températures affichent ce matin entre 7 et 11. Jusqu'à 19 à Strasbourg cet après-midi. Même chose pour Haguenau ou encore Mulhouse. Mulhouse qui prépare son marché aux puces ce dimanche 24 mai au port de plaisance de Mulhouse. C'est Probato qui organise son premier marché aux puces. Et c'est Kevin sur le Facebook ici Alsace qui partage ce bon plan. Notez que si aujourd'hui c'est encore un peu instable, demain matin sera encore un peu couvert. Et à partir de demain après-midi, ça ira nettement mieux dans le ciel d'Alsace avec des températures qui grimpent et un ciel de plus en plus dégagé. Pour les conditions de circulation, c'est assez dégagé aussi en ce début de journée. Je n'ai pas grand-chose à vous signaler. Les ralentissements classiques que vous connaissez. Un petit peu de monde pour rejoindre la Suisse. Quand vous êtes sur la 35, on se tient informé comme à chaque fois. 03 88 25 02 02. Notre ligne info trafic, c'est ça ici Alsace. Faire la route avec vous et vos infos.
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2: Et ici Alsace, c'est aussi débuté chaque demi-heure, chaque heure, avec des grands classiques. Patricia Cass dans vos oreilles, quand j'ai midi. Bienvenue, belle journée.

0: c'était quand Jacques a dit. En fait, non. Avec Patricia Cass, c'est quand Jimmy dit. Voilà. 7h13.
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0: On est sur une dose d'humour là. Sur les...
3: Et on respecte l'humour.
0: On respecte bien sûr, parce que ici Alsace, c'est l'actu locale, la musique, la bonne humeur et le matin. L'humour. Non, on le rajoute à chaque fois.
3: Soyez bien sentis, évidemment.
0: À propos, léger, distingué, c'est tout nous, quoi. Ici Alsace, on est ravis d'être avec vous, 7h13. On va écouter du Alain Souchon dans la prochaine demi-heure.
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0: Parce que le réveil se fait toujours en musique avec votre radio de proximité. Il y aura aussi Elton John, Kikidi. Ah non, faut pas chanter aujourd'hui. Aujourd'hui, on chante pas parce que le temps, il est pas mal, contrairement à ces derniers jours. Donc, on va éviter d'attirer la pluie. Merci d'être là et on va jouer maintenant.
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0: On vous propose d'aller voir le spectacle de Bernard Werber. L'écrivain Bernard Werber qui désormais est sur scène avec son spectacle intitulé Vie. V-I-E pour voyage intérieur expérimental. Sacrée expérience en perspective où vous allez réfléchir à vous-même, à votre vous intérieur. Bernard Werber qui peut-être nous écoute là à 7h14 parce que lui c'est un lève-tôt.
5: J'ai établi la règle de 4h30 tous les matins quand j'avais 16 ans et jusqu'à aujourd'hui je n'y ai jamais dérogé, y compris en vacances. Pour moi les vacances c'est juste je vais travailler dans un décor différent.
0: Ça bosse, vous l'avez compris, ça ne rigole pas. Bernard Werber à l'Eden de Sosheim, c'est demain mercredi 20 mai, on a deux places à vous offrir maintenant. Vous nous appelez 03 88 25 15 15.
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0: Allez, 7h15, votre radio de proximité ici Alsace, à suivre Mon œil. Et c'est toujours aussi long pour avoir un rendez-vous médical, pas forcément parce qu'il manque des médecins. C'est ce que nous dira David Ossiou, ce sera après Kikidi, Elton John. Don't go breaking my heart.

0: Don't go breaking my heart à 7h18. Ma feuille s'envole.
1: Vous avez besoin de vos notes peut-être.
0: Non, ça devrait aller.
1: On récupère ça tout de suite.
0: Alors, c'est adorable, Sébastien. Mais j'ai le lancement sous les yeux, celui de David Ossiou. Mon œil. Bonjour David. Ici révèle ce matin la dernière étude sur les délais pour obtenir un rendez-vous chez un médecin. Et l'attente reste toujours aussi longue.
2: 42 jours pour voir un cardiologue. 32 pour un dermato. 21 pour un ophtalmo. En France, attendre un médecin est devenu presque une habitude du quotidien. En fait, nous sommes devenus des patients. Très patient. Dans certains territoires, l'attente devient même spectaculaire. J'ai vu jusqu'à 164 jours pour avoir un rendez-vous chez un cardiologue dans le Gers. Et dans près d'un département sur deux, les délais continuent d'augmenter pour trouver une place chez un généraliste. Vous savez, il y a cette petite case sur Doctolib. Me prévenir si un rendez-vous se libère. Le truc qu'on se refile presque comme une astuce entre amis. Quand on reçoit la notification, on arrête presque tout. Eureka ! Un rendez-vous vient de se libérer, on arrête tout. Comme si décrocher un créneau rapide était de devenue une petite victoire du quotidien. Mais il y a un détail très important dans cette étude. Les chiffres que nous vous donnons ne concernent que les rendez-vous obtenus, pas ceux qui cherchent pendant des semaines pour finalement renoncer. Combien de patients repoussent une consultation chez un cardiologue alors qu'ils se sentent essoufflés? Combien se disent « bah, ça peut attendre 2 sur 3 ». Longtemps, on a résumé le problème à une phrase, il manque des médecins. C'est vrai. D'ailleurs, 6 700 000 Français n'ont toujours pas de médecin traitant. Mais l'étude montre aussi que le nombre de médecins ne suffit plus à expliquer les délais. L'organisation des cabinets et des soins joue désormais un rôle majeur. Et l'exemple le plus frappant, c'est l'ophtalmologie. Les effectifs ont peu bougé, mais les délais ont été divisés par 2 depuis 2017 grâce à une autre façon de travailler avec des assistants médicaux, une organisation collective, la répartition des tâches. Autrement dit, la question n'est plus seulement combien il y a de médecins, mais comment on utilise le temps médical.
0: Merci beaucoup David pour votre regard sur l'actualité. Mon œil à 7h20 ici à Alsace.
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0: On file à Burnop-de-le-Bas, dans le Haut-Rhin où nous attend Catherine. Bonjour Catherine.
5: Bonjour Hubert.
0: Comment vous portez-vous en ce mardi matin Catherine?
5: Ça va bien, ça va bien. Il y a du soleil, donc ça aide à aller bien.
0: Ça fait du bien de débuter la journée avec de belles éclaircies. Avant d'aller au boulot, Catherine, c'est ça? Vous y allez à 9h? Vous bossez dans quoi, vous?
5: Alors, je travaille dans une résidence senior.
0: Mmh. Vous y faites quoi exactement?
5: Alors, ben, je m'occupe de tous les petits problèmes que les personnes peuvent avoir dans leur logement. Et puis, j'anime aussi, je fais des petites animations pour les personnes.
0: Est-ce que dans cette résidence senior, c'est ici Alsace qui est diffusée en permanence?
5: Ah, non, il n'y a pas de radio qui fonctionne, mais je pense que les personnes chez elles l'écoutent certainement.
0: Et on les salue, celles qui nous écoutent d'ailleurs depuis les résidences seniors et pas de toute autre chose. Un grand merci Catherine d'être avec nous, en tout cas de jouer pour aller voir demain Bernard Werber. C'est un écrivain qui monte sur scène avec un spectacle intitulé Vie, voyage, intérieur, expérimental. David, vous allez ressortir chamboulé, Catherine. Ce spectacle, il est peut-être pour vous. Je vais vous faire des propositions sur des écrivains, écrivaines alsaciennes. Si vous pensez que ce sont des personnalités de la région, vous me dites bretzel. Si c'est pas le cas, c'est pas bretzel. C'est bon pour vous, Catherine?
5: D'accord, merci.
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0: Agnès Ledig, bretzel ou pas?
5: Je dirais oui,
0: bretzel. Jolie, strasbourgeoise. Elle écrit souvent sur les Vosges, notamment, et elle y vit d'ailleurs dans les Vosges. Si je vous dis Jacques Fortier.
5: Pas bretzel.
0: Il est de la région. Il est bretzel, Jacques Fortier, ancien rédacteur en chef d'un journal local, n'est-ce pas? Toute dernière proposition, Catherine. Ça va le faire, au pire. Est-ce que les jokers sont mobilisés à ma droite et à ma gauche, Sébastien?
6: Joker présent.
0: Ok, joker présent. Si je vous dis Joël Dicker.
5: Bretzel.
0: Attendez. Mais vous n'avez pas
6: compris. Ah, il y a une interférence.
0: Bah oui.
7: Elle n'a pas demandé le joker, en fait.
6: Oui, ouais, c'est ça. Elle voulait. L'appelle à un ami.
0: Voilà, n'hésitez pas, Catherine, à demander la joker. On l'a refait comme si rien n'était, on n'était pas en direct, c'est pas grave. Allez, Catherine, c'est parti. Si je vous dis Joël Dicker.
6: Ouh là là, ça sent pas trop l'Alsace.
0: Ça sent la Suisse, je dirais. Ben oui, joli, Catherine. Allez, c'est cadeau, Catherine.
5: Ah, c'est très gentil.
0: C'est nous. Merci d'avoir joué avec nous, Catherine. Il est hors de question que vous passiez une mauvaise journée en perdant de bon matin. Donc c'est gagné, c'est dans la poche. Merci d'avoir été là. On vous embrasse, Catherine. À bientôt.
5: À bientôt. Au revoir.
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0: Allez, l'écho d'ici à 7h23 avec vous, Sophie, et on parle des confitures du Climont en difficulté.
8: Ouais, 8 mois seulement après l'installation dans de nouveaux locaux à Maisongoutte, dans la vallée de Villers, l'entreprise lance un appel par la voix de sa gérante. Bonjour Périne Hilberer.
9: Bonjour.
8: Vous venez d'ouvrir votre musée gratuit sur la confiture. Alors, l'équilibre n'a pas été trouvé. Est-ce que c'est le musée ou les confitures qui sont en difficulté aujourd'hui ?
9: C'est peut-être le modèle, la conjoncture et le temps qui fait ça, parce que finalement on a un bon ancrage territorial, on a un bon produit, on a une entreprise qui a une histoire familiale et vous avez parlé du produit, la confiture et du savoir-faire qui est très ancien. Donc je pense que le cap est bon, mais il manque un petit quelque chose.
8: Et vous espériez augmenter la production avec ce déménagement et augmenter de 30% le chiffre d'affaires. Ce n'est pas le cas. Qu'est-ce qui manque ?
9: Il manque simplement des visiteurs. Je pense que tout le monde n'a pas encore eu l'idée de venir nous voir, ne nous connaît peut-être pas encore et ils savent pas encore l'offre qu'on propose. C'est vraiment venir chez nous vivre une expérience unique puisque ce musée de la confiture est le seul en France, ça n'existe pas ailleurs. Et on l'a voulu gratuit parce qu'on sait que la conjoncture, elle est difficile pour tout le monde. Le pouvoir d'achat, il est limité. Donc l'idée, c'est que chacun puisse venir, quels que soient ses moyens, et qu'on ne privilégie pas le prix d'entrée au musée. À l'achat derrière.
8: Musée de la confiture gratuit, donc vous l'avez reprécisé. Qui sont vos visiteurs, vos clients ?
9: Alors, pour la moitié à peu près, ce sont des touristes. Mais souvent, effectivement, les touristes connaissent mieux notre région que nous-mêmes. Et donc, la moitié des autres clients, ce sont les Alsaciens. On a la chance d'avoir déjà une notoriété en Alsace. Mais parfois, on connaît moins finalement ce qu'on a à côté de soi. On se dit, oui, je sais qu'ils sont là, je viendrai un jour. Et puis, ce jour n'arrive pas parce qu'on est tous pris dans notre quotidien. Donc c'est pas évident aujourd'hui. Mais
8: aujourd'hui, vous lancez donc une sorte d'appel à la solidarité, c'est ça ?
9: Oui, tout à fait. Alors c'est un appel au soutien du consommer local. Dans la mesure de ses moyens, bien sûr, et je le répète, c'est pour ça qu'on fait le musée gratuit. Mais évidemment, aujourd'hui, on a des produits qualitatifs. En Alsace, on a beaucoup d'entreprises agroalimentaires qui produisent du qualitatif. On a un choix dans les matières premières qui est très très sélectionné, très qualitatif. Le savoir-faire, il est très qualitatif. On n'a pas de gélifiant, pas d'acidifiant, etc. Et le risque, si on oublie qu'on a à côté de soi des entreprises locales de qualité, c'est simplement qu'on soit les premiers à disparaître. Dans ce contexte qui existe. Donc, l'idée, c'est de faire un peu un appel aussi aux clubs de troisième âge qui sont les bienvenus chez nous, puisque maintenant, on est en mesure de les accueillir de manière confortable. Mais aussi les épiciers, peut-être, les fermes familiales, les CCAS, les centres socio-culturels qui sont aussi les bienvenus chez nous.
8: On a entendu votre appel. Donc, merci, Périne Hilberer, d'avoir été en direct avec nous ce matin. Vous êtes la gérante de l'entreprise familiale des confitures du Climont.
0: La tartine de pain est en train de elle est dans le grille-pain là, vous voyez, ça commence à sentir bon.
7: Cling.
0: C'est le grille-pain ça.
8: Confiture d'abricot pour moi.
0: Ah, la même, dis donc, généreusement, cuillère 2 3 8. Paf, étalé comme ça.

0: veut du cuir et il le chante en 1985. Alain Souchon, ici Alsace.
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0: Passez une excellente journée de mardi, réveil ensoleillé. Bienvenue ici Alsace à 7h30, 90 secondes, au Drazo.
3: Près de deux tiers des Français ont renoncé à chercher un rendez-vous médical dans les 12 derniers mois. Chiffre qu'on vous révèle en exclusivité sur votre radio ici, étude de Doctolib avec la Fondation Jean Jaurès. Il faut 42 jours en moyenne pour obtenir un rendez-vous chez le cardiologue, 32 jours pour un dermatologue. Débat tendu en perspective à l'Assemblée avec l'examen du projet de loi d'urgence agricole. Il commence aujourd'hui avec plusieurs questions sensibles, les pesticides, le stockage de l'eau et l'élevage industriel. Les agriculteurs qui manifestent ce matin à Strasbourg pour dénoncer le plan engrais de la Commission européenne, insuffisant selon eux, il sera validé ce midi. Plusieurs centaines de millions d'euros pour aider ceux qui ont du mal à s'approvisionner en engrais avec la guerre au Moyen-Orient et l'augmentation des coûts. 22 ans après le meurtre du petit Jonathan Coulon, 10 ans disparu lors d'une classe verte, le procès de son meurtrier présumé s'ouvre aujourd'hui à Nantes. Il a toujours nié. Cet homme, un Allemand, a déjà été condamné à la perpétuité en Allemagne pour les meurtres de trois garçons. Face à l'explosion des cyberattaques, la CNIL renforce ses contrôles. L'autorité protectrice de la vie privée va traquer davantage les manquements des organismes publics et privés en matière de cybersécurité. Record de violations de données l'an dernier, plus 50% sur les trois dernières années. La Miss France 2023, la Guadeloupéenne Indira Ampio, représentera la France à l'élection de Miss Monde en septembre prochain. Je suis heureuse et déterminée à porter haut les couleurs de notre pays.
4: L'info d'ici ce matin en Alsace, c'est le bon goût de la victoire pour les parents d'élèves. Les profs en colère mobilisés hier soir à Strasbourg afin de dénoncer la carte scolaire qui prévoyait la suppression de la seule salle de classe. Et donc la fermeture de l'école de Leutenheim près de Roppenheim avant le rétropédalage in extremis des services de l'État. Olivier Vogel.
5: On a gagné !
6: En venant manifester avec clairons, sirènes et banderoles, les parents d'élèves de Leutenheim et leurs enfants ne pensaient pas qu'ils rentreraient avec la bonne nouvelle qu'un représentant du recteur est venu leur annoncer.
5: On gagne !
6: L'école maternelle de Leutenheim ne fermera pas ses portes à la prochaine rentrée. Adeline Maire du collectif de parents d'élèves La Main Noire, très émue, l'a aussitôt annoncé à la maîtresse au téléphone.
7: Oui, Madame Thoman, on a réussi, l'école reste ouverte. Ils viennent juste de nous l'annoncer. Vous êtes contente ? Super, on est trop contents.
6: La mobilisation des parents d'élèves a payé et pour Céline, c'est précieux.
7: On a tous organisé ça, on a pris libre aujourd'hui pour quand même se rendre compte. Il y en a qui ont aussi travaillé le matin. Et voilà le bonheur. Il est où le bonheur ? Ben, il est à l'école de Leutenheim.
6: Du baume au cœur pour Jonas, un parent d'élève venu de Dimringen, où une classe de maternelle est menacée.
8: On aimerait bien arriver à un nouveau dénouement comme ça aussi. Je pense qu'on a tout ça à apprendre de ça.
6: Hier soir, les parents d'élèves de Leutenheim et leurs enfants sont tous rentrés chez eux en bus, le sourire aux lèvres, déterminés à soutenir les luttes contre d'autres fermetures de classes dans le nord de l'Alsace.
0: Un reportage info d'ici. Olivier Vogel a retrouvé en image sur l'application ici sur ici.fr. 7h33 dans le journal de 8h, Sébastien.
4: Cette nouvelle enquête que l'on vous révèle ce matin sur Ici Alsace, une étude Doctolib, Fondation Jean Jaurès et un grand enseignement. Les Français ont de plus en plus recours à l'intelligence artificielle pour avoir un conseil médical. Bonne ou mauvaise idée? Le président du Forum européen de bioéthique neurologue à Strasbourg, le docteur Aurélien Benoilide, est l'invité ici à Alsace dans maintenant 10 minutes.
0: Et puis ça bouge au Racing Club de Strasbourg. On a appris hier soir que Valentine Barco ne remplirait pas la saison prochaine.
9: What a surprise.
0: Mais oui, justement. Est-ce qu'il fallait s'y attendre? Question qu'on posera à notre consultant foot, Rudy Carlier. Il est avec nous à 7h40. Le temps de ce 19 mai.
9: Avec mitigé.
0: Oui, c'est ça. Alors ce matin, on profite de quelques belles éclaircies, quelques larges éclaircies. Ciel assez dégagé par endroits. Le soleil qui nous fait de belles apparitions. Et puis au fil des heures, les nuages vont prendre le dessus. Des nuages qui vont en fin de matinée, début d'après-midi apporter apparemment quelques averses. Et puis il y aura une légère accalmie dans l'après-midi, ça restera gris, mais fini les précipitations. Température en ce début de journée entre 7 et 11, selon les messages que vous nous laissez, je les lis ces messages, à Schiltigheim par exemple, chez Daniel, 8 degrés actuellement, à Vaslone c'est sensiblement la même chose, et puis Kevin nous dit qu'à Vaslone, dans le Bas-Rhin, il y a course de caisse à savon ce dimanche 24 mai. Notez qu'on sera
4: C'est ma passion, enfin.
0: Qu'est-ce que c'est drôle. On sera avec l'un des organisateurs de cette course de caisse à savon de dimanche à Vaslone. Il sera notre invité ce matin. Rendez-vous est pris à 9h moins le quart. Pour cet après-midi, vous aurez à Mulhouse 19, même chose à Strasbourg ou encore à Haguenau et Célestat à Saint-Runion. Comptez 18 pour le temps de demain. Alors le matin, ça restera encore un peu fragile, mais l'après-midi, ça va être ensoleillé, les températures vont grimper et ça ira de mieux en mieux jusqu'à la fin de semaine.
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0: On nous signale des ralentissements autour de Strasbourg classique. D'après le CIRAC, travaux et fermeture de la bretelle au Zénith. En revanche, sens Saverne de Strasbourg sur la M351. Fermeture de cette bretelle jusqu'au 5 juin. Donc pour encore 3 bonnes semaines. Fermeture de la bretelle au Zénith, sens Saverne Strasbourg. Merci pour ces précisions. Tout autre info trafic à échanger avec nous. Merci d'avoir le réflexe ici Alsace. 03 88 25 02 02.
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0: Le réveil se fait toujours en musique avec votre radio ici Alsace. Enfin, le réveil, si c'est votre cas, 7h36. Pour d'autres, c'est déjà bien, bien entamé. Vous sortez peut-être tout juste de la douche, là. On voit la buée sur la glace. 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Indochine.

0: Indochine.
1: Grand classique sur votre radio ici Alsace. J'ai demandé à la Lune.
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1: On vous remercie de votre fidélité, on vous remercie d'être là. Peut-être pour la première fois ici à Alsace, c'est l'actu locale, c'est la musique, c'est la bonne humeur. On espère vous l'apporter en ce mardi matin, ensoleillé qui plus est, quelques larges éclaircies. On salue les Yves, c'est leur fête en ce 19 mai. Le réveil se fait donc en musique. On écoutera Oshi dans les prochaines minutes.
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1: Mais où ça? Oshi et je partirai, et puis il y aura aussi un classique du début des années 80. Chris Desborg. Ah, on vous gâte, elle est belle hein, la playlist ici à Alsace en ce mardi matin, mais elle est belle tous les jours. Merci d'être là, il est 7h40. Aujourd'hui, j'annonce mon départ de ce club que j'ai rejoint avec beaucoup d'espoir. Message sur ses réseaux sociaux de Valentine Barco, le milieu argentin du Racing, l'une des révélations de la saison, ne sera donc plus strasbourgeois la saison prochaine. Rudy Carlier, bonjour.
5: Bonjour, bonjour.
1: Le consultant foot ici à Alsace. Bon, fallait s'y attendre au départ de Valentine Barco, Rudy.
5: Ouais, c'est pas la surprise de l'année, les gars.
1: Laissez-moi être triste. Laissez-moi avoir du vague à l'âme.
5: On savait tous qu'il allait partir. Après la surprise, c'est peut-être sa com de le faire à 23h. Mais
1: ouais. Et sitôt la fin de saison, quoi. Vraiment, il a pas chômé.
5: Ça a été très rapide, mais après, c'était pas réellement une surprise. On savait qu'il allait partir à l'issue de cette saison. Donc voilà, c'est pas.
1: Reste à savoir où beaucoup. Alors là, pour le moment, ce ne sont que des rumeurs, mais il pourrait partir à Chelsea. Tiens donc.
5: Ouais, c'est possible. C'est possible. Ça pourrait être possible. Après, il va, je pense, partir dans un grand club. Maintenant, voilà, à lui de réussir à s'imposer dans un grand club, mais ce sera un nouveau challenge pour lui. Mais Chelsea, effectivement, fait partie des clubs qui pourraient, qui pourraient potentiellement l'accueillir.
1: Il y a des liens avec le Racing, bien sûr. Chelsea est aussi, il faut le reconnaître, un grand club européen, un grand club du championnat anglais. Il a les armes pour aller dans ce genre de club. Qu'est-ce que vous avez aimé chez lui? Je vais vous poser la question différemment, Rudy. Qu'est-ce que vous avez aimé chez lui?
5: Ouais, non, ce qu'on a aimé, c'est sa qualité technique, sa qualité de passe, sa vision de jeu aussi. Alors après, il y a aussi, bien évidemment, tout le monde va me dire sa grinta. Moi aussi j'ai aimé sa grinta, mais je l'ai moins aimé quand il l'a surjoué. Je pense que souvent c'était surjoué un peu. Il y avait un petit peu de... Voilà, c'est bon, on a compris.
1: Il y a tendance à en faire un peu trop, quoi.
5: Voilà, et moi ce que j'ai aimé, c'est la qualité du joueur. Elle est indéniable, il a une très grande qualité de passe. Et c'est un très très bon joueur. Maintenant, je trouve que le comportement, par moment, il y avait un peu de... Ah, c'était un peu trop, en fait. C'était un peu trop. Il y a eu 2-3 accrochages cette année... entre les joueurs, il y avait Barco tout le temps qui était là.
1: Je pense avec Samir Mourabé, dans les bons coups, ouais.
5: Je pense avec Lanassi pour un corner. Je pense, voilà. Donc, il va vouloir aller dans un grand club, très bien pour lui. On verra s'il peut avoir le même comportement dans un vestiaire avec des grands joueurs, des joueurs qui ont prouvé quelque chose dans le foot que le même qu'il a eu au Racing. Moi, ce que je reproche, c'est ça. C'est un petit peu le comportement, surtout sur la fin de saison.
1: Bon, et la question qui se pose, Rudy, c'est que donc là, c'est le départ de Valentine Barco. Sera qui le prochain?
5: Il va y en avoir des départs.
1: Bah ouais, c'est ça.
5: Monsieur Hubert Desmarais, on va pas se mentir. À un moment donné, on peut pas faire de la langue de bois.
1: Bah oui.
5: Là, ça serait, hein. Mais non, il va y avoir des départs. Bah, Pender, c'est de grandes choses pour qu'il parte, je pense.
1: Vous savez quoi, on fera les pronos on fera les pronos cette semaine de celles et ceux, enfin, des joueurs dont on pense qu'ils vont partir. Mais en fait, c'est aussi la limite, quelque part, Rudy, de la multipropriété, ou du moins des clubs qui ont la politique sportive qui est la nôtre, le Racing, de jeunes joueurs qui partent ensuite, c'est que d'une saison à l'autre, on peut se retrouver avec un effectif tout autre, quoi.
5: Bah oui, il peut y avoir 5-6 départs, et encore je suis sympa, ouais. C'est pendant le mercato, et 5-6 qui vont arriver. Donc oui, ça peut être un peu une problématique, c'est de se dire à chaque fois
1: on commence une saison complètement
5: sur une page blanche, pardon, mais je pense qu'il va quand même y avoir des joueurs qui vont rester. Il va y avoir le staff, surtout, c'est important qu'il reste.
1: Ouais, bah et ça va. Garioni a dit qu'il voulait rester, l'entraîneur.
5: Voilà, donc on verra. Mais c'est vrai que c'est une très bonne question, Hubert. C'est assez rare de votre part, mais voilà, on est tous un peu sur ce questionnement aujourd'hui.
1: Vous savez que vous n'êtes pas encore rembauché pour la saison prochaine. On est aussi en phase de mercato, on va dire.
5: Oui, je sais bien.
1: Et j'ai mon mot à dire.
5: Ben non, mais moi j'attends de savoir si vous partez ou pas pour continuer l'aventure justement.
1: Allez, salut Rudy. Ce qui est sûr, c'est qu'on vous dit en tout cas à demain et vous serez avec nous pour encore quelques semaines.
5: Ah, merci.
1: Un plaisir ou pas, je sais pas. Il faut le dire vite. Allez, ciao, à demain. Salut Rudy.
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0: Je partirai au Chi. Au Chi qui sera en Alsace. Alors on a le temps de voir venir. Le 3 avril 2027. Mais le rendez-vous est pris, ce sera au Zénith.
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0: 7h48. Petite migraine, mal de ventre. Vous utilisez peut-être désormais l'intelligence artificielle pour avoir un premier conseil médical.
3: Et vous n'êtes pas le seul. Près d'un Français sur deux, 45% utilise ChatGPT, Claude ou le chat avant d'aller chez un médecin. C'est l'un des grands enseignements de l'étude Doctolib, Fondation Jean Jaurès, que l'on vous révèle ce matin avec Ici Alsace. Bonjour docteur Aurélien Benoilide.
4: Bonjour.
3: Vous êtes neurologue, président du Forum européen de bioéthique à Strasbourg. Bonne ou mauvaise idée, alors concrètement, utiliser l'IA pour un premier avis médical ?
4: Déjà, c'est pas une idée parce que ça s'impose à nous. Plutôt une bonne idée. Hein. C'est bien de pouvoir s'informer. C'est un outil qui est quand même d'une grande puissance, qui dit habituellement des choses relativement justes, qui sont parfois plus justes que celles qu'on peut trouver sur les forums ou sur des sites dont on ne connaît pas la provenance. Donc, c'est plutôt une bonne idée comme un premier filtre pour s'informer. Et tout ce qui apporte de l'information, tout ce qui apporte de l'éducation est bon à prendre. Et l'intelligence artificielle est assez pédagogique.
3: On a pourtant quand même très longtemps dit pas d'automatisation. Médication, surtout pas avec des moteurs de recherche type Google ou autre. Là, ça change vraiment quelque chose, une intelligence artificielle conversationnelle. Ça n'a rien à voir avec un moteur de recherche classique.
4: Non, ça n'a rien à voir et ça peut ouvrir la porte à certains risques, hein, évidemment. C'est-à-dire, si on passe du côté obscur avec l'automédication, avec l'autodiagnostic, d'ailleurs, généralement, l'IA va vous proposer d'aller voir rapidement un médecin et va vous mettre toutes les précautions d'usage. Mais c'est comme pour tout, ça dépend de l'usage qu'on va en faire. Mais oui, ça peut poser des problème si on fait abstraction du médecin, parce que le médecin, lui, n'est pas seulement dépositaire d'une connaissance, il a un examen clinique, il a une relation particulière avec le patient, il va s'intéresser à d'autres éléments, et surtout, il va pouvoir voir et examiner le patient. Et ça, c'est absolument fondamental, sans quoi on peut commettre des erreurs très, très graves.
3: Mais concrètement, la frontière peut être fine quand même. Comment est-ce que je sais, moi, finalement, selon tel ou tel symptôme, si il me suffit de demander à l'IA et de m'entendre tenir à peu près là, ou s'il est urgent que j'aille consulter?
4: Bah, disons que dans ces temps où il y a effectivement une crise d'accès aux soins, aux urgences, etc., parfois, et ça peut rassurer, ça peut donner des éléments, ça peut nous permettre aussi de temporiser. Alors évidemment, si c'est une douleur thoracique, on va rarement temporiser, mais ceci dit, ça permet aussi de comprendre, parfois on cherche pour ses enfants, enfin ça permet aussi d'avoir un premier filtre qui est souvent d'assez bonne qualité. On peut même envoyer des images, des sons, des vidéos. Et je crois qu'il ne faut surtout pas se substituer au médecin, ça ce serait une grande erreur, mais pour pouvoir se rassurer, pour pouvoir comprendre, c'est généralement ce qu'on faisait avant en allant compulser un site internet ou en allant appeler la belle-mère ou quelqu'un dans la famille pour essayer de se rassurer. Ben là, on a une option qui est un peu plus juste sur le plan scientifique, mais qui a beaucoup de limites.
3: On en est là aussi pour tenter de désengorger notamment les cabinets des médecins généralistes. Est-ce que c'est une bonne idée aussi? Est-ce que vous l'accueillez aussi favorablement pour cette raison-là?
4: Oui, enfin, l'objectif, c'est pas de désengorger. S'il y a du travail à faire, il faut qu'on le fasse et il faut qu'on ait les moyens pour le faire. Mais disons que pour ce qu'on appelle parfois un peu la bobologie, c'est-à-dire des choses qui sont pas forcément graves, qui ne menacent pas le pronostic vital à court ou moyen terme, ça peut permettre de temporiser, ça peut permettre de comprendre un compte-rendu de radiologie, ça peut permettre d'être moins anxieux avec la consultation qui va avoir lieu seulement dans 2 semaines ou dans 3 semaines. Ça permet de comprendre aussi ce qui a été dit dans un compte-rendu qu'on ne comprend pas. Ça permet de relativiser ou parfois même au contraire de se dire ce que je pensais être un symptôme bénin, cette lésion sur la peau, peut-être quand même qu'il faut que j'aille voir mon dermatologue un peu plus rapidement, et ça peut aussi sauver des vies.
3: Effectivement, cette IA conversationnelle, elle permet donc de converser, d'avoir une discussion, de poser toutes les questions. Également, vous y faisiez référence, de poster des images peut-être. Voici un bleu que je me suis fait. Qu'est-ce que tu en penses, Claude? Qu'est-ce que tu en penses, ChatGPT? Ça peut pas poser un gros problème à terme de données personnelles, ça quand même.
4: Alors là, les données personnelles, ça c'est toujours un très vaste sujet. Il faut effectivement pouvoir s'assurer que ces données restent sur des serveurs, qu'ils soient protégés, qu'elles ne puissent pas être utilisées. Pour l'instant, c'est pas le cas. On a un certain nombre de sécurités, mais l'ouvrage sera toujours remis sur la table régulièrement pour s'assurer que tout se passe dans les bonnes règles, dans des bonnes conditions. Et c'est vrai que selon les entreprises, moi j'irai pas montrer ma lésion à Gork, par exemple. Hein. J'utiliserai plutôt
3: Grok, l'intelligence
4: anthropique d'Elon Musk. Donc je pense qu'il faut avoir un usage raisonné, et c'est parfois pas facile de savoir, donc on peut aussi poser la question à l'intelligence artificielle, où vont passer les images que je vais t'envoyer? Est-ce qu'il y a possibilité de les reprendre? L'intelligence artificielle, généralement, va pas vous mentir et va vous donner aussi des éléments de réponse. Donc, c'est vraiment pas un outil qui va tout faire, mais c'est un outil qui s'impose à nous. Donc, autant l'utiliser avec intelligence.
3: Vous-même, les médecins, les spécialistes de santé, vous avez de plus en plus recours à l'intelligence artificielle. C'est une avancée assez incroyable. À quoi ça sert dans l'exercice de votre fonction?
4: Alors, dans l'exercice des fonctions des médecins, enfin, des spécialités médicales, on va dire, l'IA n'a pas une place encore énorme pour l'instant. Ça va surtout être faciliter la prise de notes, faciliter l'interprétation d'interactions médicamenteuses, par exemple. Ça peut systématiser des process où l'être humain pourrait avoir tendance à oublier quelque chose. Mais dans la pratique médicale...
3: Dans
4: la pratique médicale, oui. Assez peu d'éléments. Mais par contre, dès lors qu'on va être amené à faire du traitement d'informations, traitement d'images, que ce soit pour analyser un fond d'œil, que ce soit pour analyser un examen de radiologie, alors là, effectivement, parfois les médecins peuvent avoir un peu du souci à se faire. C'est-à-dire que si on peut remplacer une activité de traitement d'informations par une intelligence artificielle, eh bien là, ça peut éventuellement menacer des spécialités.
3: Et il n'y a pas que les médecins qui ont du souci à se faire parmi les professionnels avec l'arrivée de l'intelligence artificielle dans notre quotidien. Merci beaucoup en tout cas, docteur Aurélien Benoualid. Vous êtes neurologue à Strasbourg, président du Forum européen de bioéthique, pareil, en Alsace à Strasbourg.
4: Merci. Merci à vous.
0: 7h54 ici à Alsace.
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0: Nous, on a encore de beaux jours devant nous, pensez.
3: Je faisais référence à certaines personnes dans ce studio, très clairement.
0: Suivez mon regard.
3: Ouais.

0: Chris Desbourg, Iron Emotion, c'était en 1984. 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
0: Chaque matin avec Ici Alsace, juste avant 8h. Un peu d'histoire avant l'actualité. Stéphane Berne, bonjour. Ce matin, on voyage au temps où un adolescent français invente une machine capable de faire des additions toute seule.
3: Quand un fils regarde son père crouler sous les calculs d'impôts, il décide de fabriquer une machine à compter, plus pratique que les doigts. Rouen, 1642. Dans l'intendance de Normandie, les tables disparaissent sous les registres. Colonnes de chiffres retenues, additions interminables et mots de tête à répétition. Étienne Pascal, magistrat chargé de lever l'impôt pour le roi, passe ses journées, et souvent ses nuits, à faire des comptes. Pour lui, c'est pas soirée coulanta, c'est soirée compta. Son fils Blaise l'observe. Il n'a pas encore 20 ans. Mais c'est déjà un petit génie des mathématiques et surtout un bricoleur très têtu. Le genre de type un peu agaçant qui démonte les objets et qui arrive en plus à les remonter. En regardant son père s'épuiser sur ses additions, il se dit qu'après tout, une machine pourrait bien s'en charger. Pendant des mois, Blaise Pascal l'image juste teste les roues dentées. Mi geek, mi MacGyver. Le principe est simple. Chaque roue représente un chiffre. Quand elle passe de 9 à 0, la roue suivante avance d'un cran, exactement comme une retenue dans une addition, mais sans se tromper au milieu. Après quelques mois de travail, la machine fonctionne. La Pascaline est née, la première calculatrice mécanique vraiment opérationnelle. Une petite boîte de métal capable d'additionner et même de soustraire toute seule, sans pile, mais avec beaucoup de génie. Blaise Pascal en fabrique une vingtaine, pour les financiers, pour les administrations. Mais la machine reste chère, fragile et un peu trop en avance sur son temps. Aujourd'hui, les machines calculent tout pour nous. Blaise Pascal avait eu cette intuition, 3 siècles avant les ordinateurs. Tremble Silicon Valley, la révolution avait commencé en Normandie.
0: En Normandie, quel accent. Merci beaucoup Stéphane et à demain pour un autre voyage dans le temps.
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0: 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L'actu de la région avec vous, Sophie Constanzer. Consulter une intelligence artificielle plutôt que son médecin, c'est désormais une réalité.
4: Ici Alsace vous révèle ce matin une étude de la plateforme Doctolib et de la Fondation Jean Jaurès sur l'accès aux soins avec cet enseignement qui peut nous interpeller tous. Un peu moins de la moitié des patients utilisent l'intelligence artificielle pour poser des questions sur sa santé. C'est devenu une habitude donc de questionner l'IA pour une douleur au genou quand il y a un doute. Mais c'est aussi devenu un passage obligé, pas toujours apprécié, comme l'ont constaté ces Strasbourgeoises.
5: Il y a des fois, vous n'avez même plus le choix. Vous appelez votre gynéco pour prendre un rendez-vous, vous tombez sur une intelligence artificielle. Et alors, elle a des questions toutes prêtes, des réponses toutes prêtes, mais jamais la réponse à la question que vous vous posez.
6: Par rapport à la santé, même votre mutuelle de santé, pour avoir une réponse à une question, c'est exactement la même chose. Il y a que des robots qui vous répondent, vous n'avez plus personne.
5: Si vous voulez, je consulte Internet, mais pas l'intelligence artificielle. Par exemple, je vais souvent consulter pour le cancer, si vous voulez. Alors vous avez les sites des hôpitaux ou des médecins qui ont fait des rapports ou des études qui expliquent.
6: Elle triture beaucoup plus d'informations, beaucoup plus vite. Donc il y a quand même des avancées, on ne peut pas dire le contraire par rapport à ça. Ouais. Voilà. Mais disons que nous, pour notre usage quotidien, pour savoir si on est malade, il vaut quand même mieux aller voir son médecin. Hein.
4: Et selon cette étude de Doctolib et de la Fondation Jean Jaurès, ce sont surtout les plus jeunes qui ont recours à l'intelligence artificielle pour des questions de santé, 78% d'étudiants, à l'inverse des retraités qui ne sont que 17%. On y revient dans l'info d'ici à 8h30.

0: De Strasbourg en décembre 2018.
1: Le magasin Carrefour d'Ilzac dans le Haut-Rhin va bien poursuivre son activité.
0: C'est la direction du groupe Carrefour qui l'a confirmé hier soir, et ce malgré la mise en examen du gérant et du directeur financier du magasin pour escroquerie en bande organisée. Nous vous le disions dès la semaine dernière sur Ici Alsace, ils sont soupçonnés d'avoir détourné au moins 1 million d'euros. Patrick Janton, le magasin Carrefour d'Ilzac va donc poursuivre son activité et les salaires seront bien payés.
2: Le groupe indique que condamné avec la plus grande fermeté les agissements de la direction du magasin et place la protection des salariés et de l'activité au centre de ses priorités. Carrefour va se porter partie civile dans ce dossier. Par ailleurs, le contrat de location-gérance sera résilié et la société va demander la nomination d'un administrateur provisoire. En 2022, la direction de Carrefour, tout en restant propriétaire des murs, avait confié la gestion du magasin d'Ilzac à une société indépendante. C'est ce gérant qui a été mis en examen écroué pour une présumée escroquerie qui aurait rapporté 1 500 000 euros. Carrefour précise que le magasin ne fermera pas, même temporairement, et que l'emploi n'est donc pas menacé. Les salariés seront payés normalement.
0: Les précisions de Patrick Janton. La gérante des confitures du Climont lance un appel à la solidarité pour soutenir l'entreprise familiale après le déménagement en septembre dernier dans des locaux plus grands à Maison-Goutte dans la vallée de Villers. Les chiffres ne sont pas au rendez-vous, notamment pour le musée de la confiture, pourtant gratuit. Appel à retrouver sur notre site ici.fr, page Alsace.
1: Le combat a payé pour les parents d'élèves de l'école maternelle de Leutenheim.
0: L'école de la commune près de Roppenheim dans le nord du Bas-Rhin a été menacée de fermeture, mais l'unique classe est finalement sauvée pour la rentrée prochaine. Les parents d'élèves se sont mobilisés devant le rectorat de Strasbourg hier et ils ont reçu la bonne nouvelle. Près de 250 agriculteurs et une trentaine de tracteurs sont attendus à Strasbourg ce matin devant le Parlement européen pour dénoncer le plan d'action sur les engrais présenté par la Commission européenne. La mobilisation prévue à partir de 9h30 ne devrait pas impacter le trafic routier. Le plan n'est pas à la hauteur selon la FNSEA et les jeunes agriculteurs, notamment face à l'augmentation des prix des engrais et de l'énergie.
1: Bon, si jamais il y a des répercussions sur le trafic, même si c'est pas prévu, on vous tiendra informé, et vous aussi, au 03 88 25 02 02. Des touristes, Sophie, du monde entier attirés par la région grâce à Télé-Cigogne.
0: Télé-Cigogne, c'est cette télévision qui permet depuis 10 ans de suivre en direct le quotidien d'un couple de cigognes sur le toit de la mairie de Sarralbe en Moselle. Et le succès de cette télé-réalité à plume a largement dépassé nos frontières pour devenir un phénomène mondial, selon l'ornithologue Dominique Klein, à l'origine de Télé-Cigogne. De la Pologne en passant par les États-Unis, il a réalisé un sondage pour connaître la carte des téléspectateurs, des curieux du monde entier qui regardent depuis leur maison et qui viennent voir le fameux nid.
3: C'est un oiseau qui communique très peu, mais il fait communiquer les gens. Et là, vraiment, on a tout gagné. Les gens qui n'osent peut-être pas envoyer un message ou venir dans la région, grâce aux cigognes, ils viennent nous voir sur les réseaux sociaux, mais également pendant les vacances. J'ai eu des Allemands l'année dernière qui ont fait 500 km pour venir. J'ai des Américains qui sont venus aussi. Alors, il faut accrocher. Ils vont sur Strasbourg, par exemple, et ils disent « Ah bah tiens, Strasbourg, Sarralbe, une petite heure. » Et hop, on fait un crochet, on vient nous voir.
0: Et hop, on fait un petit crochet. Selon le sondage de Monsieur Cigogne, la Moselle est le deuxième département français le plus représenté parmi les téléspectateurs, derrière le Bas-Rhin. Dominique Klein qui promet par ailleurs de donner régulièrement des nouvelles du nid, au moins jusqu'à la migration des cigogneaux prévue dans 3 mois. Et je peux vous le dire, en ce moment, les cigogneaux, ils sont dans le nid. Je viens de regarder Télé-Cigogne.
1: Ils sont tous là?
0: Ils sont tous là,
1: parce
0: les trois.
1: Parfois, vous savez que la maman cigogne, elle jette un de ses cigogneaux du nid.
0: Je viens de vérifier.
1: Ok, pardon.
0: Hubert.
1: Excusez-moi, Sophie. Je vous ai interrompu.
0: L'Argentin Valentine Barco fait ses adieux à Strasbourg. Le milieu de terrain du Racing, âgé de 21 ans, a annoncé hier sur ses réseaux sociaux qu'il quittait le club dès cet été, arrivé en février 2025 en Alsace. Il était sous contrat jusqu'en 2029, mais son nom circule pour aller à Chelsea. Je continuerai de soutenir le club à distance. Strasbourg restera un lieu spécial pour nous, précise Valentine Barco dans un message. Et puis les internationaux de tennis de Strasbourg. Un beau programme pour ce mardi. Dans la soirée, notre numéro 1 française, Loïse Boisson, affrontera en 8e de finale la Canadienne Victoria Mboko, 9e mondiale. Et avant ça, ce matin, la Française Diane Parry affronte la Britannique Emma Raducanu à 10h30 pour tenter de se qualifier pour les 8e.
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0: Alors je vous annonce que j'en avais raté un, il y en a quatre des cigogneuses en nuit. Mais il y en a un qui est caché derrière les petits frères et je le voyais pas bien. Bon bref,
1: Pas grave. Profitons de ces cigogneaux parce qu'il pourrait être plus que trois dans quelques

0: quelques semaines. Hein. Bah oui, mais c'est la loi de la nature. Vous avez déjà vu ça, les mamans cigognes, ou papa d'ailleurs, prennent le cigogno. Il n'est pas assez armé pour la vie de demain. Et le jette du nid. Oh, ça fait un tollé. Je veux dire, la France, attendez-moi. En tout cas, le bar et l'Alsace. 8h08, le temps en Alsace avec des éclaircies prononcées ce matin. Ça va se couvrir au fil des heures. Quelques averses en fin de matinée, début d'après-midi. Et les nuages qui vont persister pour cet après-midi. Vous aurez 7, et vous avez 7 à Wintershoux ce matin. Les cigognes qui...
1: Caquette.
0: Jolie caquette. 7 degrés à Wintershoux ce matin, 8 pour Bischheim, quoique 9, nous écrit Christine, jusqu'à 18-19 au meilleur de la journée. Vos conditions de circulation, ça roule bien dans l'ensemble ce matin. Enfin, il n'y a rien d'inhabituel. Les conditions, vous les connaissez. Les ralentissements, vous en avez l'habitude. Ils se concentrent vers Strasbourg. Ils se concentrent aussi sur la 35 quand vous allez vers la Suisse. Et un petit peu de monde aussi au nord de Mulhouse, secteur Kingersheim. Bonne route.
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0: Comme je vous sens très inspiré, imitation de cigogne. Sébastien Cabrita dos Santos, je vous en prie. Ça, c'est la vraie cigogne. Et vous, Sophie ?
1: Non, ça, c'est moi. Ça, c'était mon imitation.
0: Allez-y, Sophie. Vous êtes douée. La dernière fois, vous nous avez quand même imité une cigogne qui volait en studio.
1: Oui, mais c'est plus mimer que finalement faire le bruit de la cigogne.
4: On mettra des images.
0: On va rester sur ça.
1: C'est presque ça.
0: Vous êtes bien sur Ici Alsace, en tout cas, il n'y a pas de doute. Hein, on parle de cigogne. Bienvenue, France Gall, débranche. 8h09. Allez, allez.

0: Il y a le 21 mai prochain à la MAC de Bichevillers, le 21 mai, en fait, janvier, février, mars, avril, mai. Le 21 mai prochain, c'est jamais que dans deux jours.
1: Oui, en fait.
0: Quand on y pense. Le spectacle Des Branches qui rend hommage à France Gall et Michel Berger. 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
0: Réponse à le 22.
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0: Ce sera trop tard.
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0: Vous avez fait le bon choix ici à Alsace à 8h12. Merci d'être là. Merci de nous écouter. Merci de découvrir chaque matin des Alsaciens formidables. On échangera à 8h20 avec Aurélien. Aurélien Duchesne, il a 27 ans. Il est originaire de Schiltigheim dans le Bas-Rhin et il co-préside depuis hier le Youth 7. C'est l'équivalent du G7, mais pour la jeunesse. Qu'est-ce qui se dit durant ce sommet de la jeunesse? À quoi servent les réflexions d'Aurélien et de ses compères? Question qu'on lui posera. Il sera avec nous, notre Alsacien formidable, à 8h20.
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0: Le rendez-vous anti-arnaque au draseau de faux mails de la Sécu circulent en ce moment et ils risquent de piéger pas mal de monde.
6: Et oui, parce que ces mails, je ne les avais encore jamais vus. Je vous parle souvent des faux messages de la Sécu pour renouveler la carte vitale, c'est l'arnaque la plus classique. Là, c'est pas ça. Assurance maladie, c'est écrit en gros. Bonjour, nos services procèdent à la vérification des coordonnées de contact. Et vous êtes invité à cliquer sur un bouton appelé remplir mes informations. Première chose à savoir, la Sécu, la vraie, ne vous demandera jamais de cliquer sur un lien pour une mise à jour urgente. Et là, dans le mail, c'est urgent, date butoir dans deux jours, ça laisse pas beaucoup de temps. Deuxième alerte, le mail vous dit, de manière élégante, que si vous ne cliquez pas, vous risquez de ne plus être remboursé la prochaine fois que vous allez chez le médecin. Alors ce n'est pas écrit comme ça, on vous parle de garantir la continuité de vos prestations, mais derrière en fait le message c'est ça, et ça ne va pas non plus, la Sécu ne va pas interrompre vos remboursements pour une histoire de numéro de téléphone ou d'adresse mail.
0: Et justement ce numéro de téléphone, Aude, de quoi s'agit-il?
6: Alors là c'est assez drôle, je dois dire, c'est un numéro au cas où j'ai besoin d'aide. Donc je fais ce qu'il ne faut surtout pas faire, allons-y, j'appelle.
7: Bonjour et bienvenue chez Mondial Relais. Merci de votre appel. Nous allons vous répondre dans quelques instants.
6: Ah, c'est pas la Sécu. J'ai vérifié, c'est vraiment le numéro du service client de Mondial Relais. Les escrocs l'ont mis là, sans doute histoire de faire sérieux. Copier-coller les numéros dans Google, bonne méthode aussi pour démasquer un malfaiteur.
0: Voilà, que de bonnes méthodes avec vous. De toute façon, Aude Razo, le rendez-vous anti-arnaque. On vous retrouve dans 15 minutes, Aude, pour le 90 secondes, le tour de l'actu en France et dans le monde.
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0: Grâce à l'appli ici, vous nous écoutez d'absolument partout. Patrice vient de nous envoyer un message. Il est au bord du lac de Côme en Italie, quelques nuages mais du soleil, 12,8. Clairement la Dolce Vita. Profitez bien Patrice et merci de nous écouter. Depuis Côme, donc, ici à Alsace, Maroon 5, This Love. Vous avez fait le bon choix. On vous souhaite une belle journée de mardi.

0: 5, This Love, ici Alsace. Je reviens sur le message que Patrice nous a laissé il y a quelques secondes sur le WhatsApp, depuis le lac de Côme. Quel régal pour Patrice qui passe, j'imagine, de bons jours en Italie. Si vous souhaitez aller en Italie tout en restant en Alsace, vous pouvez le faire. Il y a la foire de Mulhouse actuellement. 12 jours pour goûter à la Dolce Vita. Voilà la thématique, voilà le pays hôte, l'Italie, pour cette édition 2026. Il y a différents artisans, différents producteurs qui viennent donc d'Italie. Sachez que nous y serons aujourd'hui à la foire de Mulhouse. Laurent Weisskopf va enregistrer quelques émissions. 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Allez, à tout à l'heure.
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0: Préparer le monde de 2040. C'est pour ça que le Youth 7 a été créé. C'est l'équivalent du G7, le sommet des chefs d'État et de gouvernement. Et en amont de ce G7, qui aura lieu dans un mois à Évian, il y a donc le Y7, le sommet de la jeunesse. Il vient de débuter à Paris et celui qu'il co-préside est alsacien. Aurélien Duchesne, bonjour.
3: Bonjour.
0: Notre alsacien formidable ce matin. Vous avez 27 ans, originaire de Schiltigheim dans le Bas-Rhin. Il se dit quoi dans ce Youth 7, ce Y7?
3: Eh bien, il se dit presque la même chose que dans un, entre guillemets, G7 normal. C'est-à-dire qu'on a divisé dans ce qu'on appelle des tracts, des thèmes de négociation, où nous rassemblons à chaque fois des experts des sujets concernés. En ce qui me concerne, le track géopolitique que je co-préside va devoir traiter des sujets qui vont aller de la cybersécurité ou de la régulation de l'intelligence artificielle jusqu'à des enjeux de droit international. Mmh. Et quand vous prenez la journée d'aujourd'hui, on ne sait pas à quelle heure on finira, peut-être plutôt de la nuit, ouais. Mais il y aura un objectif, c'est de déboucher là aussi, comme dans un véritable G7, sur un communiqué.
0: Alors, déjà, vos réunions du jour, là, tenez qu'on ait juste une idée de ce qui vous attend, Aurélien. Vous ne savez pas à quelle heure ça va terminer, mais vous savez à quelle heure ça va commencer, j'imagine. Et ce sera quoi les thématiques abordées aujourd'hui?
3: Si je prends le cas de Matrach, nous avons des propositions qu'on a le plus envie de mettre en avant qui vont tourner autour de conventions relatives aux applications militaires de l'IA, et ça va nous prendre beaucoup de temps à discuter. Mm-hmm. L'idée étant de pouvoir proposer à chaque fois des propositions qui puissent être vraiment prises au sérieux par les chancelleries diplomatiques de pays du G7.
0: Okay.
3: Donc, là, ça va être l'objet de discussions vives sur comment est-ce qu'on arrive avec des solutions qui soient
0: réalisables, faisables et entendables. Parce que toutes ces réflexions, Aurélien, c'est ce que vous nous dites ce matin, elles sont ensuite soumises au chef d'État, donc lors du G7, là, à Évian. Donc ce dont vous parlez en ce moment même, dans un mois, vous allez les soumettre, ces propositions, au chef d'État.
3: Absolument, on entre dans ce qu'on appelle le plaidoyer, c'est-à-dire que en amont du sommet, nous échangeons tous dans nos pays respectifs, donc ça va du Japon au Canada, en passant par la France, et même des délégués de l'Union européenne. Nous parlons tous avec des experts, mais aussi avec des étudiants, des représentants de la société civile pendant des mois avant le sommet. Et après ça, nous allons parler aussi bien à des ministres, affaires étrangères, recherche ou autres, voire des chefs d'État. Et dans tous les cas, il y a aussi, au-delà de nos travaux respectifs en tant que délégués de nos pays, il y a aussi la force d'avoir tous les pays du G7 avec des représentations officielles. Nous sommes des instituts indépendants, mais qui sommes chaque fois reçus de manière officielle par les pays concernés. Il y a aussi la force d'avoir des jeunes des 7 pays. Et quand vous avez, allez, à tout hasard, des jeunes des États-Unis qui pourraient se montrer plus constructifs que la diplomatie actuelle de leur pays sur des sujets comme, je prends ça tout à fait au hasard bien sûr,
0: ouais,
3: des sujets sur la coopération économique, ouais. Ça peut avoir un sens aussi.
0: Merci beaucoup Aurélien Duchesne, vous le co-président alsacien donc de ce sommet de la jeunesse, le Youth 7, actuellement à Paris. Merci d'avoir été ce matin notre alsacien formidable.
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0: On accueille Christine depuis Heiligenberg dans le Bas-Rhin. Christine, bonjour.
4: Bonjour.
0: Comment allez-vous en ce mardi 19 mai?
4: Ça va bien, merci. Et vous-même?
0: Oh, bah, en pleine forme. On est ravis de vous avoir au bout
4: du fil.
0: Alors,
4: super.
0: Un peu de soleil aussi chez vous, à Heiligenberg?
4: Oui. Sous le soleil.
0: Merveilleux.
4: Pourvu que ça dure.
0: Je vois que vous êtes coiffeuse, Christine.
4: Voilà, c'est ça. Je me rends au travail.
0: Quel est le nom du salon de coiffure? Est-ce qu'on a affaire à un salon de coiffure au nom original? Parce que franchement, vous, coiffeur, vous redoublez toujours d'imagination en règle générale pour les noms.
4: Oui. Oui, super coiffe.
0: Hair comme les cheveux à l'anglaise.
4: Voilà, ouais, voilà, c'est ça.
0: Moi, j'avais beaucoup rigolé à l'époque. J'avais vu un salon de coiffure qui s'appelait sans doute quelqu'un qui était fan de football et du joueur portugais Cristiano Ronaldo. Il l'avait appelé le CR7.
4: D'accord.
0: C'est le nom de son numéro, enfin bref. Christine, on va jouer ensemble donc pour que vous alliez voir le spectacle de Bernard Weber demain soir à l'Eden de Sosheim. Je vais vous faire des propositions sur des auteurs alsaciens ou pas, vous me dites Bretzel ou pas, s'ils sont alsaciens.
4: D'accord.
0: C'est bon pour vous?
4: Oui.
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0: Si je vous dis Pierre Kretz.
4: Bretzel.
0: Joli, bonne réponse. Si je vous dis Marcel Proust.
4: Bretzel.
0: C'est pour Bretzel.
4: Non.
0: C'est pour Bretzel. Tout va jouer sur la dernière.
4: C'est pas sûr.
0: Christine.
4: Voilà.
0: Tout va se jouer sur la dernière. Erckmann Chatrian. Bretzel ou pas?
4: Pas Bretzel.
0: Deux auteurs, deux écrivains. Émile Erckmann, né à Falsbourg. Et l'autre, Alexandre Chatrian, né, je sais pas où, mais en tout cas c'est une bonne réponse. Je pensais avoir la réponse sous les yeux, je l'ai pas. Donc bonne réponse, Christine.
4: Super.
0: Mais oui, c'est gagné. Voilà.
4: J'ai peur.
0: C'était histoire de. Vous avez vu, hein, j'ai peut-être un peu
4: Merci,
0: de.
4: Ouais.
0: Je pourrais peut-être remplacer Jean-Pierre Foucault. Enfin, déjà remplacé, remarqué, donc il veut gagner des millions. Non mais donc il veut gagner des millions, il était très fort pour faire le suspense, hein, Jean-Pierre Foucault.
4: Ouais, c'est vrai.
0: C'est votre ultime bafouille? C'est votre dernier mot?
4: Bon, là. Oui.
0: Merci beaucoup, et Christine.
4: C'est mon dernier mot.
0: C'était très chouette de jouer avec vous ce matin. Passez une
4: merci.
0: Super journée.
4: Passez une belle journée à vous aussi. Merci pour votre gentillesse.
0: Bon, merci à vous. Beaucoup
4: et à bientôt.
0: Beaucoup de rendez-vous, Christine, là, aujourd'hui?
4: Oui. Bah oui, le soleil est là. Donc, faut couper les cheveux, ils sont trop longs.
0: Petite coupe d'été, bien sûr. Allez, à tout bientôt.
4: Voilà. Merci, à bientôt.
0: Le
4: au revoir,
0: soleil.
4: Bonne journée.
0: Au revoir, Christine. Le soleil, il est aussi avec Étienne Dao. Duel au soleil. C'est...

0: ciel bleu, les éclaircies, la voix d'Étienne Dao, duel au soleil. Que demander de plus? Une belle journée à toutes et tous, ici Alsace, 8h29.
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0: On a apparemment un peu de brouillard, ce que nous écrit Mireille sur le Facebook ici Alsace. Donc si vous êtes au volant, soyez prudents. Merci de nous l'avoir signalé. Allez, 8h30, 90 secondes avec vous, Audrazo.
3: De nouvelles plaintes pour viol vont être déposées contre Patrick Bruel dans les jours qui viennent. C'est ce qu'annonce l'avocate de Flavie Flamand. Elle assure que d'autres femmes l'ont contactée et elle redit que Flavie Flamand a été victime de soumission chimique. Nous n'abandonnerons pas les quartiers touchés par le narcotrafic. Déclaration ce matin du procureur de Marseille. Alors que le tireur présumé de la fusillade mortelle à Nice la semaine dernière a passé la nuit en prison, le procureur confirme que les deux pères de famille tués n'avaient aucun lien avec le narcotrafic. Vous cherchez un rendez-vous chez le cardiologue. Il faut attendre 42 jours en moyenne en France, 32 jours pour un dermatologue. Chiffre qu'on vous dévoile sur votre radio ici, étude de Doctolib avec la Fondation Jean Jaurès. Près de 2/3 des Français ont renoncé à chercher un rendez-vous médical dans les 12 derniers mois. Pour les agriculteurs qui ont du mal à s'approvisionner en engrais, la Commission européenne va valider ce midi un plan de plusieurs centaines de millions d'euros. Guerre au Moyen-Orient, augmentation des coûts. 250 agriculteurs vont manifester tout à l'heure à Strasbourg devant le Parlement européen. Si vous faites votre déclaration d'impôt en version papier, attention, vous avez jusqu'à ce soir minuit. Si vous faites la déclaration sur Internet, vous avez encore quelques jours sur impots.gouv.fr. Un anniversaire, aujourd'hui, les 50 ans du tout premier tirage du loto, 19 mai 1976. Aucun gagnant ce jour-là, mais 4 mois plus tard, un couple de concierges empochera les tout premiers 800 000 francs de l'histoire du loto.
4: Dans l'info d'ici, ce matin en Alsace, on revient donc sur ce qui devient une habitude chez les patients en ville comme en milieu rural, recourir à une intelligence artificielle. Plutôt que de consulter son médecin en cas de problème de santé, la tendance se confirme selon l'étude sur l'accès aux soins réalisée par Doctolib et la Fondation Jean Jaurès, qui, si Alsace vous révèle donc ce matin, 45% des patients utilisent l'IA aujourd'hui. Alors comment ça marche, Aurélie Loquet? Et est-ce que c'est une bonne chose d'y recourir?
5: Si vous n'avez pas encore testé, échanger avec une intelligence artificielle conversationnelle, ça donne ça. Bonjour, j'ai mal à la tête depuis 3 jours, j'aimerais savoir si c'est grave et si je dois aller voir un médecin.
6: Bonjour, avoir mal à la tête pendant 3 jours est particulièrement épuisant. Et je comprends tout à fait votre inquiétude. Rassurez-vous, dans la grande majorité des cas, un mal de tête qui dure depuis quelques jours est lié à une cause courante et bénigne, comme le stress, la fatigue, une déshydratation, une tension musculaire ou une crise de migraine.
5: 75% des 18-24 ans ont déjà utilisé l'IA dans ce cadre, sur des sujets très variés.
7: Juste pour savoir comment grandir.
5: Qu'est-ce que vous lui avez demandé?
7: De me faire un programme pour gagner des centimètres, quoi. J'ai déjà essayé, j'ai pas trop vu des résultats.
8: J'avais fait un IRM, et j'avais utilisé l'intelligence artificielle pour comprendre ce que j'avais à travers l'IRM. Je pouvais pas aller voir mon médecin tout de suite, donc j'avais juste demandé à l'IA avant d'aller voir mon médecin.
5: Et ça correspondait finalement?
8: Oui, ça correspondait parfaitement à ce que le médecin il disait. Et oui.
9: Les consultations chez les psy, c'est un peu voilà, il n'y a pas tellement de rendez-vous, donc les personnes vont échanger avec ChatGPT sur ce qu'ils ressentent, sur ce qu'ils peuvent penser de leur état mental actuel.
5: Mais tout le monde est loin d'être convaincu.
10: Non, en fait, à partir du moment où c'est pas souverain, pas stocké dans des endroits où on maîtrise, c'est un peu compliqué quand même. De manière générale, je préfère aller voir un professionnel de santé.
5: Un aspect très pertinent, l'intelligence artificielle est utilisée par les professionnels de santé, mais c'est très encadré, comme le confirme le patron de Visible Patient Lab, qui utilise l'IA pour fournir des images 3D aux chirurgiens pour préparer les opérations. Luc Solaire.
11: Tous les logiciels sont ce qu'on appelle des dispositifs médicaux. C'est comme les médicaments, il y a des réglementations avec des évaluations. Le deuxième élément, on travaille avec un hébergeur français, en l'occurrence nous c'est DocaPost, pour stocker les données uniquement en France.
5: C'est loin d'être le cas pour les IA conversationnelles.
11: C'est pas du tout fiable en fait, les systèmes actuels, ils sont pas faits pour ça. Ce sont pas des dispositifs médicaux, ils sont même pas contrôlés pour ça. Donc pour l'instant, c'est calamiteux.
5: Mais dans le futur, Luc Solaire est persuadé que des IA performantes seront développées.
4: Et l'étude sur l'accès aux soins de Doctolib de la Fondation Jean Jaurès est disponible sur notre site ici.fr, page Alsace.
0: 8h34 à la une du journal de 9h, Sophie.
4: On parlera du procès d'Albert Baudin pour violence conjugale et port d'armes ce mardi à Colmar. Un procès qui pose question car l'homme a été exempté lors de ceux de l'attentat de Strasbourg en décembre 2018 pour raisons médicales. Albert Baudin est accusé d'avoir fourni l'arme à Chérif Chekat par l'intermédiaire d'Audrey Mungéi. On parlera également de l'école maternelle de Leuntenheim dans le Nord-Alsace. Une seule classe menacée de fermeture à la rentrée et finalement sauvée. La météo pour ce mardi, d'abord des éclaircies.
0: C'est le cas ce matin, où vous soyez en Alsace, le soleil est bien présent avec des éclaircies plus ou moins prononcées. Mais oui, c'est assez clair dans le ciel d'Alsace. Cet après-midi, ce sera nettement moins clair. On va avoir en fait une perturbation nuageuse et pluvieuse qui va arriver par l'ouest en fin de matinée, début d'après-midi. Donc quelques averses et quelques gouttes nous sont annoncées. Et puis cet après-midi, finit la pluie, mais la grisaille, elle persistera. Les nuages seront de la partie. Donc on profite du soleil ce matin avant de retrouver le soleil demain après-midi, et là il devrait plus nous quitter. Les températures devraient d'ailleurs grimper dans les prochains jours. Aujourd'hui, en tout cas ce matin, vous avez et nous avons entre 7 et 11, 10,3 à Bobsheim, nous écrit Béatrice, message laissé sur le Facebook ici à Alsace. 10 degrés à Wolfisheim pour Daniel. 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
0: Alors on nous signale des travaux sur la M353 sens France-Allemagne. La voie de droite est neutralisée du point kilométrique 0 au point kilométrique 5,5 à hauteur de Lille, France. J'ai eu l'impression de parler un peu comme dans les années 70. Comme un commentateur du Tour de France.
4: Oui, avec le point kilométrique, ouais.
0: Mais il a attaqué au point kilométrique 18 avant de partir seul en échappée et de finir l'étape les bras levés.
4: Chute à l'arrière du peloton.
0: Pas d'accident à vous signaler ce matin. Il y a des ralentissements que vous connaissez habituellement et que vous avez habituellement. Bonne route à vous. Ici Alsace à vos côtés au 03 88 25 02 02.
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0: Louison Bonnet qui avait attaqué, souvenez-vous, dans le col de la Chlourte en 1977. Ça a été Merckx.
4: C'est le cas de le dire, vous êtes en roue libre.
0: Ça part. Oh oui, joli. Le Tour de France qui passera en Alsace, on le rappelle, hein, dans deux mois, quasiment jour pour jour, le 18 juillet prochain.
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0: l'heure déjà, il n'est pas 8h du mat, il est 8h40, si je peux me permettre.
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1: Le seul carburant nécessaire sera la folie et l'originalité. Ce dimanche à Vasselonne, c'est la 7e édition de la course de caisse à savon. Le principe, il est simple. Des voitures pour le moins originales, faites de briques et de brocs, qui ont pour objectif de descendre une route et d'arriver en un seul morceau. Un événement pour faire le plein de bonnes ondes qu'on découvrira juste après 8h45. Dans la prochaine demi-heure, les astuces aussi de la mamama de Pierre Nus, Pierre Guettemorieux.
4: Guettemorieux Hubert, Guettemorieux Sophie.
1: C'est quoi l'astuce de ce mardi matin?
5: Et bah, c'est une astuce pour gagner du temps avec son four. Enfin, surtout après qu'on cuisine.
1: Ouais, parce que nettoyer son four, c'est toujours une galère.
5: Oui, ou alors c'est une attaque chimique.
1: On va faire ça sainement, voilà. Avec les astuces de votre mamama. 8h41. Non, ce n'était pas un loup à Gerstheim, dans le Bas-Rhin. Vous pensiez en avoir vu un, mais finalement, et d'après les experts que nous avons interrogés, non, ça n'était pas un. Confusion aussi pour nos humoristes. Bernadette et Jean-Claude.
6: Vous êtes bien sûr ici Alsace et nous sommes à la recherche du loup de Gerstheim. Il paraît qu'il y a un loup à Gerstheim et je suis avec une dame.
7: Oui.
6: Une dame. Vous êtes senior, hein, un peu.
7: Oui, même plus.
6: Et
7: maintenant.
6: La municipalité vous a mis en appât. Vous êtes le premier chaperon rouge de Gerstheim.
7: En 1950, voilà. J'avais déjà la chupette rouge, ouais. La capeline rouge et les bouclettes blondes.
6: Voilà, donc là, ils vous ont mis devant le panneau Gerstheim.
7: Pour attirer le loup.
6: Voilà, vous avez dans le panier, qu'est-ce que vous avez? Du beurre.
7: La corbeille est pleine.
6: Oui.
7: Oui, du beurre, de la confiture, il y a.
6: Et une galette?
7: Oui.
6: Fourrer la galette?
7: Non, c'est trop cher.
6: Voilà, et c'est pour vous, hein, vous n'avez jamais rencontré
7: non,
6: le loup?
7: Non, jamais.
6: Vous n'avez jamais connu le loup?
7: Non, j'ai vu un grand hamster, mais pas le loup.
6: D'accord, et vous aimeriez bien, dans votre vie de femme, connaître le loup au moins une fois?
7: Oui.
6: Qu'est-ce que vous lui diriez à ce loup?
7: Oui. Comme tu es jolie,
6: oui.
7: Comme tu as de grandes oreilles, tu as des grands yeux, tu as une grande queue, tu as des gros.
6: Oui, c'est bon. Et le costume vous va toujours aussi bien quand même.
7: Non,
6: hein.
7: Ça me sert, c'est les fronces.
6: Oui.
7: Les fronces appuient sur le duodénum, alors à chaque fois je pète.
6: Ah oui. Ah bah alors du coup, il va pas rester le loup.
7: Oh,
6: non, il va partir.
7: Dommage.
6: Il va partir vers Benfeld.
7: Dommage.
0: C'est une technique pour faire fuir le loup, quelques gaz. Bernadette et Jean-Claude, Denis Germain, Patricia Veller et les comédiens de la revue Scout. Tenez, ils sont toujours en tournée à travers l'Alsace. Prochaine date au Riverain de Village Neuf, les vendredis 5 et samedi 6 juin.
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0: Allez, bientôt, c'est heure. Oh, attendez, on l'a refait, on n'était pas en direct. 3, 2, 1. On peut remettre le jingle comme si de rien n'était, vous allez voir. 3, 2, 1. Top à la chaîne.
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1: Bientôt 9h moins le quart. Ici Alsace. Merci d'être là. Une astuce, Pierre, une astuce ménage pour gagner du temps.
4: Oui, et si votre four ressemble à une scène de crime après le poulet rôti de dimanche, avant de sortir l'artillerie chimique qui sent le poison et qui vous décape les poumons, les gants qui remontent jusqu'au coude, écoutez un peu le conseil de Mamma Moma. Elle ne frotte pas. Elle laisse faire son four et sans utiliser l'option nettoyage par catalyse ou par pyrolyse. Oui, ça consomme énormément, hein, ça monte en température, il fait très chaud et puis on fait tous un petit peu attention à notre énergie. Ma maman, elle fait plutôt dans l'hydrolyse, une technique qui est d'ailleurs de plus en plus fréquente dans les nouveaux fours, notamment ceux à vapeur. Vous prenez votre plaque de cuisson la plus profonde, vous posez une simple pastille de lave-vaisselle au centre de la plaque et vous versez dessus un bon litre d'eau. Maintenant, vous allumez votre four à 100 degrés pendant 45 minutes.
5: Et vous, pour l'instant, vous allez prendre le café. Mmh. Voilà. Mais pourquoi ça fonctionne? Parce que c'est de la physique toute simple. La chaleur va transformer l'eau en vapeur, et cette vapeur d'eau chargée des éléments dégraissants et des enzymes surpuissants de la pastille lave-vaisselle va saturer l'habitacle du four. Ces petits soldats du nettoyage vont s'attaquer aux graisses brûlées et les ramollir en profondeur, même dans les coins peu accessibles. Un peu comme dans votre lave-vaisselle, finalement. Une fois le temps écoulé, vous ouvrez le haut feu, le four, vous laissez tiédir, bien sûr, et vous passez juste un coup d'éponge humide. La saleté s'en va presque comme par enchantement. Vous n'avez plus besoin de frotter comme un maniaque. Le conseil en plus, c'est de déjà utiliser cette plaque profonde pendant la cuisson pour récupérer toutes les graisses et les saletés. Comme ça, ça ira en une fois quand vous mettrez l'eau avec la pastille dedans. Merci, ma mama.
0: On laisse combien de temps
5: Une heure.
0: Ok.
5: Non, 45 minutes, j'ai dit. Mais le temps que ça tiédisse, ça fait une heure, quoi.
0: Ah, génial.
5: Et voilà. Puis vous passez après, voilà. Normalement, ça se détache bien.
0: Bon, faut quand même frotter, quoi.
5: Ça... Ouais, mais moins, quand même.
0: Ouais, moi, je veux pas tout frotter.
10: Faut quand même frotter.
5: Vous avez un tennis elbow, peut-être, Hubert. Vous voulez plus frotter, c'est ça. C'est
0: trop mal au coude. Non, mais moi, s'il y a les concours Lépine, quand même, avec des inventions extraordinaires, qu'on pourrait pas mettre une espèce de, je sais pas, de robot dans le four, qui, avec des lasers, scanne tout le four, enlève la saleté, la collecte, et comme ça, c'est fait.
5: Oui.
10: Pierre, vous voulez réagir à ça? Moi, voilà. Je pense qu'il
5: mais
10: faut.
5: Mais pas four allumé. Hein.
0: Non, certainement pas. Ouais, c'était très imagé comme explication. Je vous remercie d'y croire, en tout cas. 8h46, ici Alsace.
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0: Elle vient tout juste de quitter l'Alsace. Elle était à Strasbourg vendredi dernier. Vanessa Paradis, elle est ce matin sur votre radio ici à Alsace. Les épines du cœur. Belle journée.

0: salle comble, un public en folie. Et vous, grâce à Ici Alsace, au Zénith de Strasbourg, vendredi dernier, avec Vanessa Paradis, Les Épines du Cœur. Il est 8h49.
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0: Il y a des événements franchement drôles et insolites. Celui-ci en fait partie. La course de caisse à savon de Vasselonne dans le Bas-Rhin, la 7e édition. C'est ce dimanche 24 mai. Bonjour Philippe Wolgefart. Membre de l'association des professionnels de Vasselonne, Philippe Wolgefart, organisateur de l'événement, le concept de la course à savon. Philippe, quand on aura rétabli la connexion, va nous l'expliquer. Les règles aussi, c'est quand même très amusant. Vous avez déjà vu, j'en suis sûr, sur différentes émissions, ces espèces de voitures faites avec des roues un peu bancales,
3: avec du carton.
0: C'est surtout du carton, on va dire, ouais. Et c'est vrai que bon, alors. Et puis les équipiers, enfin les pilotes, pardon, sont eux aussi déguisés. C'est toujours très original. Philippe, vous êtes là avec nous.
4: Ça y est, je suis là.
0: Depuis Vasselonne. Alors expliquez-nous le concept déjà des courses de caisse à savon.
4: Alors le concept, c'est de construire des petites voiturettes, mais totalement originales, à partir de structures de karting ou d'anciennes tondeuses, voilà, avec des roues.
0: Ouais.
4: Et l'idée, c'est aucun moteur.
0: Okay.
4: Par contre, des freins, parce que c'est quand même important, un tout petit peu de sécurité quand même.
0: Ouais.
4: Et puis et après surtout de l'originalité. Et un peu de folie quand même.
0: Bah tenez, pour cette 7e édition là à Vasselonne ce dimanche, vous savez déjà quelles sont les voitures que vous aurez, quel genre de voiture vous aurez ?
4: Alors oui, on a des habitués hein, qui nous suivent là depuis toutes ces éditions. On a apparemment on a la Disney Mobile.
0: Ok.
4: Voilà, on a.
0: On dit déjà un peu.
4: On a également un clin d'œil de l'association Outils en Main qui va revenir avec une de ses caisses. Donc c'est une association vasselonnaise. Il y a des associations, il y a des particuliers, il y a des clubs, il y a des entreprises également.
0: Philippe, c'est quoi les règles d'une course de caisse à savon ?
4: Alors, bien sûr, il y a des règles de sécurité. Il faut respecter certaines règles de fabrication, de sécurité. Mais je crois que la règle la plus importante, c'est
0: de se marrer.
4: C'est la folie, quoi. C'est,
0: ouais.
4: Et puis c'est s'amuser, quoi.
0: Et c'est d'arriver. Quand je dis en un seul morceau, ce sont pas les pilotes, mais c'est surtout le véhicule. Parce qu'en fait, là, à Vasselonne ce dimanche, il y aura une rue. Où les caisses à savon vont descendre, que les caisses à savon vont descendre, c'est ça ? Et
4: c'est ça. En fait,
0: avec des obstacles ?
4: Alors on bloque l'ensemble du centre-ville, hein, de la mairie jusqu'au bas de la ville. Ça fait un circuit de 350 mètres de long, mm-hmm. avec des virages, bien sûr avec pas mal de bottes de paille hein, qu'on va mettre en place. Et puis là cette année, bon, bien sûr il y a le fameux tremplin. Que certains prennent toute la journée, que d'autres préfèrent prendre en fin de journée pour éviter de ne pas casser leur caisse. Ouais.
0: D'accord, qui sont assez fragiles. Donc l'idée, c'est évidemment de passer du bon temps, de s'amuser autour de ces caisses à savon, pardon, et de voir l'originalité des différentes équipes, bien sûr. J'imagine qu'il y en a combien d'ailleurs des équipes pour ce dimanche ?
4: Alors il y a 50 équipes adultes et 10 équipes enfants. Et il y aura des nouvelles, il y aura des petites surprises par rapport aux
0: éditions précédentes. Ça a coupé, cher Philippe, mais je sais que vous allez rouler en nocturne, course de caisse à savon, jusqu'à minuit ce dimanche 24 mai.
4: Il faut...
0: Un grand merci, Philippe Wolgefart. Let's dance, David Bowie.

0: Dance, c'est David Bowie, vous avez reconnu bien sûr, grand classique sur votre radio. Ici Alsace à 9h05, on accueille le docteur Kirzek, bonjour à vous, cher médecin. Tous les matins, consultation et aujourd'hui, un symptôme courant mais embêtant, les vertiges en se levant. C'est normal ou pas ?
1: Bonjour à tous. Ah, cette fameuse tête qui tourne au saut du lit. On a tous connu ça un matin, après une grasse mat, quand on est un peu fatigué. Alors, rassurez-vous, dans la majorité des cas, c'est bénin. Mais attention, ce petit vertige du matin a un nom bien précis, c'est l'hypotension orthostatique. D'ailleurs, ce terme un peu barbare se cache un phénomène simple. Imaginez, vous êtes allongé, votre sang circule tranquillement et en vous levant brusquement, la gravité va faire son travail et une partie de votre sang dégringole dans les jambes. Du coup, le cœur reçoit moins de sang, la pression chute et votre cerveau se retrouve un petit peu moins irrigué aussi. Et cette sensation vertigineuse occasionnelle est anodine. L'hypotension orthostatique chronique, elle, n'a rien de drôle. Donc, quand c'est de temps en temps, c'est pas grave. Quand ça vient tous les matins, c'est compliqué. Ça touche du monde, ça touche 7% de la population. Et plus on vieillit, plus on est touché par ça. Le risque, c'est la chute, hein, bien sûr, et le risque de fracture, et aussi un risque accru de maladies cardiovasculaires. Alors, il y a plusieurs facteurs qui vont expliquer ça, mais le premier, et il faut y penser, ce sont les médicaments. Vous prenez des médicaments contre l'hypertension artérielle, parfois ils sont trop dosés. Il y a d'autres médicaments, les antidépresseurs, les médicaments contre la maladie de Parkinson aussi. Et ensuite, une fois qu'on aura éliminé cette cause-là, on ira chercher la déshydratation, l'anémie, ou encore le fait de rester trop longtemps alité.
0: Donc il faut traiter la cause, on l'entend, mais en attendant, docteur, quels sont les gestes concrets pour éviter de se sentir mal à chaque fois qu'on se lève ?
1: La règle numéro 1, c'est le lever en 3 temps. On ne bondit pas du lit dès que le réveil sonne. On s'assoit d'abord sur le bord du lit pendant une trentaine de secondes. On fait quelques mouvements de pompage des pieds pour faire remonter le sang. Et ensuite, seulement, on se met debout. Deuxième conseil, on boit. Je disais que la déshydratation, ça peut être une cause. Donc, il faut boire 1,5 litre, 2 litres par jour. Surtout par temps chaud et après un effort. Et ajouter un peu de sel, d'ailleurs, dans son alimentation. Sauf, évidemment, si votre médecin vous a dit sans sel. Et troisième astuce, évitez de rester debout sans bouger pendant longtemps car le sang stagne dans les jambes et si jamais la tête vous tourne, accroupissez-vous ou allongez-vous aussitôt, ça va ramener le sang vers le cerveau. Et un point crucial, si vous prenez des médicaments pour la tension, ne les arrêtez jamais tout seul, mais parlez-en à votre médecin, il pourra peut-être ajuster votre traitement, changer de molécule ou peut-être tout simplement diminuer le nombre de médicaments. Et d'ici là, portez-vous bien.
0: En douceur, donc le lever le matin, pas de précipitation. Merci beaucoup docteur Kirzek pour la consultation matinale, quotidienne. Une consultation disponible sur l'appli ici si vous le souhaitez. Merci d'avoir été avec nous. À demain Sophie.
2: À demain.
0: Et à 6h à la radio. Et on reste ensemble d'ailleurs à la radio là.
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0: Le bienvenue chez vous, Caroline Paul, bonjour.
9: Bonjour Hubert, bonjour tout le monde.
0: Comme chaque matin, vous êtes là à la radio, vous vous installez et on discute. De quoi aujourd'hui ?
9: Eh bien, on va parler avec notre notaire des différents contrats qui existent quand on est en couple. Alors, ça peut être un mariage, ça divorce. Peut être un pax, ouais, pourquoi pas le divorce ? Ben oui, on peut en parler aussi.
0: C'est beau là-bas.
9: Mais voilà, comment on protège son conjoint ou pas, parce qu'en cas de divorce, pour le coup, on n'a pas très envie de le protéger, j'imagine. Mais en tout cas, ça fait partie des questions qu'on peut se poser. Les différents contrats qui existent aujourd'hui et le fait de prendre en compte son conjoint, ses enfants aussi, en cas de remariage, parce qu'il peut y avoir séparation, il peut y avoir remariage, il peut y avoir réunion. Voilà, bon, on va parler réunion. De tout ça ensemble. Réunion, genre une nouvelle union.
0: Ah oui, d'accord.
9: C'est ça que je voulais dire. Réunion, on peut faire une réunion aussi si vous voulez, Hubert, si ça vous dit.
0: Une réunion.
9: C'est une réunion
0: à la réunion.
9: Oh bah oui.
0: Allez, belle journée à vous. Hein.
9: Merci.
0: Bonne émission et moi j'aurai le plaisir de vous retrouver demain matin.
9: Allez.
0: Bien sûr, dès 6h. Ciao.
9: À demain.
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9: Mardi 19 mai, bienvenue chez vous. Il est 9h. Les infos avec vous, Sébastien Cabrita dos Santos. Bonjour Sébastien.
2: Bonjour à tous.
9: De plus en plus de Français utilisent désormais l'intelligence artificielle pour un conseil médical.
2: Principal enseignement de cette nouvelle enquête Doctolib Fondation Jean Jaurès que l'on vous révèle ce matin avec Ici Alsace. Quasiment un Français sur deux utilise l'IA, ChatGPT, Claude ou le chat. 45%, voilà ce que nous dit cette enquête. Et ce n'est pas une si mauvaise idée que ça, finalement. Le docteur Aurélien Benwalid, neurologue à Strasbourg, en tout cas, vous encourage.
6: Disons que dans ces temps où il y a effectivement une crise d'accès aux soins, aux urgences, etc., parfois, et ça peut rassurer, ça peut donner des éléments, ça peut nous permettre aussi de temporiser. Alors évidemment, si c'est une douleur thoracique, on va rarement temporiser. Mais ceci dit, ça permet aussi de comprendre. Parfois, on cherche pour ses enfants. Enfin, ça permet aussi d'avoir un premier filtre qui est souvent d'assez bonne qualité. On peut même envoyer des images, des sons, des vidéos. Et je crois qu'il faut surtout pas se substituer au médecin. Ça, ce serait une grande erreur. Mais pour pouvoir se rassurer, pour pouvoir comprendre, c'est généralement ce qu'on faisait avant en allant compulser un site internet ou en allant appeler la belle-mère ou quelqu'un dans la famille pour essayer de se rassurer. Ben là, on a une option qui est un peu plus juste sur le plan scientifique, mais qui a beaucoup de limites.
2: Le docteur Aurélien Benwalid, neurologue à Strasbourg, président du Forum européen de bioéthique. Il était ce matin l'invité Ici Alsace. L'étude complète est à retrouver sur ici.fr. On y retrouve les déserts médicaux un peu partout en France. En Alsace, la situation n'est pas si mauvaise. Le gros point noir, c'est la psychiatrie. Plus de 30 jours pour une première consultation dans le Haut-Rhin.
9: La mort d'une jeune femme sur la voie publique cette nuit à Strasbourg.
2: Elle n'avait que 27 ans. Elle a, selon les secours, probablement été renversée par un véhicule. Ça s'est passé sur l'avenue du Rhin. 3 pompiers ont été mobilisés sur place. Ils n'ont rien pu faire pour la réanimer. Elle était en arrêt cardio-respiratoire. Vous connaissiez peut-être déjà son nom, Albert Baudin, déjà accusé d'avoir fourni l'arme qui a servi aux terroristes du marché de Noël de Strasbourg, shérif Chekat, comparé à nouveau aujourd'hui devant le tribunal correctionnel de Colmar. Cette fois, il a 85 ans, il est poursuivi pour violence conjugale et port d'armes. Strasbourg à nouveau épicentre des agriculteurs en colère. Ils ont dû arriver déjà 250 annoncés ce matin devant le Parlement européen. Certains arrivent de toute l'Europe pour dénoncer l'augmentation des prix des engrais à cause de la hausse des coûts de l'énergie et des taxes anti-

0: rassemblement d'élèves applaudit.
1: On partira avec le sourire et avec les larmes. Une manifestation qui est réussie. Parce qu'on est tous des travailleurs. On a tous organisé ça. On a pris libre aujourd'hui. Il faut quand même se rendre compte qu'il y en a qui ont aussi travaillé le matin. Et voilà le bonheur. Il est où le bonheur? Ben, il est à l'école de l'Étonnaille.
2: C'est aussi un message pour les autres parents d'élèves ailleurs, dans d'autres communes.
1: Ah mais oui, mais absolument. Il faut y aller, il faut manifester, il ne faut pas se laisser marcher sur les pieds. On est là, on est en démocratie, l'oignon fait la sauce et l'union fait la force. Voilà.
0: La joie des parents d'élèves mobilisés hier sous les fenêtres du recteur. Reportage complet d'Olivier Vogel. À retrouver sur le site ici.fr, sur l'application Ici. Gabriel Attal, l'ancien Premier ministre, est en Alsace. Aujourd'hui, il vous donne rendez-vous ce soir place du Coiffus. Après le vote historique par l'Assemblée nationale le mois dernier, qui s'est dit en faveur de la création d'une nouvelle région, Alsace, le texte était notamment porté par son camp, par le parti Renaissance. C'est une réunion publique, populaire et conviviale qui est censée être organisée ce soir.
3: Adios, Valentine Barco.
0: C'est pas une surprise. Hein. L'Argentin, l'une des pépite du Racing, l'une des révélations de cette saison, s'en va cet été. Il l'annonce sur ses réseaux sociaux avec un joli message. Je continuerai de soutenir le club à distance. Strasbourg restera un lieu spécial pour nous. A priori, l'attaquant devrait rejoindre le club de Chelsea en Angleterre, le club frère de Chelsea. Et puis la très belle journée là qui nous attend pour aujourd'hui pour les fans de tennis en Alsace sur les cours des internationaux de Strasbourg avec deux Françaises, deux tricolores, Diane Paris ce matin et Loïs Boisson ce soir contre Victoria Mboko, la Canadienne qui est l'une des favorites de ce tournoi. Loïs Boisson est la première Française, la numéro une Française du tennis. C'est comme ça qu'on dit, numéro une Française.
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0: L'Éden alsacien, pour moi, c'est partout quand je suis à côté de vous, Caroline Paul.
3: N'en faites pas des caisses.
0: N'est-ce pas?
3: Pas une seconde, arrêtez.
0: Allez, le temps pour aujourd'hui.
3: On alterne entre nuages averses et éclaircies. On alterne, pardon, entre nuages averses et éclaircies ce matin. Cet après-midi, un temps plus sec. Ça reste couvert, mais assez doux. Il fera 17 degrés à Wissembourg, à Strasbourg, Célestat et Colmar 18, à Guebwiller 17, à Mulhouse 18 et à Altkirch 17. On aura encore quelques nuages et quelques averses demain matin. L'après-midi, retour du soleil en Alsace.
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3: Mais que c'est bon de rire quand même, hein, un petit peu de bonne humeur. Bah oui, ça fait partie du combo gagnant. Info locale, bonne humeur et de la musique, évidemment. Restons zen, tiens, en cette journée un peu grisouille. Zazie pour vous.

0: toujours mieux d'être zen, qu'on soit seul ou qu'on soit à deux. C'était Zazie.
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2: Bienvenue chez vous, Caroline Paul.
0: On tombe amoureux, on s'installe à deux et après, est-ce qu'on y pense? Parce que mine de rien...

0: Les histoires d'amour peuvent parfois mal se terminer et si on ne l'a pas anticipé, ça peut faire encore plus mal. Ce matin, on parle des histoires à deux, mais devant notaire, avec vos questions au 03 88 25 15 15 et sur l'appli WhatsApp, vous pouvez nous laisser vos témoignages ou vos questions sur l'appli WhatsApp au même numéro. On est en compagnie de Maître Étienne Chalère qui est notaire à Strasbourg. Bonjour Maître.
1: Bonjour Caroline.
0: Vivre à deux, ça peut se passer super bien et ça peut aussi parfois se terminer, et pour éviter que ça se passe mal ou encore plus mal, on anticipe avec vous. Ça vous a fait sourire en tout cas cet extrait musical.
1: J'ai bien aimé, c'est très approprié.
0: L'union entre deux personnes aujourd'hui peut prendre plusieurs formes. On a le mariage, on a le pax, on a le concubinage, l'union libre aussi. Pas mal de différences entre tous ces contrats. Est-ce que c'est à chaque fois des contrats d'ailleurs ?
1: Alors, à part l'union libre et le concubinage qui en réalité sont simplement un fait de vivre à deux, le pax et le mariage est un réel contrat civil.
0: Là, il y a un contrat effectivement écrit devant notaire.
1: Alors, pas forcément devant notaire, mais il vaut mieux se renseigner devant notaire avant de s'engager dans une forme comme ça de contrat civil.
0: D'accord. Et quand vous parlez de contrat non signé devant notaire, c'est quel type de contrat ? En mairie, du coup ?
1: Alors, pour le pax, vous pouvez vous paxer en mairie.
0: Ouais.
1: Il y a un formulaire de pax disponible sur Internet qui est très bien fait.
0: Okay.
1: Et le mariage, on peut se marier sans contrat de mariage devant notaire. Et à ce moment-là, vous avez le code civil qui vous applique un régime matrimonial automatiquement.
0: Mais vous conseillez malgré tout, sur ce type d'union, en tout cas le pax ou le mariage, de passer devant notaire.
1: Alors,
0: pour quelle raison ?
1: Je conseille pour une raison principale, c'est que notamment le pax qui est devenu très répandu, ça ne règle pas du tout la question que se passe-t-il si l'un de nous deux décède.
0: Ouais, ouais.
1: Pareil, le régime dans le cadre d'un mariage fixé par le code civil n'est pas toujours adapté à la situation des uns et des autres. Le notaire pourra vous dire, vous correspondez à ce qui se passe dans le régime légal, donc ne faites rien, c'est très bien, mais il pourra surtout vous aiguiller pour adapter ce régime, faire un contrat à votre situation.
0: D'accord. Et est-ce que beaucoup de couples pensent être protégés alors qu'ils ne le sont pas ?
1: Beaucoup pensent, en se paxant, en disant bah, « c'est bon, on est paxé, tout va bien », ce n'est pas du tout le cas. Hein. Rapidement, une anecdote, j'ai eu un jour un couple qui a acheté ensemble, très mignon, jeune couple, hein. Ils ont dit « bon, on va se marier, mais financièrement, on est un peu pris à la gorge, donc dans 2-3 ans ». Monsieur est mort avant, je peux vous dire que du jour au lendemain, mademoiselle, elle s'est fait mettre à la porte par les beaux-frères, belles-sœurs, beaux-parents, entre guillemets.
0: Ah ouais.
1: Ça peut aller très vite et c'est très inconfortable, outre le fait d'avoir perdu son...
0: Bien sûr. Bah ouais, c'est ce que je dis. Effectivement, le fait de compliquer encore plus ce genre de situation qui est déjà pas facile à traverser. À partir de quand faut-il commencer à penser à protéger son conjoint finalement? Dès
1: Alors,
0: le début?
1: Point de vue notarial, je dirais à partir du moment où vous constituez un patrimoine, que ce soit uniquement du financier et autres, mais principalement le jour où vous achetez un bien immobilier, que ce soit du locatif ou de la résidence principale. Mais c'est là, déjà, vous êtes amené à voir un notaire dans le cadre de l'acquisition.
0: Ouais.
1: Prenez renseignements sur votre situation et la protection, puisque les histoires d'amour finissent mal. Il y a de toute façon le décès qui mettra un terme à une belle histoire d'amour, et ça, on n'y échappe pas.
0: Ouais, et pour le coup, ça peut être bien d'y penser avant. Est-ce qu'on peut encore régulariser les choses après plusieurs années de vie en commun, et on n'a pas pensé à faire ce contrat-là? Est-ce qu'on peut le faire en cours de route, finalement?
1: On peut toujours. À n'importe quel moment de sa vie, on peut. Il est beaucoup plus facile et beaucoup moins cher de le faire à l'origine.
0: Ah
1: un contrat de mariage avant de se marier, c'est très simple. Ça vous coûte environ 270 euros, sauf chose exceptionnelle. Mais c'est simple. Si je suis marié avec des enfants et que je veux changer de contrat, là, ce sont des procédures qui peuvent prendre plusieurs mois, qui peuvent coûter plusieurs milliers d'euros. Voilà, donc anticiper. On pense, quand on achète, à assurer la maison, assurer son crédit et autres. Assurez aussi votre avenir s'il y a quelque chose qui se passe mal et demandez au notaire.
0: Et ça fait partie de l'assurance couple, finalement, dont on peut parler ce matin. Vous vivez ensemble depuis longtemps sans être forcément mariés, ou vous aimeriez peut-être régulariser ou sécuriser cette situation. Eh bien, vous nous appelez ce matin 03 88 25 15 15 auprès de Nadia par téléphone en direct ou sur l'appli WhatsApp, message écrit, message vocal. Vous êtes bienvenue chez vous en musique, s'il vous plaît, avec Amir, Alain Parfait. Elle est imparfaite, ma femme. Ça peut arriver. Je fais ça.

0: parfaite pour moi.
1: À l'imparfaite, le dernier Amir. Vous avez découvert un problème administratif ou de succession après un décès au sein de votre couple. Vous vous êtes marié tardivement et sans forcément repasser devant un notaire. Vous aimeriez savoir quelles sont les démarches à prévoir. Appelez-nous ce matin. On peut parler des contrats de mariage, des contrats PACS, de testament aussi, parce que ça peut rentrer en jeu au sein d'un couple. Pour le coup, vous posez vos questions ce matin au 03 88 25 15 15. Ça peut se faire par téléphone auprès de Nadia ou via l'appli WhatsApp, vous êtes les bienvenus chez vous, message écrit, message vocal. On fait ça tranquillement et avec notre notaire, maître Étienne Chaleur. Et on fait ça en musique, s'il vous plaît. Billy Preston pour vous, Nothing from Nothing. On est parti!

0: Nothing from Nothing, Billy Preston pour vous.
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0: Au sein d'un couple, le jour où l'un des deux disparaît, que reste-t-il à celui qui reste justement? Est-ce que c'est la maison, l'appartement, la moitié? Est-ce que c'est une situation que vous avez du mal à traverser administrativement ou est-ce que vous avez tout prévu entre vous? Venez nous en parler ce matin au 03 88 25 15 15 ou via l'appli WhatsApp. On en parle avec notre expert ce matin, Maître Étienne Chalère, qui est notaire à Strasbourg. On a une question, Maître, sur l'appli WhatsApp. Manuela nous explique « Je suis mariée avec un contrat de mariage, j'ai plus l'appellation exacte réduit aux acquets, ça vous parle ?
3: De la communauté réduite aux acquets, ça veut dire ce qu'on a acheté ensemble est commun, mais ce que je reçois par une succession ou une donation reste un bien propre à l'époux.
0: Propre à l'époux, ok. Mon mari, fils unique, nous avons, donc ils ont un enfant unique entre eux, et puis la maison familiale du côté de son mari est à son nom depuis le décès de son père. S'il arrive quelque chose à mon époux, à qui revient la maison au décès de ma belle-mère?
3: Alors c'est assez fréquent que les époux vivent dans une maison qui appartient qu'à un seul époux, c'est le cas puisque ça vient de la famille du mari, et là c'est l'ordre des décès qui va avoir une incidence. Si le mari décède après sa maman,
0: oui,
3: la maison reviendra à son fils et l'épouse aura le droit de rester vivre dedans.
0: D'accord.
3: Par contre, si le mari décède avant sa maman aujourd'hui a un usufruit, je suppose, hein, eh ben, la maison reviendra au fils, mais l'épouse n'aura pas son usufruit. C'est-à-dire que la maman pourra toujours dire « je fais ce que je veux de la maison, je la vends avec mon petit-fils, et toi, l'épouse, tu n'as rien à voir ». Donc dans ce cas de figure, je dirais à Manuela, elle ne peut rien faire sans l'accord de la belle-mère, mais ce serait avec son mari et sa belle-mère essayer de mettre en place quelque chose si jamais le fils devait décéder avant la maman.
0: Ouais.
3: C'est étrange de le dire comme ça, mais ce sont des situations qui arrivent de plus en plus avec le vieillissement de la population.
0: Ça peut arriver et pour le coup, mieux vaut anticiper effectivement. Quand un conjoint décède, qui est-ce qui hérite en premier au sein du couple?
3: Alors, quand un conjoint décède, tout dépend s'il y a des enfants ou pas.
0: Ouais.
3: Les époux qui n'ont pas d'enfants, pensez testament, puisque les parents sont encore héritiers. Les parents récupèrent une partie du patrimoine.
0: Okay.
3: Et dans un couple, c'est pas forcément ce qu'on veut. Quand il y a des enfants, tout va aux enfants, mais le conjoint a le droit de continuer d'utiliser les choses jusqu'à la fin de sa vie. Je roule avec la voiture, je dépense l'argent sur les comptes bancaires, j'habite dans la maison ou l'appartement où je touche les loyers. Donc la situation est confortable, mais parce que les gens sont mariés.
0: D'accord.
3: Hors mariage, la situation n'est pas du tout confortable.
0: Ouais, pour le coup, là, c'est les enfants qui prennent la
3: priorité.
0: Les
3: enfants en prennent, et si le partenaire, puisqu'on parle de Pax ou le concubin en concubinage, a fait un testament pour dire « mais je veux que ma compagne puisse rester vivre dans un appartement », il faut savoir que les enfants ont le droit de lever la main et de dire « maman, papa t'a laissé vivre dans l'appartement, très bien, tu me dois des dizaines de milliers d'euros pour rester vivre dans cet appartement ». On aime se dire que nous, on ne le demandera pas à sa maman, mais je constate que quand vous dites au gamin « tu lèves la main, t'as 50 000 euros », il y a des enfants qui lèvent la main.
0: Bah oui, ouais, voilà. Effectivement.
3: Malheureusement, c'est pas romantique ce que je dis, mais vous voulez protéger, pensez mariage.
0: Donc effectivement, le mariage. Le Pax, c'est le même type de...
3: Alors le Pax, c'est principalement fiscal. Je suis paxé, je ne paye pas de droit de succession.
0: Donc
3: ne restez pas concubin, au minimum paxez-vous. Mais le Pax tout seul ne vous apportera rien civilement de concret pour sauvegarder le survivant. Donc Pax plus testament. Et s'il y a un enfant, contrat de mariage ou pas, mais mariez-vous.
0: Et pour le coup, on va juste reparler du testament, parce que voilà, on en a parlé pendant le disque, hein, parce que ça nous arrive de discuter pendant les disques. Le testament, c'est un document qui doit être écrit manuellement, daté et signé.
3: Alors tout à fait. Alors il y a deux types de testament. On peut faire le testament authentique, c'est-à-dire on le dicte devant deux notaires ou un notaire et deux témoins. Mais ça, pour moi, ça doit être réservé aux gens qui sont en incapacité physique d'écrire ou ce genre de choses.
0: Ouais.
3: Une personne aveugle, par exemple. Sinon, le testament est très simple pour les gens qui peuvent écrire. Écrit à la main, daté, signé. Ce sont les trois seules conditions de validité. On conseille de le déposer chez un notaire pour qu'il soit connu à votre décès, être certain qu'il ne brûle pas dans l'incendie, un enfant tombe pas dessus en le déchirant, mais ce n'est aucunement obligatoire.
0: D'accord.
3: Je l'écris à la main, je date, je signe. Et allez vous renseigner chez le notaire, puisque nous, on a des modèles de testament qu'on peut vous envoyer, vous le recopiez tranquillement chez vous.
0: Ça permet de penser à tout, j'imagine, parce qu'il y a, voilà, il y a différentes
3: exactement.
0: Rubriques.
3: Exactement. Ouais, ouais. Ah
0: oui. C'est bien ça l'idée. Est-ce que au sein de votre couple, le testament, justement, il est prévu? Ou est-ce que c'est le genre de détail que vous avez laissé de côté? Ce matin, on parle des actes notariés au sein du couple avec vous au 03 88 25 15 15. Par téléphone, si vous le souhaitez, ou via l'appli WhatsApp. Vous êtes bienvenue chez vous. Message écrit, message vocal. On prend tout.
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0: La douceur de Florent Pagny et un jour, une femme. Voilà une histoire d'amour. Les histoires d'amour qui peuvent bien finir, qui peuvent aussi mal finir, ça peut arriver. Et pour le coup, on en parle ce matin. Les pacs, les mariages, les différents contrats qui peuvent exister pour protéger son conjoint parce que ça compte. Pour le coup, si vous avez des questions à poser, c'est le moment. Maître Étienne Chaler, notaire à Strasbourg, vous accompagne. Vous pouvez poser vos questions ou témoigner au 03 88 25 15 15. Et via l'appli WhatsApp, ça marche aussi.

0: Une jolie déclaration d'amour signée Florent Pagny et un jour, une femme.
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0: Ce jeudi 21 mai, place à la Journée nationale de l'accès au droit, une journée organisée par le Conseil départemental de l'accès au droit du Bas-Rhin et le tribunal judiciaire de Strasbourg. Sur place, vous pourrez rencontrer de nombreux professionnels du droit, des avocats, des juristes, des notaires, des institutions également comme la police, la gendarmerie, la protection judiciaire de la jeunesse et également de nombreuses associations comme la CIMAD, SOS France Victimes ou encore l'ADIL. Les visiteurs pourront tout au long de la journée poser leurs questions, se renseigner sur leurs droits et bénéficier de consultations juridiques avec des professionnels sur tous les sujets concernant de près ou de loin leurs droits. La journée nationale de l'accès au droit, c'est ce jeudi de 9h à 17h dans la salle des pas perdus du tribunal judiciaire de Strasbourg qui est Finkmatt. Et on en profite, c'est totalement gratuit.
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0: Un mariage, puis un second mariage, et peut-être que les choses se compliquent, peut-être qu'il y a des enfants aussi. On en parle ce matin ensemble au 03 88 25 15 15. Vous pouvez le faire par téléphone ou via l'appli WhatsApp. Maître Étienne Chalère, notaire à Strasbourg, répond à vos questions. Alors je parle de complications avec les enfants, pas forcément, ça peut être très chouette d'avoir des enfants, mais ça peut compliquer les choses quand même. On va accueillir Catherine qui nous appelle ce matin à Ergersheim. Bonjour Catherine.
3: Oui, bonjour, et bonjour maître. En fait, moi, j'appelais pour témoigner par rapport au Pacs et au testament,
0: oui.
3: Puisque malheureusement, je suis passée par là, et donc avec mon compagnon, nous venions d'acheter une maison, et il a été atteint d'un cancer foudroyant.
0: Ok.
3: Et ben, du coup, avec les médecins, ben, on a fait faire un testament, hein, pratiquement sur son lit de mort, si je peux m'exprimer ainsi. Et donc, il a fait un testament en ma faveur, hein, pour que j'hérite de la maison et de tous les biens qu'il possédait, voiture, moto, etc. Il n'avait pas d'enfant, mais il a une maman et des frères et sœurs, et ça m'a protégée. Voilà.
0: Ça vous a protégé, effectivement. Est-ce que la famille de votre conjoint a été compréhensive ou ça s'est malgré tout...
3: Non, mais sa sœur était présente.
0: Ouais.
3: Au moment de ce testament, donc il a rédigé à l'hôpital. Moi, j'ai fait le même en contrepartie. On l'a déposé chez notre notaire. Il est parti un mois après, quoi.
0: Ouais.
3: Mais si je n'avais pas eu ce testament, je ne bénéficiais pas de la totalité des biens.
4: Donc oui, c'est la preuve qu'on peut faire un testament rapidement, facilement, effectivement. Et heureusement que vous aviez eu ce testament, parce que sinon... La belle famille aurait pu vous dire ben merci, prends tes affaires et,
0: ouais.
4: Et quitte les biens. Ouais. Donc, beau témoignage malgré la tristesse de la
0: bien
4: situation.
0: Sûr.
3: Oui, tout à fait. Si je peux me permettre, oui. J'aimerais aussi dire aux personnes qui font un prêt immobilier de prendre les bonnes assurances à la banque.
0: Oui.
3: Parce que, bah, du coup, moi, le prêt était aussi entièrement payé par la banque, hein, parce qu'on avait pris de bonnes assurances sur les deux têtes. Et c'est super important parce que voilà, vous êtes dans le deuil et en plus, la banque vous paye la maison. Enfin voilà, c'est une petite parenthèse et j'arrête pas de dire aux jeunes autour de moi qui se pactent, faites un testament, même si vous avez 30 ans, vous traversez la rue, vous faites écraser, n'importe quoi et l'autre partie ne profite pas, quoi.
0: Ben pour le coup, c'est une expérience que vous racontez ce matin et qui est douloureuse. On l'entend, Catherine, et malgré tout, vous avez aujourd'hui, en tout cas, au travers de cette expérience, vous pouvez accompagner d'autres personnes et témoigner de l'intérêt de prévoir les choses, d'anticiper les choses et de le faire pour que au moins administrativement et même logistiquement, j'ai envie de dire, ce soit un peu plus léger quand même, quoi.
4: Enfin, tout à fait. Voilà. Oui, effectivement, en tant que notaire, excusez-moi de me mettre un peu à l'écart du côté affectif, mais en tant que notaire, voir un conjoint, un partenaire survivant, sachant qu'il y a un testament et un pacte, on le traite beaucoup plus sereinement que s'il n'y avait pas eu le testament dans le cas de Catherine,
0: ouais,
4: effectivement.
0: Bien sûr. Merci beaucoup Catherine pour votre témoignage.
3: Oui,
0: du côté d'Ergersheim.
3: Bonne journée
0: à vous aussi. Et on va accueillir Sophie qui nous appelle de Strasbourg, paxée depuis 2012 avec 3 enfants. Elle a l'usufruit à vie, mais elle voudrait se protéger. Bonjour Sophie.
5: Oui, bonjour.
0: Alors vous venez d'entendre le témoignage poignant de Catherine. Pour le coup, vous avez un doute sur le contrat en question ?
5: Oui, parce que on est taxé, on a dû faire un testament, on nous a conseillé ce qu'on a fait, et mon ami m'a donné l'usufruit de la maison à vie. Oui. Et moi, je lui ai donné autre chose en contrepartie. Mais il a 3 enfants, et j'arrête pas d'entendre que même paxé avec un testament, un usufruit, ils sont en droit de me demander quelque chose après, s'il arrivait quelque chose à mon ami.
4: Alors, c'est tout à fait ça. C'est que les enfants ont une réserve héréditaire. Une partie du patrimoine de leur papa leur est réservée. 3 enfants, c'est les 3/4. Si vous donnez un usufruit à, ici, Sophie, sur cette réserve héréditaire, les enfants vont dire « Attends, papa nous a privé de notre réserve héréditaire, puisqu'on ne peut pas la prendre tout de suite à son décès. » Donc, si Sophie veut garder son usufruit, ils vont lui dire « Tu nous le rachètes. »
6: Ouais.
4: Ça représente des dizaines de milliers d'euros.
6: Bien sûr.
4: Alors Sophie, je vous le dis aussi très clairement, il n'y a qu'une seule façon de vous protéger dans ce cas-là, c'est le mariage. Puisqu'on ne peut mettre une charge sur la réserve héréditaire des enfants qu'au profit d'un époux ou d'une épouse. Pas d'un partenaire de PACS, pas d'un concubin. Donc dans votre situation, il a beau avoir fait un testament pour vous donner l'usufruit, malheureusement ça ne suffit pas. Et allez voir un notaire avec monsieur, il vous fera le calcul rapidement, hein, combien vaut la maison, si demain monsieur décède, voilà combien vous devez aux enfants. Et vous verrez que c'est très persuasif pour organiser une belle cérémonie de mariage.
6: Et ben voilà.
5: On avait exposé ça au notaire, alors je suis étonnée qu'il m'ait conseillé ou qu'il a accepté. Donc la notaire nous a dit de mettre de l'argent de côté pour eux, pour que s'il arrive quelque chose. Mais alors on a fait une assurance vie, mais qui ne vaudra pas des centaines de milliers d'euros que vous me dites pour les trois par rapport à la maison, quoi.
4: Alors tout dépend de la valeur de la maison, c'est peut-être pas des centaines de milliers d'euros. Maintenant oui, si vous mettez une assurance vie à votre profit pour que vous ayez l'argent pour indemniser les enfants, ça règle la situation. Mais est-ce qu'il ne vaudrait pas mieux éviter d'avoir... Déjà, il y a un litige possible, puisque à combien s'élève l'indemnité ? Les enfants vont demander le maximum, vous allez essayer de payer le moins.
6: Ouais.
4: Et on part sur des procédures, des avocats qui vous coûteront déjà pas mal de cette assurance-vie. Éviter les conflits. Hein. Alors, il y a des situations où on ne peut pas se remarier. Parce que je me remarie, je perds la pension de réversion. Enfin, il y a des cas comme ça, mais qui sont très limités. Allez revoir le notaire qui vous ait conseillé Pax Testament au minimum, il a bien fait. Qui vous ait dit mettez en place une assurance vie, peut-être qu'à l'époque, quelqu'un lui a dit non, on ne veut pas se marier, on n'est pas dans cette optique-là, bon bah on ne peut pas forcer les gens. Mais allez le revoir et demandez-lui de vous faire le calcul s'il y a un décès. Et avec ce chiffre-là, vous verrez si l'assurance vie suffit déjà, et sinon vous verrez s'il n'y a pas lieu de se marier.
6: Et ben voilà, un petit mariage.
5: Rendez-vous.
6: Le mois de juin arrive, Sophie, c'est la saison des mariages. Allez, on est parti.
5: Bonne journée, merci.
6: Merci beaucoup à vous. Au revoir. On peut parler de tout ouvertement ce matin, vous l'avez compris. Si vous avez des questions à poser, c'est le moment. 03 88 25 15 15. Notre notaire, maître Étienne Chaler, vous accompagne et répond à toutes vos questions. En musique, s'il vous plaît, avec Marine, Le cœur maladroit.
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0: Le cœur maladroit, signé Marine.
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0: On est à deux, on partage tout, mais à qui appartient quoi? Si vous avez tout suggéré ou si au contraire vous avez des questions, venez nous en parler, 03 88 25 15 15. Vous pouvez le faire par téléphone auprès de Nadia ou via l'appli WhatsApp auprès de notre notaire à Strasbourg, Maître Étienne Chaler. Maître, on a une question de la part de Corinne sur l'appli WhatsApp. Bonjour, paxé depuis septembre 2025, nous sommes tous deux divorcés de précédentes unions. J'ai établi un testament pour que mon partenaire puisse profiter de mon appartement dont je suis seule propriétaire et de mes biens propres. Celui-ci n'a pas été déposé devant notaire. J'ai un seul enfant qui a rompu les liens depuis 7 ans. Impossible de communiquer avec lui. Que se passerait-il si je décède? Est-ce que mon partenaire pourra rester jusqu'à ma mort dans l'appartement? Merci d'avance pour la réponse.
3: Alors c'est un peu le cas de Sophie qu'on a eu juste avant, c'est que oui, il pourra rester vivre dans l'appartement, mais ça risquera de lui coûter des dizaines de milliers d'euros. Il faut savoir qu'il y a une succession, même si on n'a plus de contact avec son enfant depuis des années, le notaire sera obligé de le rechercher, et on trouve toujours à l'héritier, et sera obligé de lui dire « Votre réserve est atteinte par le testament qu'a fait votre maman, à hauteur de temps. Est-ce que oui ou non, vous voulez les demander à monsieur ?»
0: D'accord.
3: Faut pas réfléchir, le gamin, il va cocher la case oui sur le courrier du notaire, il va le renvoyer, et voilà. Et il va y avoir un litige pour chiffrer exactement, parce que le montant, nous on l'établit, mais c'est pas définitif. Donc, qu'elle aille voir un notaire avec monsieur, qu'elle donne son tour de doigt à monsieur, qu'elle lui indique le modèle de bac qu'elle veut, puisque quand le notaire dira à monsieur combien il va être amené à payer juste pour rester vide dans l'appartement, hein, il récupère pas l'appartement, je pense que monsieur, il va directement tomber à genoux et faire sa belle demande.
0: Voilà, et ça va finir par un grand oui.
3: Voilà, parce qu'effectivement, un oui c'est un peu mieux que demander un dédommagement.
0: Ouais, c'est effectivement le conseil, en tout cas ce matin. Quand un couple achète un bien ensemble, une maison ou un appart, et que chacun apporte 20 000 euros, a priori égalité parfaite, mais est-ce que l'acte notarié est conseillé quand même? Même si les deux personnes arrivent à égalité?
3: Alors en c'est un autre
0: d'apport.
3: Aspect de la question du jour. Là on parle beaucoup de décès, mais il se passe aussi la question si on se sépare.
0: Ouais.
3: Et là c'est très important. Quand vous faites un achat à deux, il est important de définir qui va investir quoi dans cet achat. Pour qu'en cas de séparation, on puisse dire bon voilà, moi j'ai mis ça, je le récupère, t'as mis ça, tu le récupères, le reste, bon il y a peut-être la banque à rembourser. C'est important effectivement. Si on a le même apport, 20 000, 20 000, et qu'on achète 50-50 parce qu'on rembourse le près 50-50, pas de problème. Mais si moi, j'ai 100 000 euros de mes parents que j'injecte, il faut l'écrire dans l'acte d'achat, il faut le dire au notaire.
0: Ouais, ouais.
3: Comme ça, si vous restez ensemble jusqu'à la fin de vos jours, ce sera une ligne dans un acte qui servira à rien. Mais si vous vous séparez, vous ne regretterez pas les 100 000 euros que vous avez injectés.
0: Et oui, c'est comme ça que ça se passe, les amis. Après une séparation, avez-vous rencontré un conflit d'ordre financier? Vous est-il arrivé d'aider votre conjoint sans forcément officialiser la donation? On en parle ensemble ce matin. Au 03 88 25 15 15, vous nous appelez en direct par téléphone ou vous nous écrivez sur l'appli WhatsApp, message écrit, message vocal. Vous êtes bienvenue chez vous.
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0: Quand on est en couple, il faut penser à plusieurs choses, notamment à passer devant le notaire. C'est plus prudent en tout cas. Pour le coup, on peut se marier, on peut se paxer. L'idée, c'est de protéger son conjoint et de se protéger soi aussi. Pour le coup, on va accueillir Janine qui nous appelle ce matin du côté de Mulhouse. Bonjour Janine.
7: Et bonjour tout le maître. Ça fait 21 ans que je vis avec mon compagnon. Nous avons décidé d'acheter un appartement. Le notaire, étant donné que nous avions la soixantaine passée, nous a conseillé une tontine. Et beaucoup de gens me posent la question ce que c'est. C'est une loi qui date des années 50 et qui a été très peu utilisée. Ça protège l'un et l'autre. Nous sommes à 100% tous les deux. J'ai deux enfants, c'est-à-dire que s'il m'arrivait quoi que ce soit, mon compagnon hérite des 100% de l'appartement, ainsi que moi, si il venait à disparaître, je pourrais bénéficier également des 100%. Oui. Voilà.
3: Alors la tontine, effectivement, c'est un autre mécanisme.
0: T-O-N-T-I-N-E.
3: T-O-N-T-I-N-E, oui. D'accord. J'achète sous condition de te survivre et tu achètes sous condition de me survivre. Donc, si je décède, j'ai jamais acheté. T'es acheté seul. C'est très bien. Maintenant, attention. Janine ici, si vous décédez, monsieur reçoit tout. Donc, vous avez déshérité vos enfants.
0: Eh oui, c'est ça.
3: Ça peut être le souhait de quelqu'un.
7: Ça vient de mon compagnon.
3: Pardon ?
7: Tout le capital est venu de
0: D'accord.
7: mon compagnon.
3: Alors, je prends l'exemple inverse. Votre compagnon décède, tout vous revient. Est-ce que les enfants de votre compagnon va pas dire, ouais, mais il y a une donation déguisée ?
7: Il a fait un testament bénéficiant quelqu'un de ma famille. Voilà.
3: Oui. Alors, je ne reviens pas, je ne connais pas la situation par rapport au notaire, mais déjà, donc, la tontine, il y a ce problème-là, c'est que je déshérite mes enfants.
0: Ah oui.
3: Et si monsieur décède, ben, tout vous revient, ses enfants sont déshérités. Et deuxièmement, il y a l'aspect fiscal. Est-ce que vous êtes au moins paxé ? Parce que la tontine ne
7: Nous
3: fait pas.
7: Paxés.
3: Voilà, très
0: D'accord.
3: bien. Parce que la tontine ne fait pas échapper à l'impôt. Voilà.
7: Mon patrimoine est séparé. Le patrimoine que j'ai hérité de mes parents est séparé de ce patrimoine, de l'appartement par rapport à la tontine.
3: Bah, de toute façon, on voit que vous avez été bien conseillé par un notaire. C'est pour ça que je donne toujours ce message. Voyez le notaire et il adaptera.
7: Vous mettre à l'abri. Et c'est, je pense, la meilleure des choses qu'on a pu faire. Si je vous ai appelé, c'est simplement pour informer d'autres personnes qui ont peut-être mon âge. Ça n'est peut-être pas conseillé à quelqu'un de très jeune, parce que ça donne aussi plein pouvoir à l'un ou à l'autre de disposer, de vendre l'appartement sans consulter l'autre.
3: Alors, non, la tontine, tant que l'un n'est pas décédé, alors c'est le troisième problème de la tontine. Moi, je la conseille rarement parce que quand vous achetez à deux et que vous vous séparez, vous voulez peut-être revendre le bien, récupérer vos billes.
0: Ouais.
3: Il y a toujours moyen d'obliger la vente du bien et de récupérer ses billes. Dans une tontine, non. J'ai acheté sous condition de te survivre. Tant que l'un de nous deux n'est pas décédé, on ne sait pas si je suis propriétaire. Je ne peux pas forcer le partage. Et j'ai eu un cas d'un couple où monsieur a dit, moi, peu importe ce que je vais perdre, la maison, elle va dépérir, hors de question qu'on vende. Aucune procédure ne vous permet de sortir de la tontine.
0: Donc,
3: dans votre cas, je ne remets pas en cause le conseil du notaire, ça devait être très bien, mais la tontine existe et votre témoignage est très important, mais attention, renseignez-vous bien, c'est pas adapté à tous les cas.
0: Hein. Ouais, effectivement, c'est dans certaines situations, ouais, effectivement, ouais. Mais en tout cas, c'est bien de savoir que ça existe.
3: Que ça existe, oui.
0: Et on va accueillir Laurence qui nous appelle depuis Plaine. Bonjour Laurence.
8: Alors, bonjour Hélène, bonjour maître.
3: Bonjour.
8: Voilà, moi je voudrais simplement témoigner. J'ai été mariée, j'ai eu 4 enfants d'un premier lit.
0: Oui.
8: Voilà. Divorcée, je me suis remariée avec mon deuxième époux. Nous avons eu 2 enfants en commun. Donc en tout, nous avons 6 enfants.
0: Oui.
8: Nous sommes mariés sans contrat ni quoi que ce soit. Voilà. Et il faut faire attention parce que si l'un des deux époux aide, automatiquement, il y a les 4 enfants du premier lit passent dans le dernier survivant.
3: Oui, alors vous, dans votre cas, il faudrait quand même que vous fassiez un testament pour appuyer les droits de votre mari. Le mariage, c'est très bien, ça vous permet d'être libre dans ce que vous allez faire dans le testament, mais allez voir un notaire pour faire un testament pour le protéger. Hein. Après, dans les familles recomposées, on n'aura pas le temps d'en parler, mais il y a l'adoption qui se fait de plus en plus. C'est-à-dire que le conjoint adopte les enfants de son épouse ou de son époux. Comme ça, il n'y a plus que des enfants communs. Et on est beaucoup plus libre de faire ce qu'on veut. Donc ça se développe.
0: Ça, c'est possible aussi.
3: Okay. Exactement. Et quand on se remarie, moi, j'ai toujours conseillé la séparation des biens. Puisque le problème de la communauté, quand on se marie sans contrat, c'est qu'on met tout en commun. Et ça peut créer des histoires avec les enfants non communs qui vont dire « Ah oui, mais c'était l'argent de papa qui s'est mis sur le compte commun. C'est finalement le nôtre. » Ça peut faire des histoires. Donc, votre situation, très bien, vous êtes marié, vous ne l'auriez pas été, je vous aurais dit de le faire. Mais après, je conseille plus un testament en plus, et une séparation des biens quand c'est possible.
8: Ah bon, parce que nous avons été chez notaire et du coup, bah, j'ai dû choisir entre privilégier les quatre enfants d'un premier lit ou mon mari actuel. Et j'ai privilégié mon mari actuel. Donc, tout ça a été fait chez notaire. Et,
3: alors, je dis toujours, je ne connais pas votre situation très concrète. Voilà, ouais. Et je ne remets jamais en cause les conseils d'un confrère ou d'une consœur. Donc, s'il vous a dit que ça allait pour vous, c'était très bien. Moi, dans des conseils généraux, mais vous l'avez très bien dit, allez voir le notaire qui va vous aiguiller vers le choix d'un tel ou tel contrat de mariage par rapport à votre situation. Et là, votre témoignage est très bien aussi de ce qu'on veut.
0: Oui.
3: Est-ce que je veux plus protéger mes enfants, plus mon mari ? Il faut faire un choix et vous l'avez fait et c'est très très bien.
8: Voilà, et parce que sachez qu'à la fin, le dicton, c'est « il n'en restera qu'un ».
3: Tout à fait, exactement, c'est très célèbre.
8: Donc voilà.
0: Vous regardez Koh-Lanta tous les mardis.
3: Ah, je pensais à Highlander, le film.
0: Pourquoi pas ?
8: Parce que on n'a pas tellement de on n'a aucun problème avec nos enfants.
0: D'accord.
8: Même les quatre enfants d'un premier lit. Mais on ne sait jamais avec les beaux-fils, les belles-filles.
0: Bien sûr, bien sûr.
8: Une petite cuillère, simplement une petite cuillère, à la fin, ça se dispute.
0: Eh bien, écoutez,
8: Il faut anticiper.
0: Il faut anticiper. Exactement, c'est le meilleur conseil du
3: au
0: jour.
3: Revoir,
0: et pourquoi pas se marier hein, voilà. Anticiper, se marier aussi. Hein. Il y a pas mal de situations où ça peut être intéressant, le mariage. J'ai bien noté votre encouragement ce matin. Maître Étienne Chalère, notaire à Strasbourg. Merci beaucoup d'avoir répondu aux questions des auditeurs. Merci à Janine, à Laurence qui ont témoigné ce matin. Et merci à toutes celles et ceux qui ont envoyé des messages via WhatsApp. C'est toujours un petit peu compliqué de répondre à tout le monde, mais vous reviendrez.
3: Hein, avec grand plaisir.
0: On va faire ça. Je vous souhaite une très belle journée avec U2 One encore, une histoire d'amour. On n'en finit pas.

0: 4 albums, c'était quoi? Artung Baby, je crois bien. Ou One, tout simplement. Ah, c'est possible. En tout cas, c'était U2 à l'instant. Le Salon des Familles, c'est ce dimanche à la Basilique de Marienthal de Haguenau. Une occasion de se faire du bien et de passer un bon moment en famille, justement. Le programme complet, c'est dans Bienvenue chez vous, après les infos de 10h.
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0: c'est du tube ou je ne m'y connais pas. C'était Queen à l'instant. We will rock you.
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0: Bienvenue chez vous, mardi 19 mai. Ici Alsace, il est 10h. C'est l'heure des infos avec vous, Sophie Constanzer. Bonjour Sophie.
2: Bonjour Caroline, bonjour à tous.
0: Une jeune cycliste est morte cette nuit, avenue du Rhin à Strasbourg.
2: La jeune femme âgée de 27 ans a été renversée par une voiture selon les sapeurs-pompiers du Bas-Rhin. Les secours n'ont rien pu faire pour la réanimer. L'accident s'est produit vers 2h du matin au niveau du centre commercial Rive Étoile à Strasbourg. Une enquête a été ouverte. Une personne est en garde à vue. Elle n'a été contrôlée ni positive aux stupéfiants ni à l'alcool. Albert Baudin est jugé ce matin à Colmar pour violence conjugale et port d'armes. Cet homme âgé de 85 ans avait pourtant été à deux reprises exempté de procès. Pour raison médicale, il est accusé d'avoir vendu l'arme utilisée par Chérif Chekat lors de l'attentat du marché Noël de Strasbourg en décembre 2018. Près de 250 agriculteurs et une trentaine de tracteurs mobilisés ce matin à Strasbourg devant le Parlement européen pour dénoncer le plan d'action sur les engrais présenté par la Commission européenne. Le plan n'est pas à la hauteur, selon la FNSEA et les jeunes agriculteurs notamment, face à l'augmentation des prix des engrais et des prix de l'énergie. Ici Alsace vous révèle ce matin une étude de la plateforme Doctolib et de la Fondation Jean Jaurès sur l'accès aux soins avec cet enseignement qui peut nous interpeller tous. Un peu moins de la moitié des patients utilisent l'intelligence artificielle aujourd'hui. Ce sont surtout les plus jeunes qui ont recours à l'IA pour des questions de santé. 78% d'étudiants, à l'inverse des retraités qui ne sont que 17%. Le docteur Aurélien Benoualid, neurologue à Strasbourg, était l'invité d'Ici Alsace ce matin. Il parle d'un premier filtre. L'IA, selon lui, ne doit pas en revanche se substituer aux médecins. Et en ce qui concerne les délais de rendez-vous, l'Alsace n'est pas parmi les plus mauvais élèves. Il faut en moyenne 1 à 3 jours pour obtenir un rendez-vous chez un médecin généraliste dans le Bas-Rhin, entre 4 et 5 jours dans le Haut-Rhin. La spécialité médicale la plus en difficulté reste la psychiatrie. Il faut compter plus de 30 jours pour une première consultation dans le Haut-Rhin. Alors que la saison de Ligue 1 vient de se terminer, le milieu de terrain du Racing Club de Strasbourg, Valentin Barco, a annoncé hier sur ses réseaux sociaux qu'il quittait le club. Arrivé en février l'an dernier en Alsace et âgé de 21 ans, il était sous contrat jusqu'en 2029, mais son nom circule pour aller à Chelsea, dont l'actionnaire est aussi Blouko. Enfin, le grand départ du Tour de France 2028 aura lieu dans le Grand Est, à Reims. Au total, 4 étapes sont prévues dans le Grand Est, mais aucune n'est prévue en Alsace. Le départ sera donné le 24 juin 2028 de la cité champenoise. En attendant, on peut se consoler avec la grande boucle 2026 cette année et cette étape en Alsace le 18 juillet entre Mulhouse et le Markstein. C'est dans presque 2 mois tout pile.
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2: Du soleil ce matin pour commencer la journée, Caroline.
0: Mais oui, alors on alterne un petit peu entre nuages, averses et éclaircies ce matin. Cet après-midi, un temps un peu plus sec et ça reste malgré tout couvert, mais doux. Encore plus doux qu'hier d'ailleurs. On est autour des 17-18 degrés. On

0: Rouge et noir.
1: Ouais, et puis voilà, elle avait du maquillage,
0: des cheveux un peu
1: en brosse, un peu très noir, un peu gothique, comme ça, elle était mystérieuse. Moi, j'aimais beaucoup. Mais après, je suis passée sur Mylène Farmer. Mais sinon, j'aime bien quand même. Jeanne Masse, joli souvenir, ça s'appelle Johnny.

0: Les années 80 avec ce souvenir signé Jeanne Mas, Johnny Johnny en 1985.
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0: Faites de votre famille une priorité. Voilà le message de notre invité ce matin. Ce dimanche se tient le Salon des Familles à Haguenau. Et si vous avez envie de savoir ce qui se passe sur place, vous ne bougez pas. Le programme complet, il est à suivre. Bienvenue chez vous. C'est jusqu'à 11h avec Ici Alsace et avec le duo Affiletta et Francis Cabrel, Cara Mariuccia, le samedi 23 mai. Ce samedi, la Corse débarque à Marseille au stade Vélodrome avec votre radio Ici. Et pour le coup, vous retrouverez Émilie Mazoyer en direct au stade Vélodrome pour vivre ça ce vendredi 22 mai, à partir de 20h. Vous les entendez derrière les chœurs corses. On est sur la création Patrick Fiori, Corsu Mezzu Mezzu, Francis Cabrel et Affiletta Cara.

0: Vous avez reconnu la version corse de Petite Marie, Cara Mariuccia Affiletta et Francis Cabrel.
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0: Ce dimanche, place au Salon des Familles à Haguenau avec notre invitée et ses drôles de dames. Elena Guibert est la responsable de la bouturette à Bichevillers. Bonjour Elena.
3: Bonjour.
0: Vous êtes le sourire de la bouturette, 14 rue des Écoles à Bichevillers. Vous êtes fleuriste de métier, c'est ça?
3: C'est ça. Suite à une reconversion professionnelle, j'ai obtenu mon diplôme en 2023 et je me suis installée à la boutique le 8 février 2025.
0: Bon, une fleuriste qui vous propose évidemment ses conseils, ses bouquets. Est-ce que vous avez une spécialité, Elena, ou un style peut-être au sein de votre boutique?
3: Alors, j'essaie de travailler au maximum avec la fleur locale et de saison. Et de côté végétal, je propose des terrariums et des cantidamas.
0: Ouais,
3: et
0: super.
3: Je propose aussi des ateliers d'art floral et végétal. Le prochain grand atelier aura lieu au verger de Bichevillers, dans un restaurant. Si quelqu'un souhaite s'inscrire, c'est le moment.
0: Eh ben super, ouais. Donc pourquoi pas créer effectivement avec vous en étant accompagnée. En tout cas, vous êtes active au sein de votre boutique et pas seulement. Vous avez créé un collectif de drôles de dames autour de vous. Qui est-ce qui vous accompagne, Elena?
3: Eh bien, c'est mes collaboratrices qui m'aident à monter les salons et les marchés parce que j'ai fait une extension de Sirette et je suis devenue organisateur d'événements. Et donc, avec moi, j'ai Pauline Brugier de Viva Service à Haguenau qui co-organise les événements. J'ai en aide la société Cordel avec Audrey Aberlande qui se trouve à Bichevillers aussi, qui propose des bilans de compétences et de personnalités qui nous accompagnent dans nos événements. Et Léna qui est notre photographe attitré, qui prend en photo les exposants et met en lumière leur savoir-faire.
0: Et pour quelle raison vous avez décidé de vous monter comme ça en collectif, en drôle de dame?
3: Alors moi, au départ, j'avais une vraie envie de mettre en lumière l'artisanat et le local et travailler en proximité avec des gens et pas toujours sur Internet ou sur les réseaux. De là, j'ai rencontré mes drôles de dames, comme je les appelle affectueusement, et du coup, on a réfléchi à un projet et on l'a concrétisé au fur et à mesure. Et puis, on se dit que aujourd'hui, les artisans, les créateurs, les petites entreprises ont besoin d'un appui, ont besoin de quelqu'un qui les aide simplement à se mettre en lumière et montrer nos talents. Et je me suis dit, pourquoi pas les aider dans cette voie.
0: On sent effectivement l'énergie, l'envie de mettre du dynamisme là-dedans. Avec elle, en tout cas, vous organisez pas mal d'événements. Quels sont les gros rendez-vous que vous avez déjà organisés, justement? Est-ce que vous avez en tête des souvenirs de gros rendez-vous vraiment sympas?
3: Alors, nous avons fait un marché de Noël sur Bichevillers l'année dernière.
0: Oui.
3: Et on a en prévisionnel donc le Salon Famille le 24 mai. Ensuite, on a le Marché des Créateurs le 5 juillet, toujours à la Basilique de Marie-Antal. Le prochain gros sera à la DAPI, au Salon. On souhaite monter un salon pro avec des petites entreprises locales qu'on aimerait mettre en lumière. Et ensuite, un marché de Noël, toujours à la Basilique de Marie-Antal, qui nous ont gentiment ouvert leurs portes.
0: Et ben voilà, vous êtes toujours à fond avec plein d'idées. Comment ça se passe? Vous vous retrouvez entre copines et vous buvez un verre et vous vous dites, bon allez, c'est quoi le prochain événement qu'on organise? Comment ça se déroule? Ça vous fait rire? J'ai l'impression qu'il y a un peu de vrai dans ce que je dis.
3: Alors, c'est pas entièrement faux, c'est vraiment parti d'une soirée copine, d'une petite soirée réseautage. Et ensuite, il y a eu beaucoup de temps et beaucoup de volonté de bien agir. Et voilà, et puis on a mis toutes nos compétences en commun, on a listé tout ce qui est fait et tout ce qui est encore à faire. On s'est tourné vers différents professionnels qui ont le souhait de nous accompagner et puis c'était comme si que le projet est né. En fait, juste un peu de bonne humeur, de volonté, du bénévolat. En vrai, c'est beaucoup de ça en fait.
0: Ben oui. C'est effectivement ça aussi, hein, le fait d'organiser comme ça des événements en dehors de votre temps de travail. Ce dimanche, pour le coup, place au Salon des Familles. On va prendre le temps de présenter le programme de cet événement à Haguenau. Et là, je vous laisse le temps de faire un joli bouquet, bien coloré, histoire d'équilibrer avec le gris du ciel, parce que voilà, on a quelques nuages quand même. Et puis, on se retrouve dans quelques minutes. Ça vous va?
3: Tout à fait, à tout de suite.
0: À tout de suite. Ici Alsace, bienvenue chez vous. On s'écoute Michael Jackson, le King of Pop, Black or White. Si vous avez l'occasion d'aller voir le film Michael, si vous aimez le grand spectacle, la musique de Michael et la danse de Michael, vous allez adorer parce que Jafar Jackson, son neveu, est absolument extraordinaire dans ce film qui fait déjà un carton un peu partout.

0: Ah, jusqu'au bout, pour le plaisir. Black or White, Michael Jackson. Le Salon des Familles, c'est ce dimanche à la Basilique de Marienthal de Haguenau. Une occasion de se faire du bien et de passer un bon moment en famille. Justement, le programme complet, ce sera juste après. Juste après quoi? Qu'est-ce qu'on a de beau à suivre? Philippe Châtel, je t'aime bien Lily. C'est très bon ça.
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0: 1976. Je t'aime bien Lily, Philippe Châtel.
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0: Notre invitée ce matin, c'est Elena Guibert, responsable de la Bouturette à Bichevillers. Elena est fleuriste et organisatrice d'événements. Et ce dimanche, place au Salon des Familles à la Basilique de Marienthal à Haguenau. Un lieu assez majestueux, hein, Elena?
3: Oui, tout à fait. Nous sommes vraiment ravis qu'ils ont répondu à notre appel et nous cherchions un local. Ils étaient ravis de nous accueillir et nous, on est ravis de d'y être en tout cas.
0: Alors, vous parlez de local, c'est vraiment énorme et c'est vraiment une très belle enceinte. Un programme dense, hein, avec des conférences sur quelle thématique, par exemple?
3: Alors, la Société Cordel, avec Audrey Oberland, va proposer une conférence qui commencera à 14h sur l'handicap, si on en parlait autrement. On voudrait sensibiliser un tout petit peu les familles à la neuroatypie des enfants et de les accompagner aussi du côté administratif, parce que ces futurs enfants sont le futur de notre pays aussi. Ils auront besoin d'être accompagnés et grandir de manière la plus juste possible. Ouais. Et être inséré dans la vie professionnelle de manière la plus, je dirais, agréable. Oui. Agréable pour tout le monde.
0: La plus facilité possible, en tout cas, effectivement, pour ces familles-là. Tout au long de la journée, une expo-vente de différents produits locaux. Alors, de quel type, justement?
3: Alors, nous avons réussi à faire un petit coin d'abord de restauration avec Mimi Exotique qui nous proposera un barbecue camerounais. Nous aurons le petit truc de Céline aussi qui proposera de la tarte flambée parce que ben on est en Alsace et ça compte.
0: Eh ben oui.
3: La microbrasserie Chopla sera là aussi pour quelqu'un qui vous souhaitez une bière. On aura une caviste aussi de ce côté-là et la toque de grand-mère qui proposera quelques épices. Donc là c'est du côté restaurateur. Ensuite en animation, ben la Léna notre photographe proposera une séance photo pour des familles et les enfants tout au long de la journée. Okay. Moi, je proposerai un atelier Kokedama à seulement 10 euros. C'est un atelier découverte pour les grands et les petits, si vous voulez mettre un petit peu la main dans la terre.
0: Alors, rappelez-nous ce qu'est un Kokedama, à quoi ça ressemble?
3: Alors, un Kokedama, c'est un art japonais né au Japon suite du bonsaï. Dans un substrat bien équilibré, on enferme une plante et on la laisse pousser sans cache-pot, sans plastique. C'est très écolo et très sympa à observer et à maintenir en vie.
0: Oui, ouais. Oui, c'est ça. Non, mais c'est bien. Ça dure un petit peu dans le temps, donc ça, c'est très bien.
3: Oui, si on s'en occupe bien, ça peut faire une vie. Et on aura Eleonore Dumas aussi qui proposera une animation autour de la peinture. Et ensuite, on aura différents professionnels qui vont entourer la vie familiale. Donc, Viva Service Haguenau propose des gardes-enfants, le ménage, l'accompagnement senior. Donc, elle répondra à toutes les questions à ce sujet-là. On aura un agent immobilier, des agents administratifs, des ergothérapeutes qui vont pouvoir accompagner les familles avec des enfants neuroatypiques ou même les parents qui en souffrent aussi. Le souffle parental sera là aussi pour parler du sommeil du bébé et d'allaitement.
0: Ouais.
3: Des naturopathes parce que c'est la vague et parce que c'est intéressant, des hypnothérapeutes aussi, et des exposants qui proposeront des petites décos et des petites choses sympas pour votre domicile. Et voilà, donc je dirais qu'on est parti sur une petite journée sympa en famille, amis, très conviviale et avec beaucoup de joie et bonne humeur.
0: Bah oui, vous organisez tout ça avec le sourire et avec vos amis drôles de dames qui seront évidemment présentes sur place de 10h à 18h. L'entrée est libre, hein, Elena, vous me confirmez?
3: Absolument.
0: Entrée libre sur place.
3: L'entrée est gratuite, venez profiter venez manger un morceau, profiter des conseils de vos professionnels et si quelque chose vous fait plaisir, n'hésitez pas à participer aux différents ateliers et vous faire plaisir ce jour-là.
0: Elena Guibert, fleuriste à la Bouturette à Bichevillers. Je vous souhaite un très beau succès ce dimanche de 10h à 18h pour ce Salon des Familles à la Basilique de Marienthal à Haguenau. Merci beaucoup Elena, merci à vous.
3: Merci à vous, belle journée.
0: Très belle journée et un bon dimanche en avance. Bienvenue chez vous, ça continue jusqu'à 11h à suivre le reportage en immersion de Maxime Dillinger qui est en fauteuil roulant aux côtés de Philippe qui est paraplégique. Le quotidien d'une personne handicapée, c'est à écouter tout à l'heure à 11h moins le quart. Et pour la musique, eh ben on peut compter sur elle. Luna Parker, Tes états d'âme et Rick.

0: Ça, c'est du souvenir aussi. Luna Parker, tes états d'âme, Eric.
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0: Une belle idée de sortie pour ce week-end. La nuit tombe, mais les musées s'illuminent. Ce samedi, c'est la nuit européenne des musées partout en France et bien sûr en Alsace avec des tonnes d'idées sorties pour vous. À Strasbourg, Colmar, Mulhouse ou Célestat, de nombreux musées ouvrent gratuitement leurs portes en soirée avec des visites insolites, des concerts, des animations, des expos et même des parcours à la lampe torche. Que vous soyez curieux en famille ou juste à la recherche d'une belle idée de sortie entre amis, c'est le moment parfait pour redécouvrir notre patrimoine autrement. Alors ce week-end, on oublie le canapé et on vit l'expérience musée en version nocturne. Plus d'infos sur le site nuitdesmusées.culture.gouv.fr.
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0: juste au coin de la rue. Just Around the Corner, c'était Cock Robin. Vous en avez peut-être marre des arnaques par mail ou par téléphone. Les astuces de notre professionnel, c'est pour vous et c'est maintenant.
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0: Petite info pratique concernant l'informatique et les smartphones. On fait ça évidemment avec Antoine Jonner, notre accompagnateur en informatique pour SOS.alsace. Bonjour Antoine.
3: Bonjour Caroline.
0: On va gérer les spams et les appels douteux aujourd'hui. Je reçois régulièrement sur mon portable des coups de fil commençant par 04 ou 09. Je réponds ou pas?
3: Alors, on va séparer les spams et les appels douteux parce que c'est deux sujets un petit peu différents. On va parler que des appels douteux.
0: Très bien.
3: Cela, la dernière fois, nous avons eu une auditrice qui nous a laissé un petit message et qui nous a conseillé une application qui s'appelle Saracroche, S-A-R-A, Saracroche, qu'il faut installer sur votre téléphone. C'est une merveille. Je l'ai testée et je n'ai plus d'appels douteux sur mon téléphone. C'est juste incroyable.
0: Donc ça, ça marche bien et Sarah, c'est vraiment le prénom.
3: Et Sarah, alors Saracroche, c'est avec S-A, donc c'est le possessif. Du coup, absolument, il faut l'installer sur tous vos téléphones portables. Vous serez vraiment tranquille. Et comme dit, depuis, je l'ai testé, c'est merveilleux. Il faut utiliser ça.
0: Donc on prend aussi les bons conseils des auditeurs, évidemment. Une fois l'appel passé, si jamais je décroche, ou même si je ne décroche pas, mais que faire de ce numéro de téléphone qui est apparu sur mon téléphone?
3: Alors, on peut le signaler, effectivement. Sur son téléphone, on peut le bloquer surtout déjà pour que la prochaine fois il ne réapparaisse plus. Et en même temps que le bloquer, il y a une option signaler, une petite case à cocher. Et du coup, on peut le faire. Est-ce que ça sert à grand chose? J'en suis pas sûr, mais ce qui est sûr, c'est que si on le fait pas, on risque de l'avoir de nouveau. Donc ça, il faut bloquer tous les numéros de téléphone douteux. Effectivement, il faut le faire. Le signaler, si on peut, c'est bien. Pour les téléphones fixes, c'est un peu différent. On a le gouvernement qui a mis en place depuis déjà très longtemps, BlockTel. Ouais. Donc ça, c'est un site internet sur lequel il faut se connecter, créer un compte, mettre son mot de passe dans son petit carnet. Et sur BlockTel, vous pouvez mettre votre numéro de téléphone et tous les numéros de téléphone qu'il ne faut pas embêter. Là, c'est l'inverse. Vous mettez votre numéro de téléphone pour qu'il ne soit pas embêté par de la publicité. Et du coup, normalement, les gens qui achètent des listes téléphoniques correct, qui ne viennent pas de l'étranger. Ouais. Du coup, vous ne serez pas embêté par ces numéros-là. Donc ça, c'est surtout pour les téléphones fixes. Et l'application, c'est BlockTel. Donc ça, B-L-O-C-T-E-L.
0: Très bien, c'est noté. La plupart du temps, mine de rien, ces numéros-là, ce sont des intelligences artificielles qui appellent. C'est des robots, finalement.
3: Aujourd'hui, c'est que des robots. Ouais. La main-d'œuvre est
0: ça
3: très chère.
0: Ça paraît très humain, hein, quand même, au téléphone.
3: Les robots et l'IA a fait d'énormes progrès. Maintenant, les messages commencent par « Vous m'entendez ? »
0: Oui, c'est ça. Allô ?
3: Oui, alors vous répondez, oui. Et puis c'est Jacques qui vous appelle pour l'isolation de votre maison, pour la pompe à chaleur et je ne sais quoi. Et du coup, là, il n'y a plus qu'à raccrocher parce que vous avez beau lui dire tout ce que vous voulez, même l'insulter, ça ne change rien. il continuera. Donc ça, on raccroche, on bloque le numéro de téléphone ensuite et puis on attend que ça se passe. Ouais. Et manque de bol, comme nos informations sont vendues par les fournisseurs d'accès, par les commerçants, par plein de choses, vous serez rappelé par d'autres robots parce que votre numéro circule, votre adresse mail circule également.
0: Donc mieux vaut bloquer le numéro de téléphone, le signaler comme indésirable. L'idée c'est qu'on compte sur la collectivité mondiale pour se dire que plus on sera nombreux à signaler ces numéros, moins on sera embêté quand même.
3: Alors c'est une guerre quand
0: on
3: même.
0: On croise les doigts.
3: On croise les doigts. Mais c'est quand même une guerre sans fin. Tous les jours et tous les jours, il faut le faire. Les mails, c'est pareil. Tous les jours et tous les jours, il faut faire le ménage. Et aujourd'hui, il n'y a plus rien dans nos boîtes aux lettres. Comme je le disais, il n'y a plus de papier. Mais par contre, la pub, elle arrive par nos téléphones et notre ordinateur ou nos mails.
0: Eh bien, on va rester prudent. Merci pour ces conseils, Antoine. À bientôt.
3: Merci, bonne journée.
0: Et bienvenue à vous. Ça continue avec notre reporter tout-terrain, Maxime Dielinger, qui passe sa matinée avec Philippe, qui est paraplégique et il teste la ville en fauteuil, un vrai parcours du combattant. Direction Strasbourg, qu'est-ce qu'on a de beau à suivre? On a Julien Lib? On a autrement? Et ben voilà, ça arrive très vite.
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0: Le titre Autrement, c'est signé Julien Lib.
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0: Maxime Dillinger est au rendez-vous pour le test du jour et ce mardi, une immersion vraiment, vraiment utile.
3: En France, plus d'un million de personnes utilisent un fauteuil roulant au quotidien pour compenser une limitation de mobilité. Imaginez, c'est presque deux fois la population de Strasbourg. Alors je me suis dit aujourd'hui, je vais tenter de me mettre à la place de ces personnes, ou du moins dans leur quotidien pendant quelques heures, parce que oui, j'ai de la chance, à la fin de cette journée, je vais pouvoir me lever. Et mieux vaut avoir conscience de cette chance, parce que oui, pour beaucoup d'autres, c'est pas le cas. Alors je suis dans les allées extérieures de la radio, je suis en compagnie de Philippe. Philippe, il est paraplégique et il se déplace en fauteuil roulant depuis quand même pas mal d'années. Et donc, pour l'occasion, moi et Philippe, on va se déplacer dans les rues de Strasbourg. Une association m'a gentiment prêté un fauteuil roulant que je dois maintenant appréhender. Eh oui, allez, installe-toi, dit Philippe. Alors jusque-là, tout va bien, je cherche les poignées de frein. Et là, première découverte, les pavés du parvis, qui en fauteuil ne ressemblent plus du tout à des pavés. Ils ressemblent littéralement à un parcours du combattant. Chaque rangée de pavés me demandait littéralement de faire un effort assez important pour mes bras déjà pas très équipés. De plus, si vous poussez mal les roues, ou encore si vous tournez en même temps, ou si vous ne dosez pas assez, vous partez en crabe. Pendant ce temps-là, Philippe me regarde avec quand même, je dois dire, pas mal de patience. Et maintenant qu'on est sorti de la station, direction le centre-ville. Et là, le trottoir est supposé être votre ami. En fauteuil, c'est un ami quand même assez capricieux. Les bateaux, rien à voir avec des bateaux en fait, c'est le nom des petits abaissements de trottoir, vous savez, au niveau des passages piétons. Et quand ils sont bien faits, c'est formidable. Hop, on passe dessus super fastoche. Par contre, quand ils sont pas tout à fait dans l'axe ou qu'il y a un petit ressaut de 2 petits centimètres, ça bloque les roues avant. Et c'était une vraie galère. Et je vous raconte pas, on était même pas à 50 mètres de la radio. Et on s'approche tranquillement de l'arrêt de tram. Philippe m'explique le protocole, qui est quand même assez simple. Repérer les portes du tram avec l'espace fauteuil à bord. Se positionner sur le quai et attendre le bon moment pour monter. Et là, le tram arrive, les portes s'ouvrent. Et à l'intérieur, des gens debout, certains dans l'espace réservé aux fauteuils, et des gens qui ne bougent pas. Parce qu'ils nous ont pas vus. Ou encore parce qu'ils n'avaient pas forcément saisi qu'ils étaient dans l'espace réservé. Le temps de demander pardon pour essayer de se frayer un chemin, et à ma grande surprise, les portes se referment, mais devant nous et non derrière. Le tram est parti sans nous. Franchement, j'en revenais juste pas. Et là, je commençais vraiment à être en colère. On arrive enfin à destination. On reprend notre souffle, moi surtout, et je réalise quelque chose. En 2 heures, j'ai changé littéralement ma façon de lire la ville. Je ne vois plus du tout les rues pareilles. Je vois les pentes, les joints de trottoirs, les portes, les marches et toutes les multitudes d'obstacles qu'on ne voit pas. Et il y en a partout. Et avant de se quitter, Philippe me pose une question. La prochaine fois que tu verras quelqu'un galérer en fauteuil dans la rue, tu feras quoi? Et là, très spontanément, je lui réponds que je vais l'aider et que je vais pousser. Et là, je vois qu'il sourit et il me répond commence déjà par demander si on veut bien. Et oui, il a raison. Même la bonne attention, ça s'apprend.
0: Un reportage en forme de sensibilisation au handicap. Merci à vous, Maxime, et merci à Philippe qui vous a accompagné. Maxime Dillinger a écouté Dans ses aventures tous les jours sur icialsace.fr et l'appli Ici. Demain, Maxime vous propose de connaître le cycle des vêtements que l'on ne veut plus, un sacré circuit de recyclage. Et puis dans 2 minutes, Valère Coréard nous propose aujourd'hui de faire quelques économies en cuisine, parce que là aussi, c'est possible. Rendez-vous après Mélodie, Tempo, Harmonie, le duo Bernard Lavilliers et Jimmy Cliff. Rendez-vous juste après ça pour en savoir plus avec Ici Alsace. Bienvenue chez vous.

0: Harmonie, Bernard Lavilliers et Jimmy Cliff.
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0: Et à 10h53, il est grand temps de faire quelques économies avec notre expert Valère Coréard. Aujourd'hui, vous vouliez nous parler cuisine.
3: Avec la participation de Marie-Christine, elle m'a écrit sur mon mail par ici leséconomies@radiofrance.com. Je la lis. Ce mail concerne la cuisson des aliments. Tout le monde sait que le fait d'utiliser l'autocuiseur réduit le temps de cuisson des aliments. Par contre, ce que la majorité des gens ne savent pas est la chose suivante. Je fais cuire mes aliments, j'arrête le gaz ou la plaque électrique avant le temps imparti. Je n'enlève pas tout de suite la soupape de mon autocuiseur, je la laisse et ça continue de cuire. Ça peut durer 5, 10, 15 minutes, voire plus, suivant ce que je cuis. Je pense qu'à la fin de l'année, je fais beaucoup d'économies d'énergie. Alors beaucoup, je ne sais pas Marie-Christine, mais ce que je sais, c'est que c'est par cette succession de petits gestes qu'on peut faire la différence.
0: Couvrir ses casseroles pour faire bouillir de l'eau, c'est d'ailleurs aussi un geste assez efficace.
3: 25% d'énergie en moins quand on couvre une casserole ou une poêle, d'après l'Agence de la Transition écologique. Éteindre le four un peu avant que votre plat soit cuit peut vous faire économiser 10% de sa consommation. Un autre réflexe intéressant est de bien choisir vos équipements si vous devez en changer. C'est l'étiquette énergie qui va vous guider avec à la clé de belles économies. Pour vous donner une idée, sur un logement équipé d'appareils énergivores, c'est un budget de 6 000 euros sur 15 ans d'énergie. Si vous basculez tout en basse consommation, on passe à 2 700 euros, ce qui fait une belle différence, sans parler de l'eau économisée aussi selon les équipements. Merci en tout cas Marie-Christine pour votre message et n'hésitez pas si vous aussi vous avez des astuces pour cuisiner moins cher, mon mail par ici leséconomies@radiofrance.com.
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0: Est-ce que ce serait pas le moment d'aller se faire une virée au 77-17 Nature Hôtel et Spa à Hautrotte? Moi, je pose la question comme ça.
13: Je ne sais pas.
0: Moi, je dis pas non, hein, franchement. Bonjour ouais. Laurent Weisskopf.
13: Bonjour Caroline Paul.
0: On joue avec vous au Ding au 03 88 25 15 15. On peut vous rejoindre encore pour Mulhouse cet après-midi,
13: c'est possible? Mais bien sûr.
0: Allez, en Italie, s'il vous plaît. Ouais, c'est bien.
13: J'ai complètement raté le truc.
0: C'est un bel effort. On salue le petit bonus. Bonnie Tyler pour vous et puis bonne chance pour le ding. Bisous.

0: Billy Tyler sur votre radio ici Alsace.
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0: Nous sommes le mardi 19 mai et il est 11h. Bien le bonjour, Sébastien Cabrita de Santos.
2: Et bonjour à tous.
0: Les informations avec vous et un homme en garde à vue après la mort d'une jeune femme cette nuit à Strasbourg.
2: Elle a, selon les secours, probablement été renversée par un véhicule. Elle n'avait que 27 ans. Elle circulait à vélo, selon une source policière, au niveau du centre commercial Rive Étoile sur l'avenue du Rhin. Trois pompiers ont été mobilisés sur place. Ils n'ont rien pu faire pour la réanimer. Les tests d'alcool et de stupéfiants chez le conducteur sont négatifs. L'enquête se poursuit. Vous connaissiez peut-être déjà son nom, Albert Baudin, déjà accusé d'avoir fourni l'arme qui a servi aux terroristes du marché de Noël. Shérif Chekat, comparé à nouveau aujourd'hui devant un tribunal correctionnel à Colmar. Il a 85 ans, il est poursuivi pour violence conjugale et pour port d'armes. Strasbourg, à nouveau épicentre des agriculteurs en colère ce matin. Ils sont 250 devant le Parlement européen. Certains arrivent de toute l'Europe pour dénoncer l'augmentation des prix des engrais à cause de la hausse des coûts de l'énergie et des taxes anti-dumping. A priori, pas de blocage de circulation à prévoir. Ils comptent rester sur place jusqu'à 13h et rencontrer les parlementaires. L'invitation est lancée pour une réunion publique, populaire et conviviale. Et c'est l'ancien Premier ministre qui vous convie ce soir, Gabriel Attal, présent sur la place du Koifus à Colmar après le vote historique par l'Assemblée nationale qui ouvre la voie à une sortie de l'Alsace, de la région Grand Est. Le texte avait notamment été porté par le camp de Gabriel Attal, par le parti Renaissance. 28 000 visiteurs en 4 petits jours, affluence en progression, c'est le bilan de la foire Eco-Bio, c'était ce week-end à Colmar. La prochaine édition, déjà annoncée, ce sera du 6 au 9 mai l'année prochaine. Et puis adios Valentin Barco, c'est tout sauf une surprise, mais l'Argentin quitte effectivement le Racing Club de Strasbourg. Il était l'une des révélation de cette saison. Il fait ses adieux sur les réseaux sociaux. Je continuerai de soutenir le club à distance. Strasbourg restera un lieu spécial pour nous, écrit-il. Il doit a priori rejoindre le club frère outre-Manche, le club de Chelsea en Angleterre.
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4: Avec son nouveau coach, Xabi Alonso, possiblement.
0: Ah,
4: Xabi Alonso qui sera le nouveau coach de Chelsea.
2: C'est dans les tuyaux ou c'est fait ça?
4: Ah, c'est fait, c'est fait.
2: Aïe, aïe, aïe.
4: Aïe, aïe, aïe. Aïe, aïe. Grand Xabi Alonso.
2: Ah oui,
4: espagnol. Bon, bah sinon, au niveau du temps, il est bleu comme... Le maillot de Strasbourg et de Chelsea.
2: C'est beau.
4: Hein, c'est beau. Non, mais quelques nuages hein, et des averses sont possibles. Très peu d'éclaircies sont prévues selon Météo France Alsace aujourd'hui. Allez, cet après-midi, seul Cernay, Colmar, Guebwiller, Mulhouse, où nous serons cet après-midi à la foire, verront un peu plus de soleil. Les températures 17-18 degrés, 18 à Mulhouse et Strasbourg, 17 à Colmar et Wissembourg. Et tiens, ce week-end, l'association des professionnels de Vasselonne organise la 7e édition de la course de caisse à savon. C'est de 10h à 19h, descente et animation tout au long de la journée, descente nocturne à la tombée de la nuit à 23h et un grand feu d'artifice. Rendez-vous donc ce dimanche 24 mai au centre-ville de Vasselonne.
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0: Allez, 11h04 sur votre radio ici Alsace. On est ici en direct du studio rue Joseph Massol à Strasbourg. Et cet après-midi, j'aurai le plaisir de vous retrouver où? À la foire de Mulhouse. Eh, hey, franchement, hey, on va parler italien cet après-midi. Eh, hey, maquée, oh, hey, bella, bella. Ouais. Je sais pas du tout si on arrive.

0: Quand je marche seul, je vais vite. Et quand on marche ensemble, on va plus loin. Hein ? On n'irait pas plus loin ensemble ? Bah oui, pourquoi pas.
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0: Et pourquoi il faut être plusieurs pour le Deng ? Bah tout simplement parce que c'est plus simple. Vous venez chacun poser votre question, je répondrai par oui ou par non. Si c'est oui, vous avez le droit de me faire une proposition. Sinon, on se quittera, bons amis, chaque jour, des bruits, des indices. Et c'est à vous de jouer, appelez le 03 88 25 15 15 pour essayer de découvrir ce qui se cache derrière peut-être un lieu, un personnage, une chose, un objet, un monument, une expression. Tout est sujet à énigme. L'essentiel, et ce qui est primordial, c'est qu'il y a un lien, de près ou de loin, avec notre région. Le cadeau cette semaine, il est exceptionnel. Une personne sélectionnée hier, et pourquoi pas vous aujourd'hui. Le cadeau, c'est un séjour pour deux personnes au 67-17 Nature Hôtel et Spa à Hautrotte. Repas du soir, nuit en chambre double, petit déjeuner, accès au buffet évidemment, et le plouf dans le spa. Piscine, sauna, hammam, jacuzzi, bref, vous l'avez compris. Vous allez pouvoir vous évader le temps d'un instant grâce à votre radio ici à Alsace. Alors, hier, le ding est tombé en toute fin d'émission. Quel est donc ce truc que nous lançons maintenant ? Voici pour vous, à 11h, passé de 9 minutes, le premier indice.
3: Pourquoi est-ce que vous n'avez pas retiré les trois autres vis ?
4: Mais parce que je n'ai pas de cruciforme, sinon je les aurais retirés, bien entendu. Allez-y, voilà. Poussez bien par là, voilà, attention. Voilà, attendez. Voilà, allons-y.
0: On a été malin, hein ? On a bipé. Vous avez peut-être reconnu à quoi ça correspond. C'est donc le premier indice du tout nouveau ding. C'est le moment donc d'appeler le 03 88 25 15 15. Arnaud, il a envie de réécouter. Ben oui, Arnaud à la technique. Allez, on réécoute.

0: pourquoi est-ce que vous n'avez pas retiré les trois autres vis?
1: Mais parce que je n'ai pas de cruciforme, sinon je les aurais retirés, bien entendu. Allez-y. Voilà. Poussez bien par là. Voilà. Attention. Voilà. Attendez. Voilà. Allons-y.
2: Je crois que j'ai mal bipé le bordel. C'est Nadia qui est au standard, c'est Arnaud à la technique, et c'est parti pour nous appeler au 03 88 25 15 15. Arnaud, j'ai mal bipé ? Oui, un peu, un tout petit peu. Hein. Les Innocents, ici Alsace, sur votre radio préférée.

0: Les Innocents, l'autre Finistère sur votre radio ici Alsace.
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0: Entre oiseaux chantants, vue dégagée, espace paysager, vous entrez dans un univers harmonieux, le temps s'étire en douceur. Ni bruit, ni tumulte, juste la beauté apaisante d'un cadre privilégié. 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Vous et la personne de votre choix, le temps d'un week-end. Histoire de se détendre, ce moment suspendu entre sérénité, spa, plaisir de table. Bref, vous allez déguster, apprécier et surtout profiter. Grâce à votre radio ici Alsace, ce séjour pour deux personnes et peut-être pour vous. Pour ça, il faut découvrir l'énigme du ding. Le ding, c'est un truc. Mais quel est donc ce truc? Ça peut être tout simplement une chose, un objet, un monument, une expression ou encore un personnage, une spécialité gastronomique, une plante alsacienne, un animal. Tout est sujet à énigme. À vous maintenant de venir me poser la question. Il faut obligatoirement poser des questions, sinon on n'avancera pas. Hein. Parce qu'on a un premier indice qui fait comme ça.
3: Pierre, pourquoi est-ce que vous n'avez pas retiré les trois autres vis?
4: Mais parce que je n'ai pas de cruciforme, sinon je les aurais retirés, bien entendu. Allez-y. Voilà. Poussez bien par là. Voilà. Attention. Voilà. Attendez. Voilà. Ah non.
0: Premier indice. Ah là là. À quoi ça vous fait penser? Je vous donne un deuxième indice pour vous lancer sur la voie du ding. Le deuxième indice, il fait comme ça.

03 88 25 15 15. Vous avez deux indices. Pour l'instant, aucune question n'a été posée. Est-ce que c'est un personnage, une chose, un objet, un monument, une expression? Venez me poser ces questions, comme ça on essaye de mettre un cadre à cette énigme du ding. Voici Taylor Swift pour la musique sur votre radio ici Alsace. Excellente matinée à toutes et à tous, je vous attends.

0: suivre, à l'instant, ici Alsace, 11h20.
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0: Le dingue, le truc. Bonjour Daniel.
3: Oh.
0: Attendez, je vous ai pas entendu du tout.
3: Je disais bonjour Laurent.
0: Ah, Daniel, elle est là, Daniel, toujours présente. Comment ça va?
3: Oui, quand il faut démarrer. Hein.
0: Ouais. Quand on lance la machine, quoi. Hein. Vous êtes toujours là.
3: Oui.
0: Bon, on m'a dit dans l'oreillette, Daniel, vous étiez maire de Rhinou?
3: Ah oui. Pendant 19 ans, oui.
0: C'est vrai?
3: Ben oui, ça s'invente pas, hein.
0: Mais c'est incroyable.
3: Mais ça fait 12 ans que je ne le suis plus.
0: Eh, alors on dit...
3: Il faut tout savoir bien faire, y compris s'arrêter.
0: Ouais, ça c'est... Là, franchement, je vous donne pas tort.
3: Voilà.
0: Alors dites-moi, mais Daniel, attendez, vous étiez maire pendant 19 ans. On disait madame la maire ou madame...
3: On disait plutôt madame le maire, parce que la maire, ça fait la maire Picon ou la maire qu'on voit danser le long des golfes clairs.
0: Ah d'accord, ok.
3: À l'époque, à mon premier mandat en 95, nous n'étions que 18 femmes maires dans le Bas-Rhin.
0: D'accord.
3: Sur plus de 500 hommes, hein.
0: Ah ouais, quand même.
3: On était un épiphénomène, et puis entre-temps, bon, ça s'est quand même un peu arrangé. Bon, je crois qu'il n'y a plus... elles ne sont que à peu près 20%, mais c'est quand même déjà beaucoup mieux.
0: Oui, c'est beaucoup mieux, effectivement. Qu'est-ce que vous gardez, Daniel, alors, de cette époque-là?
3: Oh bah, le plaisir d'avoir su me rendre utile, d'avoir été réélu deux fois, malgré mon caractère un peu, comment on pourrait dire, d'appeler un con, j'ai toujours fait, hein. Mais finalement, ça plaît parce que les vrais cons, ce sont les cons de tout le monde, hein.
0: Ouais, c'est pas
3: excusez-moi
0: fou.
3: Excusez-moi de parler gras, mais.
0: Non, mais Daniel, mais vous avez, on a une liberté de ton, hein. On peut dire ce qu'on veut, évidemment. Non, mais c'est vrai.
3: C'est quand même un grand bonheur de. Après, j'ai été présidente de la communauté de communes aussi pendant deux mandats.
0: D'accord.
3: Donc là, on a pu avancer sur la politique petite enfance, créer des crèches, halte garderie, etc.
0: D'accord,
3: non, on se sent utile.
0: Eh ben, écoutez, je ne savais pas ça. On vient de me dire ça dans l'oreillette. Et ben, franchement, vu que vous m'appelez tout le temps, si j'avais su ça, franchement,
3: c'est pas la peine de le crier sur tous les toits. D'autant plus que c'est fini, hein.
0: Madame la maire de Rhinou. Hey.
3: Oh.
0: Non, je plaisante. Bon, alors Daniel.
3: Alors.
0: Donc.
3: Ben, écoutez, je vais changer parce que là vous avez mis plusieurs fois des personnes, donc je pense que je vais changer un peu de crèmerie.
0: D'accord.
3: Est-ce que le ding est un événement?
0: Alors un événement, on va dire non, ce n'est pas un événement.
3: Voilà.
0: Mais vous savez quoi?
3: Rassurez-moi, c'est quand même pas une personne.
0: Et vous savez quoi? Parce que moi je suis sympa ce matin. Et je vais vous dire. Ce n'est pas une personne non plus.
3: Voilà, je me disais, avec mon assiduité, vous allez peut-être me répondre.
0: Voilà, exactement. Donc, j'ai répondu à deux questions. Vous avez vu, ça n'est jamais arrivé dans l'histoire du dingue.
3: Je n'en attendais pas moins de vous.
0: Ah bah écoutez, voilà, ça me fait plaisir.
3: C'est super.
0: Bon ben, on sait que c'est pas une personne, c'est pas un événement. Deux réponses ce matin. Eh bien franchement, je déroge à la règle.
3: Pas mal là, en ce moment, hein, les gens trouvent.
0: Ouais, j'ai fait un peu trop simple, hein, j'ai l'impression.
3: Oh non, mais les gens cherchent, et puis avec
0: ChatGPT,
3: avec Google et tout ça, ça aide quand même à trouver, quoi.
0: Oui. Bon, bah alors celui-là, je pense qu'il va être un peu plus compliqué, en tout cas, je l'espère.
3: Eh ben, tant mieux.
0: Daniel.
3: Alors, je vous souhaite une excellente journée,
0: moi aussi.
3: Et à tout le monde, enfin, ceux qui le méritent, disons.
0: Et puis à bientôt.
3: Bonne semaine à tout le monde. Et à
0: merci,
3: bientôt,
0: à bientôt, au revoir, à Daniel. Bientôt.
3: Au revoir.
0: Merci à vous d'écouter ici à l'Alsace. Il est à 11h25. Ça serait pas le moment, hein? Alors là, voilà. Tout va bien. Ne vous inquiétez pas. On remet l'église au milieu du village. Le cadeau, c'est quoi? Le cadeau, c'est un séjour pour deux personnes au 77-17 Nature Hotel et Spa. C'est à Hautrotte. Et à midi, vous avez rendez-vous avec Otaquet et il y a un autre cadeau. Écoutez.
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0: Ici Alsace, et votre jeu de la mi-journée entre 11h et midi, c'est le ding. On réécoute les deux indices.
9: Pinoche, pourquoi est-ce que vous n'avez pas retiré les trois autres vis?
10: Mais parce que je n'ai pas de cruciforme, sinon je les aurais retirés, bien entendu. Allez-y. Voilà. Poussez bien par là. Voilà. Attention. Voilà. Attendez. Voilà. Allons-y. Ah ah ah ah
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C'est pas un événement, c'est pas une personne. Double question posée par Daniel de Rino juste avant. J'ai été sympa, hein, j'ai répondu à deux questions. Ça n'arrivera plus, je vous le promets. Il y en a qui ont des privilèges, hein, dis donc, dans ce jeu, franchement. Jean-Pierre Madère, Macumba, et dans un instant, un bon plan offre d'emploi.

0: Vous pouvez tranquillement reprendre une vie normale. Vous sortez de soirée, du Macumba? Bah nous aussi, hein. Voilà, ça tombe bien. Jean-Pierre Madère à l'instant.
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0: Il est 11h30 et avant de vous donner une offre d'emploi, sachez que sur les routes autour du Parlement européen, ça risque de coincer. Une manifestation agricole a lieu ce mardi depuis 9h devant le Parlement européen au Wacken. Environ 200 agriculteurs et une trentaine de tracteurs participent, ce qui nous donne donc des fermetures de rues autour, notamment la rue Lucien Fabre. Prenez vos dispositions, ne tombez pas dans cette manif. Allez, ça y est, c'est parti pour l'offre d'emploi. 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

0: George Harrison sur votre radio Ici Alsace.
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0: Mais qu'est-ce qu'on gagne cette semaine? Un séjour pour deux personnes au 77-17 Nature Hôtel et Spa à Haute-Rotte. Vous jouez maintenant grâce à votre radio préférée. Une invitation à l'évasion intérieure, à l'écart de l'agitation, mais tout près de l'essentiel, dans un luxe simple, celui du lien retrouvé avec la nature. Au pied du Mont-Saint-Odile, c'est pas mal quand même, hein, c'est pas mal. Spa, jacuzzi, piscine, vous allez adorer la cuisine du 77-17, ça va être exceptionnel pour vous. Pour vous maintenant, suffit de découvrir l'énigme du Deng avec ces indices-là, le premier.
3: Pourquoi est-ce que vous n'avez pas retiré les trois autres vis?
4: Mais parce que je n'ai pas de cruciforme, sinon je les aurais retirés, bien entendu. Allez-y. Voilà. Poussez bien par là.
0: Oh, hop.
4: Voilà.
0: Oh.
4: Voilà.
0: Oh. Aïe, aïe, aïe. Oh, le deuxième indice, il fait comme ça.

0: savons que ce n'est pas un événement, ce n'est pas non plus une personne. À vous maintenant de découvrir ce qui se cache derrière ces indices du ding. Où sommes-nous? Que faites-vous? C'est le moment d'appeler le 03 88 25 15 15. C'est Nadia au standard qui vous attend. On joue juste après le rendez-vous du matin. Eh oui, parce que le matin, vous vous réveillez avec Hubert Desmarais. En plus, demain, il y a des places pour Europa Park à gagner. Je le dis comme ça. J'ai pas le droit de le dire, mais je le dis quand même. Demain matin, à 7h, hein, il y aura des places pour Europa Park. Hein, bretzel, pas bretzel. Et en plus de ça, on se marre le matin.
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0: Julien Clerc, fais-moi une place.
1: Bah, je fais une petite place, hein. Bah oui, pour vous, tous les auditeurs ici Alsace.
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1: Je fais même une petite place à Lauriane. Bonjour.
4: Bonjour.
1: Lauriane, comment allez-vous?
4: Eh ben, ça va bien. Et puis vous?
1: Bah, écoutez, moi, ça va, hein. Je vous ai en ligne, donc ça va, hein.
4: Bah oui.
1: Bah oui. Qu'est-ce que vous faites, vous, actuellement?
4: Eh ben, actuellement, je suis en vacances.
1: Oh là là, la chanceuse, eh. Oh, la chanceuse.
4: Oui, je prends mon temps, bah, pour vous écouter et puis me reposer un petit peu.
1: Oui, bah, voilà. c'est le but des vacances, hein, faut se reposer.
4: Oui.
1: Sinon, vous faites quoi dans la vie?
4: Eh ben, en fait, je travaille à la chambre d'agriculture.
1: D'accord, ok.
4: De Haute-Saône. Voilà.
1: D'accord, ok, de Haute-Saône, ok.
4: Oui.
1: Bah, très bien. Et donc là, vous vous êtes dit, bon, bah, j'ai peut-être une idée pour aller m'évader en Alsace, hein?
4: Oui,
1: histoire de me faire un petit week-end tranquillement.
4: Oui.
1: À Haute-Rotte. Bah, bon. Ça peut être pas mal, hein, le 67-17. Vous connaissez, vous avez déjà entendu?
4: Non, pas du tout.
1: Bah, je vous conseille d'aller voir leur site internet, très bien fait. Et
4: ah, oui.
1: ils donnent envie, en tout cas.
4: D'accord, ok.
1: Voilà. Lauriane, vous avez donc une question pour ce ding, ce truc.
4: Oui. Est-ce qu'il s'agit d'un animal?
1: Est-ce qu'il s'agit d'un animal? Alors toujours en lien de près ou de loin avec la région Alsace. Lauriane, je vous réponds non, ce n'est pas du tout un animal.
4: Bon,
1: voilà. Faudra retenter votre chance.
4: Oui, eh ben, je vous remercie.
1: Merci à vous et très bonnes vacances à vous. Bonne journée.
4: Merci.
1: Au revoir. Bonjour Christine.
5: Bonjour.
1: Christine, ça va?
5: Ça va très bien, je vous remercie, vous-même.
1: Ouais. Ben ouais, ça va. Qu'est-ce que vous faites, vous, actuellement?
5: Ah, moi, retraité de la fonction publique d'État.
1: Oh là là, d'accord, retraité. Donc vous êtes retraité à 40 ans, quoi?
5: Oui, c'est ça.
1: Christine, je plaisante, évidemment, hein, on est d'accord. Un peu d'humour ne fait pas de mal. Mais vous êtes à côté d'un ours?
5: Non, mais je suis à côté d'une moto qui vient de passer.
1: Ah, voilà. Pourquoi j'ai dit ours, moi? Hein, n'importe quoi. Bon, bah, ça arrive, hein. Et j'ai confondu l'ours avec la moto. Bon, voilà. Il y en a un qui a un moteur, l'autre, non. Vous avez peut-être le moteur de recherche, vous, qui a marché ce matin. franchement, quelle fluidité dans cette émission. C'est incroyable, hein. Christine.
5: Ah oui, c'est formidable.
1: C'est formidable. Dites-moi, alors, votre question.
5: Alors, ma question, le digne est-il un bâtiment historique?
1: Un bâtiment historique? Absolument pas.
5: Ah, dommage.
1: Vous aviez pensé à quoi comme ça, là?
5: Au haras de Strasbourg.
1: Au quoi?
5: Au haras de Strasbourg.
1: Le haras de Strasbourg, là où les chevaux s'envolent, les chevaux se font plaisir, où on déguste de très bons plats.
5: Exactement.
1: Voilà, là, il y a plein de choses. Bon, bah, Christine, malheureusement, je suis navré de vous dire que c'est complètement raté.
5: Eh ben,
1: mais vous avez de la chance parce que vous pouvez revenir quand vous voulez.
5: Eh ben, c'est gentil, je vous remercie.
1: Alors, je vous souhaite une excellente journée, Christine.
5: Merci beaucoup à vous.
1: Et à bientôt. Au revoir.
5: Au revoir.
1: 03 88 25 15 15. Nous allons nous retrouver à Mulhouse cet après-midi. Alors, ça ne sera pas en direct, hein, évidemment. Ça sera une émission qu'on enregistrera. Mais venez me faire un petit coucou à la foire de Mulhouse. Vous allez pouvoir, en plus de ça, découvrir de nombreux exposants. La foire de Mulhouse en partenariat avec Ici Alsace. On va écouter de la musique aussi, parce qu'on adore la musique sur votre radio Ici Alsace. Et surtout, cette artiste, elle est absolument incroyable. Ce morceau me transporte, me donne envie d'aller au 67-17 Nature Hotel Spa à Haute-Rotte. Vous voyez là, dans la piscine, dans le jacuzzi ou dans le hammam, avec cette musique et cette douce voix, bah ouais, c'est possible grâce à Ici Alsace.

0: Si à l'instant à 11h50, cet après-midi, je vous le rappelle, direction Mulhouse, à la foire de Mulhouse au Parc Expo pour venir jouer au dé. Nous allons enregistrer des émissions, évidemment, en votre compagnie, un peu de sourire, un peu de plaisir, un peu de bonne humeur et surtout le cadeau de la semaine à gagner, ce séjour au 67-17 Nature au Téléspa à Haute-Rotte, un séjour pour deux personnes avec repas du soir, nuit en chambre double, le petit déjeuner et l'accès au Nature Spa. C'est peut-être pour Mike de Ebersmonter, à qui on va jouer dans un instant.
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0: Le dengue, le truc, à vous maintenant de découvrir ce qui se cache derrière ces indices du dengue. Bonjour Mike.
7: Bonjour.
0: Mike, vous êtes un chauffeur poids lourd au repos aujourd'hui.
7: C'est ça.
0: Qu'est-ce que vous faites quoi comme genre de trajet, vous?
7: La dernière, en fait, je suis intérimaire.
0: D'accord.
7: Et la dernière mission, c'était chez Transco à Colmar.
0: D'accord. Et donc, c'est quoi comme genre de trajet que vous faites alors?
7: C'est du régional.
0: Régional, ok. Donc, de Colmar à Mulhouse, à Mulhouse, à Colmar à Célesta. Voilà. Et vous transportez quoi, c'est ça, exactement?
7: Un peu de tout.
0: D'accord.
7: Que ça soit pour un particulier ou pour une entreprise,
0: ouais, ok.
7: C'est de la messagerie.
0: De la messagerie, ok, très bien. Moi, je comprends rien du tout. Mais bon, c'est pas grave. Ça veut dire quoi, messagerie, Mike?
7: En fait, ça peut aller d'un matelas ou une marchandise pour un particulier.
0: D'accord, ok.
7: À une grosse palette pour
0: un industriel. D'accord.
7: C'est ça.
0: Bon ben Mike, repos aujourd'hui, donc c'est pas mal, hein, franchement. Il y a quoi comme programme pour vous cet après-midi?
7: Je pense que je vais un peu sortir, me promener.
0: Ouais.
7: Il y a avec le beau temps qu'il y a.
0: Bah écoutez, aujourd'hui. Le beau temps, bon, c'est une façon de voir une chose, hein.
7: Oui.
0: Ah ouais, ouais, il y a Ebersmonter, vous avez du soleil ou quoi?
7: Oui, un peu.
0: Ben c'est incroyable.
7: Au moins, il n'y a pas de pluie, déjà.
0: Bon, ouais, ça, c'est déjà pas mal. Cet après-midi, ça risque de probablement se dégrader. Mais bon, on en profite quand même. Bon, alors, mon cher Mike, vous avez peut-être la possibilité de gagner un séjour pour deux personnes au 67-17 Nature Hôtel et Spa à Haute-Rotte.
7: Oui.
0: Et donc, votre question pour essayer de découvrir le dengue?
7: Alors, est-ce que le dengue se situe dans le bar?
0: Ah, ça, c'est une excellente question. On va avancer grâce à vous, parce que je vous réponds non. Le dengue ne se situe pas dans le Bas-Rhin.
7: Pas de souci.
0: Voilà, c'est fait. Bah, on retourne tranquillement préparer le repas de midi, hein, Mike. Hein,
7: oui, bah oui.
0: Et je vous souhaite une belle journée. À bientôt.
7: Merci, pareillement.
0: Au revoir.
7: À bientôt. Au revoir.
0: 03 88 25 15 15, c'est le numéro de téléphone que vous utilisez habituellement pour le dengue. C'est maintenant le moment de ne pas appeler, mais d'écouter les indices du dengue et la possibilité de gagner cette semaine encore le séjour pour deux personnes au 67-17 Nature Hôtel et Spa à Haute-Rotte. Pour les Mulhousiens, vous avez noté les événements, vous avez noté que c'est pas une personne, vous avez noté que c'est pas un animal, que c'est pas un bâtiment, que c'est pas dans le Bas-Rhin. Je vous donne rendez-vous cet après-midi pour la suite du dengue qu'on vous diffusera évidemment demain sur votre radio ici Alsace. Alors on réécoute les deux indices du dengue et parce que je suis sympa et que j'arrive à Mulhouse dans les prochaines minutes, on va en diffuser trois. Allez, le premier indice, il faisait comme ça.
8: Pourquoi est-ce que vous n'avez pas retiré les trois autres vis?
9: Mais parce que je n'ai pas de cruciforme, sinon je les aurais retirés, bien entendu. Allez-y. Voilà. Poussez bien par là. Voilà. Attention. Voilà.
0: Attention.
9: Voilà.
0: Le deuxième indice, il fait comme ça.

C'est le moment de prendre des notes, de bien les noter. Et on se retrouve cet après-midi hein, du côté de la foire de Mulhouse. Chaka Khan, Rufu, ça c'est très bon. Écoutez, Ain't Nobody sur votre radio ici Alsace. Et dans un instant, il se passe quoi sur votre radio préférée? Il se passe que le jeu Au Taquet se prépare avec Valérie Damido et Eric Bastien. Et puis avant ça, Sébastien Cabrita de Santos nous donnera toutes les informations à retenir de la journée sur votre radio. Eh ben moi, je vous dis à tout à l'heure à Mulhouse, hein, si vous venez nous voir à la foire de Mulhouse avec Ciel Zassin.

0: Chaka Khan, refus Ain't Nobody à l'instant sur votre radio ici Alsace.
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0: Mardi 19 mai et ça y est, il est tout pile midi. L'actualité partout en Alsace et dans le monde. Sébastien Cabrita Dos Santos est un homme en garde à vue après un accident mortel cette nuit à Strasbourg.
2: Alcool négatif, stupéfiant négatif. L'enquête de police se poursuit après la mort d'une jeune femme de 27 ans sur l'avenue du Rhin près du cinéma UGC, probablement selon les pompiers renversée par un véhicule. Les secours n'ont rien pu faire en arrivant sur place. Elle était en arrêt cardio-respiratoire. Albert Baudin, à nouveau cité à comparaître devant la justice, jugé aujourd'hui à 85 ans devant le tribunal correctionnel de Colmar pour violence conjugale et port d'armes. Lui qui apparaissait déjà comme l'un des principaux accusés dans le dossier de l'attentat de Strasbourg, mais exempté à deux reprises de procès, Héloïse Roger.
3: Pour Claude Linhart, avocat de partie civile, cette comparution est totalement incompréhensible, autant pour lui que pour la centaine de personnes qu'il représente.
4: C'est de l'injustice et je crois que ça ne leur permet pas non plus de faire le parcours complet de réparation tant qu'un des personnages importants n'a pas été jugé.
3: Albert Baudin est accusé d'avoir vendu l'arme utilisée par Shérif Shekat lors de l'attentat, mais deux expertises médicales ont considéré que son état de santé n'était pas compatible avec une comparution devant la cour d'assises. Mais c'est à nuancer, explique Arnaud Friedrich, avocat de partie civile.
5: Il y a une partie où l'expert considère que Albert Baudin est en capacité, tant psychologiquement que cognitivement, néanmoins, il considère que son état de santé serait précaire et que ça empêcherait sa comparution de manière durable.
3: Mais durable ne veut pas dire définitive.
5: On voit que sa comparution devant le tribunal correctionnel va en contradiction avec ses conclusions.
3: Il y a quand même une différence entre un procès sur plusieurs semaines à Paris et une comparution à Colmar sur un seul jour. Mais pour Maître Linhart, des solutions peuvent être trouvées.
4: Ça suppose sans doute qu'il y ait une surveillance médicale. On devrait pouvoir trouver un moyen d'organiser une comparution devant une cour d'assises qui pourrait durer que quelques jours, puisque tous les autres ont déjà été jugés.
3: Avec d'autres avocats, Maître Linhart a déjà écrit au procureur général de la Cour d'appel de Paris le mois dernier pour relancer la question de cette audience.
2: Mais Héloïse Roger, des agriculteurs en colère en ce moment même autour du Parlement à Strasbourg. Ils restent parqués jusqu'à 13h, encore une bonne heure pour parler avec des parlementaires. A priori, pas de blocage de circulation. Ils étaient 250 annoncés. Ils arrivent de toute l'Europe pour dénoncer l'augmentation des prix des engrais à cause de la hausse des coûts de l'énergie.
0: Quasiment un Français sur deux utilise l'intelligence artificielle pour se soigner.
2: 45% exactement, selon une dernière étude d'Octolib Fondation Jean Jaurès, que l'on vous révèle ce matin sur ICI Alsace. Attention bien sûr à l'automédication, mais ChatGPT, Claude ou le chat ne sont pas de si mauvais conseils que ça. Presque digne de confiance pour le docteur Aurélien Benoualide, neurologue à Strasbourg.
6: Disons que dans ces temps où il y a effectivement une crise d'accès aux soins, aux urgences, etc., parfois, et ça peut rassurer, ça peut donner des éléments, ça peut nous permettre aussi de temporiser. Alors évidemment, si c'est une douleur thoracique, on va rarement temporiser. Mais ceci dit, ça permet aussi de comprendre. Parfois, on cherche pour ses enfants. Enfin, ça permet aussi d'avoir un premier filtre qui est souvent d'assez bonne qualité. On peut même envoyer des images, des sons, des vidéos. Et je crois qu'il faut surtout pas se substituer au médecin. Ça, ce serait une grande erreur, mais pour pouvoir se rassurer, pour pouvoir comprendre, c'est généralement ce qu'on faisait avant en allant compulser un site internet ou en allant appeler la belle-mère ou quelqu'un dans la famille pour essayer de se rassurer. Ben là, on a une option qui est un peu plus juste sur le plan scientifique, mais qui a beaucoup de limites.
2: Le docteur Aurélien Benoualide, neurologue à Strasbourg, président du Forum européen de bioéthique, il était ce matin votre invité ici à Alsace et on réécoute dès à présent sur l'application ICI. Ciao, ciao, Barco, Valentine Barco, s'en va. C'est officiel, il le dit sur ses réseaux sociaux avec ce message sympa quand même pour Strasbourg. Je continuerai de soutenir le club à distance. Strasbourg restera un lieu spécial pour nous, écrit-il sur ses réseaux. Il doit a priori rejoindre l'autre club propriétaire de Blueco, le club frère en Angleterre de Chelsea. Et puis la belle journée aux internationaux de Strasbourg. Diane Paris, la première française de la journée, affronte en ce moment Emma Raducanu et c'est l'anglaise qui met dans le deuxième set de jeu à 1. C'est la Française qui a remporté le premier set. Et puis ce soir, il y a les huitièmes de finale pour la numéro 1 française, Loïse Boisson, contre la numéro 1 du tournoi, Victoria Mboko.
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0: depuis hier. Comment ça va, Eric Bastien?
1: Bonjour à tous, ça va super bien, mon petit Malabar.
0: Oh, bah oui, écoutez.
1: Elle est toute en rose. Petite panthère.
0: Évidemment. Alors, je vous rappelle que toute la semaine, nos candidats vont s'affronter pour gagner des très beaux cadeaux. Le premier prix, il s'agit d'un séjour pour 4 personnes au parc Astérix. Alors là, ça ne rigole plus. Hein. On va aller en Égypte. Et oui, il y a l'Égypte au parc Astérix.
1: Oui.
0: C'est une nouvelle zone avec des nouveaux décors. Alors, vous allez affronter les remous de la descente du Nil. Vous prendrez de la hauteur avec l'envol d'Ibis. Et surtout, vous découvrirez cet automatix. Et comme on adore vous aider, en plus de ce magnifique séjour en chambre familiale avec les petits déjeuners et le dîner, eh bien, on vous donne 100 euros de carte carburant et le parking inclus. Comme ça, vous allez en Égypte tranquille. Donc ça, c'est le premier prix. Le deuxième prix, qu'est-ce que c'est?
1: Vous savez que ce sont les nouvelles aventures d'Astérix et de Joe Malongo.
0: Oh my god.
1: Je vais vous raconter la nouvelle BD, l'histoire de Joe Malongo. Vous savez, la machine à café,
0: oh là là,
1: 32 doses.
0: Cette saga va prendre 16 minutes.
1: Mais non, Joe Malongo qui a créé son breuvage, son élixir, son café. Tandis que les Romains, Valérie, préfèrent la potion magique.
2: Ah, ils sont fous, ces Romains.
1: Oui, ils sont complètement fous. Ce qui ne plaît absolument pas à Astérix, d'ailleurs.
2: Tu sais ce qu'il t'a dit, monsieur Astérix?
1: Oui, évidemment. Alors, ce que les Romains ne savent pas, c'est que Joe Malongo et son équipe ont rajouté d'un coup 32 dosettes dans la potion magique, ce qui va faire très mal au ventre des Romains.
2: Oui, on va rigoler pantoutati.
1: On va rigoler.
0: Ah bah, c'est super.
1: Suite de l'épisode demain.
0: Très bien, suite de l'épisode demain. Et tout de suite, on accueille nos deux candidats du jour, Maud et Benjamin. Jingle, ma petite chérie.
1: Bonjour.
0: Bonjour.
3: Bonjour.
0: Comment ça va?
3: Ça va bien.
0: Benjamin, t'es là?
4: Oui, tout à fait. Non, mais odeur aux dames, je la laissais se présenter avant de
1: mec, comme ça.
3: Bonjour Benjamin, bonjour Valérie,
0: mais,
3: bonjour Eric.
0: Mais comme il est galant, Benji. Alors Maud, tu joues avec ici Touraine, tu as 47 ans, tu habites à Charentilly, c'est ça?
3: Oui, c'est ça.
0: Comment qu'on appelle les habitants de Charentilly?
3: Eh bien, les Charentillais et les Charentillaises.
0: Oh, ben, c'est une bonne nouvelle. Alors, tu es mariée à Olivier, tu as 3 enfants, comment s'appellent tes enfants?
3: Matteo, Enzo et Julia.
0: Oh, pop, pop. Et tu as 2 petits chats. Comment s'appellent ces petits félins?
3: On a un petit chartreux qui s'appelle Coxy et puis une petite gouttière quoi, qui s'appelle Nina.
0: Hop, pop, pop, pop. Tu n'as pas de chien, tu n'as que 2 chats. C'est déjà pas mal, j'ai envie de te dire. Alors, tu es infirmière scolaire.
1: Oh, tiens.
3: C'est ça. Oh.
0: C'est toi qui fais les vaccins, c'est ça?
3: Non, on vaccine plus. En fait, on fait toutes les visites médicales, mais c'est le docteur qui vaccine.
0: Oh là là là là, moi c'était mon infirmière scolaire qui m'a fait mes vaccins à l'école.
1: Mais je suis tellement rassurée d'avoir une infirmière aujourd'hui.
0: Ah oui, c'est vrai. Tu sais que Chonchon est.
1: Ah oui.
0: Est hypochondriaque.
1: Totalement.
3: Bien sûr, mais tout va aller. Hein. Tout va bien aller. Hein.
1: Ouais, j'espère.
0: Donc si tu entends dans sa voix là, le moindre problème, ouais, n'hésite
1: pas. C'est une petite trêve, là, d'ailleurs.
0: À intervenir. Voilà. Alors, de toute façon, tu es infirmière scolaire, mais c'était ce que tu voulais faire quand tu étais petite.
3: Oui, j'ai toujours voulu faire infirmière, oui.
0: Oh bah, dis donc,
3: c'était mon métier pour aider les gens.
0: Ah bah voilà, alors petite, tu avais quoi? Tu avais la tenue des infirmières et tu soignais des
3: patients? Ah oui, le petit chariot avec la petite mallette et puis les petites seringues. Enfin, on faisait des fausses piqûres, hein, mais oui, je faisais ça, je soignais déjà.
0: Ah ouais, moi j'ai eu ça, je soignais mes pluches.
1: Hey, les pauvres peluches.
0: Pauvres peluches. Oh, j'en ai fait de la transfusion sanguine, madame.
1: Aïe, aïe, aïe.
0: Alors, tu es un peu comme moi, tu adores le sport, tu en fais énormément.
3: Oui, ouais, j'adore. Bien mais sûr. Lui, même pas, par contre.
0: Ah ouais, mais il m'aime pas non plus, je te rassure. Hey, tu as quand même fait un truc que je n'ai jamais fait. Hein. Tu as fait une partie du chemin de Saint-Jacques de Compostelle avec des copines. Tu as fait quoi comme portion?
3: Eh ben on a fait Tours Poitiers l'année dernière. Franchement, c'est à faire. Sincèrement, c'est à faire. Moi, je suis pas du tout sportive. Mes 3 copines étaient sportives. Mais franchement, ça le fait. On fait des rencontres super. Et sur chemin-là, en fait, aussi, c'est aussi une introspection et ça fait du bien, en fait.
0: Ah bon, bah alors, j'essaierai peut-être un moment de faire
1: ça
0: un...
1: cet été.
0: Non, je ferai un tronçon. Mais...
3: Si vous passez sur Tours, on vous accueille, hein. Pas de souci. Hein.
0: T'inquiète pas, qu'on se rappellera bien de cette proposition. Alors, ma chérie, voici.
1: On a un programme cet été.
0: Oh là, on a un programme.
3: Pas de souci, notre porte est ouverte.
0: Oh là là, merci ma chérie. Alors écoute bien, c'est ta première question, vraie ou faux. Tiens, je te mets téléphone. Hop.
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0: Alors écoute bien la question. La chérophobie, c'est la peur des prix trop élevés. Vrai ou faux, top chrono, 5 secondes. Chérophobie, est-ce que c'est la...
3: Faux.
0: Ouais. Allez, l'infirmière, bien sûr.

0: chérophobie désigne la peur d'être trop heureux ou d'attirer le malheur après un grand moment de joie. Ça doit pas être facile à vivre. Premier point pour Maud, bravo.
1: Moi j'ai la peur des prix trop élevés, ça on est d'accord. Je sais pas comment ça s'appelle du coup, mais.
0: L'auvergnophobie.
1: Exactement, voilà. J'en suis bien atteint. Ça fait longtemps que vous m'avez pas fait flipper le dauphin, vous dites donc.
0: Bon, écoutez. Allez, salut.
1: Ça, c'était pour hier. Benjamin est avec nous, et qui ici Poitou, 47 ans, 45, oh là, je te vieillis. À Poitiers. Ça va, Benjamin?
2: Oui, vous-même.
1: Ça va super, je vois que t'es galante, t'as su accueillir notre ami Maud. Ah, en plus, je comprends pas, t'es célibataire. Comment se fait-ce?
2: Oui, tout à fait. Oh, c'est par choix. Ah. C'est par choix. Oula. Enfant. Oui, oui.
1: Ah, ça sent.
2: Genre d'une relation compliquée, et on va prendre du temps pour soi.
0: Eh ben, t'as bien raison.
1: Là, pour se reconstruire, Benjamin.
2: Tout à fait.
1: Reste positif, l'amour, c'est beau.
2: Oui.
0: Enfin, l'amour, c'est beau.
1: Bah, si, l'amour,
0: ça,
1: c'est beau.
0: Bah, ça
1: même.
0: Dépend, si tu vois la preuve, regarde.
1: Il y a eu mal, mais il y a un avenir derrière.
0: Ouais.
1: Toute expérience, voilà, permet d'aller ailleurs.
0: Oh là là. Docteur Kirzek, je demande le docteur Kirzek.
1: Vous écoutez France Culture, il est midi.
0: Il est en train de faire un AVC.
1: Maud est là pour l'AVC, donc il y a ce qu'il faut. T'as deux chats, alors ils ont des noms particuliers, tes chats?
2: Oui, tout à fait, c'est Yenish et Kelderash.
1: Alors, ça vient d'où ces noms?
2: En fait, c'était des peuples gitans.
1: Ouais.
0: Et oui.
1: On a vérifié, c'est de Cigane. Hein. Ouais. C'est exactement.
2: Oui,
1: ça.
2: Voilà, tout à fait.
0: C'est ma famille, quoi.
1: C'est ma famille, parce que Valou, ça s'appelle Valou la Gitane. Toi, on t'appelle Ben. Ben, bon, c'est normal, tu t'appelles Benjamin. On en parlera dans un instant, mais t'as été facteur, mais là, tu fais quoi aujourd'hui? C'est quoi ton boulot?
2: Je suis aidant, j'aide ma petite maman qui se fait plus toute jeune.
1: Ah, ok. Tu es aidant pour tes parents. Quel âge elle a ta maman? C'est pas indiscret?
2: 74.
1: Ok, ben c'est bien. Bravo pour tout ce que tu fais.
2: Ah non, mais... excusez-moi, 71, elle va me maudire.
1: Si ah, oh là là,
0: comment elle s'appelle ta maman?
1: Ah oui.
2: Nadia,
0: on est désolé, t'as vieilli de 3 ans, on te demande pardon.
1: Bon, tu es Benjamin. Allez, nous jouons, voici un premier point qui va te permettre de rentrer d'emblée dans cette compétition. Je te souhaite bonne chance. Parlons de bibliothèque, non pas Rose, mais la bibliothèque universitaire de Harvard, dans le Massachusetts, à Boston.
0: Harvard.
1: Ouais. Ben oui. Ouais. La bibliothèque de Harvard possède des livres reliés, écoute bien, hein, avec de la peau humaine, Benjamin. Est-ce que c'est un faux?
2: Je dirais que c'est...
1: Alors,
2: je dirais que c'est vrai, oui.
1: Toi, tu dis que c'est vrai?
2: Oui, tout à fait.
1: J'allais te demander vrai ou faux, mais bon. Alors, c'est horrible, mais t'as raison, c'est vrai, c'est des livres qui sont reliés en peau humaine. C'est une pratique qui est appelée reliure anthropodermique. Ça date du 19e siècle et l'ouvrage s'appelle Des destinées de l'âme humaine. Bah, moi, j'irais pas le voir, hein. J'irais pas bouquiner. Hein. Ah non.
0: Bah, écoutez.
1: C'est pas grave. J'ai l'impression de feuilleter des gens. Enfin, voilà.
0: De toute façon, il n'existe plus. Harvard les a virés en 2024. Ah, bien, d'accord. Allez, nous allons faire le point. Un point pour Maud, un point pour Benjamin, c'est magnifique. Et là, tout de suite, on part à Africa. J'ai envie de danser comme toi.
1: Ça vous met dans un état, ça.
0: Oh bah, 1980, toi.
1: 80,
0: c'est le retour de la Tiague et du 501, Rose Laurence, on vous aime.

0: amour.
1: Oh là là, les années 80. Bien sûr, Africa. Rose Laurence, à l'image de cette belle tenue rose que Valérie Damido arbore aujourd'hui.
0: Évidemment.
1: L'armée du kiff s'est marquée dessus quand même.
0: Exactement, mon petit chat. Allez, jingle.
1: Mais qui c'est qui a fait ce truc-là?
2: Claire. Votre jeu de midi, c'est ici.
1: Elle fait les mêmes pour hommes?
0: Ah là là, 2026, les réflexions bizarres.
1: Mais moi, je mettrais bien truc rose comme ça. C'est mixte.
0: C'est mixte, hein, houblon platine. Ah. Hein, c'est tout le monde fait.
1: D'accord.
0: Mon mec en a une en jean, mais bon, chacun fait.
1: Mais rose? Ah non, en jean.
0: Mais il fait ce qu'il veut. En plus, les hommes ont le droit de mettre du rose. Qu'est-ce que c'est que. Tu sais qu'on est en 2026.
1: Je suis d'accord. Moi, j'ai des lunettes roses, je sais pas où elles sont.
0: Ah ouais, c'est ça. Chercher, mais... Alors, Maud a un point, Benjamin un point. Benjamin, tu mets du rose des fois?
3: Oui, ça m'arrive.
0: Voilà, merci Benjamin, 2026. Alors, Maud, tu adores cuisiner. Mais alors, vraiment, ça, c'est une petite passion.
4: C'est pour ça que je pourrais vous accueillir. Si vous faites tour Poitiers, je vous accueille pour faire à manger.
1: T'as vraiment envie qu'on vienne chez elle, hein?
0: Alors, qu'est-ce que tu cuisines de bon? Parce que je vois que tu fais de la blanquette de veau, mais qu'est-ce qu'il y a d'autre?
4: J'aime bien cuisiner la quiche tourangelle. Parce que du coup, on est tourangeau d'adoption et c'est quelque chose qu'on a découvert. Et en fait, c'est super bon. C'est un peu gras, mais avec une petite salade, ça passe, quoi.
0: Qu'est-ce que c'est la quiche tourangelle? Raconte-nous.
4: Alors, la quiche, on met une petite pâte brisée, on tartine de petites rillettes de tour.
0: Oh.
4: Ensuite, on met des petits rillons. Donc, c'est la poitrine de tour. Et après, on fait un petit appareil à quiche et on met des petites rondelles de Sainte-Maure-de-Touraine.
0: Ah, le truc, oui, non, c'est pas du light, là.
4: Mais avec la petite salade, ça passe, en fait. Hein. Et en plus, si vous êtes en Touraine, vous venez chercher des petites Sainte-Maure-de-Touraine de chez Cabriello, en fait, où mon fils travaille, en fait. Et là, j'étais honorée chevalière de la commanderie de Sainte-Maure-de-Touraine ce week-end.
0: Oh mon Dieu, je parle à la chevalière. Et donc,
4: c'est un week-end un peu fatigant, mais du coup, et du coup, on a découvert le Sainte-Maure. En fait, ils ont été premier prix, donc on est content. En fait, et voilà. Donc ça clôture toute la petite quiche tourangelle. Ça fait un bon.
0: Le fromage de chef de ton fils chez les cabris de Manuello.
4: Manuello à Neuilly-Pompierre.
0: Voilà la chevalière du don. Oh, c'est dingue ça.
4: Bon. Je m'y attendais pas. Ça m'est arrivé comme ça.
0: Tu t'y attendais pas et pourtant, il paraît que tu tires, tu sais interpréter les oracles, tu utilises le pendule.
4: J'aime bien ça. J'adore ça. Ouais, mais je fais pas trop pour moi, pour les autres, mais pas pour moi en fait. Parce que du coup, j'ai pas envie de. Là, oui, voilà. Après, ça induit beaucoup de choses, mais oui, c'est quelque chose que j'adore, ouais.
0: Eh oui, bah oui, moi aussi j'adore. Je tire les cartes.
4: On a beaucoup de points communs, Valérie. Hein,
0: t'as vu ça? Alors, on se parlera hors antenne, je te dirai c'est quoi mon oracle.
4: Le problème, c'est que moi, je m'aroufle pas du tout.
0: Monsieur, je vais t'apprendre, chérie, c'est pas très dur, t'inquiète. Le déco revient, tu vas voir. Tu feras
1: quoi
0: des tutos.
1: Attendez, il y a une info là.
0: Oui.
1: Vous avez dit quoi là? Flipper de le dauphin est de retour?
0: Comment, Flipper, tu vas m'aroufler sur M6? Alors, ma chérie, voici ta question à un point. Tiens, je te mets une ambiance. C'est pas de la musique, c'est pas de la fraîcheur, hein, mais
1: c'est
0: bon.
1: Le dernier album de Jul.
0: Voilà, bien sûr.
1: Reconnu.
0: Bah si, je l'ai reconnu, Jul au Stade de France. Alors en plus d'être une danse, il paraît que le charleston, c'est aussi un instrument de musique. Alors est-ce que c'est vrai ou faux? Top chrono, 5 secondes. Est-ce que en plus d'être une danse, c'est aussi un instrument de musique? Vite.
4: Mais c'est vrai, vrai, vrai.
0: C'est vrai, vrai, vrai.
1: Bah oui.
0: Oui, bien sûr que c'est vrai. C'est une danse, évidemment, mais c'est aussi un élément de la batterie. C'est deux cymbales superposées, actionnées au pied et frappées avec des baguettes. Bravo, 2 points pour moi.
1: Voilà, pas facile, hein, d'ailleurs.
0: Excuse-moi, là, tu m'as fait la. Ça, c'est le.
1: C'est de l'air batterie, ça. Exactement. Faites bien flipper le dauphin, je peux bien faire de l'air batterie. Hein.
0: Non, mais tu fais bien comme tu veux, chérie.
1: Bon, Benjamin, qui est actuellement aidant pour ses parents, qui habitent à Poitiers, qui est célibataire par choix. Et qui a été facteur.
5: Oui, tout à fait.
1: Alors,
5: c'était mon premier travail en sortant de l'école, d'ailleurs.
1: Oui, j'ai l'impression que tu as vécu de belles expériences. Premier boulot facteur. Raconte-moi, tu suivais les vieux facteurs, c'est-à-dire?
5: Eh ben, comme ils avaient comment dire, ils nous apprenaient les tournées, puis après on prenait le petit casse-croûte pour partir sur les tournées, tout joyeux, tout gris. Sauf qu'à l'époque, ils prenaient le petit canon avec la petite goutte dans le petit canon, le petit calvin pour faire pousser la petite goutte dans le petit canon. Et du coup, souvent, c'est arrivé quelques fois que je parte, je roulais pas vraiment droit, quoi.
1: Donc tu veux dire que la scène de Bienvenue chez les Ch'tis est tout à fait réelle, en gros.
5: Ah, tout à fait. Ah, oui.
1: Exactement ça.
5: Les petits cafés canons chez les clients, chez les anciens.
1: Il paraît que tu mangeais du pâté et du saucisson à 6h30 le matin quand même, hein, dans ta tournée. Là.
5: Fait, oui, quand on se lève à 4h30 et puis qu'on est embauché depuis 5h, avant de partir sur la tournée, on prend des petites forces et puis pour se donner du courage.
1: Allez, reprenons une petite force alors, allons-y, hein, n'hésitons pas pour cette grande tournée. On a bien compris tout ce que tu avais fait. Alors, il y a ce côté facteur, mais il n'y a pas que ça. Nous allons ouvrir un nouveau dossier avec Benjamin. Tu ne fais pas de sport. Je ferme le dossier. On passe à un autre dossier. Zéro sport.
0: C'est génial.
5: Transpirer.
1: Comme Maud, hein, il ne fait pas du tout de sport. On joue, on y va avec une nouvelle question. La voici. Elle arrive tout de suite. On part en avion.
0: Elle arrive tout de suite. Elle prend le bateau.
1: La question, non, elle prend l'avion. D'accord. Bonjour madame. Des vols low cost avec des passagers debout seront commercialisés dès 2027 aux États-Unis. Est-ce que c'est vrai ou faux? Top chrono, on y va, 5 secondes. Les vols low cost. On serait debout.
5: Je dirais vrai.
1: Écoute, l'idée de vols low cost avec des passagers debout, ça existe depuis plusieurs années, mais c'est faux. Hein. Non. Ah. Pour l'instant, c'est pas encore l'occasion. Encore, ça reste un projet dans un tiroir, mais ça pourrait exister.
0: Paris-Tahiti debout, ça serait super.
1: 22 heures.
0: Alors, ça fait 2 pour Maud, 1 pour Benjamin. Et là, maintenant, on va partir avec Alain Bachung. J'adore cette chanson.
1: Eh oui.
0: Osez, Joséphine. Vous écoutez ici, on vous aime. À tout de suite.

0: Alain Bachung, Osez Joséphine, moi j'ose Valérie depuis 2 ans, et alors c'est un plaisir. Ah, osez Valérie.
1: Allez, plus rien ne s'oppose au jingle, vas-y.
0: Regarde la nuit. Si on faisait la nuit l'année prochaine, la nuit,
2: on est au taquet.
1: Ah bah oui, on pourrait faire...
0: 21h minuit.
1: Ouais, 21h04, ouais, on accueillerait des gens, des gens, on n'aurait plus de vie. Alors,
0: c'est un bon concept.
1: Nous sommes avec Maud qui a 2 points, Benjamin qui a 1 point, Maud qui joue avec ici, Touraine qui habite à Charentilly. Et Maud, on dort encore avec son doudou.
3: Bien sûr.
0: Oh là là.
1: Bien sûr.
3: C'est important.
1: Bah oui, mais
3: ça me rassure.
1: Alors c'est quoi le doudou? Parce que je voudrais savoir.
3: C'est un petit bout de couverture en fait qui a plus de forme, mais le petit biais autour là qui est tout doux, qui réconforte, ça me fait du bien.
1: Attends, ma fille a 33 ans, elle dort encore avec son doudou. Alors si tu veux, comme on te dit.
3: Je pense qu'on est de plus en plus en fait, donc il faut qu'on se pose des questions peut-être.
0: Rappeler le docteur Kirsek peut-être. Hein.
1: On ne vit pas dans un monde facile, j'entends.
3: Non.
1: C'est
3: réconfortant pour moi et que je dors bien.
1: Voilà.
3: Donc, doudou, je suis partout.
1: Eh ben, tu as bien raison. Voilà, tu pars en vacances avec, il est sous ton oreiller. Voilà. Bon.
3: Ouais.
1: C'est très bien. Comme ça, tu dors. Alors.
3: On va le savoir maintenant.
1: C'est pas grave. Alors, mon chat, est-ce que tu chantes? Est-ce que tu fais du karaoké? Est-ce que tu. Tout ça?
3: Ouais, j'aime bien, mais je chante pas. Hein. Mais j'aime bien les blind tests. J'aime bien tout ça, en fait. À Ici Touraine, j'aime bien participer à tout ça, en fait.
1: Ah, eh ben, ça tombe bien.
3: Ouais, tombe pas bien. Trop vieux, hein. Pas des années d'EHPAD, hein.
0: Oh là là,
1: Alors chérie, là c'est pas du tout des années d'EHPAD. Et alors j'ai envie de te dire, c'est même des énormes tubes. Ça s'enchaîne, écoute bien, il y a 2 artistes, 2 filles qui vont s'enchaîner. Il faut que tu me donnes une ou deux. Enfin en tout cas, ça serait bien les deux, comme ça t'as 2 points. Écoute bien.
3: Ok.

0: groupe, en plus, elle est en...
1: Alors, nous avons...
0: C'est Madonna.
1: Ouais.
0: Madonna et l'autre, je sais plus le prénom, mais en fait...
1: Baby, one more time.
0: One more time. Ouais, elle est en cure de désintoxication.
2: Oh là.
0: Je sais plus.
2: Il a fait de belles pubs, là.
1: Mais tu nous as bien vendu Britney Spears.
2: Ouais, ouais.
0: Oh là là.
1: Like a Virgin. Bon, bah ça, c'est Madonna. Ouais.

0: Eh ben tu t'as quand même un point, c'est déjà.
1: J'ai l'indice, hein. Ah ouais, ouais.
0: Bon, bah t'en as trois. Voilà.
2: 12h28, j'ai faim, je vais chez Benjamin parce que je sais que Benjamin adore cuisiner. Quelle est ta spécialité, mon Benjamin?
3: Le bourguignon.
2: Ah, oh, le bourguignon.
0: Non, là,
3: tout simplement.
2: Comment tu fais un bon bourguignon? Ta petite recette à toi?
3: Déjà une bonne viande.
2: Ouais.
3: Bonne viande, et on n'est pas obligé de se ruiner. On peut aller chez son petit boucher à côté de chez soi. Déjà, il vous conseillera un super produit. Et puis, au pire, en acheter moins, mais de meilleure qualité, quoi.
2: Ben, bien sûr. Le bourguignon. Alors, il n'y a pas que ça, un côté spécialité.
0: Ah, le couscous, c'est dur à faire, hein. La très bonne semoule, non, c'est du travail.
3: Non, ah oui, oui, mais sinon, c'est pas compliqué. Le plus long, c'est de préparer les légumes. Après, la cuisson, c'est long, mais c'est pas compliqué.
2: Ah ouais.
0: Non, mais il faut bien travailler la semoule.
2: Oui, oui, oui, il faut qu'elle soit douce, comme ça, comme de la farine, c'est bien. Tu sais également préparer le pot-au-feu, pas de dessert,
3: oui.
2: Par contre, si on vient chez toi.
3: Non, je suis pas bec sucré, non.
2: On emmènera les gâteaux, salé. Valérie. Vous notez, on doit aussi passer à Poitiers, hein, cet été.
3: Oui, bah oui.
2: On a tout le péril.
3: On vient dire les filles qui doivent finir leur séjour pour aller jusqu'à Saint-Jacques. Bah, si elles ont fait tour Poitiers l'année dernière ou avant, bah, si elles commencent à Poitiers, elles auront qu'à s'arrêter à la maison pour prendre un pied.
0: Évidemment.
3: Un petit café, un petit...
2: Tourner manège dans cette émission. Ah oui,
0: alors.
2: Comme célibataire, Benjamin. Bref.
3: Oui, mais pas
2: Maud. Oui.
0: Maud, elle n'est pas célibataire. Hein. Tu vas arrêter de vouloir marier tout le monde. Pose ta question.
2: Voici ton quiz musical. On a deux chansons, c'est mixé, c'est deux garçons. Pour le coup, à identifier, il y a deux points à gagner. On y va.

0: Alors, qui chante?
1: Il t'a dit.
2: Elton John.
0: Premier,
2: oui. Et George Michael, peut-être Wham, quand il était à l'époque de Wham.
0: Ben voilà, Carlos Whisper, vérifions tout de suite. Elton John, bien sûr. Et le deuxième, c'est bien George Michael, ce qui fait 2 points de plus, Benjamin.
1: Allez, 3 points pour Mo, 3 points pour Benjamin.
0: On
1: êtes à égalité, vous êtes parfait. Et là, tout de suite, c'est la réclame, mais pas seulement. C'est aussi l'actualité dans toutes vos régions, grâce aux 44 locales de votre radio ici. À tout de suite.
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6: Les bons plans d'ici Alsace, toujours là pour vous simplifier la vie. Vous avez une question sur le logement, un souci de bail, de travaux, de copropriété ou juste besoin d'un conseil juridique. Bonne nouvelle, l'ADIL, l'agence départementale d'information sur le logement du Bas-Rhin, propose des permanences gratuites près de chez vous. Demain, mercredi 20 mai, rendez-vous à la mairie de Haguenau de 9h à midi. Jeudi 21 mai, direction Saverne, au bâtiment Le Patio de 9h30 à 12h30. Des conseils gratuits, des réponses concrètes et peut-être la solution à vos questions logement. Et puis ce mercredi 20 mai, on se débranche à la médiathèque de Münster qui fait une petite pause côté écran et participe à sa toute première journée sans écran. Dès 14h, place aux vraies rencontres et aux activités avec le collectif Bip de rue, atelier créatif et artistique, jeux de société, animation, moments d'échange et ambiance conviviale. Les ordinateurs restent bien entendu accessibles pour vos démarches administratives ou devoirs scolaires urgents.
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0: Et c'est au prix d'un appel local.
1: Oh là là, j'adore quand tu fais la standardiste. Voilà. Alors, Maud à 3 points, Benjamin à 3 points, et c'est une parfaite égalité. Je rappelle que Maud habite à Charentilly, elle joue avec ici pour Rennes, elle adore cuisiner, elle nous fait des trucs incroyables, des quiches tourangelles à 8000 calories la part, et surtout, elle dort avec son doudou et elle interprète les oracles. Tout ça fait d'elle une femme parfaite. Et alors, en plus, elle adore les activités à sensation. Mmh. Ça t'adore. Alors, par exemple, quelles activités ?
7: En fait, surtout, on a des prisons des Landes ou des, comment ça s'appelle, des Sensas. Et en fait, c'est un peu comme Fort Boyard ou Sensas, c'est avec tous les sens. Et en fait, on a mangé des cafards, on a mangé des petits trucs. Là, on met les mains, on doit savoir ce qu'on fait, enfin, ce qu'on touche. Ah, c'est, ouais. Bon, après, il faut choisir. Il faut choisir ses équipiers, t'envoies ceux qui veulent pas y aller et puis voilà quoi. Et puis après, mais c'est super sympa. Et Prison Island, c'est un peu plus comme Fort Boyard où on a un temps à respecter avec le tonneau. Alors ça, c'est pas du tout mon truc, hein.
1: Oui.
7: Pour moi. Mais c'est sympathique en fait. Ça fait des sensations quoi.
1: Ah ben
7: comme,
1: voilà.
7: Comme le Toutatis à Parc Astérix quoi.
1: Exactement.
7: Voilà.
1: Alors, en plus tu fais du rafting, du canyoning et tu adorerais faire du saut en parachute.
7: Ouais. Mais j'ai un peu peur, mais j'adorerais.
1: Ouais, enfin, si tu fais du rafting et du canyoning, le saut parachute, c'est rien pour toi, hein.
7: Je sais pas. Ouais, c'est pas pareil, mais bon.
0: Ah non, c'est pas pareil.
1: Mais si,
7: merci,
1: c'est pas.
7: Merci, Eric, merci.
0: Merci, bien sûr.
1: Bah, écoute, tu veux être un chat. Les chats, tu sais bien comment c'est, ça retombe toujours sur ses pattes.
7: Sur ses pattes, oui, c'est sûr. Oui.
1: Bah ouais. Pourquoi tu veux être un chat ?
7: Alors parce que je trouve que c'est en fait ils lisent dans nos pensées, en fait ils savent quand on va pas bien, enfin je trouve que c'est un animal qui est très très très riche en fait, qui donne beaucoup quoi.
1: Ça donne beaucoup, je te confirme.
0: Les chiens aussi, ils lisent un peu dans les pensées quand même.
1: Oui, le chien aussi. De toute façon, les animaux d'une manière générale valent mieux que les hommes. Ouais, alors Ma chérie, c'est la question à choix multiples. Je vais te poser la question de proposer des choix. Et à mon top chrono, tu auras 10 secondes pour me donner ton choix. Tiens, une petite ambiance.
4: T'as pensé à payer ta taxe foncière, taxe immobilière, taxe professionnelle, taxe sur le personnel, taxe d'apprentissage.
1: Ah là là, les inconnus, on va parler des taxes et des impôts.
0: Ça n'a pas pris une ride, ça. Hein.
1: Alors, écoute bien. C'est la saison. Voilà. Qui a dit les conneries, c'est comme les impôts, on finit toujours par les payer. Les conneries, c'est comme les impôts, on finit toujours par les payer. Alors, Michel Audiard, Coluche, Pierre Desproges ou Éric Bastien. Alors, qui a dit les conneries, c'est comme les impôts, on finit toujours par les payer? Audiard, Coluche, Desproges, Bastien. Top chrono.
7: Allez, je dirais d'un Coluche.
1: Eh bien, et non, c'est Michel Audiard. C'est une réplique tirée du film Le Cave se rebiffe, sorti en 1961 avec Jean Gabin. Et c'est quand même Michel Audiard, c'est l'un des dialoguistes les plus célèbres du cinéma français. Bon, bah écoute, pas de points.
0: Oh, voir mon nom associé à Audiard, Coluche et Desproges, j'aurais jamais imaginé ça. Tout ça, c'est grâce à la magie de Valérie, ça fait plaisir. Benjamin, il a combien, Benjamin? Il a 3 points.
1: Oui.
0: Bon, et Benjamin, là, il va falloir m'en marquer 3 de plus, hein, s'il te plaît.
1: Bien sûr.
0: Benjamin, notre ancien facteur qui allait boire un petit peu de gnôle le matin avec quelques morceaux de pâté. Bah, tu nous l'as raconté tout à l'heure. Hein. Tu procrastines toi aussi. Hein. T'es un peu du genre.
2: Ah ouais. J'adore ça. Bah ouais. Déjà, je suis né à 11h45, donc déjà dès la naissance, j'étais un lefteur. Ouais. Mais
0: Alors c'est quoi? Tu remets tout au lendemain ou tu te poses et puis tu.
2: Ah oui, même au surlendemain. Oui.
0: Ah oui. Même au surlendemain. D'accord. Ok. Bon, toi aussi, c'est marrant comme mode. Si t'étais un animal, tu serais un chat. Voilà.
2: Oui, tout à fait. Je connaissais pas les chats. Avant, j'étais plus team chien. Et puis, j'ai perdu ma chienne, ça m'a fait tellement mal au cœur que j'ai dit plus jamais je prends d'animaux. Et puis, j'ai eu l'occasion de prendre deux petites jumelles, petites sœurettes, là. Et ça a changé ma vie. Et comme disait Maud, effectivement, il y a quelqu'un dedans et c'est assez mystique. Quand vous allez pas bien, ils le sentent. Quand vous allez bien, ils le sentent. Non, c'est des petits.
0: Tes petits chats, Caldera et Yéniche, on en a parlé avec leurs origines, Tzigane. Dis donc, t'aimerais aller en Asie, toi? Ça, c'est le voyage de tes rêves.
2: Ah oui. Pourquoi? Oui, tout à fait. Oui. Oh ben la culture, la cuisine, l'histoire.
0: Ben oui. En même temps, t'as déjà bien voyagé. Je vois que t'as été à Prague, à Barcelone, en Sardaigne, à Londres. Quand même, tu voyages. Tu fais pas que procrastiner dans ton canapé, on est d'accord.
2: Non, tout à fait. Moi, c'était plus quand j'étais jeune. Ouais. On est plus motivé. Puis la vie coûtait moins cher aussi. Ben oui.
0: Des fois, il t'arrive de bouger tes narines sans bouger le reste de ton visage. Ça va, toi? Sinon, Benjamin, en ce moment.
2: Oui, tout à fait. Des fois, c'est le visage qui fait bouger les narines, et des fois, c'est les narines qui font bouger le visage.
0: Bien sûr, c'est son talent inutile. Alors voilà quelque chose qui va faire plaisir à Valérie juste avant de jouer. On demande souvent à qui vous aimeriez déjeuner, que ce soit quelqu'un de contemporain, vivant ou disparu. Et alors toi? Eh oui, le monsieur avec les cheveux oranges. Et il aimerait déjeuner avec Donald Trump. Mais pourquoi? Vous allez comprendre, il va nous le dire. Benjamin.
2: Oui, ça serait assez cocasse de savoir ce qu'il a vraiment dans sa tête et passer un moment avec lui sans les caméras et puis voir l'envers du décor, quoi.
0: D'accord, c'est un choix. Écoute, si t'as l'occasion, tu nous diras ce qu'il y a dans sa tête, parce que on a plusieurs à se poser la question. Je vais te faire un compliment avant de jouer. Je pense que tu as perdu un petit peu de poids.
2: Ah oui. Oui,
0: je sais que ça te fait plaisir, c'est le compliment que t'adores. Voilà.
2: Ah oui, tout à fait. Oui, qu'on me dise. Mais dis donc, t'aurais pas fondu ou t'as pas maigré un petit peu? Alors, ça fait plaisir.
1: Fait plaisir, bien sûr.
0: Allez, voici une question pour toi depuis 1900.
2: Excuse-moi, je te coupe avant. Excusez-moi, Valérie, vous n'auriez pas perdu un petit peu de poids?
1: Oh, merci, mon chéri, comme tu es mignon. Bon, je l'adore.
2: Ou alors, c'est le rose qui vous affine, peut-être.
1: Ah, mais oui, bien sûr, évidemment que c'est le rose qui m'affine.
0: Alors, est-ce que je dois te rappeler, Benjamin, que tu joues avec la team Bastien aujourd'hui? Les compliments pour la maîtresse, là? Non, je suis pas d'accord. N'oublie pas que nous sommes en concurrence frontale.
1: Bien sûr.
0: Un petit compliment qui va bien, là, l'armée du kiff, là, le Malabar, là, qui est en face de moi. Et c'est vrai qu'il est tout rose. Donc, commencez pas à vous déshabiller.
1: Je me déshabille pas, je remonte ma femme.
2: Aussi.
0: Il est chaud, Benjamin.
1: Alors.
0: Bon, Je vais pouvoir la poser à un moment donné, cette question. Depuis 1981, en France, quel célèbre slogan accompagne les produits laitiers ? Les produits laitiers sont nos chéris pour la vie, sont nos amis pour la vie, sont nos envies pour la vie, sont tous avec Valérie, top chrono.
2: Sont
0: nos amis pour la vie. On a l'impression qu'on est à la messe, ou je sais pas où on est là, mais on va se la faire tous ensemble. Attention, tu es prêt, Benjamin ?
8: Les produits laitiers sont nos amis pour la vie.
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0: Bravo !
1: Eh ben, ça fait 3 points.
2: Valérie.
1: Merci, mon chéri. Alors, Benjamin, ça te fait 3 points de plus, tu as 6. Maud, tu as 3. Et là, tout de suite, poum. Allez, le seul, le
0: grand, caisse, hein.
1: Bah, l'unique groupe de rock, les Rolling Stones, Start Me Up. Vous écoutez ici, on vous aime, à tout de suite.
0: Vous prenez pas mal quand je dis que vous faites bien la grosse caisse.
1: Allez, on se...

0: Rolling Stones, Start Me Up à 12h44 sur votre radio ici.
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3: Ouais, c'est tous les jours, hein. Tous les jours qu'il faut être au taquet.
1: Mais ah là là là, Maud à 3, Benjamin à 6, mon Dieu, mais qui va l'emporter? Qui va partir? Vous restez Rix et Obélix? Qui va boire du café à n'en plus finir?
3: Ah, Benjamin.
1: Alors, notre petite Maud, dis donc, il paraît que t'as une maman un peu sympa, un peu genre, je fais des blagues, l'air de rien.
4: Bien
1: il paraît
4: sûr.
1: Que quand t'avais 20 ans, ta maman t'a demandé d'aller acheter des tringles à rideaux dans un magasin.
4: Oui, c'est ça.
1: Et au moment de payer, qu'est-ce qui s'est passé?
4: Eh ben en fait, elle sait que j'ai un gentil caractère, en fait, et puis la caissière... Et du coup, elle m'a fait des... J'ai dû vider tout mon sac, je savais que j'avais rien pris. Et puis c'est tout, la caissière, elle s'est vraiment mise en colère et tout ça. Je me suis mise en colère aussi. Je retourne chez ma mère, et puis arrivée là, bah oui, elle m'avait collé les antivols dans mon dos, en fait. J'étais partie au magasin comme ça. J'étais pas contente. Bon, elle était bien contente.
1: Mais...
4: En même temps, c'est un petit jeu sympa, parce que je suis un peu... J'aime bien les bêtises, quoi. D'ailleurs, je lui fais un petit coucou à Claudine et à Patrick de Chouny, en fait. Ils sont contents
1: voilà.
4: Comme ça.
1: Voilà, donc parce que ça...
4: Contente.
1: Mais oui, parce que parce qu'elle a sonné. Sa mère lui avait collé les antivols, donc elle sonnait, la
3: évidemment.
1: Caissière comprenait rien.
4: Et puis la caissière n'était pas contente. Puis moi j'ai un petit caractère un petit peu trop gentil, enfin pas du tout même. Du coup, bah, c'était deux colères en caisse.
1: Bah,
4: ça
1: oui.
4: L'a pas fait quoi, du coup.
1: Non, mais elle est
4: mais
1: sympa.
4: Bon, on avait bien rigolé.
1: Ouais.
4: Sympathique. Mais bon, on aime nos mamans. Hein.
1: Oui, on aime nos mamans. Bah moi, oui.
0: Enfin... C'est la fête des mères d'ailleurs dans quelques jours.
1: C'est la fête
4: bientôt,
1: des
4: mères. Bientôt.
0: Bah, bien c'est sûr. Dimanche.
4: D'ailleurs, j'espère que mes enfants ils entendent. Hein. C'est bientôt la fête des mères.
0: Ils comptent.
1: C'est dimanche, la fête
0: des mères. C'est pas dimanche, c'est dimanche d'après, ouais. C'est ça.
1: Alors,
4: d'après.
1: Oui. Le dernier dimanche du mois de mai, c'est la fête des mamans.
0: Exactement.
1: Pensez à vos mères qui ont souffert pour vous mettre au monde, bande
0: enfin,
1: de petits ingrats.
0: C'est l'occasion de rappeler que c'était la Saint-Éric hier. Bon,
3: je dis ça.
0: Voilà.
1: Est-ce que
4: oui,
1: tu vas me
4: l'Éric.
1: Est-ce qu'il va me laisser en placer une ou pas? Je ne sais plus, là. Alors, écoute bien, là, t'as 3, il a 6, c'est la question à 5 points. Donc, il faut que tu la marques, il faut que tu l'emportes, tu vas l'emporter. Allez. Quel chanteur. Mais si t'es au taquet, vas-y ma chérie, écoute bien. Quel chanteur français était surnommé l'homme à tête de chou? Quel chanteur français était surnommé l'homme à la tête de chou? Top chrono, 10 secondes.
4: Peut-être Serge Gainsbourg, peut-être.
5: Dieu est un voilà. Fumeur de
1: gitane. Eh oui, c'est Serge Gainsbourg. Bien sûr,
4: ah oui,
1: parce
4: avec
1: que.
4: Les oreilles.
1: En fait, il a sorti un album en 1976, inspiré d'une sculpture qui représente un homme à la tête de chou. J'ai ce vinyle à la maison, c'est très très beau. Et donc, c'est lui, l'homme à la tête de chou. Tu as 5 points de plus, tu passes à 8.
0: Benjamin, il y a un domaine dans lequel tu es nul. J'adore. C'est quoi?
6: Rappelle-le-moi parce que ça me parle pas. J'étais là-dedans dans la mémoire que je suis nul.
0: Eh bien, c'est l'orientation. Voilà, ah. T'aurais pas
6: oh là
0: pu
6: là,
0: ça.
6: Ah oui, mon Dieu.
0: Voilà.
6: Oui, je m'étais perdu dans mes réflexions.
0: Ah oui, non, oui, toi, oui, l'épreuve de Koh-Lanta d'orientation, c'est pas possible.
6: Ah oui, ah non. Ah ben non, je trouverais même pas l'aéroport pour aller dans l'avion. Donc,
0: D'accord.
6: Oh non.
0: Te voilà parti en forêt, la cueillette, hein, bien sûr, des champignons.
6: Et là,
0: t'as tourné combien de temps dans cette forêt?
6: Les heures passent, le soleil se couche et mon pauvre Benjamin était perdu dans les bois comme un couillon.
0: Ah non, mais le soleil se couche, c'est-à-dire que tu as quand même tourné, a priori, 5
6: ah, oui.
0: heures dans la forêt pour retrouver ta voiture.
1: Ah là là.
6: Oui, aisément, tout à fait.
0: Et finalement, t'as trouvé une route?
6: Oui, voilà, j'ai trouvé une route, je suis remonté sur 1 ou 2 kilomètres, j'ai trouvé des maisons, et puis j'ai pu retrouver mon chemin après, grâce aux gens qui habitaient pas loin des bois.
0: Ah ouais, non.
6: Bon. Et puis la flippe, quoi, quand la nuit commence à tomber, là.
0: Eh bien sûr,
6: on est loin
0: sûr.
6: De chez soi,
0: et puis
6: à l'époque, on n'avait pas de téléphone portable, alors,
0: avec
6: une autre fumée, ça passe pas dans les forêts, enfin, faut éviter de faire du feu en forêt, mais. Non, c'était.
0: Bon, puis Benjamin.
6: J'ai eu la peur de ma vie.
0: Quand t'avais 18 ans, tes parents, ils t'ont dit de pas la prendre, cette 2 chevaux. Ben oui.
6: Non, c'était la Mégane, la 2 chevaux, c'était ma voiture à moi.
0: Ben oui, mais on t'avait dit de pas toucher la voiture. Qu'est-ce que t'as fait?
6: Et oui, ben non. Ben je l'ai prise.
0: Ah oui, mais tu l'as prise, mais
6: et
0: tu l'as mis dans un mur surtout.
6: De chez planté. Ah oui, elle était explosée. Du pare-choc avant au pare-choc arrière, il n'y avait pas un centimètre carré de tôle qui était
0: pas... Belle Mégane, en fait, ses parents étaient partis en vacances. Et lui, il s'est dit, je vais choper la belle Mégane. Et il voulait faire un petit tour, quoi. Mais ça a été... Ouais, t'as dû drôlement te faire gronder, hein, Benjamin.
6: Quand les parents ont vu l'état de la voiture, ils étaient plus rassurés que quand j'allais bien. Quoi.
0: T'as des parents qui sont...
6: Ouais.
0: Allez, voici ta question à 5 points. Question cash, pas de proposition de réponse. Un extrait pour t'aider. Himalaya, c'est Johnny Hallyday. Quel personnage folklorique vit, selon la légende, dans les montagnes de l'Himalaya ? Top chrono, 10 secondes.
6: Serait-ce le Yeti ?
0: Attends, c'est moi qui pose les questions, là. Tu me demandes si serait-ce le Yeti ?
6: Oui, tout à fait.
0: Écoutez, je vais vous répondre, Benjamin. Oui, c'est le Yeti, l'abominable homme des neiges, qui est le poilu gigantesque, objet des récits dans Tintin, notamment, dans l'île Noire. Oui, c'est bien le Yeti. Bravo.
1: Alors, 11 pour Benjamin, 8 pour Maud. C'est le bingo qui vous départagera, mais tout de suite, tout s'en va. Gaëtan Roussel, vous écoutez ici, à tout de suite.
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0: s'en va.
1: Gaëtan Roussel.
2: Oh là là, tout s'en va, mais pas la pub, hein, attention.
1: Ah non, elle arrive, elle.
2: Elle arrive,
1: c'est vrai. Il y a Nadine Mousselet dans la pub ou
2: Je sais pas, peut-être qu'il y aura Riley, là.
1: Ah oui, oui, le nouveau roman.
2: Voilà.
1: Lucinda Riley.
2: Lucinda, réclame.
1: Elle est là ?
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0: Ah oui.
2: Alors, nous sommes au taquet avec Maud qui a 8
4: oui.
2: et Benjamin qui a 11. Alors,
1: oui.
2: Qu'est-ce et que c'est que ce
1: rire? C'est une réaction sur 11 points. Voilà.
2: Tu sais que si t'arrive quelque chose, Maud ne réagira pas.
1: Pourquoi hein?
2: Parce que tu es odieux.
1: M'en fous, je vais kidnapper son doudou.
2: Alors, dis donc, il paraît qu'on a eu, des études d'infirmière un peu rigolotes. C'est-à-dire qu'un jour,
4: oui.
2: vous avez voulu bizuter un pauvre brancardier à l'hôpital. Et avec tes collègues, et comment vous avez fait? Qu'est-ce que vous avez fait?
4: Bah, comment on a fait? Et ben, en fait, j'étais de nuit avec des collègues. Alors, franchement, il n'y avait pas de patients, en fait. Il n'y avait pas beaucoup de patients. On pouvait se le permettre. Et en fait, on a dit au brancardier qu'il fallait venir chercher. Il y avait un décès dans notre service. Et en fait, je m'étais habillée comme, avec la chemise, tout ça. Sauf que, j'ai eu tellement peur arrivé devant l'ascenseur. Parce qu'il m'emmenait, en fait. Arrivé devant l'ascenseur, je me suis réveillée, quoi. Et là, il a eu peur, quoi. Il s'est dit, vous faites, quoi. Petite dédicace à Coco et Delphine, elles se reconnaîtront.
2: Ah, voilà, c'est que oui, t'as fait la morte, mais heureusement qu'il n'a pas fait une crise cardiaque, le gars, hein, parce que sinon.
4: Oui, puis heureusement qu'il m'a pas emmené jusqu'au frigo, parce que j'aurais pu un peu mal quand même.
2: T'as eu un peu froid, mon chat. Alors, je vais t'encourager avec une chanson
4: oui
2: qu'on adore. Je l'ai chantée, moi, avec Amel Benton.
1: Ah oui.
2: Mais oui.
4: Ah, je le sens.
2: Allez.

0: télé sur M6.
1: Chantons.
2: On revient d'écho.
0: Chantons tous contre le cancer. Alors, je l'embrasse d'ailleurs, je l'adore. Ma chérie, c'est simple. Tu gagnes si tu gagnes. Voilà. Donc tu vas me.
2: La grande phrase chaque jour. Tu gagnes. Bah, si tu gagnes.
0: À mon top chrono, tu auras 10 secondes pour me donner un maximum de villes qui commencent par P. P comme pointure, P comme papa, P comme... Voilà, tu vois. Donc un max de villes qui commencent par la lettre P comme papa. Attention, top chrono.
3: Alors, Paris, Poitiers, Pau, Perpignan, Pornic, Parthenay, à côté de chez nous, Péronne, Péronnasse, Pontoise...
0: Tu m'en as donné neuf. Il y avait Porcheville, Puteaux, Plaisir, Pontoise, Poissy, Périgueux, Provins, mais tu m'en as donné neuf, c'est magnifique, bravo.
2: Bon, Benjamin, t'as 11 points, t'es en tête, elle a 8 points, sauf qu'on a, là, on est à l'épreuve du bingo. Et pour gagner les 10 points que représente ce bingo, il faut marquer le plus de points. T'as compris qu'elle a fait 9, elle a été très très performante. Hein.
4: Elle a cartonné là.
2: Ah, elle a cartonné. Mais on a déjà vu des reversal situations, des retournements.
4: Des remontadas.
2: Exactement. J'ai envie d'y croire. Alors avant de jouer, on va aller faire un petit tour sur la croisette, voilà, puisqu'en ce moment nous sommes en plein festival de Cannes et parfois on y entend ceci. You.

0: crois que c'était hier à la télé, hier ou avant-hier, La Cité de la Peur, c'est ton film préféré.
1: Ah oui, oh là là, de loin, oui.
2: Ah ouais, prenez un chewing-gum, Émile.
0: On peut tromper 1000 fois, 1000 personnes, bien sûr. Madame, je vous pisse à l'arrêt. Non, de ré. Odile de ré. Et voilà.
1: Je suis trop content.
0: Ouais, je sais. Mais alors là, c'est Valérie qui va être trop contente. Car tu adores un chanteur que Valérie, mais kiffe à la folie.
3: Quand on fait la Java de samedi à
0: Ah oui. Bien sûr. L'excellent Michel Sardou.
1: L'unique, le grand.
0: L'unique.
2: Allez, c'est parti.
0: Voilà, Valérie, la tête de Valérie. Son malabar s'est effondré.
2: Mon malabar va très bien.
0: Nous allons donc jouer, je te rappelle qu'il y a 9 points. 9 points en jeu, il faut me faire 10 là. Bingo du jour, nous sommes dans les villes, partout en France. Et tu vas devoir citer un maximum de villes, commençant par la lettre T. T comme Tata, comme Thierry, comme Taisez-vous. Top chrono, 10 secondes.
1: Ah bah ça va aller vite, Tours et puis
0: allez
1: et Toulouse
0: Tarbes, Toulon, Touques, Tourcoing, Tournon, bah oui, Thoiry, Tignes, Torcy, enfin il y en avait plein, Théoul.
2: Bon, alors, Maud, tu l'as compris, c'est toi qui seras avec nous pour la finale, bravo.
4: Oui.
2: Donc tu tenteras de gagner le séjour pour 4 personnes au parc Astérix, tu feras la descente du Nil, tu prendras de la hauteur avec l'envol d'Ibis, tu découvriras 7 automatiques. C'est un séjour de 2 jours pour 4 personnes, une nuit à l'hôtel du parc, en chambre familiale, les petits déjeuners, les dîners et aussi 100 euros de carte carburant. Donc c'est magnifique ma chérie, si tu ne gagnes pas ça, tu gagneras la machine à café Malongo, les 32 dosettes et les 6 verres.
0: Les 6 verres en verre, bien sûr.
2: Bravo Benjamin, t'as bien joué.
4: Je peux passer un petit bonjour. Est-ce que je peux passer un petit bonjour?
2: Évidemment.
4: Oui, est-ce que je peux passer un petit bonjour à Joël et à Nadine, à Elodie, à Méline qui sont en train de m'écouter?
2: Eh ben, bonjour.
4: Elles se reconnaîtront.
2: Eh ben, bonjour. Coucou. À tous. Voilà.
0: Oui. Bravo Benjamin, Astérix n'est pas content quand même.
4: Bravo Benjamin.
5: T'as dit, monsieur Astérix.
0: Bah oui, il n'est pas content, il est perdu.
2: Bon, bravo Benjamin, tu n'as pas démérité. Bravo à toi. Et puis surtout, bravo à Maud. Benjamin, c'est pas grave, tu sais, tu...
0: Bah
2: tu... Bah si, mais non, mais qu'est-ce que tu veux que je lui dise?
0: Ça vous fait 2 candidats déjà depuis hier.
2: Ah oui, c'est vrai. Bah oui, qu'est-ce que vous voulez.
0: Voilà.
2: Bien, mes chéris, je vous remercie de nous avoir écoutés. Je vous dis que je vous aime. Je vous dis tous à demain. Je remercie Céline à la réalisation, Sarah à la technique, Marian au standard, le professeur Coupez au savoir et le Yeti à mes côtés, à la vanne.
0: Ouais. La grosse caisse.
2: Bonjour les amis.
0: Comment ça va Wendy?
2: Ça va bien, je vous parle médecine, je vous parle des délais de rendez-vous, des attentes fort longues dans un certain nombre de départements. Comment les soignants se réorganisent pour réduire tout cela? En grande enquête Doctolib qu'on vous dévoile en exclusivité sur ici.
0: C'est mon application préférée Doctolib.
2: Ah, bah, bah, voilà, elle est bien utile. Et l'intelligence artificielle aussi, figurez-vous, on va en parler. Merci ma chouchou.
4: Merci, à demain.
2: À demain.
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0: Au taquet revient demain midi, mais pour ceux qui en veulent un peu plus, rendez-vous demain à 4h du mat, parce qu'on nous écoute la nuit aussi Valérie. Hein.
2: Bah en tout cas, pour l'instant, vous nous écoutez, il est 13h, je vous aime.
0: Eh ben rendez-vous demain, et moi aussi, je vous aime. Voici Wendy Bouchard, bon ma France, bonne journée.
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2: Bonjour à tous, merci d'être à l'écoute de Ma France. Avec cette étude Doctolib, donc, que nous vous révélons en exclusivité sur ICI et qui illustre vos difficultés pour obtenir un rendez-vous médical. Dans un département sur 2, les temps d'attente s'allongent et 63% d'entre vous ont renoncé à un rendez-vous faute de délai raisonnable. Vous entendrez les habitants du Mans, de Limoges ou de Laval avec notre invité, directeur général de Doctolib. Patrick Bruel dans la tourmente, visé par 9 plaintes au moins et mise en cause par une trentaine de femmes. L'artiste nie et souligne n'avoir jamais forcé une femme de sa vie. L'avocate de Flavie Flamand, qui accuse aussi le chanteur, annonce de nouvelles plaintes. Qu'en pensent les fans de l'artiste Patrick Bruel? Iront-ils le voir dans les villes où il doit bientôt se produire? On les écoute encore sur ICI. Le projet de loi d'urgence agricole arrive à l'Assemblée nationale. C'est un texte qui doit soulager le quotidien et la vie des paysans. On vous parle notamment de la gestion de l'eau. Et puis au cœur de vos régions, la fierté des habitants de Reims, d'où s'élancera le Tour de France en 2028. Une plage Brigitte Bardot inauguré à Cannes, et puis un renard voleur de boules de pétanque. Histoire insolite en Dordogne qu'on se plaît évidemment à vous partager. On commence ce journal avec cette étude Doctolib, donc en exclusivité pour votre radio. On parle santé au plus près de vos préoccupations. Vous qui allez pouvoir consulter les délais de rendez-vous médicaux dans vos départements. Parmi les constats frappants de cette enquête, on note que le temps d'attente pour un rendez-vous chez un médecin généraliste s'allonge en France dans un département sur deux. Pour consulter un spécialiste, c'est pire. Dans la Sarthe, par exemple, la moitié des habitants attendent 35 jours, l'autre moitié plus d'un mois pour un rendez-vous chez le dentiste. Léopold Picot, vous avez interrogé ces habitants du Mans en manque de rendez-vous.
5: La première réaction de Louise, 67 ans, quand on lui parle d'accès aux soins, c'est...
7: C'est très difficile, surtout pour avoir les rendez-vous. Par exemple, les dentistes, 2 mois, 3 mois, 4 mois, 5 mois.
5: Mancel, depuis 24 ans, elle vient juste de trouver un dentiste.
7: J'ai une sœur qui était déjà patiente de cette dentiste et c'est elle qui m'a recommandé parce que sinon, c'est difficile.
5: Tellement difficile que Josiane, 75 ans, a carrément abandonné.
8: Un dentiste, j'en ai pas parce qu'il n'y en a plus. Donc voilà, c'est tout. On fait comme on peut. Jusqu'à maintenant, ça va, mais un jour, je vais avoir besoin. Donc... J'irai à l'hôpital et puis c'est tout.
5: Les rares qui n'ont aucun problème, ce sont des sortes d'héritiers de l'accès aux soins, comme Luca.
9: C'était ultra facile parce que j'ai récupéré tout ça de mes parents, donc j'ai pas de soucis là-dessus.
5: Est-ce que ça vous est déjà arrivé de recommander des gens ?
9: J'ai essayé, mais ça marche pas. Ils ont plus besoin de patients, en fait, ils prennent plus personne.
5: Rien de très étonnant quand on sait qu'en Sarthe, un peu plus d'un médecin sur 20 accepte de nouveaux patients. Alors si on ne tombe pas dessus, il ne reste plus qu'à monter à Paris. C'est 4 à 5 fois par an pour Odile et son mari Didier, septuagénaire.
10: On fait des groupes, on fait des fois des visites médicales dans la journée.
11: Certains font les musées, nous on fait les médecins.
5: Sauf qu'un billet de train pour Paris, ça coûte cher et tout le monde n'a pas les moyens de se le permettre.
2: Merci Léopold. On va entendre les auditeurs à 13h15 sur ces délais d'attente, sur leur organisation, le renoncement aux soins aussi, sur les vertus également de la téléconsultation ou de l'intelligence artificielle, plus inattendue, avec notre invité, directeur général de Doctolib, Jean-Urbain Hubaud. Et dès maintenant, en revanche, sur ici.fr, vous pouvez, grâce à notre moteur de recherche, retrouver les délais d'attente par spécialité chez vous, département par département. Patrick Bruel est dans la tourmente. L'artiste actuellement à l'affiche du Théâtre de Paris doit commencer mi-juin une tournée qui va le mener dans de nombreuses villes de France, mais aussi en Suisse, en Belgique et au Canada. Une pétition soutenue par des associations féministes circule avec 20 000 signatures pour demander l'annulation de ses différents concerts et pièces de théâtre. La porte-parole du gouvernement a réagi hier, encourageant les femmes à parler, mais elle précise que l'artiste reste libre de se produire. Le malaise grandit chez les fans et chez les admirateurs de Bruel, visés au moins par 9 plaintes pour viol et agression sexuelle. Anouk Caron, à Vaison-la-Romaine par exemple, les habitants sont partagés face à la tenue d'un concert de Bruel.
12: Plusieurs Vaisonnais sont plutôt favorables à la tenue de ce concert dans le théâtre antique.
13: Et j'espère pour lui qu'il va pouvoir continuer sa carrière et qu'il n'aura pas de problème. En tout cas, moi personnellement, c'est pas ça qui m'empêcherait d'aller le voir.
14: Il faut se contenter de se dire que tant qu'il n'est pas jugé, on n'a pas le droit de juger.
12: Mais d'autres, comme Aurélie, sont mal à l'aise à l'idée d'aller applaudir Patrick Bruel dans ce contexte.
15: J'avais prévu d'aller effectivement au concert de Patrick Bruel parce que j'aime beaucoup. Et bien en fait, par rapport à tout ce qui a été dit, même si on est, il y a encore rien de prouvé, mais du coup, j'ai décidé de ne pas y aller parce que ben, ça me déçoit énormément. Parce que par rapport au personnage qui représentait pour moi, j'adhère plus. Enfin, je suis déçue par le personnage en fait.
12: Et pour dire leur opposition à la venue de l'artiste, certains préparent des actions le soir du concert. C'est le cas de Dominique, un habitant de 63 ans.
16: Que les organisateurs maintiennent ce concert, que lui aille jusqu'au bout de cette démarche en niant les choses et en s'affichant de manière, je trouve, outrancière, ce n'est quelque chose qu'on ne peut absolument pas accepté. Ça m'insupporte.
12: De son côté, le maire Les Républicains de Vaison-la-Romaine, Jean-François Périlloux, explique que le théâtre antique est loué et qu'il ne peut pas prendre la décision d'annuler ce concert.

0: se soit prononcée. Elles sont rentrées en contact avec nous en tant qu'avocats pour qu'on construise leur plainte et elles sont évidemment sidérées, elles aussi, du système de défense. Elles le connaissent, donc on déposera des plaintes dans les jours qui viennent et elles viennent, elles, au soutien de Flavie qui est venue à leur soutien.
1: Mise en cause au total par près de 30 femmes, Patrick Bruel nie les faits. Il s'est exprimé hier dans une lettre ouverte sur les réseaux sociaux, ajoutant qu'il n'a jamais forcé une femme. Il est 13h06. Le projet de loi d'urgence agricole arrive aujourd'hui à l'Assemblée nationale. Avec une vingtaine d'articles, avec plus de 2000 amendements, il est présenté par le gouvernement comme une réponse à la crise du secteur. Parmi les sujets controversés qui cristallisent les tensions, les questions liées à l'élevage, mais aussi aux normes environnementales et à la gestion de l'eau. Le projet de loi agricole encourage la construction de retenues d'eau à usage agricole. Toutes les régions sont concernées en effet par la pénurie d'eau, même la Normandie, réputé plus humide. Édouard Marguier, vous l'avez constaté chez un producteur de pommes à cidre. Nous sommes avec vous dans le Calvados.
2: Sur cette exploitation, il y a d'un côté les pommiers et de l'autre une clairière qui forme une cuvette. C'est là que Samuel Courvalet va construire sa retenue d'eau.
3: Toutes les eaux de la colline arrivent ici et l'idée c'est de les récupérer pour pouvoir irriguer les cultures de pommiers dans l'été, aux périodes les plus sèches.
2: Nous sommes à Pierrefitte en Cinglais, au sud de Caen. À 54 ans, ce producteur normand n'aurait jamais pensé en arriver là, mais le réchauffement climatique a changé la donne.
3: L'été, quand j'étais jeune, on avait 2 jours à 30 degrés, un petit orage. Maintenant, on a 10 jours à 35, facilement. Hein.
2: La construction de cette retenue de 40 000 mètres cubes d'eau va coûter plusieurs centaines de milliers d'euros. Son projet ne fait l'objet d'aucun recours dans cette commune de 250 habitants, contrairement aux méga-bassines remplies par pompage dans les nappes phréatiques, comme celle de Sainte-Soline, dans les Deux-Sèvres.
3: On ne prend pas dans un ruisseau, on ne dévie pas une rivière, on ne prend pas dans les nappes, donc ça me paraît logique. Je pense qu'à l'avenir, c'est des choses à étudier, et puis ça évite que les villages soient inondés. Hein. Donc c'est peut-être des choses à reprendre en considération.
2: Sa retenue d'eau alimentera un réseau de tuyaux pour arroser au goutte à goutte ces milliers de pommiers étalés sur 70 hectares.
1: Il est 13h08 et cette information Radio France que vous nous révélez, Marie Dupin, une perquisition est en cours à l'usine Perrier de Vittel dans les Vosges, à celle de Vergès dans le Gard. Marie, cela concerne les suspicions de traitement illicite des eaux par l'industriel.
4: Oui, ce sont au moins 40 agents de la répression des fraudes qui ont débarqué ce matin dans l'usine de production de Perrier dans le Gard, mais aussi dans les Vosges, à Vittel, où sont produites les marques Vittel, Contrex et Par. Les perquisitions ont lieu dans l'usine Perrier, mais aussi dans le laboratoire de Vittel, où Nestlé effectue ses analyses de qualité de l'eau pour toutes ses eaux minérales. C'est aussi là que se trouve son centre de recherche et développement. Selon nos informations, ces perquisitions s'inscrivent dans le cadre d'une information judiciaire ouverte par le parquet de Paris après une plainte de l'ONG Foodwatch pour tromperie. Le groupe est soupçonné, depuis les révélations de la cellule investigation de Radio France et du Monde, d'avoir eu recours à des traitements interdits pour purifier des eaux contaminées à la ressource par des bactéries et des traces de substances chimiques, alors que l'eau minérale naturelle est censée être pure à la source. Contactés, ni la répression des fraudes, ni le parquet de Paris, ni Nestlé Waters n'ont pour l'instant souhaité confirmer officiellement ces opérations.
1: Marie Dupin, cette information Radio France. On parlait d'eau. Emmanuel Macron propose de nouveau en conseil de planification écologique de réfléchir à une consigne sur les bouteilles plastiques. Un système de récupération des bouteilles vides contre quelques centimes pour les recycler. Il demande à son gouvernement d'étudier les actions qui permettront d'atteindre un objectif de recyclage du plastique en 2030. Et puis on relaie la performance gigantesque de Victor Wembanyama cette nuit en play-off de la NBA. Son équipe des Spurs de San Antonio jouait le premier match de finale de Conférence Ouest, l'équivalent des demi-finales pour le championnat de basket américain, et sur le terrain, détenant du titre, le Thunder d'Oklahoma City. Avec son équipe, Wemby a arraché une victoire d'exception, 41 points, 24 rebonds pour le Français. Performance rarissime à ce niveau de la compétition. La finale de conférence se jouera au meilleur des 7 matchs.
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1: On commence le tour des régions à Paris où les chiffres des violences sexuelles dans les établissements scolaires sont accablants. Les personnes incriminées sont des agents du périscolaire employés par la ville de Paris. 78 ont été suspendus depuis le début de l'année, une trentaine pour suspicion d'agression sexuelle. Vous savez que ce sujet est une urgence brandie comme telle par le nouveau maire de Paris, Emmanuel Grégoire, qui hier a lancé sa convention citoyenne sur la protection de l'enfant à l'école. Des parents ont été

0: tirée au sort parmi un millier de volontaires pour réfléchir à la répartition du temps scolaire et périscolaire, à la semaine de 4 jours par exemple. Paul Tillier, vous avez assisté aux échanges et ce scandale du périscolaire, bien sûr, a pris toute sa place hier pour cette première grande réunion de la Convention.
1: Installés derrière leur pupitre sous les ors de la mairie de Paris, 80 parents attentifs et inquiets.
2: On parle de violences sexuelles sur les enfants, c'est ça qui nous réunit. Statistiquement, il y a forcément des parents ici qui sont directement concernés.
1: Une convention rattrapée par l'actualité, avant de démarrer, les smartphones vibrent. Nouvelle affaire, un animateur mis en examen pour violences sexuelles, déjà épinglé pour des faits similaires un an et demi auparavant.
3: Ce type de problème, aujourd'hui, n'est plus possible.
1: Emmanuel Grégoire, maire de Paris, encaisse.
3: L'organisation aura à rendre des comptes, elle le fera devant la justice, évidemment. Et deuxièmement, ça ne se reproduira plus.
1: 2h30 d'échange, fin de la première session. Il y en aura 6 en tout. Sophie, maman de 2 jumelles, tenait à être là.
4: Je faisais preuve d'une certaine forme de naïveté en vrai. J'avais jamais pensé qu'il pouvait leur arriver quelque chose dans l'enceinte de l'école.
1: Il y a des priorités, affirme Angelina, comme vérifier les antécédents des animateurs du périscolaire avant leur embauche.
5: Je ne comprends pas que voilà, quelqu'un qui est passé en jugement puisse normal, je peux retourner dans cette école, je peux aller dans une autre école. Moi, je ne comprends pas comment c'est possible en fait.
1: Visite d'école, dialogue avec des experts et des enfants. Les participants ont un mois pour rédiger leur recommandation. Ils espèrent qu'elles ne tomberont pas aux oubliettes comme celle de la Convention sur le climat.
0: La conclusion de cette Convention citoyenne est attendue le 22 juin. Nous voici à Reims désormais, où l'annonce a ravi hier les habitants devant la cathédrale. Le grand départ du Tour de France 2028 se fera dans la Cité des Sacres. Ce n'était pas arrivé depuis 72 ans et c'est une belle nouvelle pour le rayonnement de la ville avec des retombées économiques à la clé. Lille a engrangé par exemple 15 millions d'euros l'an passé en étant ville départ. Les Rémois rencontrés par ici, Champagne, sont donc conquis.
6: Ça fait plaisir, ça va attirer du monde, ce sera formidable.
7: Bon, ça va faire de l'animation à Reims, donc je pense que c'est une chose qui peut être intéressante. C'est une belle épreuve sportive, donc c'est cool.
8: S'il part de Reims, j'irai le voir.
6: Il est déjà passé à Reims. Je l'avais vu à Écueil, c'était fantastique. C'est un prestige de voir le Tour de France sur Reims. Hein.
9: C'est un moment sportif incontournable dans l'année française du sport. Bah, heureux que ça soit ici.
0: Voilà pour 2028, en attendant le Tour de France cette année s'élancera le 4 juillet de Barcelone. À Cannes, le maire David Lisnard a inauguré hier sous un soleil majestueux la nouvelle plage Brigitte Bardot. Il a rendu hommage à l'actrice révélée sur la croisette en 1955 et qui deviendra une légende du cinéma dans le monde entier. La plage Massé porte désormais son nom et sera accessible aux chiens du 1er novembre au 1er mai en souvenir du combat pionnier et visionnaire de bébés pour la cause animale. Et puis on termine ce journal des régions en Dordogne avec une histoire géniale. Un renard chapardeur qui depuis quelques semaines dérobe des boules de pétanque à Saint-Vincent de Conézac. Un couple a installé dans son jardin des caméras de surveillance pour connaître le profil du malfaiteur. Et leur surprise, Alexandre Alves, a été vraiment à la hauteur.
10: Damien, derrière son ordinateur, regarde les images de sa caméra de vidéosurveillance.
11: Ah bah il y va tranquillement, hein. Prend sa boule et il s'en va. Nous, on a un renard qui préfère les boules aux poules.
10: C'est ça.
11: C'est quand même extraordinaire.
10: Le renard passe toutes les nuits. Chaque matin, avec leur café, ils découvrent de nouveaux vols.
12: On était sur le trognon. Ouais. Vraiment, on était béat. On a ri et c'est quelque chose qu'on pourrait raconter n'importe où. Où on va dire, non mais bien sûr, ton histoire, elle est rigolote et elle est bien réelle.
10: Elle ouvre le meuble de jardin.
12: Voilà ce qu'il nous reste à nous.
10: Le renard a volé 19 boules.
12: Toutes les bonnes.
11: Ouais, sur nos jeux là-bas,
12: il y a que celui-là, la tienne. C'est ouais, celle-là, celle-là elle coûte 250 balles, celle-là. Il y en a pour, je vous dis, entre 800 et 900 balles. Nous, la pétanque, c'est dans le sang. Mon mari, les siennes, c'est peut-être pour la Saint-Valentin. Il y a les 18 ans de mon fils. C'est pour ça qu'on a des boules de professionnels, du reste.
10: Pour les retrouver, ils sont prêts à tout. Ils ont même acheté des traceurs qu'ils vont accrocher sous les boules qu'il leur reste.
12: C'est un jeu qui s'est mis en route, en fait, entre nous. Mais on va y aller voir si c'est autour du terrier. Et je vais être honnête avec vous, si c'est pas autour du terrier, je pense qu'on va creuser pour récupérer nos boules. Parce que j'ai le beau-père qui a la mini-pelle, il est déjà au courant. Dès qu'on l'appelle, on va récupérer nos boules.
10: Et si ça ne fonctionne pas, il pense déjà à appeler une entreprise spécialiste des traçages électroniques.
0: Histoire insolite pour le moins, signé Alexandre Alves pour ici Périgord. Il est 13h15.
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0: Dans Ma la France et sur votre radio ici. Vous le savez, les enjeux de santé et d'accès aux soins font partie des urgences et de nos sujets prioritaires. On vous en parle régulièrement, en dehors du constat, avec des solutions, avec des alternatives développées dans ces territoires face à ces difficultés, face aussi pour les patients à ces pertes de chance, face encore à des délais d'obtention de rendez-vous très longs. Certains patients changent de département, on l'a entendu tout à l'heure, pour se faire soigner et le parcours de soins devient un parcours du combattant. Il y a une enquête qui nous éclaire aujourd'hui sur cette carte d'accès aux soins et que l'on doit à Doctolib, dont vous êtes directeur général. Bonjour Jean Urbain Hubeau.
13: Bonjour Annie.
0: Enquête que vous lancez conjointement avec la Fondation Jean Jaurès et que vous dévoilez sur nos antennes. Depuis ce matin, vous entendez les grandes données de cette étude qui traduit ces difficultés. 20 jours en moyenne pour un rendez-vous ophtalmo, dermato, cardiologue, mais des difficultés aussi quand les médecins généralistes partent à la retraite. Écoutez Jean Urbain, ces habitants de Limoges pour ici Limousin.
14: J'ai mon médecin généraliste qui est parti à la retraite. J'ai eu énormément de problèmes pour trouver un autre médecin, oui. Les dentistes, c'est pareil. J'ai été obligé de téléphoner à 75 dentistes pour réussir à en avoir un à Saint-Maurice-les-Brousses qui est à 30 km de Limoges. Que ce soit un pneumologue, les cardiologues, c'est pareil. Enfin, même pour les lunettes, pour les yeux, les choses comme ça, c'est très très long.
15: Moi, je cherche une dermatologue et les délais d'attente sont vraiment compliqués. J'ai beau appeler les cabinets ou même me déplacer directement à l'hôpital. Souvent, il y a un mois d'attente rien que pour pouvoir appeler pour après prendre rendez-vous, sûrement en 2027 ou 2028.
16: J'appelle, à chaque fois on me dit non, le médecin ne prend plus de patients supplémentaires. Et voilà, ça devient difficile, quoi. Des fois, on demande comment on arrive à se faire soigner. Dentiste, gynécologue, dermato. C'est peut-être le triptyque le plus compliqué à avoir et on en a besoin. Hein.
0: Voilà le quotidien des Français, Jean-Urbain Hubeau. Dans les grandes lignes, ça ne s'améliore pas du tout, l'accès aux soins.
13: Alors, il y a plusieurs enseignements dans l'enquête. La première, c'est qu'il n'y a pas non plus de dégradation qui soit significative, heureusement, il y a deux ans à maintenant. Mais après, quand on regarde en détail, en fonction des territoires et des spécialités, de facto, on entend bien ce que disent les patients, il y a des difficultés spécifiques sur certaines spécialités, sur certains territoires.
0: Oui, dans un département sur deux, le délai moyen d'attente s'allonge pour obtenir un rendez-vous chez le généraliste. C'est ça la réalité, qui va très bien avec ce qu'on vient d'entendre, malheureusement.
13: Exactement. Alors, heureusement, aujourd'hui, le délai d'accès aux soins par un médecin généraliste, c'est de 3 jours. Mm-hmm. Et on va dire à peu près 40% des rendez-vous sont pris en moins de 48 heures. Donc, on va dire que les médecins généralistes font bien face en urgence à ces besoins-là. Mais malgré ça, on voit qu'il y a des territoires où c'est beaucoup plus compliqué, du fait de la démographie, du fait de l'organisation des soins.
0: Oui, ce que vous appelez soins de premier recours, c'est l'accès aux généralistes, justement.
13: Aux généralistes, aux pédiatres, aux sages-femmes, dentistes, kinés.
0: Ça, c'est tenu dans des délais raisonnables. C'est ce que vous diriez à l'issue de cette enquête sur ces 3 dernières années.
13: Ouais, 3 jours pour un généraliste, à peu près 8 jours pour un pédiatre, où c'est un peu plus difficile pour le coup.
0: En revanche, ça se complique toujours, et vous le disiez, Jean-Urbain Hubeau, pour les rendez-vous auprès des spécialistes. Là, en moyenne, on est à 15 jours, entre 15 jours et un mois.
13: Exactement. Et selon certains départements, moi je viens de Picardie, de l'Aisne par exemple, les dermatologues dans l'Aisne à Saint-Quentin, les dermatologues, c'est plus de 90 jours en moyenne. Donc ça veut dire que vous avez des gens, comme vous l'avez entendu tout à l'heure, qui peuvent attendre 6 mois pour avoir rendez-vous chez un dermatologue. Mmh. Donc c'est sûr que dans les soins de spécialité, il y a des territoires où c'est beaucoup plus compliqué.
0: Qu'attendez-vous, alors on va la détailler de cette étude évidemment, mais qu'attendez-vous en publiant ces résultats qu'on peut, grâce à un moteur de recherche que nous avons développé avec ICI, justement, analyser département par département, Jean-Urbain Hubeau.
13: Alors déjà, c'est quelque chose qui nous est beaucoup demandé par les soignants eux-mêmes, pour pouvoir agir sur les territoires. Donc soit les organisations en fait, de médecins, soit les pouvoirs publics, ou les syndicats de médecins au niveau national, ils sont très très preneurs de ces informations pour pouvoir mettre en place des politiques de santé publique pour répondre à ces défis. Et en fait, il y a quand même des motifs d'espoir. Quand on regarde dans l'ophtalmologie, par exemple, en 10 ans, le délai d'accès aux soins à un ophtalmologue a diminué de moitié, alors qu'il n'y a pas plus d'ophtalmologues qu'il y a 10 ans.
0: Ils sont mieux répartis. Et ça, c'est intéressant, parce que vous dites que ce n'est pas une question de démographie, justement, c'est une question d'organisation du système de soins. C'est vraiment une filière qui s'est réorganisée.
13: S'est réorganisée avec les orthoptistes, avec la téléophtalmologie, etc. Et donc, pas partout, mais dans beaucoup de départements, en fait, aujourd'hui, les délais d'accès aux soins pour un ophtalmologue, c'est beaucoup plus raisonnable que c'était il y a 10 ans. Il n'y a pas plus d'ophtalmologues.
0: Ça veut dire quoi, réorganiser? Qu'est-ce qu'ils ont fait?
13: Ils ont mis en place un partage de compétences avec les orthoptistes. Ils sont organisés dans les les centres. Donc ils travaillent ensemble parce qu'ils ont des investissements assez lourds, les ophtalmologues, en termes de matériel. Ils ont mis en place la téléophtalmologie, des protocoles de partage de compétences. Donc ils ont mis en place beaucoup de mesures qu'on voit aussi dans d'autres spécialités ou sur certains territoires qui ont permis de faire face à la difficulté qu'ils avaient il y a 10 ans, puis ils étaient à 40 jours il y a 10 ans.
0: Oui, pour les dermatologues, pour les gynécologues, ça s'améliore aussi. Il y a un motif d'espoir pour l'ophtalmologie, mais aussi pour les deux professions. Oui,
13: exactement, et puis sur les territoires, vous avez en fait les médecins et les paramédicaux qui s'organisent aussi en équipe de soins, ce qui permet en fait d'avoir un parcours de soins plus fluide. Vous allez chez le médecin généraliste, directement vous avez le spécialiste qui est à côté, ou le kiné, si vous avez besoin d'aller chez le kiné.
0: Oui.
13: Vous n'avez pas besoin de faire, comme vous le disiez plutôt, voilà, un parcours du combattant. C'est pas généralisé partout, mais c'est de plus en plus un exercice coordonné. Et on sait que le collectif, ça fonctionne mieux que l'individualité dans beaucoup de cas de figure.
0: Bien sûr. Ça, c'est pour ce qui va mieux que vous mettez en avant avec cette étude Doctolib, Fondation Jean Jaurès, et ici, Jean-Urbain Hubaud, pour vous qui êtes directeur général de Doctolib. Mais il y a aussi ce qui ne va pas du tout. Deux filières qui continuent de battre des records. On attend en moyenne 42 jours pour trouver un rendez-vous chez un cardiologue, 16 jours à Paris, 164 jours dans le Gers. 32 jours en moyenne pour un dermato, 7 jours en Savoie, 90 jours dans l'Aisne, vous citiez votre département. Conséquence concrète de ce problème, il y a des renoncements aux soins, Nicolas Joly, et là, le chiffre est aussi inquiétant.
17: 63% des Français interrogés ont renoncé à chercher un rendez-vous chez le médecin au cours des 12 derniers mois. Une réalité qui touche presque autant les zones rurales que les zones urbaines, les plus graves dans certains départements. La Drôme, l'Oise et la Sarthe en tête, alors que la Marne, la Somme et la Côte d'Or s'en sortent très bien, même mieux que Paris. Ce n'est donc pas une question de déserts médicaux, mais bien d'organisation. Car ceux qui renoncent le plus à consulter, ce sont les cadres et les jeunes actifs, bien plus que les ouvriers ou les retraités. Le premier problème pour eux, c'est de trouver un rendez-vous compatible avec leur quotidien, leurs horaires de travail, mais aussi, pour beaucoup, l'impossibilité d'avoir un rendez-vous en ligne.
0: Ça, c'est très intéressant parce que ça nous permet aussi de cartographier le profil de ces patients, Jean-Urbain Hubaud.
13: Exactement, c'est pas toujours une question de coût en fait de l'accès aux soins, c'est aussi une question de capacité logistique de s'organiser en fait quand on réussit pas à trouver un rendez-vous. Donc c'est sûr que c'est des données qui sont hyper précieuses pour pouvoir avoir des politiques ensuite qui permettent de répondre à ces problématiques, parce qu'en fait quand on entend les patients, il y en a qui sont vraiment en souffrance, et deux tiers des patients qui ont renoncé à un soin, c'est un vrai sujet. Mais de nouveau, je pense qu'il y a quand même des motifs d'espoir, on peut en parler aussi sur l'IA, sur l'organisation des soins.
0: On va y aller, nous qui accompagnons la publication de cette carte de France de l'accès aux soins des professions libérales. On précise que vous avez exclu les professions hospitalières.
13: Oui, exactement, on n'a pas les données. Ce que vous disiez par exemple sur la cardiologie, c'est intéressant, il y en a beaucoup en fait qui vont pour des sujets d'urgence
0: qui vont
13: plutôt à l'hôpital en fait que dans un cabinet en libéral.
0: Alors, ces dernières années, on assiste en effet à plusieurs essors, plusieurs apparitions qui peuvent contrarier parfois justement cette fatalité d'un renoncement d'accès aux soins. La consultation d'abord, qui a un rythme intéressant se déploie, un rythme encore très marginal, Jean-Urbain Hubaud, mais vous voyez que ça peut être aussi une aide dans les territoires les moins dotés.
13: Ouais, la téléconsultation, donc c'est un très bon exemple. Donc par exemple chez les psychiatres, c'est très utilisé dans les territoires moins dotés. Bah, vous pouvez en fait avoir une téléconsultation avec un psychiatre. C'est pas la réponse à tous les maux, parce que la téléconsultation, faut pas que ça fasse sortir les patients du parcours de soins. Donc nous, par exemple, sur Doctolib, 80% des téléconsultations sont faites avec le médecin traitant ou avec un médecin que les patients connaissent. Donc il faut éviter un accès un peu à une médecine de ce qu'on appelle de supermarché. Mais par contre, ça peut répondre dans le quotidien des médecins et des patients à des problématiques sur des territoires
0: c'est,
13: un peu moins,
0: de,
13: moins
0: ça, bien dotés. C'est un levier de réponse. Hein. Vous dites en moins d'un jour, réponse rapide en moins d'un jour en médecin généraliste, à 4 jours en dermatologie.
13: Exactement.
0: C'est plus accessible.
13: C'est beaucoup plus accessible. La télé-expertise aussi, je ne sais pas si vous connaissez, c'est vous allez voir votre médecin généraliste, vous avez un grain de beauté qui est un petit peu problématique, il va prendre une photo, il va pouvoir l'envoyer directement à un dermatologue sans que vous ayez à vous-même aller voir le dermatologue.
0: Oui. Donc avec les documents à l'appui.
13: Exactement.
0: Et puis il y a aussi un sujet que vous veillez, que vous surveillez, comme peut-être le lait sur le feu, mais qui rend bien des services, c'est l'intelligence artificielle qui bouleverse les habitudes des patients. 45% des utilisateurs chez vous, chez Doctolib, déclarent avoir utilisé une IA conversationnelle pour une question de santé qui les concerne sur les 3 derniers mois. Écoutez ce reportage de Lola Salamon à Laval, où les utilisateurs de l'IA pour se soigner sont déjà très nombreux.
18: Pour Gabriel, 15 ans, l'intelligence artificielle peut parfois se substituer à un vrai médecin.
19: Ça évite de prendre un rendez-vous et de surcharger, surtout que tout le monde n'a pas accès aux médecins, en France et à Laval en particulier.
18: Après avoir questionné l'IA, 18% des utilisateurs renoncent à consulter un professionnel de santé. Mathieu, lui, utilise ChatGPT pour approfondir ses consultations, notamment pour les rendez-vous concernant sa fille de 2 ans.
20: Un médecin, il va vous dire « je pense que votre petite a telle maladie ». Donc j'étais demandé un petit peu à l'IA, voilà les symptômes qu'elle a aujourd'hui, quels sont les risques plus tard.
18: Pour lui, ça n'a plus rien à voir avec les blogs ou forums de conseils médicaux que l'on retrouve sur Internet.
20: Quand on va être sur Google, on va tomber face à des pseudo-médecins, surtout sur Doctissimo, qui peuvent nous alerter un peu n'importe comment.
18: Alors certains ont même leurs petites astuces pour mieux utiliser l'IA. Samir a une façon bien à lui de poser ses questions.
21: Faut dire à ChatGPT qu'on est médecin. Donc si on dit « je suis docteur, j'ai un patient qui », déjà on va avoir une réponse du type « cher confrère » et avec tous les détails, et ça évite la phrase « mais n'oubliez pas d'aller chez le médecin », etc. Donc moi c'est ce que je fais. Genre. Mais c'est vrai qu'il ne faut pas oublier d'aller chez le médecin.
18: Les jeunes sont les plus concernés. 75% des 18-24 ans déclarent utiliser l'IA pour leur santé.
0: Alors c'est un vrai sujet de société aussi. Jean-Urbain Hubot, vous qui êtes directeur général de Doctolib, comment vous positionnez par rapport à cette réalité, à ce recours important à l'IA ?
13: Alors, l'IA donc chez les patients, c'est une vraie opportunité parce qu'ils vont pouvoir être plus acteurs responsables de leur santé, avoir des réponses à des sujets, des questions simples sans avoir à consulter, sauf qu'il faut que ce soit encadré.
0: Il faut un accompagnement humain.
13: Il faut un accompagnement et puis surtout, il faut aussi que l'IA soit encadrée. C'est-à-dire qu'aujourd'hui, ils vont sur ChatGPT. Est-ce que la réponse, quand ils ont renoncé à une consultation ou est-ce que quand ils sont allés plus vite à une consultation, est-ce que la réponse était correcte ou pas ? On ne sait pas. Donc en fait, par exemple, nous, on est en train de travailler en ce moment sur une IA pour les parents d'enfants de 0 à 3 ans, mais on l'a fait avec la Société française de pédiatrie.
0: D'accord. Vous le développez vous-même.
13: Exactement, qui sera dans l'application Doctolib pour les parents de 0 à 3 ans, où il y aura aussi un chat qui va pouvoir répondre à des questions simples de puériculture pour aider aussi à orienter dans le parcours de soins. Mais qu'on fait avec des soignants, avec de la donnée médicale qui est certifiée, etc.
0: Évidemment, ouais.
13: Et ça, c'est aussi le sujet. C'est qu'aujourd'hui, quand vous allez sur ChatGPT, les données vont aux États-Unis. La réponse, on ne sait pas si elle était correctement encadrée par des médecins. Et donc, c'est un peu le danger de l'IA. Donc, c'est une très bonne solution. Mais à encadrer dans les prochaines années.
0: Seul avantage, c'est qu'un quart des patients disent avoir finalement consulté plus rapidement. Après avoir consulté l'IA. Bon, ouais. Ça va dans le sens quand même d'un meilleur soin.
13: Et l'IA,
0: 10 secondes pour terminer.
13: C'est aussi une super opportunité pour les soignants. Parce qu'en fait, nous, on met en fait de l'IA dans tous nos logiciels pour que les soignants aient plus du tout de travail administratif et qu'ils puissent se consacrer 100% aux soins. Donc c'est quand même une très très belle opportunité.
0: Merci.
13: Pour résoudre ces sujets d'accès aux soins.
0: Et c'est une étude formidable que je vous conseille de regarder sur ici.fr et notre module de recherche associé qui vous permet de voir justement où vous en êtes dans votre département sur les niveaux, les délais d'attente pour consulter médecin généraliste ou médecin spécialiste. Merci à Doctolib et merci à vous, directeur général de Doctolib, Jean-Urbain Hubot.
13: Merci Wendy.
0: Merci beaucoup.
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0: On se quitte avec vous, Drazo. C'est pas vrai, ce rendez-vous anti-arnaque avec ces faux mails de la Sécu qui circulent et qui risquent de piéger pas mal de monde.
23: Et oui, parce que ces mails, je ne les avais encore jamais vus. Je vous parle souvent des faux messages de la Sécu pour renouveler la carte vitale. C'est l'arnaque la plus classique. Là, c'est pas ça. Assurance maladie, c'est écrit en gros. Bonjour, nos services procèdent à la vérification des coordonnées de contact. Et vous êtes invité à cliquer sur un bouton appelé « Remplir mes informations ». Première chose à savoir, la Sécu, la vraie, ne vous demandera jamais de cliquer sur un lien pour une mise à jour urgente. Et là, dans le mail, c'est urgent. Date butoir dans 2 jours, ça laisse pas beaucoup de temps. Deuxième alerte, le mail vous dit, de manière élégante, que si vous ne cliquez pas, vous risquez de ne plus être remboursé la prochaine fois que vous allez chez le médecin. Alors ce n'est pas écrit comme ça, on vous parle de garantir la continuité de vos prestations, mais derrière en fait le message c'est ça et ça ne va pas non plus, la Sécu ne va pas interrompre vos remboursements pour une histoire de numéro de téléphone ou d'adresse mail.
0: Bien sûr, au ce mail contient aussi un numéro de téléphone, de quoi s'agit-il ?
23: Alors là c'est assez drôle je dois dire, c'est un numéro au cas où j'ai besoin d'aide. Donc je fais ce qu'il ne faut surtout pas faire, allons-y, j'appelle.
24: Bonjour et bienvenue chez Mondial Relais. Merci de votre appel. Nous allons vous répondre dans quelques instants.
23: Ah, c'est pas la Sécu. J'ai vérifié, c'est vraiment le numéro du service client de Mondial Relais. Les escrocs l'ont mis là, sans doute histoire de faire sérieux. Copier-coller les numéros dans Google, bonne méthode aussi pour démasquer un malfaiteur.
0: Merci Audrazo, merci d'être à l'écoute et restez avec vos programmes, l'info locale, la proximité, la bonne humeur. C'est à retrouver sur ICI. Je vous dis à demain dans Ma France à partir de 13h.
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4: Si vous traversez une période compliquée, soucis de budget, coûts durs pour les courses, problèmes de logement ou situation urgente, le service Solidarité Secours et Insertion du Centre Communal d'Action Sociale de Mulhouse est là pour vous filer un coup de main. Pas besoin de rendez-vous pour venir à l'accueil pendant les permanences et si besoin, un accompagnement plus personnalisé pourra ensuite être organisé tranquillement avec vous. Les horaires à retenir du lundi au mercredi et le vendredi de 8h30 à 11h puis de 13h30 à 15h30. Le jeudi, le service est fermé. Une inforoute, un chantier aujourd'hui et demain qui impacte la commune de Karspach dans le Haut-Rhin. Pour des travaux de réfection de la chaussée, la circulation est interdite à tous les véhicules. Une déviation est mise en place dans les deux sens. Soyez très prudents sur les routes et n'hésitez pas à contacter la ligne infotrafic d'ici Alsace 03 88 25 0202.
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Alsace, hein, il y a deux saisons. Celle où on dit « il fait quand même frais » et celle où on dit « ah, bah là, ça tape d'un coup hein. ». C'est vrai qu'on a un rapport très personnel avec la météo en Alsace. Hein. Le matin, on part avec la veste, à midi, on regrette. À 16h, on cherche la veste qu'on avait abandonnée dans la voiture et pendant ce temps-là, bah, y a toujours quelqu'un pour dire « ah oui, mais attends, hein, en 2003, c'était pire hein. ». Bon, on va laisser les râleurs et on va se faire plaisir avec Ici Alsace, la musique, la bonne humeur. Bel après-midi à tous.

0: L'un des tubes de la chanteuse Santa. Tiens, vous aussi, vous faites partie de cette grande équipe de champions qui entre dans le supermarché pour acheter juste du pain et qui ressort avec une plante verte, trois yaourts en promo et des chips au paprika. Franchement, hein, les courses aujourd'hui, c'est presque un sport de stratégie. On compare les prix, on regarde les étiquettes, mais en même temps, mince, on a quand même le droit de se faire un petit peu plaisir. Celui qui ne vous coûte rien, ben, c'est d'écouter Ici Alsace, toujours là avec vous.
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1: Merci de nous faire une place dans votre journée. Ça fait vraiment plaisir. 14h, les infos avec Ici Alsace.
2: Une battue citoyenne encadrée par les gendarmes sera organisée ce samedi 23 mai à l'ouest de Nantes, à Saint-Étienne-de-Montluc, pour tenter de retrouver Manon Grelandeau, mère de famille de 31 ans, portée disparue depuis le 27 mars. Son conjoint est incarcéré en Algérie. Il est soupçonné de l'avoir tué. L'affaire Bruel fait réagir le gouvernement qui veut encourager les femmes à parler, même des dizaines d'années après. De nouvelles plaintes pour viol visant le chanteur vont être déposées dans les prochains jours. Annonce faite ce matin par l'avocate de Flavie Flamand. L'animatrice télé accuse elle-même Patrick Bruel de viol alors qu'elle était mineure. Des perquisitions sont en cours sur plusieurs sites de Nestlé, dont Perrier à Vergès dans le Gard et le laboratoire d'analyse de Vittel dans les Vosges, toujours dans le cadre d'une enquête judiciaire pour tromperie concernant le scandale des eaux minérales traitées. Une info Radio France à retrouver sur notre site ici.fr. Faut-il instaurer un âge minimal pour passer le bac? C'est ce que souhaite le ministre de l'Éducation nationale. Cette année, le plus jeune candidat a seulement 9 ans. Édouard Geffray estime qu'il n'est pas souhaitable, je cite, d'inscrire un enfant aussi jeune. Cette étude dévoilée en exclusivité par votre radio ici avec la Fondation Jean Jaurès, elle concerne les délais moyens pour obtenir un rendez-vous médical. 3 jours pour le généraliste, 42 pour le cardiologue. Il reste relativement stable ces délais ces deux dernières années, selon Doctolib. Découvrez les délais de rendez-vous dans votre département grâce au moteur de recherche à retrouver sur ici.fr.
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1: Le temps se dégrade cet après-midi en Alsace avec de la grisaille et des précipitations qui s'incrustent dans le paysage. On devrait retrouver des éclaircies sur le sud de la région, surtout dans le courant de la journée. Pour vos températures, elles augmentent un petit peu. 14 à Ferrette cet après-midi, 15 à Saint-Louis et Schirmeck, 16 à Wissembourg, Strasbourg et Münster et maximum 18 degrés pour Colmar et Ribeauvillé.
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0: Si vous avez bâillé au moins 3 fois depuis 14 heures, bienvenue au club. Ah, le fameux coup de fatigue de l'après-midi. Vous savez, celui où le café ne fonctionne plus vraiment, où les yeux regardent l'écran, mais où le cerveau pense déjà au canapé. Que vous soyez sur la route, au bureau, dans un atelier ou à la maison, on est nombreux à vivre exactement la même chose en ce moment. Alors, plutôt que de subir, autant la passer avec un peu de bonne humeur, des souvenirs, des refrains qu'on connaît tous par cœur. 3 chansons françaises à la suite. Woolsey, Charles Doré et sa nouvelle chanson, et Françoise Hardy.
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0: Il y a une chose incroyable dans les bouchons. On est tous persuadés que la file d'à côté avance beaucoup plus vite. Toujours, même quand c'est pas vrai, bien sûr. Alors cet après-midi, entre Strasbourg, Colmar, Mulhouse ou les petites départementales qu'on connaît par cœur, il y en a peut-être parmi vous qui regardent le même feu rouge depuis déjà deux cycles complets. Bon, parfois, hein, c'est quelques minutes coincées sur la route, c'est presque la seule pause de la journée. Alors on l'a fait avec Ici Alsace jusqu'au prochain feu vert.
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1: On respire un instant, on fait une pause et on retrouve les infos. Il est 15h, ici Alsace.
2: Devant les assises de Loire-Atlantique à Nantes, l'accusé nie toute implication dans le meurtre de Jonathan. Ce garçon disparu lors d'une classe de mer est retrouvé mort en 2004. L'Allemand de 55 ans jugé depuis ce matin est déjà condamné à la perpétuité pour les meurtres de trois garçons dans son pays. François Asselineau renvoyé devant le tribunal correctionnel pour des agressions et le harcèlement de deux collaborateurs. Le président de l'Union populaire républicaine et candidat à la présidentielle 2027 avait bénéficié d'un non-lieu en décembre 2024, décision dont le parquet avait fait appel. Gros coup de filet ce matin près de Lyon avec l'arrestation d'une quinzaine de trafiquants de drogue. Cette vaste opération contre le narcotrafic doit durer toute la journée. Plus de 1000 policiers et gendarmes sont mobilisés. Un plan engrais de plusieurs centaines de millions d'euros pour aider les agriculteurs qui ont des difficultés à s'approvisionner à cause de la guerre au Moyen-Orient. La Commission européenne doit le valider aujourd'hui. Des agriculteurs qui manifestent cet après-midi à Strasbourg car ils estiment que ce plan est insuffisant. À l'Assemblée, c'est la loi d'urgence agricole qui commence à être débattue ce soir, avec des mesures notamment sur la souveraineté alimentaire, l'élevage ou encore le stockage de l'eau. Faut-il instaurer un âge minimal pour passer le bac? C'est ce que souhaite le ministre de l'Éducation nationale cette année. Le plus jeune candidat a seulement 9 ans. Édouard Geffray estime qu'il n'est pas souhaitable, je cite, d'inscrire un enfant si jeune. Les épreuves du baccalauréat débutent le 15 juin par la philo.
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4: Le temps se dégrade cet après-midi en Alsace avec de la grisaille et des précipitations qui s'incrustent dans le paysage. On devrait retrouver des éclaircies sur le sud de la région, surtout dans le courant de la journée. Pour vos températures, elles augmentent un petit peu. 14 à Ferrette cet après-midi, 15 à Saint-Louis et Schirmeck, 16 à Wissembourg, Strasbourg et Münster et maximum 18 degrés pour Colmar et Ribeauvillé.
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0: Hippie avec Lost and You. Franchement, les petits plaisirs du quotidien, ce sont eux qui sauvent certaines journées. Vous savez, le soleil qui arrive enfin après la grisaille, le collègue qui apporte les croissants, le pain encore tout chaud rentrant à la maison. Bah, ça paraît simple, mais ça change tout. Et avec Ici Alsace, on sait profiter de ces moments-là qu'on accompagne de trois chansons françaises à la suite. Chamfort, Vita et Cookie Dengler.
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1: Une info chantier en Alsace, dans le Bas-Rhin, sur la D1004, au niveau de Ittenheim. Un affaissement de chaussée occasionne des travaux jusqu'au 27 juillet prochain. Si vous venez d'Ittenheim, en direction de Strasbourg, vous roulerez sur la chaussée d'en face. Façon, on partage la route entre voisins. Côté limitation, 70 km/h, voire 50 selon les zones. Et on oublie les dépassements. Attention aussi, la voie du bus est fermée et la voie rapide neutralisée. Bref, prudence dans le secteur et pensez à lever le pied. Et puis une petite mission super-héros en Alsace pour vous. L'association des donneurs de sang de Henheim vous donne rendez-vous aujourd'hui, mardi 19 mai, dès 17h et jusqu'à 20h au centre socio-culturel de la ville pour une collecte de sang. Vous donnez un peu de votre temps et un peu de votre sang, et derrière, ce sont des vies qui peuvent être sauvées. Et parce qu'on ne repart jamais le ventre vide en Alsace, une collation sera offerte après votre don. Votre générosité peut faire toute la différence.
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0: On parle souvent des grandes préoccupations, et elles existent évidemment, mais aussi tous ces petits riens qui tiennent les journées debout. Le voisin qui dit bonjour, le boulanger qui connaît votre commande par cœur, le soleil qui arrive juste au bon moment après plusieurs jours gris, et puis les enfants, vous savez, ils rigolent là, à l'arrière de la voiture, vous adorez. Ben c'est ça aussi la vraie vie, profiter des choses simples, alors ces bons moments, on les partage avec vous, avec Ici Alsace.
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1: Un petit clin d'œil à ceux et celles qui nous écoutent en douce. On ne dira rien. Ici Alsace, 16h, les infos.
2: Manon Rolando reste introuvable. Cette agricultrice de 31 ans, portée disparue depuis le 27 mars, une battue citoyenne encadrée par les gendarmes, sera organisée ce samedi, le 23 mai, à l'ouest de Nantes, à Saint-Étienne-de-Montluc. Son conjoint est incarcéré en Algérie. Il est soupçonné de l'avoir tuée. L'affaire Bruel fait réagir le gouvernement qui veut, je cite, encourager les femmes à parler, même des dizaines d'années après. De nouvelles plaintes pour viol visant le chanteur vont être déposées dans les prochains jours, annonce faite par l'avocate de Flavie Flamand. L'animatrice télé accuse elle-même Patrick Bruel de viol alors qu'elle était mineure. Des perquisitions sont en cours sur plusieurs sites de Nestlé, dont Perrier à Vergès, dans le Gard, et le laboratoire d'analyse de Vittel, ça c'est dans les Vosges, toujours dans le cadre d'une enquête judiciaire pour tromperie concernant le scandale des eaux minérales traitées. Faut-il instaurer un âge minimal pour passer le bac? C'est ce que souhaite le ministre de l'Éducation nationale. Cette année, le plus jeune candidat a à peine 10 ans, Édouard Geffray, estime qu'il n'est pas souhaitable d'inscrire un enfant aussi jeune. Pour ceux qui déclarent leurs revenus sur papier, il faut le faire avant ce soir minuit. Sur Internet, les dates varient. Ce sera jeudi si vous habitez les départements numérotés de 1 à 19, de l'Ain à la Corrèze, un peu plus tard pour les autres. Et puis le téléphone au volant sera désormais synonyme de suspension de permis dans les Deux-Sèvres. Le département va devenir le 15 juin le 6e à mettre en place cette mesure.
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1: Le temps se dégrade cet après-midi en Alsace avec de la grisaille et des précipitations qui s'incrustent dans le paysage. On devrait retrouver des éclaircies sur le sud de la région, surtout dans le courant de la journée. Pour vos températures, elles augmentent un petit peu. 14 à Ferrette cet après-midi, 15 à Saint-Louis et Schirmeck, 16 à Wissembourg, Strasbourg et Münster, et maximum 18 degrés pour Colmar et Ribeauvillé.
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0: On parle souvent de patrimoine, et pas seulement dans les bâtiments ou les paysages, mais aussi dans les mots, dans les expressions, dans la façon de parler et de transmettre. L'alsacien, bah c'est tout ça à la fois. Une richesse qu'on partage encore aujourd'hui, qui évolue, mais qui reste profondément ancrée. Et cet après-midi, on lui donne un petit coup de projecteur, comme il se doit, avec le cours d'alsacien de Jonathan Val et son mot du jour.
1: Salut Bissoma, salut du. Chaque jour, vous jouez avec nous en découvrant l'Alsace à l'heure de l'apéro avec le Ding. Le Ding qui vous invite à jouer cet après-midi. Vous êtes peut-être sur place avec nous à Mulhouse. Vous avez pu vous inscrire et Mulhouse tient où les armes de la ville sont représentées par une roue, la fameuse roue de Mulhouse. En alsacien, on dira pour la roue de Mulhouse, Smilus Rädla. Smilus Paul de Mulhouse, Rädl, Rädla, la roue, donc la roue de Mulhouse, Smilus Rädla. Révisez bien, c'est peut-être une des questions, hein. Eh bien sûr, avec le Dig, on parle de tout, on découvre toute l'Alsace, et bien sûr, on va s'intéresser aussi à Mulhouse. La roue qui symbolise Mulhouse est une roue de moulin qui renvoie à une légende, la fille du meunier qui aurait recueilli, soigné et aimé un soldat blessé, et de leur amour naîtra un petit bourg, Mulhouse, Mulhouse, que l'on connaît bien avec sa fameuse grande roue qui est un peu partout, hein. C'est le symbole de la ville, c'est sur les armes de la ville. On voit cette fameuse roue en rouge, cette roue crantée, donc Smilus Rädla. Maintenant, vous savez le dire en alsacien.
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0: Ah, les fameux groupes de famille WhatsApp, celui où Tata Jacqueline envoie une photo de son dessert à 7h12 du matin, où quelqu'un répond « Ok » trois jours plus tard, et où les messages « Attention aux arnaques » circulent plus vite que les infos météo. Mais au fond, on les aime bien ces petits messages, parce qu'ils racontent la vraie vie, ça crée du lien, même quand les journées filent à toute vitesse. Un peu comme vos trois chansons françaises à la suite, Goldman et Sirima, Amir et sa nouvelle chanson « Et Balavoine ».
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1: Les bons plans d'ici Alsace, toujours là pour vous simplifier la vie. Vous avez une question sur le logement, un souci de bail, de travaux, de copropriété ou juste besoin d'un conseil juridique? Bonne nouvelle, l'ADIL, l'agence départementale d'information sur le logement du Bas-Rhin, propose des permanences gratuites près de chez vous. Demain, mercredi 20 mai, rendez-vous à la mairie de Haguenau de 9h à midi. Jeudi 21 mai, direction Saverne, au bâtiment Le Patio de 9h30 à 12h30. Des conseils gratuits, des réponses concrètes et peut-être la solution à vos questions logement. Et puis ce mercredi 20 mai, on se débranche à la médiathèque de Münster qui fait une petite pause côté écran et participe à sa toute première journée sans écran. Dès 14h, place aux vraies rencontres et aux activités avec le collectif Bip de rue, atelier créatif et artistique, jeux de société, animation, moments d'échange et ambiance conviviale. Les ordinateurs restent bien entendu accessibles pour vos démarches administratives ou devoirs scolaires urgents.
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0: Comme chaque année, les qualifications ont commencé à Roland-Garros et les fans de tennis vont s'en donner à cœur joie dans les tribunes. Et les autres aussi d'ailleurs, mais plutôt dans l'humour en tube avec Fred Ballard et ses rigolos de service.
1: L'arbitre, il m'énerve. Déjà, quand il annonce le score, on comprend jamais rien. Ça m'énerve, ça. Chaque fois, t'as vu comment il...
2: 1-0.
1: What the fuck? Articule, enfoiré, t'as que ça à faire.
3: Ah oui, visiblement, les pilotes d'avion et les arbitres de chaise sont recrutés sur les mêmes critères d'élocution. Mais bon, l'essentiel sur un court de tennis, c'est le jeu. Et ce moment fou où le joueur sert à plus de 200 km/h.
1: Si quelqu'un se la prend dans la gueule, il va se faire déglinguer la gueule. 210 km/h, il est déglingué, le mec. Et qui y mettent derrière les joueurs au cas où quelqu'un se la prend dans la gueule? Qui y mettent? Des petits-enfants!
3: Voilà, bah il était temps hein, que cette pratique aberrante soit dénoncée par Kev Adams, même si d'autres comportements sont à ses limites aussi. Hein. Parfois, les commentateurs sportifs vont un peu trop loin dans leurs analyses techniques et tacotiques.
4: Nous l'espérons, car il est certain qu'après le divorce d'avec sa femme, oui. Si je puis me permettre, il peut avoir quelques problèmes, mais cela ne nous regarde pas.
5: Tout à fait, force est constatée que Jean-Claude a peut-être été infidèle avec sa femme.
4: Tout à fait, Hervé. D'autant qu'on ne pouvait soupçonner devant un si bel athlète quelques problèmes sexuels. Car je me suis laissé entendre dire que Lille ne satisfaisait pas sa femme. Mais oui. Là, bon, on rentre dans un domaine, Hervé Jean-Paul, qui ne nous regarde pas.
5: Tout à fait, Philippe.
3: Bah non, mais parfois, pour meubler, quand il n'y avait rien à dire, les inconnus sont allés regarder là où ça ne les regardait pas. Mais c'était pour nous faire marrer quand on ne se marrait pas.
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0: La fin d'après-midi, hein, c'est ce moment où on récupère les enfants, où on sort le chien, où on réfléchit au repas du soir. Merci d'avoir été avec nous. Mais restez fidèles, hein, vous avez rendez-vous dès 17h avec Charlie Weber pour finir cette journée en beauté. Merci de votre présence. Je vous retrouve demain. Des schmutz.
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1: Il est 17h, bel après-midi avec Ici Alsace. À 17h, toute l'actu, c'est avec vous, Heidi Soupol. Bonjour.
2: Oui, bonjour.
1: 200 agriculteurs se sont réunis ce matin devant le Parlement européen à Strasbourg.
2: Des Français, mais aussi des Italiens, des Allemands et des Espagnols étaient au rendez-vous. L'objectif, dénoncer le prix des engrais. Ils ont augmenté de 70% depuis le début de la guerre au Moyen-Orient. La Commission européenne présentait aujourd'hui au Parlement son plan engrais pour aider les exploitants. 200 millions d'euros ont été mis sur la table. L'école maternelle de Lotenheim dans le Nord du Bas-Rhin ne ferme plus. Un représentant du recteur l'a annoncé hier aux parents d'élèves alors qu'ils manifestaient devant le rectorat de Strasbourg. Ce petit village du nord du Bas-Rhin s'était mobilisé pour empêcher la fermeture de l'unique classe de la commune. La CTS en grève demain à l'appel des syndicats UNSA et CFDT après un licenciement jugé abusif. De légères perturbations sont à prévoir sur les réseaux de bus et de trams dans les communes de l'Eurométropole. Et Gabriel Attal à Strasbourg, le président du groupe Ensemble participe ce soir à Colmar à un rassemblement en faveur du retour de la région Alsace. Son groupe parlementaire est à l'origine du texte souhaitant la sortie de l'Alsace du Grand Est. Cette proposition de loi doit encore être examinée par le Sénat.
1: 25 ans de réclusion criminelle requis contre un sexagénaire accusé de féminicide.
2: Les faits remontent au mois de mai 2024 quand l'homme a agressé son épouse avec un hachoir avant de l'étrangler. Sa femme, âgée de 55 ans, est morte par asphyxie. L'avocate de la cour d'assises a demandé que la peine soit assortie d'une peine de sûreté de 2/3 en cause le manque de remords et d'empathie de l'accusé qui a pourtant reconnu les faits. Albert Baudin, lui, n'est pas aux assises aujourd'hui, mais devant le tribunal correctionnel de Colmar. Cet homme de 85 ans, comparé pour violence conjugale et port d'armes. Surprenant pour certains, car Albert Baudin a été à 2 reprises exempté du procès des attentats de Strasbourg pour raison médicale. L'octogénaire est accusé d'avoir fourni l'arme aux terroristes par l'intermédiaire d'Audrey Mongei. Une cycliste de 27 ans tuée cette nuit, percutée par une voiture, selon les sapeurs-pompiers, qui ne sont pas parvenus à la réanimer. Les faits se sont déroulés aux alentours de 2h du matin au niveau du centre commercial Rivétoile à Strasbourg. Une enquête a été ouverte pour élucider les circonstances de son décès et une personne a été placée en garde à vue. Des exercices de sécurité civile sont organisés à partir de demain dans 4 communes du Haut-Rhin. La préfecture l'a annoncé aujourd'hui sur ses réseaux sociaux. Les sirènes peuvent donc être entendues à Orbey, Sainte-Marie-aux-Mines, Neuf-Brisach et La Haute-Enbart et ce jusque vendredi.
1: L'Argentin Valentin Barco nous dit adios.
2: Le milieu de terrain du Racing quitte le club après plus d'un an et demi à porter le maillot strasbourgeois. Il l'a annoncé hier sur ses réseaux sociaux. Et aux internationaux de tennis de Strasbourg, la Française Diane Parry est qualifiée pour le 2e tour. Elle a battu aujourd'hui en 2-7 la Britannique Emma Raducanu, 6-4-7-6. La 2e française encore en lice, Loïs Boisson, jouera dans quelques minutes contre la Canadienne Victoria Mboko.
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1: Comment va le ciel ? On a encore quelques nuages pour cette fin de journée. Ça va rester plutôt calme. Il fait 19 degrés au maximum cet après-midi. Pour demain, on alterne entre passage nuageux et éclairci avec peut-être un petit peu de pluie dans la matinée. Donc gardez le parapluie à portée de main. On ne sait jamais. Les températures vont commencer à monter aussi. On sera entre 18 et 21 degrés demain après-midi au meilleur de la journée. Ça va continuer à monter. Dans la semaine, on sera même quasiment à 30 degrés, je crois, ce week-end.
2: Et ça va être très sympa.
1: Un bon air d'été déjà avant l'heure.
2: Avant l'heure là.
1: Et puis sur les routes d'Alsace à 17h03, ça bouchonne aux endroits habituels autour des agglomérations, dans les centres-villes. Forcément, c'est l'heure où tout le monde sort du travail. Donc ça bouchonne un petit peu sur les routes. Soyez prudents et bonne route à tous.
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1: Et pour vous faire danser, voici Michel Jonas avec La Boîte de Jazz.

0: Pour vous mettre de bonne humeur, Michel Jonas avec la boîte de jazz.
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0: Salut l'Alsace, bon mardi avec nous. J'espère que vous passez un bon début de semaine dans notre belle région. Avant 18h, on va jouer bien sûr au Bretzel, pas Bretzel. Et puis on connaît bien Strasbourg, ses rues pavées, ses trottoirs parfois un petit peu compliqués. Mais est-ce qu'elle est assez accessible pour les personnes en fauteuil roulant? Maxime Dillinger a pris son courage, ou plutôt les roues, à deux mains pour se déplacer en fauteuil roulant dans Strasbourg. Et est-ce que c'est aussi simple qu'on le pense? Réponse dans quelques minutes. La toute nouvelle chanson de Florent Pagny, et on espère, hein, peut-être pas la dernière. C'est la dernière chanson du monde, rien que pour vous, à 17h07. Bonne fin d'après-midi avec Ici Alsace. Profitez bien de ce mardi.

0: La dernière chanson du monde, c'était la toute dernière chanson de Florent Pagny. Est-ce que vous trouvez que Strasbourg, c'est une ville qui est assez accessible pour les personnes en fauteuil roulant ? Réponse avec Maxime Dillinger.
1: En France, plus d'un million de personnes utilisent un fauteuil roulant au quotidien pour compenser une limitation de mobilité. Imaginez, c'est presque deux fois la population de Strasbourg. Alors je me suis dit aujourd'hui, j'ai tenté de me mettre à la place de ces personnes, ou du moins dans leur quotidien pendant quelques heures, parce que oui, j'ai de la chance, à la fin de cette journée, je vais pouvoir me lever. Et mieux vaut avoir conscience de cette chance, parce que oui, pour beaucoup d'autres, c'est pas le cas. Alors je suis dans les allées extérieures de la radio, je suis en compagnie de Philippe. Philippe, il est paraplégique et il se déplace en fauteuil roulant depuis quand même pas mal d'années. Et donc, pour l'occasion, moi et Philippe, on va se déplacer dans les rues de Strasbourg. Une association m'a gentiment prêté un fauteuil roulant que je dois maintenant appréhender. Eh oui, allez, installe-toi, dit Philippe. Alors jusque-là, tout va bien, hein. Je cherche les poignées de frein. Et là, première découverte. Ah oui, les pavés du parvis, qui en fauteuil ne ressemblent plus du tout à des pavés. Ils ressemblent littéralement à un parcours du combattant. Chaque rangée de pavés me demandait littéralement de faire un effort assez important pour mes bras déjà pas très équipés. Hein. De plus, si vous poussez mal les roues, ou encore si vous tournez en même temps, ou si vous ne dosez pas assez, eh bien, vous partez en crabe. Pendant ce temps-là, Philippe me regarde avec quand même, je dois dire, pas mal de patience. Et maintenant qu'on est sorti de la station, direction le centre-ville. Et là, le trottoir est supposé être votre ami. Eh bien, en fauteuil, c'est un ami quand même assez capricieux. Les bateaux, rien à voir avec des bateaux, en fait, c'est le nom des petits abaissements de trottoir, vous savez, au niveau des passages piétons. Et quand ils sont bien faits, c'est formidable, hein, hop, on passe dessus super fastoche. Par contre, quand ils sont pas tout à fait dans l'axe, ou qu'il y a un petit ressaut de 2 petits centimètres, ça bloque les roues avant. Et c'était une vraie galère. Et je vous raconte pas, on était même pas à 50 mètres de la radio. Et on s'approche tranquillement de l'arrêt de tram. Philippe m'explique le protocole, qui est quand même assez simple. Repérer les portes du tram avec l'espace fauteuil à bord. Se positionner sur le quai et attendre le bon moment pour monter. Et là, le tram arrive, les portes s'ouvrent, et à l'intérieur,

0: Eh bien, des gens debout, certains dans l'espace réservé aux fauteuils, et des gens qui ne bougent pas. Ben oui, parce qu'ils nous ont pas vus. Hein. Ou encore parce qu'ils n'avaient pas forcément saisi qu'ils étaient dans l'espace réservé. Le temps de demander pardon pour essayer de se frayer un chemin, et à ma grande surprise, eh ben les portes se referment, mais devant nous, et non derrière. Le tram est parti sans nous. Franchement, j'en revenais juste pas. Et là, je commençais vraiment à être en colère. On arrive enfin à destination, on reprend notre souffle, moi hein, surtout, et je réalise quelque chose. En 2 heures, j'ai changé littéralement ma façon de lire la ville. Je ne vois plus du tout les rues pareilles. Je vois les pentes, les joints de trottoirs, les portes, les marches, et toutes les multitudes d'obstacles qu'on ne voit pas. Et il y en a partout. Et avant de se quitter, Philippe me pose une question. La prochaine fois que tu verras quelqu'un galérer en fauteuil dans la rue, tu feras quoi? Et là, très spontanément, je lui réponds que je vais l'aider et que je vais pousser. Et là, je vois qu'il sourit et il me répond commence déjà par demander si on veut bien. Hein? Et oui, il a raison. Même la bonne attention, ça s'apprend.
1: Et il a testé plein d'autres choses, Maxime, hein, comme l'écomusée d'Alsace ou encore la fabrique des bretzel Bully. 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Jean-Louis Aubert arrive dans un instant. Et tout de suite, voilà le Zoulou blanc, Johnny Clegg et Savuka avec Scatterlings of Africa.

0: merveille. C'était Jean-Louis Aubert sur votre radio ici Alsace. Dans un instant, on fait le point sur vos conditions de circulation en Alsace. On va voir comment ça se passe sur la route à 17h22. Et puis bien sûr, avant 18h, on jouera ensemble au Bretzel, pas Bretzel. Et la musique, c'est le plus grand succès du groupe britannique Visage, Fade to Grey.
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0: Visage avec Fade to Grey. On regarde ce qui se passe sur la route à 17h27. Ça continue à pas mal bouchonner autour des agglomérations, autour de Strasbourg, pas mal autour de Mulhouse, de Haguenau et de Colmar. Sur l'A35, si vous revenez de la Suisse aussi, il y a du monde. Et puis on vous rappelle qu'il y a des travaux sur un pont sur l'A35 dans les deux sens, au niveau de la sortie de Dürsenheim-Bischwiller. Donc forcément ça bouchonne là aussi. Restez prudents, roulez doucement. Et puis le réflexe à avoir si vous voyez quelque chose d'anormal, c'est de nous prévenir. 03 88 25 0202.
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0: Vos chansons préférées toute la journée, c'est ici que vous les trouvez. Et voici Francis Cabrel avec Je l'aime à mourir.

0: L'une des plus belles chansons de Francis Cabrel, Je l'aime à mourir. Toute l'actu musicale, tous les jours à 17h30, c'est avec vous, Émilie Mazoyer. Salut!
1: Salut tout le monde! Émilie, au rapport pour votre dose quotidienne d'actualité musicale. C'est aujourd'hui l'anniversaire du plus francophile des chanteurs colombiens.
2: Moi,

Buenaventura, débarqué à Paris à l'âge de 21 ans pour étudier les sciences éco à la fac de Nanterre. Il avait commencé à chanter dans le métro avant d'être révélé au grand public par cette reprise de Jacques Brel, « Ne me quitte pas », il y a tout pile 30 ans en 1996, raflant au passage le tout premier disque d'or de musique latine salsa de toute l'histoire de la musique en France. Il a 59 ans aujourd'hui, joyeux anniversaire Youri. On en sait un peu plus sur le nouvel album des Rolling Stones. Moins de 2 mois avant la sortie, c'est normal, hein, les langues se délient. Le Beatles, Paul McCartney et Robert Smith, le chanteur des Cure, font partie des invités sur le disque. On y entend aussi les tout derniers enregistrements du batteur des Stones, Charlie Watts, décédé en 2021. Et puis il y a une reprise, surprise, d'une grande voix de la musique anglaise.

0: Rolling Stones reprennent bien Amy Winehouse, You Know I'm No Good. On a hâte d'écouter ça sur leur 25e album, Foreign Tongues, qui sortira le 10 juillet. Un peu de lecture avec Pierre Perret qui sort Mémé Anna aux éditions Mareuil.
1: On la trouvait plutôt jolie, Lily. Elle arrivait des Somalies, Lily. Dans un bateau plein d'émigrés qui venaient tous de leur plein gré vider les poubelles à Paris.
0: Histoire vraie et assez folle de la grand-mère adorée de Pierre Perret, Mémé Anna, c'est un livre d'amour et de souvenirs qui commence au 19e siècle et qui nous fait traverser une bonne partie du 20e. Nostalgique, drôle, historique, je vous le recommande. On a fait les comptes et c'est officiel. Les artistes les plus programmés sur vos festivals d'été sont Sam Sauvage et Feu Chatterton avec 29 festivals, la jeune Mickey, 31 festivals, et la grande gagnante 2026, c'est Louisa, révélée avec Soleil Bleu et nommée aux Victoires de la Musique. Maintenant en pleine promo de son premier album, Louisa est à l'affiche de 38 festivals cet été. Il y a de fortes chances que vous la croisiez. Je vous propose donc de réviser.

0: Et l'invité de ce soir dans Décibel, c'est Lynn. La chanteuse revient sur scène sur la route des festivals d'été et à partir de septembre, après avoir dû arrêter sa tournée à cause d'une extinction de voix. 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
0: 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Michel Polnareff est là, il est prêt à dire au revoir à Marie-Lou. Mais avant ça, il y a Taylor Swift avec Hoplite.

0: Goodbye Marie-Lou, c'était Michel Polnareff sur votre radio, ici Alsace. Si vous êtes sur la route, attention, la bretelle de sortie numéro 5 de l'A35, elle est complètement bouchée pour ceux qui viennent de Strasbourg. C'est au niveau de Baguerzé à cause d'un véhicule en panne, nous informe le CIRAC. Et puis ça commence à boucher aussi du coup sur l'A35 dans l'autre sens, justement en allant vers Strasbourg, au niveau de cette même sortie, donc la numéro 5. Faites attention sur la route, soyez prudents, et si vous voyez que la situation évolue, prévenez-nous, 03 88 25 02 02. 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
0: Et on accueille Daniel. Bonjour Daniel.
2: Bonjour.
0: Alors vous aimez plein de sports. Vous aimez le ski, la course à pied, le patin à glace et le vélo. Vous arrivez à faire tout ça en même temps?
2: Non. J'aurais été sur le rotule là.
0: Ça aurait été sympa. Hein. Alors Daniel, vous faites quoi principalement en ce moment? Du coup, le ski, à mon avis, c'est fini. Patin à glace, les patinoires commencent à fermer.
2: La fermée, je crois, il y a une ou deux semaines, il me semble, hein, que en général, j'y vais avec mes petits-enfants.
0: Ouais.
2: Enfin, mes enfants en bas âge. Et donc, là, je suis obligé de leur proposer autre chose pendant les visites. Quoi.
0: Et là, en ce moment, vous faites quoi, du coup? Vélo, course à pied?
2: Oui, vélo, course à pied. J'ai fait un peu d'escalade avec les enfants.
0: Ouais.
2: Voilà, donc en apprentissage
0: Pour apprendre l'escalade tranquillement aux enfants.
2: Pardon?
0: Vous apprenez l'escalade tranquillement aux enfants. Petite activité, oui, sympa à faire en famille.
2: Bien sûr, oui.
0: Alors, Daniel, on va vous proposer une autre activité à faire cette semaine. Pas de sport, hein, cette fois-ci. Ce sera plutôt un spectacle de l'humour avec Blandine Lehou, jeune maman qui a beaucoup d'autodérision et qui aime bien parler de la vie sans filtre et sans retouche. Alors, oui. Daniel, vous connaissez le Bretzel, pas Bretzel?
2: Vous pouvez répéter, s'il vous plaît, j'ai pas bien entendu.
0: Vous connaissez le Bretzel, pas Bretzel?
2: Non.
0: Non. Alors, le bretzel, pas bretzel. Je vous fais trois propositions. Si c'est pas alsacien, vous me dites pas bretzel. Et si c'est alsacien, vous me dites bretzel.
2: Bretzel, d'accord.
0: Alors, c'est parti. On joue avec les musées. Daniel, c'est alsacien ou pas alsacien? C'est à vous de nous le dire. Est-ce que vous êtes prêts?
2: Oui.
0: Alors, c'est
3: bretzel
0: parti.
3: Ou pas bretzel?
1: Top chrono.
0: Le musée des métiers du bois. Bretzel ou pas bretzel, Daniel? Et oui, c'est bretzel, c'est à La Baroche, près de Colmar. Le musée de la brasserie.
2: Bretzel.
0: Non. Alors, c'est pas bretzel, c'est en Lorraine, là, pour le coup, à Saint-Nicolas-de-Port. Dernière chance, Daniel. Le musée du textile des Vosges.
2: Pas bretzel.
0: Et oui, c'est pas bretzel. C'est parce que c'est un ventrou dans les Vosges. Un petit piège. Vous avez deux bonnes réponses, Daniel, c'est gagné. Vous avez vos deux places pour aller voir Blandine Lehou en spectacle ce jeudi à Ilkirch.
2: Ah, super.
0: Profitez bien du spectacle, Daniel, et à bientôt.
2: Oui, pardon?
0: Profitez bien du spectacle et à bientôt, Daniel.
2: Oui, merci.
0: Et puis nous, on va partir en voyage avec Desireless.
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0: Désirless avec Voyage, Voyage. Dans quelques minutes, vous retrouverez toute l'actu locale avec la rédaction d'Ici Alsace. Ce sera 18h, dont 6 petites minutes. Avant ça, il est l'heure de se bouger un petit peu le popotin avec la toute nouvelle chanson de Bruno Mars, I Just Might.
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0: Bruno Mars avec I Just Might.
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0: Merci d'avoir choisi Ici Alsace pour illuminer votre journée. Il est 18h. À 18h, toute l'actu, c'est avec vous, Heidi Soupol. Ce matin, ils étaient 200 agriculteurs devant le Parlement européen de Strasbourg.
2: Plusieurs nationalités ont protesté contre la hausse des prix des engrais, plus 70% depuis le début de la guerre au Moyen-Orient. La Commission européenne a proposé cet après-midi un plan d'aide de 200 millions d'euros pour aider les exploitants. Insuffisant pour les manifestants comme Vincent et Pierre, deux agriculteurs du Bas-Rhin fraîchement retraités.
3: La situation agricole ne s'est pas arrangée, au contraire, elle se détériore de plus en plus. On a le gasoil qui augmente, le GNR, on a les taxes sur les engrais qui vont venir en plus, donc voilà, et les produits, le prix des produits qui ne suit pas.
4: Compliqué, surtout mon jeune veut s'installer, alors c'est compliqué, il faudrait que ça change, vraiment. Il faudrait des prix corrects et puis des charges en conséquence, enfin réduites. C'est des engrais qui vont faire mal, ça n'arrive seulement debout.
3: À mon âge, pour moi, ma carrière, elle est faite, mais pour les jeunes, je ne sais pas. Je pense qu'il faut toujours se battre et avoir de l'espoir, c'est sûr, parce que sinon, si on dépose des armes tout de suite, on a perdu, quoi.
2: Les 200 millions d'euros mobilisés par la Commission européenne sont issus de la réserve agricole, un fonds destiné aux situations de crise. Une autre manifestation ce soir à Colmar en faveur du retour de la région Alsace. Le député Gabriel Attal y sera. Son groupe parlementaire est à l'origine du texte souhaitant la sortie de l'Alsace du Grand Est. Cette proposition de loi doit encore être examinée par le Sénat. L'unique classe de l'école de Leutenheim ne ferme plus. Un représentant du recteur l'a annoncé hier aux parents d'élèves. Ils étaient réunis en face du rectorat à Strasbourg pour protester justement contre la fermeture de l'école de leur commune du nord du Bas-Rhin. De légères perturbations à prévoir demain sur les réseaux bus et trams de l'Eurométropole de Strasbourg, car c'est une journée de grève à la CTS à l'appel des syndicats UNSA et CFDT. Cette mobilisation est une réaction à des licenciements jugés abusifs par les syndicats.
0: L'avocate générale requiert 25 ans de réclusion criminelle pour féminicide.
2: L'accusé a reconnu les faits devant la cour d'assises de Strasbourg. Le sexagénaire dit avoir agressé sa femme au hachoir en mai 2024. Puis, alors qu'elle appelait les secours, il l'aurait achevé en l'étranglant. Son épouse d'origine taïwanaise était âgée de 55 ans. La magistrate du parquet a demandé une peine de sûreté de 2/3. Un accident mortel cette nuit, avenue du Rhin à Strasbourg. Une jeune femme de 27 ans était à vélo quand elle a été percutée par une voiture, selon les sapeurs-pompiers. Les faits se sont déroulés aux alentours de 2h du matin au niveau du centre commercial Rive Étoile. Une enquête est ouverte et une personne a été placée en garde à vue. Si vous habitez Orbey, Sainte-Marie-aux-Mines, Neuf-Brisac ou La Haute-Enbarre, vous entendrez peut-être des sirènes demain, mais pas d'inquiétude. La préfecture du Haut-Rhin a annoncé sur ses réseaux sociaux mener des exercices de sécurité civile. Ils prendront fin vendredi. Après l'île de la tentation, c'est au tour de la télé-réalité à plumes de faire des ravages. Un sondage publié par l'ornithologue Dominique Klein révèle que Télé Cigogne est regardée dans le monde entier. Il y a 10 ans, ce passionné a installé une caméra près du nid situé sur le toit de la mairie de Saralbe en Moselle. Depuis, il est possible de suivre en direct le quotidien d'une famille de cigognes blanches. Selon le sondage, les téléspectateurs proviennent de 11 pays différents. Des touristes des quatre coins du monde se déplacent donc jusqu'au nid pour voir la famille cigogne.
5: C'est un oiseau qui communique très peu, mais il fait communiquer les gens. Et là, vraiment, on a tout gagné. Les gens qui n'osent peut-être pas envoyer un message ou venir dans la région, grâce aux cigognes, ils viennent nous voir sur les réseaux sociaux, mais également pendant les vacances. J'ai eu des Allemands l'année dernière qui ont fait 500 km pour venir. J'ai des Américains qui sont venus aussi. Alors, il faut accrocher. Ils vont sur Strasbourg, par exemple. Et ils disent, ah bah tiens, Strasbourg, Saralbe, une petite heure, et hop, on fait un crochet, on vient nous voir.
2: Dominique Klein, l'ornithologue, promet de donner régulièrement des nouvelles du nid, au moins jusqu'à ce que les cigogneux s'envolent dans 3 mois pour la migration.
0: Au Racing, c'est Valentin Barco qui s'envole.
2: Le milieu de terrain a annoncé hier son départ du club sur ses réseaux sociaux. Après plus d'un an et demi sous les couleurs du Racing, il s'envole pour une destination inconnue, mais la rumeur circule qu'il partirait pour Chelsea. La Française Diane Paris est qualifiée pour le 2e tour des internationaux de tennis de Strasbourg. Elle a battu en 2-7 la Britannique Emma Raducanu 6-4, 7-6. La deuxième Française encore en lice, Loïse Boisson, affronte actuellement la Canadienne Victoria Mboko. En 2020, de suite, le Tour de France ne sera pas alsacien. Aucune étape ne passera par chez nous. Pour voir les cyclistes, il faudra se rendre en Lorraine ou en Champagne-Ardenne. Le départ de la compétition aura lieu le 24 juin 2028 à Reims. Et un petit avant-goût de décembre, puisqu'on connaît déjà les dates des marchés de Noël de Colmar. Ce sera du lundi 23 novembre au 29 décembre, soit 2 jours de plus que la précédente édition. L'an dernier, les marchés de Noël de Colmar avaient enregistré 1,6 million de visiteurs.
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2: Qu'en est-il de la météo ?
0: Le ciel est couvert hein, aujourd'hui. On aura peut-être même un petit peu de pluie avant la tombée de la nuit, mais on va croiser les doigts pour que ça reste
2: touche du bois.
0: Seulement des nuages. Demain, ça va se calmer. On alterne entre des passages nuageux et des éclaircies avec quelques averses peut-être dans la matinée, mais elles ne vont pas durer. Les températures, elles vont continuer à grimper. Cet après-midi, on était à 19 degrés au maximum. Demain, on sera plutôt entre 18 et 21 degrés. Et ça va continuer à monter sur la fin de la semaine. On aura presque 30 degrés.
2: Très chaud.
0: Très, très chaud. Comment ça, faut sortir vos affaires d'été, là, pour le
2: ah
0: coup.
2: Oui, là, oui.
0: Et puis, si vous êtes sur la route, attention, la bretelle de sortie numéro 5 de l'A35 est complètement bouchée pour ceux qui viennent de Strasbourg. C'est au niveau de Baggersee à cause d'un véhicule en panne, nous informe le CIRAC. Alors, ça se débloque tout doucement, mais il y a encore pas mal de monde. Par contre, sur l'A35, pour le coup, ça commence vraiment à coincer. Si vous allez vers Strasbourg, il y a des bouchons depuis Baggersee jusqu'à la porte de Schirmeck. Et puis, il y a encore pas mal de monde hein, autour des grandes villes à 18h06. Vous êtes nombreux sur la route ce soir, donc soyez prudents. Si vous voyez que la situation évolue, vous nous prévenez 03 88 25 02 02.
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0: Voici Jeanne Mas pour vous mettre de bonne humeur avec Toute première fois.

0: Toute première fois, c'était Jeanne Masse sur votre radio ici Alsace. Il est 18h10.
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0: Très bon mardi avec Ici Alsace. On passe toute la fin d'après-midi ensemble jusqu'à 19h. 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Et un autre spectacle à voir et à revoir, c'est Le Roi Soleil. En ce moment, ils sont repartis en tournée pour les 20 ans du spectacle. Et pour l'occasion, Charlie Weber a reçu Kamel Wally. En attendant, voilà Christophe Maé avec La Lune.

0: la Lune, c'était la toute dernière chanson de Christophe Maé. Est-ce que vous avez vu Le Roi Soleil à l'époque? Pour ses 20 ans, le spectacle revient en tournée avec ses tubes incontournables, bien sûr. Mon essentiel, être à la hauteur. Vous vous en souvenez sûrement de ces chansons. Et ce spectacle, il est dirigé par Dov Attia et par Kamel Wally. Charlie Weber l'a reçu ici, dans les studios d'Ici Alsace.
1: Bonjour Kamel.
2: Bonjour Charlie.
1: Alors vous êtes de retour avec le Roi Soleil. Qu'est-ce qui vous a donné envie de vous relancer, de vous replonger dans cette aventure?
2: Bah, honnêtement, depuis qu'on a arrêté, je pense qu'il n'y a pas un jour où on ne parle pas du Roi Soleil. Donc 20 ans plus tard, pour cette belle date anniversaire, avec Dov Attia et les producteurs, on s'est dit qu'il fallait vraiment y aller.
1: Vous ne vouliez pas simplement reprendre le spectacle, mais le recréer. Comment c'est possible?
2: Alors, ouais, c'est vrai que oui, 20 ans plus tard, on n'a pas envie de refaire les mêmes choses. Et en même temps, il fallait quand même garder l'ADN de ce spectacle, ne pas décevoir les gens qui l'ont déjà vu. Et c'est le plus joli des compliments qu'on me fait, c'est qu'on me dit c'est le spectacle qu'on a aimé, mais avec plus. Donc l'ADN reste, l'énergie reste, l'émotion reste, mais voilà, je l'ai abordé autrement avec 20 ans qui ont passé et un peu plus d'expérience.
1: Ouais, c'est ça. Vous parlez à la génération, bien sûr, les gens qui ont connu le Roi Soleil reviendront, c'est sûr et certain. Et en plus, vous avez Emmanuel Moir qui repart avec vous. Vous avez dû négocier ou il est venu direct?
2: Ouais, un gros choc et puis il est venu. Hein.
1: Bah, bien sûr. C'est la réponse que j'attendais. Non, je pense pas.
2: Non, sérieusement. Il y a 5 ans, pour les 15 ans, on voulait le remonter. Mm-hmm. Il avait pas envie.
1: D'accord.
2: J'ai pas envie. Et là, pourtant, il tourne. Il est sur une fiction qui marche super bien. Et quand on lui a proposé pour les 20 ans, il a dit bah oui tout de suite.
1: Sans hésitation. Au niveau des décorés, il y a des choses qui vont changer, il y a des choses plus modernes, plus 2026,
2: en fait, ouais. Honnêtement, sur le spectacle, je pense que 95% des choses ont changé.
1: D'accord. Ah oui, d'accord. Oui. Donc pour ceux qui ont vu à l'époque Le Roi Soleil,
2: ils ont le sentiment de revoir le même spectacle, mais comme je vous le disais, avec une nouvelle technologie, avec des choses un peu différentes. Le décor, c'est vrai que on utilise beaucoup la vidéo, mais en même temps pas au détriment de vrais décors théâtral.
1: Ce qui faisait la force aussi de l'époque, quoi.
2: C'était ce que j'aime aussi. Ouais. Ce qui provoque aussi, c'est la rencontre entre des choses plus théâtrales et plus des choses plus high-tech.
1: Pour revenir un petit peu à l'époque, des souvenirs de cette folie de l'époque du Roi Soleil, c'était incroyable, des anecdotes comme ça de tournées ou de spectacles, de rencontres.
2: Oui, bien sûr, à l'époque, il y a plein de souvenirs. C'est vrai qu'il y avait eu un engouement de dingue sur ce spectacle. Mais là, j'ai enchaîné, j'étais à Lille, j'étais à Bruxelles, mais les gens sont hystérique.
1: Ouais, je crois.
2: Et c'est très bon pour l'ego.
1: Ouais. Et pour payer Emmanuel Moir également, un grand chèque. Non, mais écoutez, ce qui est bien en plus, c'était l'âge d'or un peu des comédies musicales il y a 20 ans et ça ne s'est jamais vraiment arrêté. C'est vous qui avez un peu lancé tout ça. Est-ce que vous ressentez une certaine fierté?
2: Oui, bien sûr. Moi, je suis hyper, hyper chauvin. Donc, au-delà de la France, c'est que nos spectacles s'exportent à l'étranger et ça marche super bien. D'ailleurs, nous, on repart après en Asie, on part il y a plusieurs pays. Et puis le fait de faire bosser plein de gens. Et puis la chance aussi, surtout. Par exemple, là, quand j'ai fait passer les castings pour Le Roi Soleil, il y a eu plus de 3000 danseurs qui sont venus. Il y a eu 4 km de queue.
1: Incroyable.
2: Ouais, sous la pluie et tout ça. Et vraiment des gens qui avaient vraiment envie de faire ce spectacle. Bah, ça, oui, c'est une grosse fierté. Et puis.
1: Et de travailler avec vous aussi. Hein, vous avez quand même une certaine notoriété. Non, mais c'est vrai, c'est vrai.
2: Ouais, puis je suis quand même le premier à avoir mélangé tous les styles de danse. Ouais. C'est-à-dire hip-hop, moderne, contemporain, classique. Et ça, j'en suis hyper fier parce qu'aujourd'hui, la plupart des spectacles, c'est ce qu'ils font. Mais c'est vrai que c'est ma patte.
1: Ben vous pouvez être fier de votre patte.
2: Merci
1: d'avoir passé ce joli moment avec nous sur l'antenne d'Ici Alsace.
2: Bon, alors maintenant, je vais aller manger la cloche au fromage.
1: Et ben voilà, très bonne idée. Passez une belle journée encore, à bientôt, au revoir.
0: Et la tournée du Roi Soleil, elle passe par chez nous les 5, 6 et 7 juin à Strasbourg et aussi le 4 juillet au festival Nancy Open Air. Axel Red arrive dans un instant avec Ma Prière. Et tout de suite, rien que pour vous, c'est Michel Fugain avec Fais comme l'oiseau.

0: Ma prière, c'était Axel Red sur votre radio, ici Alsace. 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

0: Alex Warren avec Fever Dream, sa toute nouvelle chanson. Et bravo à Isabelle d'Angenbutten qui repart avec ses deux places pour aller voir Blondine Lehou à Elkirch ce jeudi. On vous souhaite un très bon spectacle. Plus de bouchons, ça y est, sur la bretelle de la sortie 5 de l'A35 à Baggersee si vous venez de Strasbourg. Ça y est, ça s'est débouché. Vous pouvez donc l'emprunter sans souci. Sur l'A35, là, pour le coup, ça coince encore hein, de Baggersee jusqu'à la porte de Schirmeck en allant donc vers Strasbourg. Et puis ça continue de bouchonner dans et autour de Strasbourg et de Mulhouse aussi. Donc restez prudents et bonne route à tous.
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0: La toute nouvelle chanson de Céline Dion arrive dans un instant. Avant ça, voici Laurent Voulzy, Les Nuits sans Kim Wilde.

0: On a envie de la laisser jusqu'à la dernière seconde. C'était Céline Dion avec sa toute dernière chanson, ça s'appelle Dansons. Il est 18h40, on retrouve Patrice Gascoin avec ses coulisses télé. Et aujourd'hui, Patrice, vous nous proposez de redécouvrir une série atypique, primée à plusieurs reprises, série qui se poursuit sur la chaîne Ciné+ OCS.
1: Je vous fais remonter le temps, nous sommes en 1942 et depuis Londres, les généraux de la France libre soupçonnent l'Allemagne nazie d'avoir mis au point une nouvelle arme redoutable.
2: Nous sommes sur le point de perdre cette guerre, lieutenant. Les Boches ont mis au point une machine infernale, un sous-marin d'un nouveau genre, indétectable.
1: Je ne sais pas si vous serez au garde à vous pour regarder cette série très originale qui s'appelle Deep, série à déguster le mardi soir sur la chaîne Ciné+ OCS, mais ce n'est pas un parcours du combattant que de vous en parler, tant Deep nous raconte avec beaucoup d'audace et d'inventivité une mission ultra secrète de 4 hommes ayant pour objectif de s'infiltrer dans la base navale la mieux gardée d'Europe et de voler ce sous-marin.
3: Je savais pas que ça faisait ce bruit-là quand ça tombait.
4: Ça doit être ça, là, je suis du 3ème Reich.
1: Cette série à suivre sur la chaîne Ciné+ OCS a notamment reçu le prix de la meilleure réalisation pour Aurélien Mola au festival Creativity 2025. Alors justement, j'ai appelé le créateur de Deep pour lui demander comment lui était venue l'idée de cette série de comédie d'aventure à la fois historique et fantastique, Aurélien Mola.
5: L'idée initiale en soi, je m'en souviens plus vraiment. Ce dont je me souviens avec précision, c'est le moment où j'ai trouvé le genre, la tonalité en fait de la série. C'est facile parce que c'était juste après la naissance de ma fille. De manière générale, je suis identifié comme un auteur de genre avec un univers plutôt sombre, assez violent, qui porte sur le thriller, le fantastique, le polar. Après la naissance de ma fille, bizarrement, c'est la comédie et le côté ludique en fait qui s'est imposé à moi. Et c'était assez surprenant. En fait, j'étais le premier surpris de vouloir faire rire, de vouloir construire en tout cas une série qui est censé en tout cas distraire et amuser le spectateur. Et ce qui m'a guidé, c'est cette envie profonde de faire passer un bon moment, que ça soit à mes amis et surtout à l'audience, aux spectateurs de manière générale. Et un jour, j'espère, à ma fifille.
1: La très touchante confidence du créateur et réalisateur de Deep, Aurélien Mola, qui nous révèle comment la naissance de sa fille a pu influencer le parcours artistique du papa. Et donc finalement, ce que vous allez découvrir en regardant cette série pas comme les autres. Deep se regarde en profondeur le mardi soir sur la chaîne Ciné+ OCS. Quant à nous, on remonte à la surface ensemble demain pour de nouvelles coulisses télé, puisque je vous parlerai de la nouvelle saga de l'été, déjà, de France 2.
0: Ici, vos chansons préférées toute la journée, 18h43, Johnny Hallyday, Michel Polnareff, deux grands artistes, une seule chanson, c'est l'amour que j'attendais. On a tout

0: C'est l'amour que j'attendais. Johnny Hallyday et Michel Polnareff.
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0: Et oui, on est encore ensemble pendant un petit quart d'heure et vos humoristes alsaciens préférés sont là à 18h46 pour vous faire rire.
3: Vous êtes bien sûr ici Alsace et nous sommes à la recherche du loup de Gerstein. Il paraît qu'il y a un loup à Gerstein et je suis avec une dame,
4: oui.
3: une dame. Vous êtes senior, hein, un peu.
4: Oui, voilà. Même plus.
3: Et
4: maintenant.
3: La municipalité vous a mis en appât. Vous êtes là pour appât.
4: Je suis le chaperon rouge de Gerstein.
3: Vous êtes le premier chaperon rouge de Gerstein.
4: En 1950, voilà. J'avais déjà la chupette rouge, la capeline rouge et les boucles.
3: Voilà, donc là ils vous ont mis devant le panneau Gerstein.
4: Pour attirer le loup.
3: Voilà, vous avez dans le panier, qu'est-ce que vous avez? Du beurre.
4: La corbeille est pleine.
3: Oui.
4: Oui, du beurre, de la confiture, il y a.
3: Et une galette?
4: Oui.
3: Fourrez la galette?
4: Non, il y en a.
3: D'accord.
4: Non, c'est trop cher.
3: Voilà, et c'est pour vous, vous n'avez jamais rencontré le loup?
4: Non, jamais.
3: Vous n'avez jamais connu le loup?
4: Non, j'ai vu un grand hamster, mais pas le loup.
3: D'accord, et vous aimeriez bien, dans votre vie de femme, connaître le loup au moins une fois?
4: Oui.
3: Qu'est-ce que vous lui diriez à ce loup?
4: Ouais. Comme tu es jolie,
3: ouais.
4: Comme tu as de grandes oreilles, tu as des grands yeux, tu as une grande queue, tu as des gros.
3: Oui, c'est bon. Et le costume vous va toujours aussi bien quand même.
4: Non,
3: hein.
4: Ça me sert, c'est les fronces.
3: Ouais.
4: Les fronces appuient sur le duodénum, alors à chaque fois je pète.
3: Ah oui, oui. Ah oh, bah alors du coup, oui, il va pas rester le loup.
4: Oh,
3: non, il va partir.
4: Dommage.
3: Il va partir vers Benfeld.
4: Dommage.
0: Et Bernadette et Jean-Claude sont aussi à retrouver sur l'application ICI et sur le site ICI.fr si vous voulez votre bonne dose d'humour alsacien. Gauvin Cerce et sa chanson Silence Radio, c'est rien que pour vous dans quelques minutes. Avant ça, c'est Desri avec Life.

0: La toute nouvelle chanson de Gauvin Serre, c'était Silence Radio. Et pas de silence, hein. Chez Ici Alsace, on continue à vous accompagner toute la journée. À suivre, Laurent Petit-Guillaume pour vous accompagner avec l'émission 100% années 80. Vous l'aurez compris, on va se faire plaisir avec les grands classiques des années 80. Rendez-vous de 19h à 20h. Et puis avant 19h, la musique, c'est Véronique Sanson, Besoin de personne.
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0: besoin de personne. C'était Véronique Sanson.
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0: Belle soirée avec Ici Alsace. Il est 19h. Les infos avec Marine
2: Legénie.
0: Devant
2: le justice de Loire-Atlantique à Nantes, l'accusé nie toute implication dans le meurtre de Jonathan, ce garçon disparu lors d'une classe de mer et retrouvé mort en 2004. L'Allemand de 55 ans est jugé depuis ce matin. Il est déjà condamné à la perpétuité pour les meurtres de 3 garçons dans son pays. Et lors de cette première journée d'audience, Céline Loiseau, Martine Naille est restée sur la version qu'il maintient depuis le départ.
3: Oui, les faits sur Jonathan, je ne les ai pas commis. C'est dans sa langue maternelle, l'allemand, que Martine Naille répond à la cour. L'accusé, très grand à la stature imposante, semble ensuite volontiers se prêter aux questions-réponses de la présidente sur sa vie. Père absent, mère décrite comme douce et autoritaire à la fois, les deux sont morts. Quant à ses frères, l'aîné ne veut plus entendre parler de lui depuis sa condamnation en Allemagne en 2012 pour meurtre sur 3 jeunes enfants et des agressions sexuelles sur 9. Le Benjamin, de 12 ans plus jeune, est lui convoqué comme témoin, mais reste introuvable. Certaines parties civiles assurent que ce frère, condamné pour détention d'images pédopornographiques, aurait pourtant des choses intéressantes à dire sur l'accusé. Martine Naille, lui, ne cache pas sa pédophilie. Il la commente sans retenue. Cette attirance pour les jeunes garçons, elle démarre quand il est adolescent. Il fantasmait sur les camarades de son petit frère. Les deux relations qui ont compté pour lui, c'était avec des adolescents. Lui était jeune adulte. Sa sexualité, sa pédophilie, enchaîne-t-il. Il n'en parlait à personne, sauf sur des forums pédophiles qu'il fréquentait sous des pseudo et où il a évoqué l'affaire Jonathan.
2: Céline Loiseau, ici, Loire-Océan. On apprend ce soir qu'Édouard Philippe est visé par une enquête pour soupçon de détournement de fonds publics et favoritisme. Le maire du Havre, candidat à l'élection présidentielle de 2027, conteste les faits, mais précise ce soir qu'il répondra bien évidemment à toutes les questions que posera la justice. Sébastien Lecornu envisage de revoir les 6 milliards d'euros de gel de crédit, vraisemblablement à la hausse. Le Premier ministre l'a dit à l'Assemblée tout à l'heure et prépare les esprits à se serrer la ceinture dans un contexte de guerre au Moyen-Orient qui risque de durer. Toujours à l'Assemblée, c'est la loi d'urgence agricole qui commence à être débattue ce soir, avec des mesures notamment sur la souveraineté alimentaire, l'élevage ou encore le stockage de l'eau. Des pesticides interdits en Europe que l'on retrouve pourtant dans des produits importés. C'est le résultat d'une étude publiée aujourd'hui par l'ONG Foodwatch qui a mené des tests dans 4 pays européens sur une 60aine de produits, principalement du riz, du thé et des épices. Camille Doriose est le directeur de campagne de l'ONG.
4: Le constat est sans appel, vu que sur cette 60aine de produits, il y en a 45 aujourd'hui qui contiennent des pesticides qui ne sont plus autorisés en Europe pour leur usage. C'est dénoncé depuis des années et des années par de très nombreuses ONG, mais aussi par les paysans et par les paysannes. C'est-à-dire que eux font le travail de protéger les populations en n'utilisant pas ces produits qui sont toxiques pour l'environnement ou pour notre santé. Mais de l'autre côté, on n'applique pas ces règles sur nos importations. Aujourd'hui, la demande, elle a toujours été la même de la part des ONG pour celle que porte Foodwatch au niveau européen, c'est que pour tous ces pesticides qui ne sont pas autorisés, la seule limite qui devrait exister dans notre alimentation, c'est zéro.
2: 19h passées de 3 minutes sur Ici. Allez, on termine avec le rêve de tous les parieurs sportifs. Miser 2 euros et remporter le million. Eh bien, c'est arrivé à un joueur dans un PMU du Morbihan qui a remporté exactement 1 107 000 euros en trouvant les 5 chevaux dans l'ordre. Le nouveau millionnaire est un habitué du bar Argregam de Grandchamp. Il a validé donc son ticket gagnant, Jean-Michel Naga.
5: Et ici, depuis dimanche, forcément, on ne parle que de ça.
6: Oui, je suis au courant, ouais. Tout le monde est au courant.
5: Il faut dire que le gagnant est un habitué, comme Guillaume.
6: Je suis content pour lui. J'espère qu'il aura le temps d'en profiter.
5: C'est pas vous?
6: Ah non, c'est pas moi, non. Sinon, je serais pas là.
5: Si c'était vous, vous le diriez?
6: Non. Non, non plus.
5: C'est pas Jean-Louis non plus.
7: J'aurais préféré que ça soit moi. Ça fait 60 ans que je joue. 60 ans. Mais bon, j'ai pas eu la chance.
5: Et Bernard, lui, était là, dimanche, quand l'euro gagnant a découvert la bonne nouvelle.
8: Je le connais bien, mais je sais pas son nom, son prénom.
5: Il a payé sa tournée?
8: Ah oui, oui, il a payé sa tournée, ouais, ouais.
5: Mais vous avez déjà gagné, vous, au PMU?
8: Si, j'avais 21 ans. 6-8-2, le mur de ma voiture.
5: Et le parieur millionnaire a fait exactement la même chose.
9: Il a juste joué sa plaque d'immatriculation de voiture, comme tous les dimanches, et c'est ça qui est tombé.
5: Noémie Lemoigne, la patronne du bar, elle a été très surprise, elle aussi.
9: Bah oui. J'ai dû compter les chiffres pour être sûr de ne pas dire une bêtise, mais non, ça m'a fait bizarre. Mais lui aussi, ça lui a fait bizarre. Et si, c'est vrai. C'est une belle somme quand même.
5: 1 107 342 €. Il est le premier millionnaire au Quintet Plus depuis décembre 2024.
2: Et en attendant d'être millionnaire, cette piqûre de rappel pour ceux qui déclarent leurs revenus via les formulaires papier, il faut le faire avant ce soir minuit sur Internet. Les dates limites varient.
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0: Il va commencer à faire très bon demain, mercredi 20 mai. Les températures commencent à grimper. Entre 19 et 21 degrés au meilleur de la journée demain. Sinon, le temps sera plutôt mitigé. Hein, des passages nuageux et des éclaircies tous mercredi. Et quelques averses peut-être dans la matinée. Passez une bonne soirée avec Ici Alsace.
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5: Bonsoir à tous, prêts pour un plongeon en apnée pendant une heure? Bon, rassurez-vous, c'est juste un bon bain de souvenirs, de musique, un plongeon dans les années 80 grâce aux tubes qui ont marqué à tout jamais cette décennie. Bref, on va nager dans le bonheur, ça commence comme ça.

0: première femme d'origine africaine à recevoir cet honneur. Lui aussi, il en a reçu des honneurs et des récompenses, mais la plus belle, c'est notre fidélité. Renaud, tout de suite, Morgane de Toi.
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0: Vous écoutez Ici Alsace, 100% années 80, ça continue dans une minute après quelques infos.
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2: Les bons plans d'Ici Alsace, toujours là pour vous simplifier la vie. Vous avez une question sur le logement, un souci de bail, de travaux, de copropriété ou juste besoin d'un conseil juridique? Bonne nouvelle, l'ADIL, l'agence départementale d'information sur le logement du Bas-Rhin, propose des permanences gratuites près de chez vous. Demain, mercredi 20 mai, rendez-vous à la mairie de Haguenau de 9h à midi. Jeudi 21 mai, direction Saverne, au bâtiment Le Patio de 9h30 à 12h30. Des conseils gratuits, des réponses concrètes et peut-être la solution à vos questions logement. Et puis ce mercredi 20 mai, on se débranche à la médiathèque de Münster qui fait une petite pause côté écran et participe à sa toute première journée sans écran. Dès 14h, place aux vraies rencontres et aux activités avec le collectif Bip de rue, ateliers créatifs et artistiques, jeux de société, animation, moments d'échange et ambiance conviviale. Les ordinateurs restent bien entendu accessibles pour vos démarches administratives ou devoirs scolaires urgents.
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0: Mylène Farmer, c'était sans contrefaçon.
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0: Alors autant Mylène Farmer, le retour sur scène, c'est pas du tout d'actualité, autant The Cure sur scène, c'est dans les prochaines semaines, et ça c'est une bonne nouvelle. Robert Smith et sa bande seront en concert les 24, 25 et 26 juillet dans les arènes de Nîmes, le 28 août à Bordeaux au Pagaille Festival et le 30 août à Saint-Cloud pour Rock en Seine. Il reste des places à Bordeaux, qu'on se le dise. Allez, en attendant, sans trépigner, on révise un de leurs plus gros succès, Close to Me, c'était en 85.
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0: Imagination, c'était Music and Lights. Le groupe a raconté qu'il s'était baptisé Imagination en hommage à la chanson de John Lennon Imagine. Bon, en revanche, au niveau du look, rien à voir avec l'ex-Beatles, hein. Ils se sont inspirés, sans le leur dire, du contrebandier de Star Wars. Allez, bientôt 20h à suivre Décibel avec Émilie Mazouillet qui reçoit ce soir la chanteuse Lynn. Mais ce sera après, entre autres, Daniel Balavoine, Vivre ou survivre, juste après ça.
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Ici, c'est l'heure de Décibel, toute l'actualité musicale avec ce soir une jeune chanteuse, autrice et compositrice qui a sorti son premier album il y a quelques mois, porté par un tube, il faut le dire, imparable.

0: Elle s'appelle Lynn, elle vient nous voir pour la première fois dans Décibel, l'occasion de mieux se connaître et aussi de prendre de ses nouvelles, car il lui est arrivé le pire cauchemar pour une chanteuse. Lynn a perdu, momentanément heureusement, sa voix. Mais alors aujourd'hui, comment ça va?
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0: Salut à toutes, salut à tous et bienvenue dans Décibel. On est en direct ensemble jusqu'à 21h en ce mardi soir, histoire de faire le tour de l'actualité musicale. L'anniversaire de Pete Townshend, l'immense guitariste des Who, qui a 81 ans aujourd'hui. On célébrera ça évidemment en écoutant du rock des années 60, ce qui ne fait jamais de mal. Ça sera à la fin de l'émission. Le coup de cœur découverte du jour, c'est une jeune artiste belge qui s'appelle Geneviève et qui nous propose un duo avec Lou and the Yakuza. Elle, vous la connaissez déjà si vous vous intéressez un peu à la scène indé belge. Leur chanson s'appelle Fleur de Lys et ça sera le coup de cœur du jour. Le blind test avec un thème qu'on aime bien ce soir, la paix. Oui, écoutez, il n'y en a jamais trop, surtout en ce moment. Alors si la paix en musique vous inspire, vous devriez nous appeler dès maintenant. Alexandra vous attend au standard d'ici pour prendre les inscriptions pour le blind test. Un seul numéro à retenir, 0810 055 056. Je sais, ça fait beaucoup de numéros, alors je le répète, 0810 055 056. Venez jouer avec nous au blind test autour des chansons qui parlent de paix. À gagner, c'est l'album de Lynn, Boîte à musique. On va en parler avec elle, je file la rejoindre. Bonsoir Lynn.
3: Bonsoir.
0: Bienvenue dans Décibel. Lynn, votre premier album Boîte à musique qui est sorti au mois d'octobre dernier. Un premier album qui était très très attendu parce que tout le pays s'était mis à chanter votre chanson.

0: Je pense à vous, c'est vraiment la rencontre avec le public. C'est un single de diamant qui a été streamé des dizaines de millions de fois, qui était numéro 1 au Top Shazam. Ça, c'est drôle, le Top Shazam, c'est l'application qui fait qu'on entend une chanson, on dit « Mais qu'est-ce que c'est ?» Et on lance l'appli et on nous dit « Eh ben, Céline, eh ben, la chanson la plus streamée là-dessus, c'était la vôtre. »
1: Exactement.
0: Les gens se disaient mais qui a une voix pareille ? Donc voilà, c'est vraiment un énorme tube très, très diffusé en radio, vous le savez, vous qui écoutez ici, à la télé également. Alors, ça tient du conte de fées, hein, l'énorme tube, l'album, la tournée à guichet fermé. Et donc, on va pas faire durer le suspense plus longtemps. Un soir, sur scène, là, récemment, il y a quelques mois, vous avez perdu votre voix, mais c'était vraiment pendant un concert ?
1: Oui. En fait, ça s'est passé, effectivement, comme vous le dites, c'était un peu un rêve,
0: oui.
1: Un conte de fées. Tout s'enchaînait, c'était magnifique. Et puis, surtout la tournée, c'était ma première tournée. Donc, voilà, c'était fou. Beaucoup d'amour, beaucoup de bienveillance du public. Et ce soir-là, oui, en plein milieu du concert, j'ai perdu ma voix.
0: C'était en Bretagne. J'ai rien contre les Bretons, mais sachez-le, c'était en Bretagne.
1: Non, mais les pauvres, parce qu'ils ont été tellement bienveillants avec moi.
0: Mais alors, concrètement, c'est-à-dire que vous sentez qu'il se passe un truc bizarre dans votre gorge ?
1: Alors, j'ai rien senti. C'est simplement quand j'ai commencé à chanter la prochaine chanson,
0: ouais.
1: Je ne pouvais plus chanter, en fait. Donc, ça a été compliqué, mais je vais quand même essayer de me battre pour continuer, parce que dans ma tête, ce n'était pas possible que j'arrête. Ouais. Donc, j'ai essayé et j'ai vu que c'était vraiment impossible. Donc, malheureusement, j'ai annoncé au public que j'allais arrêter de chanter et du coup j'ai vu tous ces gens déçus et j'ai fait des photos avec tout le monde.
0: Ouais.
1: Donc ça m'a un peu réchauffé le cœur, mais après voilà, je me suis rendu compte quelques jours plus tard que c'était pas anodin quoi, c'était quand même quelque chose d'assez d'assez grave, donc
0: ouais.
1: Du coup j'ai dû prendre beaucoup soin de moi ces derniers temps.
0: C'est horrible de vous poser cette question et en même temps, n'ayant jamais été à votre place, j'ai quand même envie de comprendre. C'est la chose, une des choses les plus importantes de votre vie, votre voix. Il y a ce moment d'incertitude entre le moment où vous perdez votre voix sur scène et le moment où, voilà, aujourd'hui tout va mieux et la tournée reprend, etc. Quand vous avez pensé qu'éventuellement vous ne pourriez plus chanter, qu'est-ce que ça a provoqué chez vous ?
1: Ça a été dur. Franchement, j'ai encore de l'émotion parce que c'était quand même il n'y a pas si longtemps. J'avoue que c'était un peu un trou noir parce que je fait que chanter, moi c'est ma vie en fait, donc je me vois pas ne pas chanter, je n'imagine même pas en fait. Donc quand ça m'a effleuré l'esprit, parce que en vérité ça m'a juste effleuré l'esprit, j'ai pas voulu aller plus loin, je me suis dit non, c'est pas possible. Donc j'avoue que pendant les 3 ou 4 premiers jours j'étais un peu abasourdie, un peu choquée, mais tout de suite je me suis dit ok, là ça m'arrive, c'est comme ça, j'y crois, je sais que je vais aller mieux. Donc là, qu'est-ce que je peux faire pour que ça devienne finalement une force, quelque chose de positif? Donc c'est vraiment ça que j'ai fait. Et du coup, je me suis mis au piano, j'ai composé dans le silence, parce que c'est une expérience aussi hein, d'être dans le silence total.
0: Alors oui, on avait entendu parler de ça pour Céline Dion, à qui il est arrivé la même chose, hein, elle avait perdu sa voix et on lui avait dit c'est pas compliqué, il faut se taire complètement, communiquer avec la famille sur des post-it, etc. Interdiction, ne serait-ce que de murmurer pendant des semaines, c'était le même traitement pour vous ?
1: Exactement.
0: Le silence ?
1: C'était le silence complet. Donc ça veut dire même pas tousser, même pas, enfin rien. Donc
0: personne ne vit ça dans sa vie, c'est incroyable quand même.
1: C'est incroyable. Et en fait au début, ça fait très très peur. Ouais. Voilà, il y a beaucoup de peur, de doute, d'angoisse. Et en fait quand on le vit, on arrive à puiser quelque chose au fond de nous. En tout cas moi c'est ça que j'ai vu les choses autrement. J'ai du coup composé différemment. J'ai appris en fait à vivre dans le silence. Et en fait c'est pas si facile.
0: Ah oui, on doit avoir tellement envie tout le temps de participer, enfin même à la vie autour en fait.
1: Surtout moi qui étais pipelette partout à l'école. Oui, je vous avoue que c'était difficile, mais aujourd'hui ça fait partie de mon chemin. Et
0: d'accord.
1: En fait.
0: Et alors en logistique pure, ça a duré combien de temps le fait de se taire ? Et est-ce que c'était la seule chose à faire pour que votre voix aille mieux ? Et oui, là vous deviez vous en remettre à un médecin de toute façon.
1: C'était la seule solution. Là les médecins ils étaient catégoriques, c'était silence complet, donc ça a duré un peu plus d'un mois.
0: Ouais.
1: Et ensuite j'ai commencé à émettre des sons, mais c'était pas tout de suite parler comme ça, hein. C'était vraiment quelques sons dans la journée. Pas n'importe lesquels, travailler, être suivi aussi par une orthophoniste, une ORL, on voit l'état des cordes vocales, etc. Donc Oui, c'est tout un...
0: C'est un chemin. Hein.
1: Tout un chemin, tout un travail. Et bien sûr, dans, voilà, beaucoup, ouais. On passe par beaucoup d'émotions. Je suis passée par le bas, le haut, le, voilà.
0: Je pense que vous vous êtes posé plein de questions qui ne sont pas forcément de votre âge aussi, des trucs un peu intenses,
1: oui.
0: Qu'on se pose peut-être en milieu ou en fin de carrière. Il y a plein de chanteurs qui disent, bah oui, à 50, 60 ans, ma voix a changé, j'ai moins de notes, donc il faut que je change et tout. Mais pas vous, pas au premier album, quoi.
1: Non.
0: Et alors, maintenant, vous le savez, ce qui s'est passé, pourquoi elle est partie, la voix, et peut-être des mauvaises habitudes que vous aviez qu'il faut laisser tomber ?
1: Complètement. Là, c'est vrai que j'ai appris beaucoup de choses que je connaissais pas, et c'est là aussi qu'on se rend compte que même si moi je chante depuis que je suis toute petite, en fait j'ai encore beaucoup beaucoup à apprendre. On a toujours en fait à apprendre. Et oui, il y a une hygiène de vie à avoir. C'est comme un sportif de haut niveau.
0: C'est ça.
1: Et surtout, comme elle m'expliquait mon médecin, les chansons que je chante, elles sont beaucoup en intensité, très puissantes. Oui. Donc, on peut pas se permettre d'arriver comme ça et de chanter, voilà. Donc, elle m'a dit, c'est tout un travail au quotidien, et voilà, comme un sportif de haut niveau qui prépare un marathon, en fait.
0: Mais c'est ça, parce que, par exemple, on peut pas comme ça, Carl Lewis, arriver le matin au réveil, taper un 100 mètres, on va se claquer la jambe. Bon, bah, imaginez Lynn au réveil qui fait, ça, hein. Maintenant, on s'échauffe.
1: Exactement, c'est ça. C'est vraiment ça, hein, parce que
0: s'échauffer.
1: Les cordes vocales, ce sont des muscles.
0: Ouais.
1: Donc, c'est échauffement. Après, même après avoir chanté, on fait redescendre la voix tout doucement. Et tout ça, j'ai appris. Voilà, beaucoup s'hydrater. Voilà, il y a plein de choses à faire pour que ça soit cool.
0: Formidable. Alors, on va parler de votre parcours et puis de tout ce qui va arriver aussi, notamment en termes de concerts. Mais hydratons-nous. Lynn va boire un petit verre d'eau et nous, on va écouter et chanter très fort. Là, ça va, on est en fin de journée. La voix est parfaitement échauffée. La chanson qui a fait qu'on s'est rencontrés avec Lynn. Ça s'appelle « Je pense à vous, Lynn » est l'invitée de Décibels.

0: Anne, je pense à vous. Alors, puisque j'ai Lynn sous la main ce soir dans Décibel, vous pensez à qui quand vous écrivez cette chanson? Car oui, c'est une info que je n'ai pas encore donnée, mais Lynn est autrice, compositrice et interprète. Donc, je pense à vous, cette chanson qui est un talisman pour vous, un porte-bonheur et votre premier succès. Ça parle de qui? Ça parle de quoi?
1: Ça parle de moi, mon histoire en fait, oui. qui ai quitté ma ville natale Nice pour m'installer à Paris, pour tenter d'être artiste, de réaliser mon rêve. Et en fait, un soir dans un studio, je pensais que j'étais contente parce que je faisais ce que j'avais envie de faire, mais que ma famille, mes parents me manquaient. Et que j'avais envie de leur dire que malgré bah, la
0: les
1: distance,
0: kilomètres.
1: Voilà, ouais. Mais je pense à vous. Donc c'est une chanson pour mes parents.
0: Ils l'ont reçue, j'imagine, comme telle. Mais alors là, maintenant qu'ils doivent la partager avec des millions de personnes, elle prend évidemment une autre dimension. Alors Nice, vaste sujet quand on aime la musique en France. On pense à Santa, iPhone, on pense à Rose aussi, hein, la liste, oui. Bah, c'est Rose. Elle est niçoise. Tout un tas de musiciens aussi, alors qu'ils ne sont pas forcément connus sous leur nom, mais qui ont accompagné plein d'artistes. Des musiciens de Daran, qui étaient des Niçois, les musiciens de Johnny aussi à une période. Mais de toute façon, au-delà des musiciens niçois, vous êtes d'une famille de musiciens. Donc dans n'importe quelle ville, de toute façon, vous auriez baigné dans la musique. Tout le monde est musicien chez vous, Lynn?
1: Oui, tout le monde. Ma maman, mon papa, mon frère, mon oncle, ma grand-mère, enfin vraiment tout le monde, mes cousines. J'ai baigné en fait là-dedans. Quand je suis née, dans mon salon, il est partagé en deux. Il y a un côté canapé télé et l'autre côté, c'est vraiment comme une scène en fait, avec batterie, piano, guitare, contrebasse. Enfin, c'est
0: un rêve, non, ça?
1: C'est incroyable.
0: Ah ouais.
1: Et c'est plus tard qu'on se rend compte, parce que moi je me rendais pas compte quand j'étais enfant et que tous les jours, enfin pas tous les jours, mais allez, trois fois par semaine, mes parents qui jouaient avec même des amis, la famille, ouais. Moi qui chantais avec eux.
0: Vous pensiez que c'était pareil chez tout le monde?
1: C'était normal en fait pour moi, vraiment. Et c'est en grandissant que je me suis rendu compte que c'était une grande chance de pouvoir partager ça avec sa famille. La musique en fait, c'est incroyable.
0: Et alors, ayant donc sous les yeux et à portée d'oreille tous ces gens différents qui font de la musique avec, j'imagine, aussi des goûts différents, etc. À quel moment vous avez formé votre goût à vous? À quel moment vous avez découvert ce que vous aimiez, ce qui vous inspirait?
1: C'est le truc, c'est que j'aime tellement de choses différentes.
0: Ah ouais?
1: Oui, je suis très éclectique, j'écoute beaucoup de musique, plein de sortes différentes. Et en fait... comment dire, j'ai pris du temps à trouver en tout cas ma voix pour moi en fait, pour composer, interpréter, parce que j'ai essayé plein de choses différentes, tellement que j'aime la musique et tellement que j'aime tout, ça a été compliqué même de me trouver moi en tant qu'artiste.
0: Ouais, je comprends. Et est-ce que assez rapidement quand même on s'est dit que dans la bande la chanteuse c'était vous?
1: Oui,
0: hein.
1: quand même. Après, mon frère chante très très bien aussi.
0: Ouais.
1: Il a une voix, il a une super voix d'ailleurs. Mais oui, souvent bah, c'était moi. Qui chantait.
0: D'accord. Alors, c'est une famille de musiciens, mais la seule musicienne professionnelle, c'est vous. Qu'est-ce qui a fait la différence, vous pensez?
1: Déjà, je pense que ma famille, ils se sont jamais dit dans leur tête qu'ils allaient être professionnels.
0: Oui, musiciens. C'était pas un métier.
1: Non, eux, c'était vraiment un loisir qui prenait beaucoup de place, c'est sûr. Mais c'était pas, ils ont même pas pensé, je pense, à en faire leur métier, à en faire une carrière.
0: Et vous, alors, comment ça a commencé à arriver dans votre tête que ça pouvait être votre métier?
1: Mais moi, en fait, depuis vraiment toute petite, j'avais envie d'être chanteuse, mais j'osais pas le dire. Je sais pas pourquoi, mais je disais que je voulais être maîtresse ou j'osais pas.
0: Oui, j'ai lu même orthophoniste.
1: Oui.
0: C'est bien, ça fait sérieux, Lynn, mais donc c'était pas vrai.
1: C'était un peu par dépit.
0: Ouais.
1: En fait, je m'étais dit, bon, je vais être orthophoniste pour les chanteurs, pour les voix chantées.
0: Ouais.
1: Parce que je peux allier ma passion avec un vrai métier.
0: C'est fou, donc, de faire le pas psychologique, de se dire, mais attends, plutôt que d'entraîner des chanteurs, je vais être moi chanteuse.
1: Ouais, mais ça a pris beaucoup d'années. Parce que au début, non, c'était pas possible. Et après, j'ai pris des cours de chant, des trucs comme ça. Et on me disait, ah, tu devrais faire des concours, tu devrais faire ci, tu devrais faire ça. Et après, des rencontres aussi. Et puis moi, des déclics petit à petit aussi en grandissant. Quand je voyais que j'étais pas du tout, je me sentais pas à ma place au collège, au lycée, à la fac, tout ça. En fait, c'est plein de choses extérieures et plein d'expériences en fait et des années qui ont fait qu'à un moment donné, je me suis dit, mais... pourquoi pas au moins tenter ma chance?
0: Ouais. Est-ce que vous avez été tentée par la Starac, Nouvelle Star, ce genre de choses, ou est-ce que vous sentiez que c'était pas votre chemin?
1: La Starac, oui, mais j'avais pas l'âge à l'époque, puisque quand je regardais Jennifer, tout ça, je rêvais, je me disais j'aimerais tellement, mais ça correspondait pas. Quand j'ai grandi, il y avait plus la Starac. Enfin, quand j'avais l'âge, et donc je suis passée à côté, mais ça m'aurait plu à l'époque. Après, aujourd'hui, je suis contente de tout ce chemin parce que j'ai quand même fait des concours et j'ai pris des cours, j'ai vu des concerts.
0: Vous avez pris votre temps aussi, parce que c'est vrai que parfois être jeté comme ça dans la, j'appelle ça la fosse au lion, mais ne serait-ce que dans la télévision ou devant le grand public, quand on a 18 ans, 19 ans, ça peut être violent.
1: Oui, et moi je pense que j'aurais pas été capable. Enfin, pas capable, mais c'était pas mon heure, quoi. Ouais. Je suis très contente d'avoir justement pris ce temps et d'arriver là, à cet âge-là. Je suis beaucoup plus... je comprends beaucoup plus qu'avant. Ouais, avant, je pense que j'aurais été trop faux-folle dans tous les sens.
0: Alors, il faut qu'on parle de Gims. Oui. Ça, c'est quand même une rencontre incroyable, parce que quand on entend votre musique et qu'on entend la musique de Gims, on se dit pas, bah oui, cousin Germain, évidemment. Non, il faut que vous nous expliquiez le lien et le rôle qu'il a joué dans votre chemin.
1: Après, attention, Gims, très éclectique aussi. Il chante vraiment, il a une large palette.
0: Je sais pas oui, une palette, ouais, très large.
1: Il chante même de l'opéra. Donc vraiment, Gims, grand artiste. Et en fait, moi, je mettais beaucoup de musique sur les réseaux sociaux à l'époque. J'avais quitté Nice et j'étais à Paris. Et voilà, je savais pas trop quoi faire. Donc je mettais plein de chansons. Et à un moment donné, j'ai contacté mon frère qui était en école de cinéma. Et je lui ai dit, viens, on fait un clip énorme. On fait un truc de fou, une vraie proposition artistique. J'ai envie de proposer ça sur YouTube et tout. Donc on l'a fait, mon frère m'a aidée. Et en fait, en postant cette vidéo, elle a été repérée par l'équipe de Gims, qui lui a envoyé et il a adoré. Et en fait, du coup, on s'est rencontrés.
0: Le coup de téléphone a dû être génial, non?
1: Bah, j'y croyais pas du tout. Je vous le dis honnêtement. Je disais, ouais, Gims, vous êtes sûr? Oui, vraiment Gims. Donc non, c'était un honneur pour moi que Gims ait autant apprécié ce que je faisais. Et puis je l'ai rencontré, il y avait un beau piano et je me suis dit, vas-y, chante devant lui. Et là, je pense que ça a été vraiment le déclic. Et il m'a dit, j'aimerais trop que tu fasses mes premières parties, etc.
0: Ah, il vous a emmené en tournée avec lui.
1: Exactement.
0: C'est pas de la petite tournée, là. C'est des zéniths et tout.
1: Là, je suis passée des bars, restaurants aux zéniths. Donc, ça a fait un choc, mais ça a été une expérience incroyable. Et je le remercie encore aujourd'hui.
0: Et ça nous amène donc à ce premier album, hein, Boîte à musique. Et il y a un nouveau single qu'on va découvrir maintenant, Dans ton téléphone. Alors justement, c'est intéressant parce que pour celles et ceux qui vous ont découverte avec Je pense à vous, voilà, qui est quelque chose de très vraiment sentimental, etc. Dans ton téléphone, c'est un peu plus coquinou.
1: Oui, c'est vrai, c'est vrai. Voilà. Mais moi, j'ai plusieurs pareilles facettes. Hein. Je suis très dans l'émotion. Très sensible, hypersensible, mais j'ai aussi envie de bouger, j'ai aussi envie de parler de choses qui me tiennent à cœur. Et cette chanson, je voulais que je vous explique comment je l'ai.
0: Je veux bien. Racontez-moi.
1: C'est une vraie histoire. C'est une vraie histoire. Donc, j'étais chez quelqu'un.
0: Et cette personne... Un quelqu'un bien particulier.
1: Non, mais en vrai, bon, je vais le dire, mais c'était mon frère qui était avec une fille hein, depuis un bout de temps. Mais cette fille, elle regardait dans son téléphone. Et j'étais chez lui. Et moi, quand je vais chez mon frère, je suis toujours avec mon petit. Il a un petit piano, donc je joue toujours un peu des accords comme ça. Et je la vois de loin regarder dans son téléphone. Et en fait, là, j'ai rien dit. J'ai commencé à jouer ces accords au piano. Et j'ai commencé à dire, dis-le-moi, qu'est-ce qu'il y a dans ton téléphone? Et du coup, il y avait plusieurs amis et on a commencé à chanter tous ensemble. Et ça s'est fait comme ça.
0: Voilà comment cette chanson est née, nouveau single de Lynn.

0: d'amis pour Lynn, la copine de son frère, toutes celles et tous ceux qui nous écouteraient. Si vous fouillez dans un téléphone, vous trouverez forcément des trucs. N'y allez pas. N'y allez pas. Et restez bien sur votre radio ici. Lynn est dans Décibel. À tout de suite.
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0: Merci de nous avoir choisis pour passer votre mardi soir. Votre bon goût est récompensé puisque vous entendrez les Woo pour l'anniversaire de Pete Townshend. Bah oui, chanson anniversaire du jour, My Generation. On va se régaler tout à l'heure à la fin de l'émission. On jouera aussi autour des chansons qui parlent de paix. Ça ne fera de mal à personne. Suivez mon regard, la paix en chanson. Pour vous inscrire au blind test, 0810 055 056. Alexandra vous attend au standard, 0810 055 056. Le cadeau du jour, eh bien c'est Boîte à musique, le premier album de Lynn. Lynn que vous aviez découverte avec son premier tube, je pense à vous.

0: en ce moment nous présente son nouveau single dans ton téléphone.
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0: Alors vous nous expliquez à quel point des chansons peuvent naître, voilà, d'une petite scène de la vie quotidienne que vous voyez. C'est un travail solitaire pour vous au départ, les paroles, la musique, vous faites tout toute seule?
2: Alors, c'est vrai déjà ce que vous dites, parce que les chansons, moi quand je les compose, c'est toujours voilà, comme il se passe quelque chose, ou alors je ressens quelque chose très fort. Alors oui, ça commence toujours, en tout cas 90%, moi sur mon piano, en train de faire des accords. C'est vraiment ça, et c'est après que vient la mélodie, et en troisième temps, les paroles.
0: Ok. Et est-ce que là, le fait justement, alors on parlait de Gims tout à l'heure, mais de croiser évidemment plein d'artistes, de partir en tournée avec des musiciens, etc., ça vous nourrit? Vous avez envie aussi de travailler avec d'autres, ou bien la cellule de base sera toujours la même?
2: Oui, moi je suis ouverte. C'est juste que pour l'instant, j'avais vraiment besoin de construire mon univers, mes messages, tout ça. Et ouais. Après, pourquoi pas travailler avec d'autres personnes.
0: Oui, ou avec des producteurs, je ne sais pas de quoi vous avez envie, en fait. Là, en gros, vous êtes à un stade où vous avez 5 autoroutes devant vous et il faut en choisir une. Et ça ne veut pas dire que vous allez rester, d'ailleurs, cette autoroute-là pendant toute votre carrière.
2: Bien sûr.
0: C'est à la fois, j'imagine, très joyeux et puis un peu vertigineux de faire ces choix-là maintenant.
2: Oui, je pense que aussi ça dépend de... Moi, je suis beaucoup avec les ressentis et tout, et les rencontres, tout ça. Donc, je pense que ça va dépendre aussi de ce qui se passe.
0: Ouais.
2: Je ne réfléchis pas trop. Je suis très dans l'émotion, en fait. Donc, je vis un peu au jour le jour. Mais pour l'instant, là, c'est vrai que ces derniers temps, j'ai beaucoup composé. Donc, on verra ce que... Ouais.
0: Alors j'ai oublié de dire tout à l'heure, mais j'ai trouvé ça très mignon, pendant la période où vous n'aviez pas le droit de parler, puisqu'il fallait soigner votre voix, vous avez beaucoup communiqué avec votre public sur les réseaux sociaux, alors par écrit.
2: Oui.
0: Je ne sais pas si l'algorithme d'Instagram a beaucoup aimé que vous fassiez des trucs écrits, ils aiment bien quand on fait des vidéos, quand on parle, etc. N'empêche, ça a noué quelque chose entre vous et le public?
2: Oui, et d'ailleurs je ne m'attendais pas non plus, parce que quelque chose d'écrit comme ça, je ne pensais pas qu'il y allait avoir autant de réactions et de vues.
0: Et oui,
2: de
0: les gens prennent le temps de lire, en fait.
2: Oui,
0: ouais.
2: Et j'ai été surprise, mais vraiment dans le bon sens, et surtout j'ai vraiment

0: la rentrée, comme les enfants. Vous allez faire le Tour de France dans tous les sens. Je note un passage à l'Olympia, à Paris, le 4 octobre, Lille, le 6. Pendant le mois d'octobre-novembre, vous vous baladez vraiment partout. Le Mans, le Havre, Poitiers, Tours, Bourges, Lyon, Limoges, Calais, etc., etc. Au mois de décembre, il y a Strasbourg, Bruxelles aussi, évidemment. Et puis, ça continue tout ça jusqu'en mars 2027. Donc, ça nous fait un sacré carnet de balles. Racontez-nous, alors, est-ce que cette première tournée, si on met à part cet accident de voix qui n'aurait pas dû avoir lieu, est-ce qu'elle ressemble à ce dont vous rêviez quand vous imaginiez chanteuse? Petite fille, vous nous l'avez dit, vous rêviez d'être chanteuse. La vie de tournée, est-ce que c'est aussi bien que ce qu'on imagine quand on est enfant?
1: Bah franchement, oui, encore mieux.
0: Ah ouais?
1: Parce que... En fait, c'est tout est bien en fait. C'est déjà j'ai la chance de partir avec une équipe déjà incroyable. Donc ça c'est énorme, c'est une chance de partir comme ça visiter plein de villes de France. Oui. C'est fou, enfin c'est je sais pas, j'ai du mal à réaliser d'être sur scène devant toutes ces personnes là qui me regardent avec le sourire où on partage vraiment des émotions, on passe du rire aux larmes ensemble, on chante, on danse, enfin c'est incroyable, c'est mieux que ce que j'avais imaginé en fait.
0: Est-ce que vous êtes retournée jouer à Nice? Parce que là, je vois pas d'étape à Nice dans votre tournée.
1: J'y suis allée.
0: Alors, c'était comment ça? Ça devait être dingue.
1: C'était fou, vraiment fou. J'ai eu un accueil, mais exceptionnel, vraiment. Et non, c'était dingue. J'ai dit au public, mais la dernière fois que vous m'avez peut-être vue ou croisée, c'était dans un des restaurants de la région ou un bar. Et là, on se voit là. Incroyable, j'avais des étoiles plein les yeux.
0: Ah là là, alors, est-ce qu'il vous en reste des rêves à réaliser maintenant?
1: Toujours, hein.
0: C'est vrai.
1: Moi, je suis une rêveuse. Déjà, je rêve de... Enfin, vous parliez de paix tout à l'heure. Moi, je rêve de paix.
0: Ah oui, la paix, oui.
1: Je rêve d'un monde meilleur. Je rêve de... Je suis un peu un bisounours, moi.
0: Vraiment. Mais ça fait du bien. Parce que, pardon, mais on a tous vu ce qui se passait quand les méchants étaient au pouvoir. On est en plein dedans. Donc maintenant, si on pouvait passer sur une ère à bisounours, ça ferait de mal à personne.
1: Ouais, moi je crois en tout cas à des choses meilleures, même, peut-être grâce aussi à la musique.
0: Ouais.
1: Voilà, au partage, aux émotions.
0: Vous pensez que la musique, ça peut faire changer des choses? Alors, dans les années 60, on disait la musique va changer le monde. On a vu que non, mais ça peut changer quand même des parcours, des vies, des moments.
1: Oui.
0: Hein.
1: Moi, je pense que oui. Ça peut être une thérapie, la musique.
0: Ouais.
1: Ça peut être tellement de choses. Ça rythme notre vie. Donc, oui, pour moi, ça peut changer beaucoup de choses. Et aussi, des rêves de continuer à chanter. Continuer à partager tout ça, en fait, hein, et de vivre cet échange qu'on ne peut pas expliquer quand on est sur scène, avec le public.
0: Ben non, il faut aller la voir. Et là, peut-être, on comprendra. Lynn, oui. La tournée Paris, l'Olympia, le 4 octobre, Angers, le 13 décembre, Rennes, le 14 janvier 2027, Toulouse, le 3 mars 2027, vous l'avez compris. Vous ne pouvez pas la rater. Et c'est une bonne chose. Je vous souhaite le meilleur pour la suite.
1: Un grand merci.
0: Merci d'être venu nous voir. On se quitte en écoutant J'avoue.
1: Allez.
0: Ça vous va, vous validez?
1: Oui.
0: Et la boîte à musique de Lynn. Cet album qui est à gagner tout à l'heure au Blind Test. À bientôt, Lynn.
1: À bientôt.
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0: En 1994, à la radio, toute la journée, on écoutait les Counting Crows, un groupe californien qui a fait des trucs depuis, mais à moins d'être vraiment super méga fan, on n'a pas vraiment tout suivi. Ils sont de retour, ben oui, ils vont venir jouer en France, dites-vous, à Paris, le lundi 22 juin, à l'Olympia. S'il y a des Lyonnais qui nous écoutent, ou des gens de la région, et qui avaient pris des tickets pour aller les voir à Lyon, au Transborder, le 17 juin, sachez que malheureusement, cette date a dû être annulée, on l'a appris il y a quelques jours. En revanche, la date de Paris, l'Olympia, le lundi 22 juin, marche toujours bien. Mr. Jones, vraiment, c'est une période, c'est complètement fou, je me souviens que c'était une chanson qui passait beaucoup à la radio. Et alors, bizarrement, hasard de calendrier, ça coïncidait avec la mort de Kurt Cobain. Donc en fait, à chaque fois que j'entends cette chanson, bah, je repense aussi à ce spleen adolescent qui a envahi une bonne partie des jeunes Français à l'annonce de la mort du chanteur de Nirvana. Donc voilà, une époque, 1994. Peut-être même que le soir, on écoutait des libres antennes avec un doc et un certain Difool. Enfin, vous voyez quoi. Normalement, ça devrait vous rappeler de bons souvenirs. Counting Crows et Mr. Jones, bienvenue en 80.

0: Pour retrouver les Counting Crows, rendez-vous à Paris, à l'Olympia, le 22 juin, date unique en France.
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0: La paix en chanson, c'est maintenant que ça se passe. Nous jouons au Blind Test avec Muriel. Bonsoir Muriel.
2: Bonsoir.
0: Comment ça va en ce mardi soir?
2: Ah bah ça va, quand je suis avec toi, ça va bien.
0: Ah merci Muriel, ça me fait trop plaisir. Moi aussi, je suis bien contente que tu viennes jouer avec nous et avec Elisabeth. Bonsoir.
3: Coucou Émilie, bonsoir Muriel,
2: bonsoir Elisabeth.
0: Alors vous êtes là toutes les deux ce soir, oui, pour gagner l'album de Lynn. Vous l'avez découvert, oui, tout à l'heure en interview, elle est absolument délicieuse cette jeune femme.
3: Oui, tout à fait, oui, je vais l'écouter.
0: Bah oui.
3: Alors, justement, je peux te dire, ça n'a rien à voir avec la jeune.
0: Vas-y, vas-y Elisabeth.
3: Allez, je te dis, puisque Roland Garros va commencer,
0: oui,
3: donc, alors ma fille Magali vient de m'envoyer une photo, elle est à Roland-Garros jusqu'à jeudi. Elle a été prise en photo avec Mansour Barami.
0: Oh, je l'adore! Mon Dieu, mais ça c'est vintage, hein, comme...
3: Ah oui, et j'ai regardé justement ça, hein, au niveau de tennisman.
0: Oui.
3: Donc 1987-1989, et c'est le célèbre moustachu.
0: Bah oui,
3: voilà. Donc, elle vient de m'envoyer la photo... Il y a une petite...
4: Oui, il est génial, il est tellement drôle.
0: Mais c'est ça, hyper drôle, Mansour Barami. Oui, il était iranien, je crois, mais un super joueur.
3: Franco-iranien.
0: Ah ouais, c'est ça.
3: J'ai tout noté.
4: Je l'ai vu aussi Roland Garros, ouais.
0: Ah ouais.
3: Oui, c'est ça.
0: Et donc, chaque année, à Roland-Garros, il y a le trophée des légendes,
3: des
0: où
3: légendes,
0: on fait jouer voilà, nos vieux joueurs préférés. Et lui, c'est, ouais, ah, c'est un des plus drôles, un des plus chouettes. Ah, oh, ben elle a du bol, ta fille.
3: Ah, elle a du bol parce que je te promets, elle m'a envoyé la photo, je me suis dit ça. Alors, il a les deux raquettes de tennis, hein.
0: Ouais.
3: À sa main. Il est vraiment pris, alors, vraiment bien avec ma fille en photo. Et je me suis dit, ça doit être un ancien joueur de tennis. Mais j'ai regardé un instant pour confirmation. Et puis, elle me l'a noté, effectivement.
0: Ah ben voilà, bon bah formidable. Merci Elisabeth, hey, pour ce petit point sport qui n'arrive, oui, que très rarement dans l'émission. Mais c'est vrai que moi, alors je ne touche pas une bille, aucun sport du monde, sauf le tennis, où là tu peux même me sortir voilà un joueur des années 80. Je suis au taquet. C'est vrai Muriel,
4: ah
0: non, oui, mais voilà.
4: Ah ben moi je suis une grande fan de tennis. Je regarde d'ailleurs.
3: Agassi, John Borg,
0: ah oui,
3: Noah. Mais mon préféré c'était Agassi moi.
0: Ah bah avec ses,
4: ah bah, avec son look.
0: Bah oui, il était super.
3: Bon, mec.
0: Bon, alors on sent bien qu'Elisabeth va bien
4: alors,
0: se rincer l'œil.
4: Jouer quand même, ou
0: oui, voilà. Non, bah, on va se rincer l'œil pendant 15 jours en regardant Roland Garros. Ouais, déjà, ça, oh, c'est, oui, clair. Ah, on aime bien les petits shorts, hein, Elisabeth.
3: Oh là. Bon, mec.
0: J'adore. Et
3: oui,
0: en attendant.
3: J'en demandais simplement.
0: Ah non, mais de toute façon, même la technique est très belle. Voilà.
3: Oui.
0: C'est tout. Oh, moi, je suis très amoureuse de Raphaël Nadal, par exemple, si on me parle
4: alors,
0: de
4: moi,
0: ça.
4: Moi, c'est Federer. Hein.
0: Ah! Ah, Muriel! Ah,
4: c'est l'élégance oui, suprême, quoi.
0: Ouais, c'est un peu coincé du cul, quoi.
4: Il se lâche, hein.
0: Je l'imagine pas se lâcher, alors que Nadal, tout de suite, je me dis, on va faire une petite lambada tous les deux. Alors que la lambada
4: Nadal,
0: avec Federer.
4: Il est toujours en train de sortir de ses fesses, justement.
0: C'est pour ça, je me dis, la lambada doit être intense.
3: Bon, écoute, on va tous les mettre dans le même paquet, et puis on s'en servira si on peut de temps en temps.
0: Allez, oh là là, bon, on a pris beaucoup de retard pour ce blind test,
3: bah oui,
0: qui pourtant
3: allez,
0: partait très bien, parce que c'était des chansons
3: allez,
0: qui parlaient de paix.
3: Allez,
0: voilà. Après, pour ramener la paix dans le monde, vous nous donnez à chacune un tennisman et vous aurez la paix, vous l'avez compris.
3: Okay. Voilà.
0: Donc, Muriel et Elisabeth, nous y allons. Première chanson qui parle de paix et on cherche,
3: oui,
0: l'interprète. C'est parti.
3: Alors, je dirais Elisabeth, peut-être Johnny Clegg.
5: 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Les bras et leurs deux doigts levés. Leur majeur.
0: Il est
4: M, non?
0: C'est pas M, c'est un Belge.
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0: signifier. Oui!
5: 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Quelqu'un sait ce qu'il avance ou ce qu'il fait?
0: Peace or violence, la paix ou la violence, c'est Stromae. Bravo, mesdames.
3: Ah oui, non, j'aurais pas trouvé.
0: Mais c'est pas grave, c'est Muriel qui a trouvé.
3: Oh, du tout, du tout. Oh, Connelly.
0: On change de style, on change de pays et on cherche toujours qui chante ça.
3: Muriel.
0: Ah oui.
3: Né en
0: oui.

0: bravo à toutes les deux. Vous avez trouvé.
1: Oui.
0: Stéphane et Cher. Bon, on est tellement à la bourre, on va pas se faire le troisième extrait. Je crois que tout le monde a compris.
1: T'aurais mis Zazie ?
0: Eh ben non, on va l'écouter du coup. Ça vous va ?
1: Allez.
0: Si on écoute Zazie, rue de la paix. Oui, mais c'est vrai, sans doute, j'aurais mis Zazie.
1: Bah oui, on n'a même plus le temps de jouer.
0: Mais non, on a trop parlé. Mais écoutez, c'était très agréable. Vous revenez quand vous voulez au café du commerce du soir.
1: Voilà.
0: Mais attends, moi je pense qu'avec notre petit trio, là, l'année prochaine, on peut animer Roland Garros sur France Télévisions.
1: Ah bah carrément, alors moi je veux bien.
2: Oui.
0: Sans aucun problème.
1: On est partantes, toutes les deux, toutes les trois.
0: Ouais,
1: et Magali joue au tennis.
0: Oui, bah oui, on emmènera Magali, on a compris, Elisabeth.
1: Voilà. Et Emeline, ma seconde fille, était très bonne au tennis.
2: Il faut arrêter,
0: on commence déjà à faire revenir du monde et tout, je vous jure. Bon, les filles, bravo, je vous offre l'album de Lynn et merci beaucoup d'être venues jouer avec nous.
1: Bisous.
0: À bientôt.
1: Bisous.
0: Ah, et j'ai une très bonne nouvelle à propos de Zazie, mais là, j'ai plus le temps parce que la chanson commence dans 3 secondes, donc je vous le dirai juste après. Bisous.

0: qui concerne Zazie et que je brûle de vous donner, c'est que nous sommes à J-3 de la sortie de sa toute nouvelle chanson. Zazie, de retour avec un nouveau single ce vendredi et elle sera l'invitée de Décibel mardi prochain.
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0: Très beau duo, c'est notre coup de cœur du jour. L'artiste américaine Geneviève, qui vient de Miami en Floride, et Loose and the Yakuza, une chanteuse qui sait aussi rapper et qui vient de Belgique. Ensemble, elle livre une chanson canon qui s'appelle Fleur de Lys et qui n'a pas volé son statut de coup de cœur du jour. Et oui, il fait un peu chaud. Et ça fait pas de mal. Merci, Loose and the Yakuza. Merci, Geneviève.

0: duo avec Luz and the Yakuza apparaît sur Chrysalis, le deuxième album de Geneviève. Ça s'écrit au début avec un J. Elle a le droit, elle est américaine.
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0: Il y a un peu plus de 60 ans, en 1965, les Who, avec My Generation, chantaient « I hope I die before I get old ». J'espère mourir avant de devenir vieux. Eh ben, c'est raté. Pete Townshend, mythique guitariste des Who, à 81 ans. Bon anniversaire !

0: 1965, Pete Townshend a écrit cette chanson le jour de son 20e anniversaire. Aujourd'hui, c'est le 81e anniversaire de Pete Townshend. Oui, vous entendez My Generation qui sort de mon téléphone. Voilà, ça y est, je l'ai coupé. J'ai fait n'importe quoi. Oui, on l'écoutait à la radio, mais je l'écoutais aussi sur mon téléphone en même temps. Ce sont les bizarreries du direct. Merci d'avoir été avec nous ce soir. Merci à l'équipe de Décibel qui était là. Iris Guitoni, Sarah Bécard, Elodie Biancamaria, Alexandra Sackberg et Franck Moilier. Et les soirées se suivant, mais ne se ressemblant pas, demain, on sera avec Mario de Image pour célébrer les 40 ans des Démons de Minuit. Hé, hey, à demain.
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0: 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Bisous, il est 21h, bonne soirée.
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0: Deux ans après la disparition de Charles Aznavour, Danny Briand décide de célébrer son héritage. En 2020, il lance un premier volume de reprises, mais le confinement vient bousculer ses plans.
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0: Forcé de limiter sa sortie, l'artiste se retrouve à chanter des duos improvisés lors de ses passages télé. C'est sa rencontre éphémère avec Chimène Badi qui provoque alors un véritable déclic. Plutôt que de continuer l'aventure en solo, Danny décide de transformer le second volet en album de duo. Il rassemble ses amis, de Florent Pagny à Pascal Obispo, tous unis par leur amour du Grand Charles.

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0: Et si on décodait l'hymne officiel de la mauvaise foi, le dîner de Benabar?
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0: entrer dans le dictionnaire pour désigner une excuse bidon.
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4: Moi, je l'ai rencontré en 2009, parce que, en fait, je faisais l'album Un cœur comme le mien.

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20 ans, Jules Levert, originaire des déserts près de La Fécla dans les Bauges en Savoie, sort son premier single, Courant éclair. Étudiant en triple diplôme et sportif de haut niveau, Jules a aussi participé à The Voice Kids il y a quelques années.

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1: Jules Leverte, courant éclair.
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1: 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Il s'appelle Frédéric Brand et ça fait maintenant 17 ans qu'il travaille à l'élaboration des créments, des 4 millions de bouteilles de créments de l'entreprise Louis Bouillot à Nuit-Saint-Georges. Il nous fait voir l'envers du décor, mais d'abord on s'équipe de chasubles orange fluo.
4: Sur le site, il y a une centaine de personnes qui travaillent sur le site. Et c'est un site classé IFS BRC, c'est-à-dire qu'on respecte des normes qualité et sécurité consommateur. Et donc, mettre des chasubles qui permettent l'identification des visiteurs avec un enregistrement bien adéquat.
1: Eh bien, allons-y, ouvrons cette porte.
4: Oui, on va y aller.
1: Oula !
4: Donc, en fait, ici, nous n'avons pas de cave enterrée. Les cuves font jusqu'à 7 mètres de haut.
1: Ah oui.
4: 7 mètres de haut et une seule cuve représente le volume d'un petit domaine viticole. Ça représente environ 520 hectolitres de vin. Ici, nous avons dans cette cuverie-là 50 cuves différentes. Et cette diversité de cuves, cette quantité de cuves est importante parce qu'en Crémant de Bourgogne, nous sélectionnons les zones géographiques. Mais également, nous avons un grand travail au pressurage où nous séparons la cuvée et la taille que nous vinifions séparément. Et afin d'avoir une grande diversité de profils aromatiques qui vont nous servir de nos assemblages créments futurs, nous avons besoin d'avoir une grande quantité de cuves qui vont pouvoir mettre en musique nos assemblages par la suite.
1: Donc malgré le fait qu'on soit dans un environnement plus ou moins industriel et gigantesque, on a quand même cette notion de terroir, c'est important de le rappeler.
4: C'est important. Si maintenant je mélange tout, parce que c'est effectivement une seule appellation que l'on vinifie, mais si je commence à tout mélanger pendant les vinifications, après les assemblages qu'on va faire n'auront plus aucun sens. Il faut vraiment respecter ces trois principes, donc le cépage, le terroir et le fractionnement au pressurage qui vont nous permettre justement d'accorder. Il faut savoir que Louis Bouillot a plus d'une dizaine d'assemblages différents et il faut que chacune de ces assemblages ait une personnalité bien précise, avec son moment de dégustation et de plaisir propre. Et donc c'est grâce justement à cette diversité qu'on peut avoir ça.
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5: Bonjour, je suis Pierre Bourguignon, je suis un ancien officier de gendarmerie. J'ai depuis quelques années écrit quelques polars. J'habite en bordure de côte. Le but de mon écriture, c'est de faire connaître les Landes et faire connaître un peu la gendarmerie, comment elle fonctionne, parce que ces films télévisés et autres ne reflètent pas du tout l'esprit gendarmerie.
6: D'où est née cette idée d'écrire justement a posteriori de votre profession de gendarme ?
5: J'ai eu envie de donner une image précise de la gendarmerie et de la justice plus largement parlant. C'est pour cette raison que j'ai commis une dizaine de polars dont les enquêtes sont menées par les gendarmes. Mais le dernier, bizarrement, il est mené par un détective. Ce détective, il s'appelle François Latournerie. D'accord, mais comme c'est pas très vendeur, c'est Jack Larson.
6: Est-ce qu'il y a un peu de vous dans Jack Larson ?
5: Ouais, disons que je fantasme un peu. Certainement, oui, peut-être.
6: Et alors justement, les diaboliques d'Ossegor, l'histoire en elle-même, vous l'avez complètement inventée ?
5: Ah, complètement inventée. Elle se passe dans une boîte échangiste, c'est pas graveleux, c'est simplement de l'humour, ce que je tiens à maintenir dans tous mes polars. Les Landes, j'aime bien, je les connais bien pour y avoir vécu depuis tout petit. Les secteurs dont je parle, je les connais particulièrement, qu'il s'agisse du courant du Chêne, de Moliès, de Messange ou de Dax. J'ai travaillé dans le Tursan, Jaune, Ers-sur-Adour. J'ai eu aussi envie d'en parler puisque j'ai un titre qui se déroule dans ces lieux mêmes, Palombe, Tursan et Salami, le titre. Si vous voulez, on m'a comparé souvent à San Antonio, mais dans le rural. Donc j'ai envie d'avoir des titres qui fassent sourire. Tous mes polars, il y a du suspense. Vous savez pas qui a fait quoi jusqu'à la dernière page. Ce que je souhaite, c'est pas forcément le cas, mais ce que je souhaite, c'est que le lecteur ait envie d'en lire un autre. J'écris quand j'en ai envie, quand j'ai 10 minutes, 5 minutes, je reprends où j'en étais, et j'ai aucune pression. Je me mets dans la peau de l'enquêteur que j'ai été, et bien sûr, je me mets dans la peau du truand. Je me dis, si j'étais truand, pour contrer les enquêteurs, qu'est-ce que je pourrais faire ? Et ça vient tout seul.
6: Ce métier de gendarme, finalement, c'était une vocation.
5: C'est arrivé par hasard, mais c'est une vocation. Parce qu'être gendarme, c'est être à la disposition des gens, être prêt, être humain, essayer de comprendre, de trouver des solutions, d'éviter des drames. C'est ça, être gendarme. Et aujourd'hui, ça a beaucoup changé. Les gendarmes sont à l'image de la société aujourd'hui. C'est-à-dire que de la rentabilité, de montant, ce n'est pas ça.
6: Vous voulez dire que leurs conditions de travail ont changé ?
5: Ah, complètement. Ils sont débordés. On leur colle sur le dos de plus en plus de tâches. On ne peut pas tout faire. On peut tout faire, mais pas forcément bien. Dans le temps, les gendarmes étaient accueillis par la population. Aujourd'hui, on se fait agresser. C'est pas du tout pareil.
6: Donc, on rappelle quand même que le nouveau roman, ça s'appelle Les Diaboliques d'Osfort, c'est publié aux éditions Terre de l'Ouest, qui, mine de rien, est une maison d'édition de Seignos.
5: C'est un nouvel éditeur qui s'appelle Benjamin Jugiot, à Seignos, qui porte une attention particulière à l'orthographe et à la syntaxe. Et cet éditeur est au top niveau pour ça.
6: Moi, j'ai un petit truc à vous demander, là, quand même, Pierre, avant de se quitter. On va pas le faire à la façon commandant, mais j'aimerais bien quand même que, assez rapidement, vous me donniez le nom de la radio qui vient de vous tendre le micro ce matin.
5: C'est ici, Gascogne.
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7: En vous baladant du côté d'Ahun, dans le bourg, peut-être que vous avez déjà fait une petite pause pique-nique au jardin Jacques Lagrange, qu'on appelle aussi le jardin lapidaire. Mais c'est quoi son histoire ?
8: Nathalie Manot, je suis animatrice à l'Office de tourisme Creuse Sud-Ouest. C'était le jardin de la maison qui est là face à nous, ce très bel hôtel particulier, l'hôtel Joran. Mais avant même d'être le jardin de cet hôtel Joran, on imagine qu'ici nous sommes dans les fossés de la ville médiévale. Et ce jardin, eh ben, il donne de la profondeur avec cette grande allée et ça donne encore plus de valeur et d'importance à cette belle maison. C'est vraiment une mise en scène architecturale. Le premier portail semble suffisamment large pour qu'un petit véhicule y passe. Le deuxième est tout petit, mais ça donne cet effet de longueur.
7: Pourquoi on appelle aussi ce jardin le jardin lapidaire ?
8: Parce que autour de nous, eh bien, il y a plein de pierres. Alors, ce sont toujours des pierres anciennes qui sont là pour témoigner de l'histoire d'Ahun. C'est un peu comme un musée à ciel ouvert qui nous raconte l'histoire d'Ahun depuis l'époque gallo-romaine, Acitodunum à l'époque, jusqu'à nos jours. Jacques Lagrange, il a acheté dans les années 90 cette maison et à sa mort, sa compagne a légué le jardin à la municipalité et elle a demandé à ce que ce jardin devienne un jardin lapidaire, donc un jardin souvenir, historique, promenade. Jacques Lagrange, c'était un artiste. Alors, il n'était pas creusois d'origine, mais il a beaucoup aimé la Creuse. Il est venu ici pour aller auprès de Jean Lursa faire des tapisseries à Aubusson. Il était peintre, il était cartonnier, il était grand collectionneur. C'est aussi pour ça qu'il voulait une grande maison. Il collectionnait les horloges de gare, les enseignes de magasins. Ça prend beaucoup de place. Il a contribué à l'architecture. Enfin, c'était vraiment un artiste avec plusieurs facettes. Et il aimait se trouver ici, dans la Creuse, dans cet espace très naturel, avec une histoire riche. Alors, je vais te dire mon coup de cœur. Et en regardant bien la frise végétale qui est là sur le pignon, on va le trouver ce cœur. Il est en bas, à gauche, il est très stylisé. C'est vraiment un motif que Jacques Lagrange utilisait beaucoup dans ses tapisseries, dans ses peintures. Donc cette frise, elle représente une branche. Il l'avait dessinée pour illustrer le poème d'un de ses amis, Eugène Guivic. Et ce poème s'intitule « Temple du Merle ».
9: Marie-Ève,
10: et Geoffroy.
9: Notre fille prend des cours de piano juste à côté. En attendant son cours, on aime bien se promener ici, oui.
10: Il y a des urnes funéraires, c'est un petit site archéologique. C'est sympa, puis il y a de jolis, des petits buis qui sont bien taillés. C'est un joli jardin.
7: La prochaine fois que vous passez par le jardin Jacques Lagrange, jetez un œil à ce petit cœur sur la façade.
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1: Depuis Brébant, à mi-chemin entre Arcis-sur-Aube et Vitry-le-François, avec Benjamin Guyot, bonjour.
2: Bonjour.
1: 35 ans, vous êtes agriculteur ici et vous pratiquez l'agriculture de conservation des sols. Qu'est-ce que ça veut dire ?
2: Alors l'agriculture de conservation des sols, effectivement, ça n'a rien à voir avec du traditionnel. Premièrement, alors c'est déjà de couvrir au maximum son sol. Et du coup, de faire travailler les plantes, travailler les racines et toute l'activité biologique qui est liée, en fait. De ce fait, c'est plus des terres où le sol reste comme ça pendant des semaines et des semaines avec aucune plante. Dès que les récoltes sont faites, on essaie de toujours remettre une plante, voire des plantes, pour être plus performant, voilà, aller soit dans l'hiver ou jusqu'à l'implantation de la nouvelle culture. Et du coup, de remplacer toute cette activité biologique, ce qu'on appelle les couverts végétaux, qui vont venir petit à petit remplacer justement le travail du sol et surtout le travail excessif et en profondeur.
1: Il n'y a plus de labour ?
2: Alors tout à fait, l'agriculture de conservation des sols, du coup, la charrue, le labour est complètement proscrit, puisqu'en fait, le labour fait un reset à chaque fois qu'on utilise cet outil-là. Alors, il a aussi des avantages, bien entendu. Mais voilà, du coup, faut pas bouleverser ce qu'on appelle les horizons. Donc, bien entendu, la couche superficielle de sol, par exemple, les 5 premiers centimètres, on veut surtout pas qu'elle se retrouve à 20 centimètres. Donc, il faut absolument proscrire, effectivement, la charrue.
1: L'agriculture de conservation des sols, c'est plus ou moins de travail pour l'agriculteur ?
2: Pour moi, je pense que c'est moins de travail. Mais malgré tout, pour ma part, c'est plus de pics d'activité. Quand on dit plus de sol nu, implantation des couverts végétaux le plus rapidement possible, et ben, ça veut dire qu'on sort déjà d'une récolte. Et les périodes de récolte sont déjà très tendues. Donc en fait, on enchaîne ces pics-là. Mais malgré tout, plus de travaux vraiment en profondeur ou au cas par cas. Donc on gagne du temps quand même dans les champs. Au niveau des couverts végétaux utilisés, on est sur des multi-espèces, hein, jamais d'espèces solo. Hein. Chez moi, ce qui fonctionne bien, mais c'est aussi mon propre système, il y a toujours une base facélie, moutarde, et également une base tournesol. Donc ce tournesol-là, pour mes voisins, ça ne correspondrait pas, mais pour moi, ça correspond, puisque j'ai accès en fait à des matières organiques sur lesquelles voilà, je peux rééquilibrer ce qu'on appelle des rapports C sur N, carbone sur azote.
1: C'est aussi utiliser moins de produits, de pratiquer ces couverts végétaux, cette agriculture de conservation.
2: Alors tout à fait, hein, le but c'est d'atteindre le système entre guillemets vertueux et de faire travailler donc les plantes à notre place et bien entendu réduire les intrants petit à petit depuis 3 ans maintenant. Et notamment en azote, on arrive vraiment à lever le pied et continuer de produire en quantité.
1: Merci Benjamin Guyot, agriculteur à Brébant dans la Marne.
2: Bonne journée, au revoir.
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3: On fait une petite pause à la poste.
4: Belle vie.
5: Vous êtes de la télévision ?
3: Non, c'est la radio.
5: Je parle un peu plus fort, j'ai un petit problème.
3: Problème d'audition ?
5: Oui, oui.
6: Virginie et vous ?
7: Avec Salomé, la technicienne du son, nous sommes devant le bureau de poste Béziers-Clémenceau. La double porte vitrée s'ouvre sur une grande pièce style loft. 250 mètres carrés avec du parquet neuf en bois clair et des espaces délimités par service. Tout est fait pour que les gens se sentent bien. Et c'est le cas. À 9h, il y a déjà du monde. Aujourd'hui, la poste est multi-activité. Courrier, mais aussi banque, forfait téléphone, assurance, service à la personne et achats en tout genre. Les gens font la queue pour un rendez-vous avec leur conseiller bancaire et passent devant des téléphones à vendre ou des paquets de bonbons. L'organisation des équipes et des locaux a donc beaucoup évolué. Ici, par exemple, on accueille le public qui veut poster du courrier, mais on ne fait plus le tri du courrier. Malgré les explications de Jean-Michel Thomas, le directeur du bureau, j'avoue que j'ai eu du mal à comprendre.
8: On est ce qu'on appelle grand public, c'est-à-dire qu'on reçoit des clients toute la journée pour des opérations bancaires, des opérations courrier-colis et plein de nouveaux services. Hein.
3: C'est long parce que je viens de poser une question, vous m'avez répondu, j'ai toujours pas compris, donc c'est vrai, ça va être long.
8: Oups.
3: Donc nous, on arrive ici, on peut poster notre lettre ici quand
8: voilà.
3: Même, avenue Clémenceau.
8: Donc on va vous montrer des boîtes aux lettres à l'intérieur et des petits chariots.
3: Ouais.
8: Et ça, ça part à midi une première fois ou plusieurs fois dans la matinée et dans la journée, d'accord, de l'autre côté. Et après, on ne s'occupe plus de rien.
3: D'accord, vous faites juste là, on vous le donne.
8: Voilà.
3: Ok, excusez-moi.
8: Et le matin, on a des structures pleines qui arrivent, je vais vous montrer où ça arrive. Allez, venez.
3: Ok. Donc là, on a un couloir avec à gauche plein de placards.
8: Salle de pause.
3: Salle de pause, avec une petite table avec le petit frigo.
8: Voilà.
3: On doit avoir le petit micro. C'est très bien. Oui, mais c'est bien de se dire qu'effectivement, c'est pareil chez vous.
8: Je vous emmène dans
3: les. Et là, on ouvre la porte, c'est comme une porte avec un hublot, c'est avec un.
8: Hop, c'est pour éviter, comme la porte est ouverte tout le temps, c'est comme dans les cuisines en fin de compte. C'est une zone de passage, il faut absolument qu'on puisse voir s'il y a quelqu'un derrière.
3: Ah oui, bien sûr.
8: Ensuite, dans l'espace co, il y a quatre zones. Une zone pour les pros, une zone pour les courriers-colis, les gens qui viennent faire des affranchissements ou venir chercher une lettre, etc.
3: Et ça, c'est pour le coup, on est vraiment dans l'entrée. Là, les gens, ils font la queue et hop, c'est le premier poste. Les gens, ils vont tout droit et il y a une dame qui est là pour affranchissement, etc.
8: Oui.
3: OK.
8: Ensuite, ici, vous avez un relais pick-up. On flash sur cet automate et on peut retirer des colis en fin de compte.
3: Mais pour le coup, là, c'est comme devant tous les grandes surfaces.
8: Exactement.
3: Mais il y en a un aussi spécial poste.
8: Ouais.
3: Ça fait partie des questions que je me posais. Aujourd'hui, il y a la poste pour recevoir des colis, mais il y a Amazon, FedEx, machin. Est-ce que ça passe aussi par la poste? C'est des réseaux de vous ou c'est des réseaux parallèles?
8: FedEx et puis Amazon, comme vous l'avez cité à l'instant, c'est des sociétés externes. En fin de compte, ça n'a rien à voir avec le groupe La Poste.
3: Okay.
8: Alors, on a des partenariats avec UPS, okay, avec DHL.
2: C'est la particularité d'Amazon.
7: Guillaume Mancerat de la communication.
2: C'est notre premier client, puisqu'aujourd'hui, les flux de colis passent par la poste.
3: Ah d'accord.
2: Mais c'est aussi notre premier concurrent parce qu'ils développent eux-mêmes leur propre ligne logistique.
3: Ah, okay. Ouais.
2: Donc ça se passe très bien avec eux, hein. Mais est-ce que demain, avec les flux Amazon, est-ce qu'ils passeront toujours par la poste?
3: Pick-up, c'est la poste.
2: Voilà. Nous, on veut développer les consignes pick-up.
3: Ah bien sûr.
8: On va continuer la visite.
3: Mm-hmm. Allez.
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13: À Dichat Zoé.
14: À Dichat Cynthia.
13: Alors avec toi, des histoires de clés, des histoires de clous, moi je sais plus, je te laisse raconter.
14: Aujourd'hui, je vais vous raconter l'expression ne pas valoir un clou. Quae locutio verbial courent nabe nat merit nad balu destad occio utilitat donc endus mots est annul.
15: Ah, c'est vrai que c'est joli.
16: C'est nul. Zéro.
14: C'est une locution verbale courante d'avoir presque aucun mérite, n'être presque d'aucune valeur, d'aucune utilité, donc en deux mots être nul. Par exemple, que collectionne le Skyhouse n'est bon pas sur Cloud, mais que vous avez mis tout dessus. Par exemple, je collectionne les cailloux, mais ce n'est bon pas sur Cloud, mais je les aime quand même.
17: La vie ne vaut rien. La vie ne vaut rien.
13: Il y a tellement de choses qui valent pas un clou, mais qu'on aime quand même. Merci Zoé.
14: Merci, ça dit chat.
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1: Philippe et Jean-Noël de Paris, ce sont les frangins les plus connus de Savoie et de Haute-Savoie. Ils parcourent la région avec leurs caméras, nous racontent chaque jour leurs rencontres les plus marquantes dans la place du village. Aujourd'hui, Philippe, rencontre et dégustation au programme en Haute-Savoie à Balaison.
2: Balaison, dans le Bas-Chablais, on domine le lac Léman. Et là, nous rencontrons Henri Détourche. Il est viticulteur, producteur d'un vin tout à fait exceptionnel. Un vin qui est déjà appellation depuis 1948. C'est le fameux crépi, ah, évidemment. Oui. Aujourd'hui, on le connaît sous le nom de l'AOP, appellation d'origine protégée. Vin de Savoie crépi aujourd'hui. Et Henri nous rappelle que le crépi a été un temps la seule appellation d'origine contrôlée en Pays de Savoie avec un autre vignoble très connu, Laurent.
1: La Roussette.
2: La Roussette de Frangy, bravo.
1: Eh oui. Alors, c'est quoi le crépi?
2: Alors, le crépi, c'est d'abord un cépage Chasselas. On l'a déjà dit, mais un cépage qui se plaît énormément sur les bords du Léman, vu les conditions climatiques. Et Henri nous explique qu'il s'agit d'un cépage de première époque, qui a un cycle de végétation très court. Et comme on est à 500 mètres d'altitude, il lui faut beaucoup de soleil, qu'il soit bien exposé, contrairement au cépage Chardonnay, Laurent, que vous connaissez aussi. Et là, on trouve le crépi uniquement sur trois communes, Douvaine, Balaison et commune d'à côté, Laurent, peut-être.
1: Ça doit être Loisin.
2: C'est bravo. C'est Loisin à côté, trois communes. Et en tout, il y a 85 hectares de production de ce bon crépi. Henri nous explique qu'il y a aussi des contraintes de production. Ils doivent produire pas plus de 72 hectolitres à l'hectare. En gros, 85 hectares, 72 hectolitres, faites le calcul, c'est 4000 à 4500 hectolitres crépi par année, c'est le calcul.
1: J'ai jamais été bon dans ce genre de calcul. Hein. Quelles sont les qualités du crépi?
2: Je vous vois dire, Laurent, c'est un vin tranquille. C'est un vin blanc qui
1: comme
2: n'est
1: moi.
2: Pas pétillant, comme vous. Comme vous. C'est un vin à boire rapidement. Attention, un vin frais, comme on dit. Il faut le boire dans les 2 ans qui suivent la mise en bouteille. Ah. Parfois, il se boit encore un peu plus vite.
1: C'est pas un vin de garde, alors.
2: C'est pas un vin de garde, pas du tout. Il ne faut pas attendre pour le boire, nous dit-il. C'est un vin léger, qui a un goût, tenez-vous bien, de pierre à fusil, on aime ces expressions-là, ou de violette, selon les années. Et parfois même, Laurent, il sent l'aubépine, l'abricot, ou même la brioche, imaginez.
1: Donc on peut le prendre au petit déjeuner, c'est ça.
2: Au petit déjeuner ce matin, pour votre matinale.
1: Ouais.
2: C'est un vin extrêmement agréable, qui se boit facilement. Et c'est surtout pas un vin gras, nous dit-il. Un vin gras, ça nous fatigue, nous dit Henri. Et il s'accompagne merveilleusement bien des poissons du lac, des filets de perche, des fondus, des raclettes. Et aujourd'hui, ce domaine continue, domaine de Sénoche, famille Détourche. Ils sont en agriculture bio. Voilà, tout sur le vin. Crépi, le bon vin à consommer avec
1: modération.
2: Évidemment.
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3: Quand il y a des prédateurs, bah, mais sa tête dans le sable, au moins ils disent que c'est un pot avec des roses qui dépassent.
4: Pourquoi l'autruche met de temps en temps sa tête dans le sable?
5: Pour peut-être manger les bêtes dans le sable.
6: Pour manger ce qui est dans le sable, pour tout simplement voir ce qu'il y a dans le sable.
7: Pour dormir.
4: Si elle veut voir ce qu'il y a dans le sable et qu'elle met sa tête dans le sable, elle voit plus rien.
6: Peut-être qu'elle résiste au sable.
4: Ou alors elle a une frontale.
6: Je pense pas.
8: C'est peut-être pour manger ce qu'il y a dans le sable, mais plus profondément avec sa bouche.
3: Quand il y a des prédateurs, bah met sa tête dans le sable. Au moins ils disent que c'est un pot avec des roses qui dépassent.
9: Oh les jolies fleurs!
8: Comme ça elle voit pas ce qui se passe autour et elle a plus peur.
4: Qu'est-ce que vous faites si quelqu'un vous court après?
8: Courir. Dire à quelqu'un qu'on a besoin d'aide.
4: Tu vas pas mettre ta tête dans le sable.
8: Bah non, sinon il peut nous attraper facilement.
3: Ou alors sinon on lui met un coup de poing dans la figure, au moins bah c'est lui qui a la tête dans le sable et nous on s'en va.
4: Mais pour l'autruche alors elle?
6: Pour l'autruche c'est facile, elle court plus vite que nous.
4: Et vous savez comment on fait des petits autruches?
6: Une fois qu'ils sont dans l'œuf, bah ils cassent la coquille, ils sortent.
4: Donc c'est avec des œufs?
6: Bah oui.
4: Vous avez déjà vu un œuf d'autruche?
6: J'ai cru en voir un en vidéo, mais non. Il est comme les œufs normaux, mais quand même un peu plus gros.
10: Oh, plus ils sont gros, plus les œufs.
6: Bah, l'œuf, je l'ai déjà vu, mais pas en vrai. L'œuf, il est gros comme ça.
4: Il est en effet très gros. Comment est-ce qu'on peut avoir une poêle suffisamment grande pour faire un œuf au plat d'autruche?
6: Tu fabriques soit une grande poêle ou...
9: Non, pas la poêle à frire!
6: Soit... T'essayes de trouver une grande poêle, bah comme ça, c'est bien. On a des poêles grandes, mais ça suffit, des poêles comme ça, ça suffit. Alors on le fait tout simplement pas cuire, on les laisse vivre.
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7: Nous sommes avec une des dernières et la plus ancienne fabrique de pâtes de fruits en Auvergne. Avec Anthony Vallat, qui est le directeur général. Merci de nous recevoir, Anthony. Nous sommes face à une vieille photo qui montre, je pense, le tout début de cette maison Cruzy, c'est ça ?
11: C'est pas le début historique, hein, puisque la maison Cruzy a été fondée en 1880, mais c'est effectivement une photo du site de fabrication ici, sur la zone du Brézé, telle qu'il était en 1956, au moment où la maison Cruzy a déménagé du centre de Clermont pour venir s'installer sur la zone du Brézé.
7: Construction de l'usine Goffredi, avenue Jean-Mermoz, sur le champ d'Angélique. Et on aperçoit des angéliques sur ce champ.
11: Et l'angélique étant un des produits un petit peu signature des confiseurs et de la confiserie. Et donc c'est un beau clin d'œil de l'histoire que de penser que voilà, notre site de fabrication ici est basé sur un ancien champ d'angélique. Voilà.
7: L'angélique, ces petits bâtonnets de couleur verte, hein, c'est
11: exactement.
7: Ça, je ne dis pas de bêtises.
11: Il y a beaucoup de particuliers qui ont aussi de l'angélique à la maison.
7: Voilà. C'est la tige.
11: On confie la tige, tout à fait.
7: D'accord, oui. Ok. Et aujourd'hui, vous en faites toujours. Vous avez toujours des producteurs d'angélique qui bossent avec vous.
11: Oui, tout à fait. C'est un agriculteur qui vient nous livrer en tracteur chaque année. C'est au mois d'août, quand la récolte est prête. On se met d'accord avec lui l'année d'avance sur les quantités dont on aura besoin. Et puis il vient nous livrer. On la travaille, on la prépare. Et puis après, on va la faire confire. Donc c'est un produit auquel on tient beaucoup.
7: Il y a toujours une grosse tradition autour de ça. Enfin, en Auvergne, on offrait des pâtes de fruits. C'était un incontournable.
11: Effectivement, la création de la pâte de fruits a été faite en Auvergne. Hein, à la base, la pâte de fruits s'appelait la pâte.

0: gens qui venaient en cure et qui ramenaient leurs fruits à Paris en général. C'est comme ça que la confiserie et le métier de confiseur a démarré en Auvergne.
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1: Aujourd'hui, c'est dans le nord des Deux-Sèvres que je vous propose de me suivre. On va tester la confiture. On va même fabriquer de la confiture avec les champions du monde confiturier 2025, Guy et Colette. Ils vont nous présenter un petit peu leur façon de faire. Je vous propose de me suivre. Bonjour.
2: Bonjour.
1: Merci à tous les deux de nous recevoir ici. Vous êtes les champions du monde confiturier 2025. Rien que ça. C'est-à-dire que chez vous, forcément, on va se régaler.
2: Oui, on devrait, oui. Normalement, avec ce titre-là, c'est la moindre des choses.
1: Bon, on va découvrir comment vous faites de la confiture. Surtout que c'est pas des confitures qu'on retrouve dans les magasins, des trucs classiques, quoi. Il y a des petites choses en plus, quoi.
2: Il y a rien à voir, puisque déjà, nous cultivons tous nos fruits.

0: fruits hormis les oranges et les citrons. Donc nous, évidemment, quand on a pu, on ne fait plus. Hein, on travaille qu'avec notre propre produit.
1: Bon, on va aller découvrir comment on fait une bonne confiture. On va, je crois, enfiler une tenue et on part dans les ateliers. Donc là, on vient de rentrer dans le cœur de votre atelier. C'est ici que vous fabriquez les confitures.
2: C'est ici que je fabrique mes confitures, les sirops, toute notre production, en fin de compte. Donc, on va commencer une confiture de fraises à laquelle on va y ajouter notre poivre de Sichuan.
1: Ok, très bien.
2: Ces fruits ont été mis hier soir avec le sucre,
1: okay,
2: toute la nuit. Et le poivre, également, il a été mis dans un tout petit peu d'eau tiédie à 70 degrés. Voilà. Maintenant, on va mettre les fruits dans la bassine en cuivre.
1: Ok, donc ça, on va commencer par mettre ça
2: dans
1: la bassine en cuivre. Et là, on mélange. Là, vous allez laisser cuire pendant combien de temps, grosso modo ?
2: 30 minutes.
1: 30 minutes, ok.
2: Pendant ce temps-là, on va mettre les pots vides,
1: okay,
2: à stériliser. Ils sont prêts, on n'a plus qu'à mettre l'eau.
1: D'accord. Là, on arrive dans la toute dernière étape.
2: Oui, confiture, elle a bien bouilli de tous les côtés de la bassine. Alors, je crois que c'est bon. Voilà, vous voyez le petit frissonnement, ça y est, c'est presque terminé et qu'on va pouvoir, on est tout près du but pour la goûter.
1: C'est le meilleur moment, ça.
2: Bah oui, hein. On va pouvoir mettre dans les pots.
1: Et là, vous allez mettre combien, du coup?
2: Là, je vais mettre 220 grammes.
1: Ok.
2: À vous l'honneur.
1: On le met, hop, dans
2: dedans,
1: le pot.
2: Voilà. Ouais. Bien brasser à chaque fois pour que vous trouviez des morceaux et du jus. Voilà, très bien. Voilà, c'est bon.
1: Et alors, le verdict.
2: Voilà, verdict, allez-y. 225,93. Vous êtes pas mal. C'est bien. C'est très, très bien.
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4: Bonjour et bienvenue à Prades, Virginie.
5: Merci Vincent. Vous êtes guide accompagnateur.
4: Surtout sur la destination Conflans-Canigou, donc avec la chance d'habiter à côté du massif du Canigou et de pouvoir emmener les groupes et les gens à la découverte du Canigou et surtout faire l'ascension du pic du Canigou.
5: Et pas que, parce qu'il y a aussi des randonnées, des excursions que vous proposez.
4: Tout à fait, il y a un vaste choix de randonnées dans le Conflans. Et puis aujourd'hui, je vous propose de faire une petite excursion et puis d'aller sur les balcons nord du Canigou pour prendre un petit peu de la hauteur et avoir une belle vue sur le massif du Canigou.
5: Eh bien, on embarque. Allez, c'est parti. Et là, nous allons prendre quelle direction, Vincent?
4: On va aller en direction de Kaya.
5: Vincent, vous venez de vous arrêter. Qu'est-ce qu'il y a dans le ciel?
4: Eh bien, il y a un circaète là qui vient de passer, qui est assez bas parce qu'il est en train de chasser. Donc, le circaète Jean Leblanc. C'est un oiseau qui est reconnaissable parce qu'il est très clair, dessous, tout blanc. Son régime alimentaire est spécialisé sur les reptiles.
5: Donc, alors là, il vole au-dessus de nous.
4: Ah, il est passé tout proche. Donc là, on s'est arrêté au bord de la route pour l'apercevoir parce que c'est pas aussi fréquent de le voir d'aussi près.
5: Donc là, on est sur la route de Sournia.
4: La route pour aller dans les Fenouillèdes. Puis on va donc aller jusqu'à la chapelle de Saint-Jacques de Calaron.
5: Déjà là, Vincent, c'est près de là que nous voyons.
4: Oui. Alors, on a pris un peu de hauteur. Donc, on va faire un petit bout de cette route qui va nous procurer un belvédère remarquable sur tout le massif du Canigou et le pic du Canigou.
5: Voilà, on est sorti du 4x4 et ça y est, on prend le départ de la petite marche.
4: Oui, on récupère la piste et puis donc on va faire la petite marche pour se rendre jusqu'à la chapelle.
5: Là, on a un panorama incroyable déjà. Hein.
4: Très beau panorama sur une bonne partie du Conflans. Et puis on est dans une végétation qui est là pour le coup. On a pris un petit peu d'altitude. On est toujours dans une végétation qui est marquée par le climat méditerranéen. Alors là, on a plein de genévriers. Vous voyez tous ces arbustes, il y en a certains qui montent un petit peu plus. Le genévrier qui fait la baie de Genièvre. On fait notamment, on s'en sert dans la cuisine. Et ça participe aussi à la confection, peut-être vous connaissez cet alcool, du gin.
5: Et Vincent, nous sommes arrivés au pied de la chapelle.
4: De la chapelle Saint-Jacques, et donc on peut voir en étant là devant le panneau qui explique un petit peu l'histoire et les dates importantes de la chapelle, de la vie de la chapelle, les fameuses coquilles pour matérialiser Saint-Jacques. Et donc on va faire un petit tour.
5: Vincent, on est ici sur ce qu'on appelle les balcons du Canigou.
4: Oui, sur la partie qu'on dénomme ainsi, les balcons nord du Canigou.
5: Au pied de la chapelle qui surplombe ce très très beau panorama avec plein de petits chemins autour.
4: Dans la forêt, forêt. Là, on a une petite forêt de chênes. Et puis, c'est très joli parce que c'est varié. C'est bien entretenu. Il y a de la lavande, du romarin. Voilà, comme on avait une petite paire d'heures devant nous et qu'on était sur l'heure du repas, j'ai pensé que c'était un lieu sympathique à vous faire découvrir. On sort le panier repas donc, qui a été préparé par le Rasteil avec donc, des produits locaux. On a le jus de pomme d'Adama, le pain de Jérémy.
5: Ça, c'est le fromage d'Escouloubre.
4: Un petit peu de jambon, le jambon d'Alex, du camp de Mathilde. On a le saucisson à l'ail. On va se régaler.
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1: Comme ils sont susceptibles d'entendre ce petit cours, je vais faire attention, je vais être sympa avec nos chers petits anges aujourd'hui.
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1: Pot péplard. Garçon ou fille, c'est la question que tous les futurs parents entendent évidemment dans tous les pays du monde. Quand on attend un heureux événement, l'entourage demande souvent « Anéhé, alors, pot péplard hein ?» Garçon ou fille, ça permet de choisir, de bien choisir le cadeau de naissance évidemment. Pot, c'est un gars, ur pot. En breton, ça fonctionne à tout âge. Ur pot, un gars ou un garçon. Et plard, ur plard, c'est une fille ou une femme d'ailleurs. Pot, péplard, gars ou fille. Mais on peut préciser, si on veut être sûr, pour les jeunes enfants, ur potric, un petit gars, un jeune garçon, potredigou au pluriel, un peu plus dur à retenir. Hein. Potredigou. Et plaric, c'est pour une jeune fille, une petite fille, plarigou au pluriel. Voilà, c'est simple, mais comme toujours, c'est simple quand on connaît. C'est sûr, c'est plus facile après. Donc, pour les gars, pot, potric, potredigou. Pour les filles, plar, plaric, plarigou au pluriel.
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1: Et maintenant, un nom de bateau. Ça change et on en voit souvent dans les ports avec le mot avel, en mot composé. Avel, c'est le vent. Bon, c'est sûr que du vent, ça aide quand on est en mer. Donc les marins choisissent souvent des noms en rapport avec le vent. Avelvour, par exemple, du vent de mer, Avelvour. Mais on entend aussi, on peut lire Aveldro, le tourbillon. Ça, c'est le vent qui tourne, Aveldro. Autre possibilité, toujours, Avelpen ou Avelaben. Expression moins appréciée car ça indique où ça parle du vent de tête, Avelaben, le vent de face qui n'aide pas beaucoup en mer. Et sinon, Aveldré ou Aveladré, ben là c'est pour ceux qui veulent du vent arrière. Mais voilà, ce sont de très beaux noms qu'il faut préserver évidemment, comme les noms lieux, comme les noms de famille, comme notre belle langue en fait. Mais ça se fera que si l'on fait tous un petit effort. Je vous laisse et je vous dis à demain, même heure, d'Ahenta et bon vent.
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1: Parfois dès l'enfance, on connaît son destin. Lionel Terray est à Grenoble le 25 juillet 1921. Sa famille, aisée, envisage pour lui un futur bourgeois, alors que lui n'a déjà que la montagne en tête. À 3 ans, il chausse les skis. À 5 ans, il cherche à escalader tout ce qu'il croise. Durant sa jeunesse, le grenoblois sèche régulièrement l'école pour aller crapahuter en montagne.
2: Du coup,
1: son déménagement à Chamonix pour accompagner son père malade ne va pas arranger les choses. À seulement 12 ans, il devient chef de cordée pour la première fois. Parallèlement, il se lance dans les sports de glisse et se taille en grandissant un petit palmarès, notamment en combiné descente slalom.
2: Ça c'est mes skis, ils ont fait deuxième à Grand Montana, ces skis-là. Oh, j'ai une pêche les gars, wouh !
1: Nous sommes alors en 1941, la future légende de l'alpinisme rentre à la formation Jeunesse et Montagne, ancêtre de l'UCPA. En plus de vivre pleinement sa passion, c'est là qu'il va rencontrer l'un de ses futurs grands amis, Gaston Rébuffat. C'est une nouvelle conception de la montagne que Lionel Terray découvre. Rébuffat, en avance sur son temps, anticipe déjà les ascensions de grands sommets. Pendant plusieurs années, les deux hommes alterneront expéditions en montagne et travaillent dans la ferme de Lionel. Leur coopération prendra une pause à la fin de la guerre. Lionel Terray entre dans la résistance où il intègre la mythique compagnie Stéphane.
3: Et bonjour !
1: Un groupe spécialisé dans le combat en montagne, encadré par les meilleurs alpinistes du moment. Leurs actions durant le conflit deviendront d'ailleurs une référence dans le domaine de la guérilla.
4: C'est le genre de type qui boirait un bidon d'essence pour pouvoir pisser sur ton feu de camp.
1: Après la guerre, la libération pour Lionel Terray, elle est autant politique que professionnelle. Il se lance définitivement et complètement dans l'alpinisme. Instructeur à l'école de haute montagne, moniteur de ski, puis guide de haute montagne, il aspire à protéger ce qu'il y a de plus important pour lui, sa liberté.
5: Belle activité, beau projet.
1: Il s'associe à cette époque à celui qu'il découvre lors d'une ascension et qui ne le lâchera plus, Louis Lachenal. Alliance de l'audace de Lachenal et de la réflexion de Terray, le duo démarre une des plus grandes épopées de l'ascension des Alpes.
6: Je vais faire le maximum, je me lance, je suis prêt.
1: Cette cordée mythique enchaîne les performances et les records. La face nord des Grandes Jorasses, l'éperon nord des droites, la terrible face nord de Lager en Suisse qui leur prend seulement 2 jours.
7: Plus que quelques kilomètres et bientôt nous serons dans une bonne auberge.
1: Après ce dernier exploit, il est alors temps pour le duo de fusées alpines de se tourner vers un autre défi, direction l'Himalaya. Il participe à la seconde expédition pour tenter de monter au sommet de l'Annapurna, soit la première fois qu'un homme marcherait au-dessus de 8000 mètres. L'expédition est un succès. Si Herzog et Lachenal sont les seuls à atteindre le sommet, Lionel Terray jouera un rôle considérable de soutien, notamment en portant son ami qui avait les pieds gelés pendant la descente du sommet. Les Français rentrent à Orly et sont accueillis en héros.
8: J'avais des papillons dans le ventre, c'est comme ça.
1: Pendant les 14 années qui suivront, Lionel Terray continuera de réaliser des exploits. Que les sommets impossibles soient dans les Andes ou dans l'Himalaya, il laissera sa marque dans l'histoire de l'alpinisme.
9: Ce Lascar est une légende comme le grand Manitou.
1: Mais quelle que soit l'altitude ou l'expérience, le danger est toujours là. Le 19 septembre 1965, dans le Vercors, Lionel Terray chute avec un ami lors de l'ascension des arêtes du Gerbier. Leurs corps sont retrouvés quelques jours plus tard. Le monde de l'alpinisme se rendra à Chamonix, où le grenoblois sera inhumé pour lui rendre hommage. Lionel Terray, l'un des plus grands alpinistes de l'histoire, est un Isérois, illustre Isérois.
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10: C'est l'heure de vous écouter, le rendez-vous des authentiques azuréens. Et aujourd'hui, c'est un jeune garçon de 19 ans de Beaulieu-sur-Mer. 5 mois après un gros accident duquel il est sorti amputé d'un bras, il a repris la compétition de son sport de prédilection, c'est-à-dire la voile. Il ne compte pas s'arrêter là. Il s'appelle Nathan et son histoire, il l'a raconté à Alias et Gaoula. Il se décrit d'abord en 3 mots. Écoutez.
11: Résilient, têtu, je suis très têtu. Je dirais que je suis drôle. J'espère que je suis drôle en tout cas. Je me dis que j'aurais pu y passer. J'aurais pu être tétraplégique, paraplégique. Et finalement, en fait, un bras, c'est pas grand-chose. Voilà, je décide de sauter sous un train en rentrant chez moi après les cours. Mon pronostic vital était engagé toute la soirée. Moi, j'ai eu beaucoup de chance finalement. Je suis pas passé loin d'y passer, mais j'ai eu de la chance. Les deux images que j'ai, c'est le train qui m'éblouit avec ses phares avant de me percuter. Et ensuite, moi, sous le train, parce que du coup, le train s'est arrêté une fois que j'étais dessous, en train de crier de douleur et avec les secours qui essayaient de me sortir de là. C'est les images que j'ai. Après, je sais pas si elles sont réelles, mais en tout cas, c'est les images que sérieux depuis le début.
3: Vous étiez passionné de sport avant cet accident et ça a décuplé, j'ai l'impression, en tous les cas, cette envie de faire quelque chose de ce sport.
11: Cette passion de la voile, c'est ce qui m'a permis de me relever en fait, après mon accident. En fait, je me suis dit que si j'ai eu la chance de rester en vie et que si j'étais en vie ce soir-là, c'était pour une raison. Donc il fallait que j'en fasse quelque chose quoi, et je me suis tourné vers la voile. C'était ce que j'aimais quoi. De vivre des choses difficiles, forcément, ça renforce le mental. En tout cas, j'essaye juste d'être le mieux possible quoi. Et je sais pas si je suis mature, mais en tout cas, moi je suis content de ce que je suis aujourd'hui, de ce que j'ai fait après cet accident.
3: Alors justement, est-ce qu'on se sent pas un peu porte-drapeau? Il y a un message vous derrière ce parcours qui est le vôtre, ce côté oui, j'ai perdu un bras, j'ai que 19 ans, mais je suis plein d'envie et je vais pas m'arrêter.
11: Pour tous ceux qui ont des doutes, à qui on a dit que c'était impossible leur projet, voilà, qui ont eu des moments difficiles dans leur vie, pour montrer que c'est possible, que la vie elle est belle, elle est courte et que on doit réaliser nos rêves et on a le droit de réaliser nos rêves et on est pas trop jeune, pas trop vieux en fait, on est qui on est. Et aujourd'hui, si j'ai un regret, c'est pas de plus avoir de bras. Ou j'aimerais revenir comme avant, pas du tout. Moi aujourd'hui, mon regret, c'est d'avoir fait du mal aux gens qui m'entourent, que ce soit mes proches ou pas d'ailleurs, ceux qui étaient présents en gare ce jour-là, que j'ai peut-être traumatisé, le cheminot notamment, je pense. Si je devais avoir un regret, en tout cas, c'est celui-là. J'ai envoyé une lettre pour m'excuser, pour lui dire que j'allais bien, parce que c'est vrai qu'après, eux, ils n'ont pas de retour, ils ne savent pas si je suis vivant ou pas. Enfin, il n'a rien demandé, il a son travail comme tous les jours et il percute un gamin de 15 ans, donc ouais.
3: Qu'est-ce que ça a changé dans votre vie ce soir de 2022, Nathan?
11: Maintenant, j'ai goût à la vie, quoi. J'aime vivre et je suis content d'être là et je profite de chaque instant parce que je sais que tout peut s'arrêter du jour au lendemain. On peut avoir des moments difficiles dans notre vie. Enfin, la solution, elle n'est pas de partir. La solution, justement, elle est de se relever et juste croyez en vous, quoi. Personne ne le fera à votre place. Moi, on m'a beaucoup dit que c'est impossible ce que je faisais, même après mon accident d'aller au championnat de France. Mais en fait, juste, j'ai cru en moi, j'ai préféré écouter personne et j'ai bien fait. La vie, elle est belle et vous êtes plus capable que ce que vous pensez.
3: Le prochain gros objectif pour vous, Nathan, c'est lequel?
11: Là, à court terme, ça serait la qualification de la course, qui je vais faire sûrement en mai-juin. On doit partir en solitaire pendant 10 jours autour de la Méditerranée. Je dirais qu'à moyen terme, ça serait la course. Du coup, la Mini-Transat 2027, ça serait mon objectif à moyen terme. L'objectif ultime, ça serait de faire le Vendée Globe. J'en rêve depuis que j'ai 6 ans, donc un jour, j'y serai.
10: Allez, Nathan Mesiano qui donne rendez-vous ce soir pour une vente aux enchères caritative pour l'aider à financer l'achat de son bateau qui va permettre de participer à cette compétition. Rendez-vous à 18h au casino de Beaulieu-sur-Mer.
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12: Ne paniquez pas, ça arrive même au meilleur. Vous n'avez pas forcément besoin d'adopter un chat, même si c'est la solution la plus radicale. Après, ça coûte assez cher en veto et en croquettes. Une voisine de ma grand-mère en a eu récemment, pas des chats, des souris. Une petite invasion dans sa cave. Bah oui, elles ont froid aussi l'hiver, c'est quand même quelque chose. Mais cette voisine, ça fait face à
3: c'est difficile.
12: Mais rien que de
3: l'imaginer,
12: ok, ça vous fait ça. Ouais, bon, la voisine, elle, c'est un peu pareil, mais elle est pacifiste. Elle ne voulait pas installer de piège à glu, ni d'autres pièges, vous savez, ça le fout clac, comme dans le dessin animé. Ni adopter un serial killer poilu, je parle toujours du chat. Ma maman lui a donné un truc. Comme les rats, les souris ont un odorat très développé. Les souris sont sensibles à certaines odeurs puissantes qui les gênent dans leur recherche de nourriture. Elles détestent notamment l'odeur de la menthe poivrée, du clou de girofle, de l'eucalyptus et de la lavande. Ces senteurs très intenses perturbent leur système olfactif et ça les incite à fuir. Et comme chez cette voisine, Topelkenheit hebt besser, cousu deux fois ça tient mieux, elle a tout mis. Tout, la lavande, les clous de girofle, tout. Sacré mélange, hein. Bon, ça fonctionne. Ni les souris, ni la voisine n'osent retourner dans la cave à cause de l'odeur.

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1: Vous écoutez Sierra Marios avec Mort à la guerre, chanson co-signée avec Serge Lama.

0: Sierra Mario, c'est un artiste complet qui collabore régulièrement avec Fabienne Thibault, Pierre Billon, Gérard Lenormand ou Didier Barbelivien et qui partage sa vie entre le soleil d'Ardèche, Marseille, sa ville natale, et Paris. Guerre, premier extrait de l'album Auteur de France de Sierra Marios. Un coup de cœur ici de Romardèche.
1: Mort à la guerre.
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4: Un enfant a-t-il le droit de ne pas être d'accord avec ses parents?
5: Oui, et d'ailleurs, ils n'acceptent pas ça. On fait des choses qu'on n'a pas le droit et eux, ils le font devant nous. Nous, on doit se coucher tôt et eux, ils doivent se coucher tard.
6: Moi, je dis, oui, on a le droit de ne pas être d'accord parce que c'est pas tout le temps eux qui décident, parce qu'on a le droit de prendre un petit peu la vie. Par exemple, si nous, on mange un truc qu'on n'aime pas et eux, ils mangent un truc qu'on aime bien,
7: ouais. C'est un peu injuste. Hein.
8: En fait, quand, par exemple, nos parents, ils ne sont pas d'accord avec quelque chose, et que, en fait, nous, on a raison. Ils acceptent pas qu'on a raison. C'est les plus grands et ils veulent toujours avoir raison.
9: Et surtout, parlant de trucs familial, le plus embêtant avec les parents, c'est que quand t'es l'aîné et que t'as toujours une petite dispute avec ta sœur, ils vont croire au plus petit. Pourquoi? Je ne sais pas. Mais alors ça, c'est un truc qui me saoule vachement, en vrai.
10: C'est totalement vrai. Alors, la dernière fois, mon frère...